0: produire l'accent bourguignon. Je suis née au Creusot, en Bourgogne.
1: Qu'est-ce que vos parents faisaient au Creusot, en Bourgogne, à ce moment-là, au moment de votre naissance?
0: Eux-mêmes se le demandent encore. En fait, mes parents se sont rencontrés dans cette région-là parce que ma mère y est née également.
1: D'accord.
0: De parents immigrés de Pologne. Sa famille vient de Pologne.
1: Alors vous avez un mélange polonais et espagnol.
0: Exactement. Hein. Et mon papa grandit à Chalon-sur-Saône, arrivé à l'âge de 9 ans en France d'Algérie française,
1: ouais.
0: Avec ses parents qui vivent aussi à Chalon-sur-Saône, et ils se sont rencontrés grâce à la musique, voilà, parce que mon papa faisait de la musique avec mon oncle qui était le frère de ma maman, voilà,
1: ouais.
0: Et se sont rencontrés, puis ils se sont aimés et ils m'ont fabriqué.
1: Et vous avez voilà. toujours un lien particulier avec le Creusot, je crois. Aujourd'hui vous y retournez de temps en temps.
0: Oui, j'y retourne déjà pour parcourir de temps en temps, quand je peux en prendre le temps, les rues dans lesquelles j'ai vadrouillé, parce que j'ai souvent été, bien que partie très très jeune, visiter ma famille et surtout mes grands-parents dont j'étais très très proche, et je repasse de temps en temps devant leur habitation.
1: Ils tenaient un bar, vos parents, à ce moment-là?
0: Exactement, un bistrot. Je suis née dans un bistrot.
1: Il existe toujours, ce bistrot?
0: Non, justement, il a été démoli.
1: Quoi, à la place?
0: Il y a quoi? Il y a des immeubles.
1: Immeubles
0: sur une place.
1: Dur de voir ça, non, quand vous y repassez?
0: Alors moi non, parce que je n'ai pas de souvenir. J'étais vraiment bébé quand on est parti. Et mes parents ont un tempérament qui va de l'avant. Ils n'ont pas la nostalgie des lieux. Non, ils tracent.
1: Alors vous n'allez pas y rester très longtemps. Très vite, il y a un déracinement qui n'est pas vraiment un déracinement, puisque vous vous en rendez pas compte, vous êtes toute petite. Mais vous partez avec vos parents donc dans le sud. Et le deuxième point d'ancrage, c'est la région PACA, c'est Saint-Raphaël.
0: Exactement. Parce que le climat me convenait moyennement au Creusot. Je me suis dit, tiens, je vais me barrer sur la côte.
1: Alors, Saint-Raphaël, il y a une image comme ça tout de suite qui vous vient. On va beaucoup en parler, évidemment, mais je sais pas, première carte postale comme ça de Saint-Raphaël qui vous vient à l'esprit.
0: Ah, c'est l'église, le clocher, le vieux port. Et c'est ce que j'apprécie tout particulièrement en ce qui concerne Saint-Raphaël, c'est que si on prend une carte postale de la fin des années 70 ou qu'on imagine une carte postale de Saint-Raphaël connaissant ou ayant déjà vu la ville, c'est très sensiblement proche de ce qu'elle est aujourd'hui encore.
1: Ouais.
0: C'est pas une ville du littoral qui a été défigurée par des gros immeubles, des constructions en masse. Ça a été plutôt respecté et c'est ce que j'aime aussi.
1: Vous vivez où? Vous êtes dans une maison? Vous êtes dans un appartement? Vous êtes où quand vous êtes enfant à Saint-Raphaël?
0: Alors, quand j'arrive à Saint-Raphaël enfant, on vit dans une maison, avec un grand jardin. Mes parents sont locataires de cette maison. Ouais. On a des voisins au-dessus, on habite au rez-de-chaussée.
1: Ça change tout, le jardin, parce que je sais que vous allez y faire une cabane. Je ne sais pas si c'est ici que vous faites votre cabane, mais vous allez avoir ce lieu doudou aussi.
0: Ce soir, c'est ici chez vous, mais
1: j'appelle ça un lieu doudou, moi, la cabane quand on est gamin.
0: Ah oui, ça c'est une vraie cabane avec des
1: c'est
0: planches.
1: C'est vous qui la construisez.
0: Voilà, c'est pas moi, mais en tout cas, c'est mon papa et j'y passe énormément de temps. Et un jour, cette cabane sera emportée par un ouragan, en fait.
1: Ah ouais?
0: Ah ouais, il y a eu un ouragan à l'automne, je ne sais plus de quelle année, mais j'ai retrouvé ma cabane en tas de planches et je me suis dit, oui, ça ressemble à ça.
1: Alors, Saint-Raphaël, c'est évidemment votre enfance, vous allez y rester combien de temps? Assez longtemps, hein, je crois.
0: La première partie de ma vie, puisque je vais partir sur Paris, monter à la capitale, j'ai 17 ans et quelques mois.
1: Ouais, donc vous allez y passer l'enfance, l'adolescence. Saint-Raphaël, c'est bien, évidemment la région aussi, mais vous allez quand même pas mal voyager. Je sais que vous étiez dans le club d'accordéon qui arrive dans votre vie à l'âge de 7 ans, même si la musique arrive encore avant. Hein, le solfège, c'est à 5 ans, je crois, à peu près, pour vous. Magali Ripoll, alors ce club, il vous a emmené un peu partout. Pas forcément en France, d'ailleurs.
0: Non, pas forcément en France. En fait, on faisait des échanges. Mon professeur d'accordéon, qui était le président de ce club accordéon, je crois que ça s'appelait l'accordéon Club de France, voilà, tout simplement, réunissait plusieurs élèves. Alors, certains venaient d'autres provinces, mais en tout cas, voilà, la majorité de cette zone-là du quart sud-est de la France. Et on faisait des échanges avec des pays. On est allé en Autriche. On recevait nous-mêmes des musiciens, un groupe de musiciens venus d'Autriche, la Hongrie, la Roumanie, le Portugal, l'Italie, et voilà, tous ces pays avoisinants.
1: Alors ça, c'est en dehors de France, mais il y a les colonies de vacances, c'est ça, on a tous vécu ça, en tous les cas pour ceux qui ont la chance de connaître les colonies de vacances. Vous, la colonie de vacances, entre autres, c'est un village qui est dans les Hautes-Alpes.
0: Oui.
1: Chantemerle.
0: Et le scénario des colonies de vacances tel qu'on en entend parler, moi j'ai vraiment vécu ça enfin avec le recul, c'est pas une légende. J'ai pas envie d'y aller, j'ai pas envie de quitter mon papa et ma maman, je verse ma petite larmichette dans le bus et puis on se connecte et puis on est avec les copains, puis finalement on verse une grosse larmichette quand on repart parce qu'on veut pas repartir quoi.
1: Chambéry, c'est un endroit où vous avez eu vos premières émotions, vos premières peurs, parce que vous avez un animateur qui vous racontait qu'il y avait un fou dans la région qui s'était pendu et dans la grange dans laquelle vous dormiez le soir même. Il est fou.
0: Il est fou, mais en même temps ça nous a marqué. Je pense que je suis pas la seule à m'en souvenir. Et d'ailleurs le décor était idéal. C'était un vrai décor. On était dans une grange énorme. On s'était extrait de la colonie pendant 2 jours pour partir vraiment au cœur des montagnes. On avait marché. Je me souviens, c'était très très long. Il y avait des chamois. On était vraiment avec la petite rivière.
1: Au milieu des biquettes, quoi.
0: Voilà, au milieu des biquettes et ça sentait la biquette et c'était sûr. Et on dormait tous dans notre duvet. On était une bonne trentaine et on était dans cette grange énorme. Et bien entendu, avant de fermer les yeux, l'image de ce fou du village pendu, je pense que je l'ai encore.
1: Alors vous restez bien avec nous parce que Magali Ripoll est avec vous jusqu'à 21h. On va découvrir aussi que cet animateur, ou en tous les cas les autres animateurs peut-être, qui étaient à vos côtés, il y avait des musiciens, il y avait une guitare. Et ça a été aussi l'occasion de chanter et que la musique rentre dans votre vie encore plus. On s'en dit un mot dans un instant. Je vous emmène ailleurs, Magali, une nouvelle fois avec Benoît Prospero. Il est temps de passer en revue les merveilles de la nature. Et aujourd'hui, zoom sur une merveille du vivant. Attention, magie.
2: Et la plus grande magicienne d'Europe est la magicienne dentelée. Alors, on vous le dit tout de suite, à la magicienne dentelée, c'est un insecte protégé et rare au passage. Elle fait partie de la famille des orthoptères, même famille que les sauterelles, les grillons ou encore les criquets. Et grâce à Ici Vaucluse, nous sommes avec Cécile Boule, membre du groupe local Ventoux de la LPO PACA. Et donc d'abord, pourquoi on parle d'une grande magicienne ?
3: La magicienne dentelée est le plus grand orthoptère d'Europe.
2: Eh ben voilà, tout simplement, sa taille moyenne est de 10 cm. Tout de même, autre spécificité de la magicienne dentelée, physiquement, elle rappelle fortement une certaine mante religieuse. Pourquoi ?
3: Elle est de couleur vert vif, avec une petite bande blanche tout le long de son corps. Donc elle se confond aussi rapidement avec la végétation, avec les tiges des différentes plantes qui sont dans les prairies ou dans les garrigues.
2: Et est-ce que vous savez comment on la surnomme ? Le lion des garrigues ou la langouste de Provence. Pourquoi Cécile Boule ?
3: Parce que c'est un grand prédateur. Donc elle mange essentiellement des insectes, voire elle mange aussi d'autres orthoptères. Donc comme la mante religieuse, elle est quand même assez dévoreuse d'insectes.
2: Et alors, le meilleur pour la fin, on a choisi ce sujet que pour ça. Chez les magiciennes dentelées, il n'y a que des femelles. Eh ben oui. Alors vous allez me demander, s'il n'y a que des femelles, comment elles font pour se reproduire ?
3: Eh bien, c'est le système de la parthénogenèse, c'est-à-dire sans fécondation. Voilà. Elles n'ont pas besoin de mâles pour pouvoir produire et féconder, en fait, produire un œuf qui soit déjà composé donc de cellules de la future petite magicienne dentelée. Voilà.
2: En fait, ce mode de reproduction, la parthénogenèse, donc, permet à la femelle de pondre des œufs qui se développent sans fécondation. Les jeunes qui naissent sont donc des clones, en quelque sorte, de leur mère. Une stratégie rare dans le monde animal qui permet à l'espèce d'assurer sa descendance même en l'absence de partenaire. Et si vous êtes en région PACA, par exemple, et que vous voulez voir une magicienne dentelée, petit conseil, comme c'est un insecte nocturne, attendez que la nuit tombe, vous partez dans la garrigue, vous repérez des tiges bien vertes, puisque c'est précisément ici qu'elle essaie de se confondre, et donc une lampe de poche, et en avant. Vous verrez, c'est une merveille. Merci ici Vaucluse et Cécile Boule, membre du groupe local Ventoux de la LPO PACA.
1: Merci beaucoup Benoît Prospero. Magali Ripoll, tout à l'heure on parlait des colonies de vacances il y a un instant, sur le fait qu'on se faisait peur la nuit. Vous voyez avec une lampe de poche dans la garrigue, c'est votre région en plus, la région PACA, pour aller découvrir ce monde du vivant là.
0: Oui justement, puis il est impressionnant ce monde du vivant. En écoutant ça, je me dis mais à quel point l'animal peut être proche, un insecte peut être proche des végétaux dans sa façon de se reproduire. C'est incroyable, c'est passionnant.

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2: Et vous êtes toujours sur ICI et notre paysage à travers la France reprend avec un nouveau souvenir partagé dans Il n'y a pas que Paris dans la vie. ICI, les destinations ne sont jamais choisies au hasard. Derrière chaque ville, chaque région, chaque paysage, il y a une histoire, une rencontre, une famille, une passion et parfois même quelques souvenirs gourmands. C'est justement ce que nous allons découvrir avec Thierry Marx. Le chef revient sur les endroits qui ont marqué son parcours et sur cette France qui a accompagné les différentes étapes de sa vie. Un échange qu'il a partagé cette semaine avec Éric Bastien. On vous propose de le réécouter maintenant dans Il n'y a pas que Paris dans la vie.
3: Gamin, vous rêviez de devenir boulanger?
4: Oui, parce que j'avais un modèle qui était aux portes du 140 rue Millemontant, qui était quand même une cité un peu en tension permanente. Et il y avait un boulanger qui m'a impressionné, qui était un réfractaire, qui était contre le système et qui faisait ses propres pains au levain, qui n'était pas tombé dans le dictat de l'État avec une baguette à coup fixe.
3: Bernard Ganachot
4: qui faisait un pain exceptionnel, levain naturel et four à bois en vitrine. Je veux dire que étant gamin, c'était bluffant. Et c'était le pain du dimanche, parce que c'était un pain, évidemment, qui avait un coût un peu supérieur aux autres. Mais je me souviens des files d'attente. Donc je me suis dit, boulanger, c'est bien. Parce que, je travaillais à la nuit et j'aurais le temps de faire du sport la journée. J'étais monté un film comme ça, qui était peut-être pas forcément le bon au départ.
3: Alors, on a parlé de Méline Montand, votre arrivée à Champigny-sur-Marne. Il y a un ailleurs, quand même, qui va peut-être vous permettre de vous évader, c'est Saint-Céré. C'est dans le Lot. Vous y alliez, à quelle occasion? C'était pour des vacances d'été, comment vous...
4: Alors, mes parents craignaient beaucoup l'ambiance de la cité l'été. Ouais. Donc ils avaient trouvé, avec mon grand-père et ma grand-mère, une maison, et ma tante, une maison qui était... Alors vous dites Saint-Céré, c'est gentil géographiquement, mais en fait, on était à Théroux. Ouais. Et en fait, il y avait 9 km pour aller à Saint-Céré et 12 km pour aller à la Capelle Marival. Okay. Donc en gros, vous étiez au milieu de rien. Et donc c'était 9 km en vélo aller, 9 km en vélo retour pour aller chercher du pain.
3: Ça, vous le faisiez?
4: Et je le faisais, mais j'ai adoré parce que j'ai eu la chance de croiser une famille, deux familles en or, la famille Bail et la famille Moulaine. Et je suis resté évidemment très ami avec la famille Bail. Et parce que je gardais les vaches.
3: C'était des agriculteurs, donc.
4: C'était des agriculteurs. Ouais, pas que. Alors ils étaient un peu agriculteurs, un peu artisans, ouais. Un talent fou, une générosité que l'on connaît dans le Lot et dans cette région. Et donc j'avais l'impression d'appartenir à eux. Donc je les rejoignais le matin très tôt et on allait garder ou les brebis ou les vaches. Et puis après on s'occupait des tâches, on aidait à la ferme. Et ouais. C'était moi j'ai un souvenir d'apprentissage de la pêche. Alors je veux pas dire ça à la radio, c'est pas bien, mais à la main nue sous la pierre, là, on attrapait les truites.
3: Que vous relâchiez.
4: Bien sûr, c'est du no-kill, comme on dit maintenant, mais d'avoir découvert les premiers lézards, les premiers serpents, et la chasse au mulot, et d'avoir découvert une cuisine aussi, une façon de faire le pain à la ferme,
3: ouais.
4: Vraiment, ils m'ont donné l'éducation, et je les revois de temps en temps, ils ont tous réussi plutôt pas trop mal leur vie, et un frère a gardé la ferme, et c'est resté des amis de cœur, vraiment, profondément.
3: À l'âge de 15 ans, vous rentrez en apprentissage et vous allez intégrer les Compagnons de France, Compagnons du Devoir, qui forment les jeunes, on rappelle, au métier manuel, technique, de l'artisanat, à l'industrie. C'est une alternance en entreprise et puis des cours également.
4: Ouais.
3: Et alors là, vous partez un peu partout en France, on va évoquer ces endroits, vous y restez à peu près un an à chaque fois, et vous formez.
4: Alors c'est génial. D'abord il faut expliquer que ça a plus de 900 ans d'existence et c'est parfait pour les gens comme moi qui n'avaient pas du tout de talent pour apprendre pour faire. Donc la scolarité c'était très compliqué, mais faire pour apprendre, ça me parlait bien. On me montrait quelque chose, j'essayais de le refaire et puis le soir ce que j'avais pas compris on me l'expliquait. Donc c'était un cheminement formidable, les Compagnons des Devoirs Unis, les Compagnons des Devoirs, parce que je vais évidemment commencer à Paris, dans une maison qui était magnifique à l'époque.
3: D'Aloyau Gavillon.
4: Et c'était génial. Et puis après, ils vont me faire découvrir la France.
3: Alors il y a Tours.
4: Tours, exceptionnel, avec le musée des Compagnons, qui était très impressionnant. Et de voir ces hommes qui parlaient peu, mais qui faisaient autorité par leur chef-d'œuvre. Et qui vous incitaient à faire mieux qu'eux. Et surtout, ils m'ont fait découvrir une chose, c'est l'acceptation de la critique positive. jamais de compliments, mais cette critique qui nous amène à la réflexion.
3: Ouais.
4: Et ça, c'est une leçon de vie que j'utilise encore.
3: C'est pas la police qui vous a fait des compliments un tour.
4: Non.
3: C'est vrai que
4: vous avez
3: escaladé l'échafaudage de la cathédrale de Tours et la police vous attend en bas.
4: Eh ouais, alors on avait fait un pari avec des copains, un copain, celui qui montrait le plus vite en haut de l'échafaudage de la cathédrale de Tours. Et de nuit.
3: C'est ça votre côté caïd, sale gosse, il est là.
4: Mais effectivement, ça a dû impressionner deux, trois personnes à leur fenêtre, et ce qui était totalement idiot d'ailleurs à l'époque. Et quand on est redescendu, évidemment, il y avait deux agents, deux de la gendarmerie d'ailleurs, qui étaient là, et qui nous ont dit, il va falloir faire un tour au poste.
3: Ah, oui.
4: On a fait un tour au poste, mais ils ont été très sympas.
3: Un bon souvenir de Tours.
4: Ouais, excellent. C'est une ville qui m'a impressionné par son patrimoine, par son savoir-faire, par son niveau d'artisanat. Et Tours était nommé comme ça à l'époque, un petit Paris. Et moi, je me souviens de la pâtisserie.

0: sortaient de l'office religieux ouais. et qui venaient chercher leur commande de gâteaux, petits fours, tartes aux pommes. On avait des listes le samedi à préparer pour le dimanche qui étaient absolument hallucinantes.
1: Alors Thierry Marx, vous allez avec ses compagnons obtenir votre CAP de pâtissier, de chocolatier, de glacier. On parlait de Tours. Il y a un café aussi qui vous a marqué. Vous êtes devenu un peu le roi du baby-foot.
0: Ouais.
1: C'est à Nantes.
0: C'est à Nantes, oui. Alors Nantes, il y avait un boulanger qui était extraordinaire, qui était chez les compagnons aussi. Et finalement, on avait quand même des budgets très serrés. Et là, je vais apprendre le baby-foot parce que d'abord, je suis pas très bon en baby-foot, mais c'était un peu la distraction du moment. Ouais. Mais il y avait une autre distraction, et notamment quand j'étais à la maison de Tours, c'est qu'on comparait les chefs-d'œuvre qu'on allait faire pour devenir nous aussi un jour compagnons. C'était intéressant parce que ça tenait quand même une grande part dans nos conversations.
1: Alors vous êtes aussi passé par Montauban, puisqu'on parlait de Nantes, j'ai une pensée pour Monsieur Gauduchon, c'est là où vous avez appris à faire du pain au levain dans la formation que vous avez suivie. Puis vont venir d'autres villes, notamment Nîmes. Vous allez apprendre des choses, vous y retournerez pour le cheval blanc quelques années plus tard. C'est justement l'objet des choses que l'on va se raconter d'ici quelques minutes avec vous, chef. Thierry Marx est votre invité. Alors, vous entreprenez votre vie petit à petit. Nous, ici, grâce à vos belles initiatives, on entreprend. On va parler de baignade. Pour se baigner, l'accessoire indispensable, c'est la serviette. En plus du maillot, bien sûr. Catherine Quicandon, elle, en a repéré une aujourd'hui particulière dans le sud de la France.
2: À Marseille, la serviette de plage ne retient ni l'eau, ni le sable.
3: C'est Marseille bébé.
2: Et ouais, c'est Marseille bébé. C'est surtout Kima Rolls, une serviette de plage en microfibre 100% recyclée. L'impact environnemental est très important pour les deux cofondateurs passionnés de la mer, comme nous l'explique l'un d'eux, Nicolas Zimmer.
4: On a cherché des matériaux qui pouvaient avoir le moins d'impact possible. Bon, la microfibre en elle-même, c'est un produit qui est issu du plastique, mais la microfibre recyclée est issue de bouteilles plastiques recyclées, donc qui peuvent être récupérées dans les océans. Et après, pour ce qui est de l'import, on essaie de favoriser au maximum les imports les moins impactants, donc ça va être le bateau et le train, en évitant au maximum l'avion.
2: Oui, parce qu'en fait, c'est produit à l'étranger. Kima Rolls propose une serviette anti-sable, car c'est mieux s'il reste sur la plage. Facile à sécher, ça évitera que ça sente le chien mouillé dans votre sac. Hyper absorbante pour vous sécher en quelques instants et ultra compacte. Comme ça, vous pourrez la mettre ni vue ni connue dans votre sac. Ces serviettes ont également une identité graphique qui, elle aussi, est marseillaise.
4: On a travaillé avec deux graphistes marseillaises depuis le début de la marque. Et du coup, tous les visuels sont produits à Marseille avec des inspirations plus ou moins marseillaises, donc ça dépend. Cette année, on a fait également une collaboration avec un graffeur marseillais qui s'appelle AZ. Mais oui, on essaie de s'inspirer de nos origines et de notre vécu, des voyages qu'on a fait pour tous les designs de nos serviettes.
2: L'année prochaine, une trentaine de nouveaux visuels sont prévus, dont un qui va s'appeler Bonne Mère. L'aventure de Kima Rolls a débuté en 2022.
4: Aussi, il fait pas mal de kitesurf et il partait souvent au Maroc, notamment à Darla. Il partait souvent avec du coup son poncho de surf. Initialement, c'est le premier produit qu'on avait développé. Ouais. Et il partait avec des produits qui prenaient beaucoup de place dans la valise, qui étaient encombrants et pas très pratiques pour voyager. Et de ce besoin est né Kima. Donc on a voulu inventer un produit qui pouvait être facile à transporter, facile d'utilisation, qui séchait rapidement. C'est pour ça qu'on a créé le poncho en microfibre il y a maintenant 4 ans.
2: Depuis, il y a eu donc la serviette de plage et bientôt, il y aura des coussins de plage et des sacs de plage. Vous pouvez trouver tous les produits dans plus de 200 points de vente, donc je pense que l'on peut dire que c'est une affaire qui marche. Plus d'infos sur kimarolls.com avec un K. Merci à Ici Provence pour cette idée 100% marseillaise. Ici, ça entreprend dans les Bouches-du-Rhône avec Kima Rolls pour des voyages à la plage sans nuages.
1: Merci beaucoup Catherine Quicandon.

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15: Et la soirée se poursuit sur Ici avec APAC Paris dans la vie. J'espère que vous allez bien depuis le début de cette émission. On le constate, il suffit parfois d'un simple lieu pour faire ressurgir toute une époque. Une maison de famille, une destination de vacances, une ville dans laquelle on a posé ses valises. Les souvenirs sont souvent attachés à des endroits précis. Eh bien, notre nouvel invité connaît lui aussi parfaitement cette mécanique des souvenirs. C'est Pascal Bataille que nous retrouvons à présent. Cette semaine, il était au micro d'Éric Bastien pour revenir sur son parcours, évoquer les lieux qui ont compté pour lui et partager quelques-unes des histoires qui y sont liées. On vous laisse retrouver cet échange dans Il n'y a pas que Paris dans la vie.
16: Il n'y a que la vérité qui compte, c'est le jeudi. C'est toute la nuit d'ailleurs. J'ai vu, c'est même pas une...
17: Oui, c'est la nouvelle. C'est la télévision d'aujourd'hui. Vous savez, on rentabilise, donc on diffuse, on rediffuse, on rediffuse. Mais oui, effectivement, ceux qui sont les vrais passionnés, ils peuvent regarder Il n'y a que la vérité qui compte une bonne partie de la nuit.
16: On en dira un mot parce qu'on parlera de Laurent. On ne peut pas ne pas parler de Laurent à un moment donné. Bon, vous avez toujours diversifié vos activités. On a déjà évoqué plein de choses que vous avez fait depuis le début. Vous l'avez fait aussi par rapport à des endroits en France. C'est-à-dire que quand vous allez dans un endroit, vous pouvez tomber amoureux d'un endroit et vous avez aussi parfois envie d'investir. On parlait d'entrepreneuriat tout à l'heure. Vous êtes lancé sur ce projet d'hôtel qui est au Cap Ferret, qui s'appelait Côté Sable. Mmh. Vous n'avez plus, hein, je crois, aujourd'hui. Voilà. Et puis, il reste Côté Parc dans le Perche. C'est quoi Côté Parc du côté de Rémalard, si j'ai bien noté?
17: Alors, c'est un petit hôtel, un petit boutique hôtel, comme on les appelle. C'est-à-dire qu'il y a très peu de chambres, il y a moins d'une dizaine de jolies chambres avec un petit spa, etc. C'est un endroit qu'on a créé avec. Mon ex-femme, mais néanmoins meilleure amie, qui le gère en partie avec sa sœur. Ouais. En plein cœur du Perche, Rémalard, c'est pour situer, c'est entre Nogent-le-Rotrou, Mortagne-au-Perche et Belém. Vous voyez,
16: alors, c'est pile de Perche,
17: ce triangle magnifique. Et donc c'est pile au milieu de tout ça. Et j'avais ce projet de créer un hôtel au Cap Ferret. Je n'arrivais pas à trouver le bon endroit. C'est compliqué là-bas. Et puis on s'est dit avec ma femme et son frère, pourquoi on n'en ferait pas un dans le Perche. Et en fait, ce qui est important, c'est que je suis tombé, moi, amoureux de cette région en tombant amoureux de ma femme. Mmh.
16: Comme vous étiez tombé amoureux de la Bretagne,
17: voilà,
16: avec votre première épouse.
17: À l'époque, effectivement. Et je pense que les lieux, les gens, c'est souvent lié. Et j'ai découvert cette campagne magnifique qui est celle du Perche.
16: Ça, c'est vallonné.
17: C'est l'Orne, c'est très vallonné. Ouais. Je ne savais pas avant d'aller là-bas, je crois qu'il y avait autant de nuances de vert dans la nature. C'est incroyable. Et voilà. Et donc j'ai eu envie. L'idée, je pourrais pas investir dans un endroit que j'aime pas.
16: Vous voyez, ouais, c'est ce que je vous disais.
17: Voilà.
16: Ouais.
17: Mes démarches d'entrepreneur, c'est souvent, même essentiellement, lié à une nécessité de m'ancrer quelque part et de contribuer un peu à l'économie locale, très modestement, à mon petit niveau. Mais voilà, je trouve que quand on aime un endroit, ben c'est important aussi de lui rendre un petit peu de ce qu'il vous donne, créer des emplois, etc. Mais je pourrais pas faire ça dans un endroit où je ne serais pas.
16: Ça s'appelle Côté Parc, j'en parle pas plus, sinon on va m'accuser de publier reportage. C'est vrai que la maison de famille, c'était à Saint-Lunaire et Saint-Briac, ça c'était plus...
17: Première vie, première épouse.
16: Première épouse, ça c'était...
17: Mais je suis en très bon terme avec les deux.
16: D'ailleurs, c'est marrant parce que pour préparer cette émission, donc la première est en Bretagne, la deuxième est dans le Perche, et vous avez dit à Catherine Ticandon, je cherche quelqu'un à Strasbourg, là, je cherche l'Alsace. C'est vrai?
17: Non. c'était un joke,
16: mais effectivement... Si je me rends service, moi.
17: Comme... Écoutez, je suis célibataire, non, je suis vrai, un cœur à prendre, mais je suis très heureux dans mon statut de célibataire.
16: Mais vous rencontrez personne au Pays Basque.
17: Mais on rencontre je rencontre des gens partout. C'est merveilleux. C'est effectivement. Et puis quand, dans mon émission sur Ici Gironde, je vais aussi à la rencontre d'hommes et de femmes exceptionnels. Mais
16: j'ai compris pourquoi vous faites cette émission.
17: je cherche la future élue de mon cœur. Non. Mais ce qui est important effectivement dans cette démarche de ce que vous soulignez, c'est que voilà, c'est ce que je disais il y a un instant. Les lieux, c'est aussi des personnes. Les personnes, c'est aussi des lieux. Ils ont des ancrages, ces personnes-là. Elles ont des en l'occurrence. Et découvrir une personne, c'est aussi découvrir les lieux qu'elle aime et s'y attacher aussi. Donc je parlais de Strasbourg à votre assistante parce que en préparant l'émission, parce que je connais très mal, par exemple, l'Alsace. C'est l'est de la France. Je connais très mal. Et voilà, c'est une envie que j'ai. Voilà.
16: Alors je sais que vous aimez bien l'arrière-Pays Basque. On a parlé de votre maman et de vos frères qui vivent dans le Pays Basque. On pourrait parler de Guétari, d'Espelette, de Saint-Jean-de-Luz, mais je vais vous emmener ailleurs là. On va parler de la région d'Annecy. Je crois que vous avez un copain, puisque vous parlez des gens qui est associé à ça via une association qui compte. Vous l'avez évoqué tout à l'heure, hein, c'est la recherche de maladies de Charcot, dont vous êtes ambassadeur. Et du coup, c'est un peu comme ça que vous avez découvert la région d'Annecy.
17: Oui, c'est mon ami Lorraine Vivier, qui est atteinte de la maladie de Charcot depuis 5 ans, qui est une femme magnifique, qui est ambassadrice elle-même de l'ARSLA, l'association pour la recherche sur la maladie de Charcot, sclérose latérale amyotrophique, le nom scientifique. Et Lorraine, que je connaissais parce qu'elle avait travaillé notamment dans mon hôtel, est venue me voir en me disant je viens d'être diagnostiqué de la maladie de Charcot, j'ai envie de m'investir, j'ai envie de m'appliquer. Mmh. Et on est parti ensemble en binôme dans ce combat qu'elle mène toujours, même si malheureusement son physique décline beaucoup. Et c'est elle qui m'a ensuite amené dans sa région, la région d'Annecy, et j'ai découvert grâce à elle la Haute-Savoie et la Savoie.
16: Le lac, parce que vous l'avez dit, l'eau est très important pour vous.
17: Et j'ai découvert effectivement cette ville magnifique où les gens sont extrêmement sportifs. Vous pouvez pas vous balader dans Annecy sans croiser 150 joggeurs, des gens qui
16: sont tous fins.
17: Voilà, ils sont tous sveltes et ils nous donnent des complexes.
16: C'est la ville où je vais pas, moi.
17: Voilà. Mais en tout cas, c'est là aussi, c'est attaché à une personne, Lorraine, que j'embrasse fort, qui mène ce combat extrêmement compliqué, qui est celui de la maladie de Charcot, maladie sur laquelle il faut aider parce que on a besoin de trouver à tout prix un remède.
16: L'eau, très important, je l'ai dit pour vous. D'ailleurs, l'eau, il y a la Seine aussi. Hein. Vous avez toujours vécu sur la rive gauche. Vous nous expliquerez peut-être pourquoi dans un instant. On change de région. Si vous trouvez qu'il y a trop de pubs, non pas sur W9, mais sur le bord de nos routes, eh bien, à force de les voir, parce qu'elles ont fini parfois à plus vraiment les remarquer. Pourtant, ces panneaux qui occupent une place importante dans nos paysages, que l'on voit avec la carte Michelin sur les genoux quand on se balade, voilà, on peut les voir. Ça influence aussi nos habitudes de consommation. Figurez-vous qu'une commune a décidé de remplacer ses publicités par des œuvres d'art. Un reportage de Robin Bernot avec Fabien Leduc et Ici Provence.
9: À Bouc-Bélair, entre Marseille et Aix-en-Provence, la mairie a décidé de faire retirer plusieurs panneaux publicitaires.
14: Je trouve que c'est bien d'en retirer parce qu'il y en a trop, quoi.
9: Vous voyez ces panneaux publicitaires au bord des routes, ceux qui vous annoncent un fast-food dans deux ronds-points ou un magasin de meubles à moins de 5 minutes? Eh bien, à l'entrée de la ville, sur ce grand axe routier, la publicité est devenue trop présente. C'est en tout cas le constat de Lilia, fleuriste, qu'a rencontré notre reporter Fabien Ledu.
18: Regardez devant chez moi combien de panneaux j'ai. Vous commencez par exemple ici, Total, un panneau. Là, on est à la Mounine, 2-3 panneaux. Vous montez en face la boulangerie, il y a 2 panneaux. Ça cache la visibilité, le panorama, il y a trop de panneaux.
9: Alors, face à cette situation, la mairie a d'ores et déjà décidé de faire retirer 14 panneaux publicitaires. Elle annonce également la réalisation d'une cartographie précise de tous les affichages présents sur son territoire. Objectif, vérifier s'assurer que les panneaux sont conformes à la réglementation, mais aussi réduire la pollution visuelle et les incitations à consommer. Écoutez Mathieu Pietri, le maire d'Hiver Droite de Bouc-Bel-Air.
19: L'idée, c'est d'enlever notamment les grands panneaux publicitaires, les 4x3, et on installe en lieu et place des œuvres d'art, des reproductions, quelque chose de différent de l'ultra-consommation que nous offrent aujourd'hui ces panneaux.
9: Sur place, les habitants rencontrés par Ici Provence semblent plutôt séduits par la mesure. Ici, ça marche, mais vous, qu'en pensez-vous ? Écoutez l'avis d'Adrien.
14: Je trouve que ça gâche un peu l'image de la France, enfin, les paysages, etc. Et ça dénaturalise complètement les villes et tout, quoi.
9: Cela veut-il dire que nous sommes trop exposés à la publicité, parfois même sans nous en rendre compte ?
14: C'est, en vrai, j'ai envie de te dire, c'est le monde dans lequel on vit en ce moment, quoi. Enfin, le 21e siècle, quoi. Et je pense qu'il y en a vraiment beaucoup trop. Même là, on le voit sur Snapchat maintenant, c'est devenu... il y a plein de pubs, faut payer un abonnement pour ne pas avoir de pub, quoi. Donc c'est un peu trop, quoi.
9: Alors supprimer ces panneaux, pourquoi pas, mais n'oublions pas qu'ils permettent aussi aux commerçants locaux de se faire connaître, eux qui ne disposent pas des mêmes moyens que les grandes enseignes. Alors, plutôt que de tout supprimer, pourquoi ne pas chercher un juste équilibre, moins de panneaux, mais toujours une place pour les commerces de proximité.
16: Robin Bernot, avec les équipes d'Ici Provence, ça vous inspire, Pascal Bataille, ces pubs sur la route, ouais. Ces panneaux.
17: Je trouve l'idée géniale. Alors évidemment, ça va peut-être pas faire plaisir ni aux publicitaires, ni aux afficheurs et ni aux marques, mais je trouve ça sublime. Et l'idée de remplacer ça par des œuvres d'art, très très belle idée. Et ça me fait penser à une marque de téléviseur qui fait ça aussi, parce qu'il y a rien de plus moche qu'une télé. On va pas faire de pub, mais je trouve ça très beau cette idée de mettre une œuvre d'art dans l'écran de la télé quand elle n'est pas allumée.
16: Ouais. C'est pas mal. On a beaucoup parlé du Cap Ferré, qui est une région, enfin qui est un endroit qui a compté durant votre enfance et encore aujourd'hui, puisque vous y vivez en alternance avec Paris. Est-ce qu'il y a une plage en particulier que vous aimeriez mettre à l'honneur de votre région, Pascal?
17: Oui, la plage du Mimbeau, pour ceux qui connaissent, c'est sur la Conche, en plein cœur du Cap Ferré. C'est une sorte de... La Conche est une sorte de mini-bassin d'Arcachon. Dans le bassin d'Arcachon, c'est délimité par un joli banc de sable qu'on appelle le Mimbeau. Et cette plage-là, j'essaie d'y passer tous les jours, moi, quand je suis au Cap Ferré. Quelle que soit l'heure, quel que soit le moment, parfois je m'arrête 10 secondes, parfois je reste un quart d'heure. Et à chaque fois, c'est des paysages, des couleurs, des points de vue différents. C'est selon la marée, selon la météo évidemment. Et je ne m'en lasse jamais. Il ne faut jamais être blasé en fait.
16: Il n'y a pas photo quoi.
17: Il n'y a pas photo.
16: Pour le petit clin d'œil. J'essaie toujours de faire le petit clin d'œil. Vous l'avez la référence, vous qui nous écoutez? Oui, il n'y a pas photo. C'est une des émissions, entre autres, que Pascal a animé avec Laurent.
17: Vous savez que c'est très bien, toutes les émissions qui commencent par IA, elles ont un grand succès.
16: Je l'espère. Et je vous en remercie. Je ne vois pas du tout à quoi vous faites allusion.

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2: Merci d'être avec nous sur ICI pour cette sélection des meilleurs moments de Y'a pas que Paris dans la vie et pour cette dernière rencontre de la soirée. Nous allons forcément parler de cuisine, de transmission, mais aussi de souvenirs et de lieux qui ont construit un parcours. Cette fois, c'est Norbert Tarrère que nous retrouvons. Il était cette semaine face à Éric Bastien pour raconter sa France à lui, évoquer les endroits qui ont marqué son histoire et revenir sur ses souvenirs qui restent associés à certains lieux. Une nouvelle façon de découvrir notre invité, loin des plateaux et des fourneaux, pour une fois, à travers son histoire personnelle. On vous propose de le retrouver maintenant dans son échange dans Y'a pas que Paris dans la vie.
3: On se balade dans toute la France. Vous avez fait une émission qui s'appelait la Grande Vadrouille de Norbert Tarrère. Oui. Et vous êtes allé, plus que de faire de la cuisine, faire des plats ou mijoter, vous êtes allé rencontrer vraiment des gens.
4: Oui. On a rencontré des experts dans des plats régionaux et pour le comprendre et pour pouvoir aussi s'affronter à la fin, on est parti à la rencontre. Enfin, je suis parti à la rencontre d'éleveurs, de producteurs, de tout et on s'est retrouvé à faire avec. Il y a aussi les confréries qu'il faut pas oublier. Bonjour à toutes les confréries de France.
3: Là, wow.
4: Et je me suis retrouvé à Caen faire donc la confrérie des tripes à la mode de Caen. Je leur ai fait ça en version asiatique. Ils ont halluciné au wok. Voilà. Et j'ai été découvrir des bouchers. Tout est incroyable. Ah,
3: attendez, je vous donne des régions. Oui. Vous êtes passé. Oui. Allez, juste un lieu comme ça qui vous vient à l'esprit, la Provence.
4: Tout m'inspire, mais c'est vrai qu'on est tous allés dans l'arrière-pays niçois, par exemple.
3: Ouais.
4: L'arrière-pays même de Marseille, où j'ai mangé les amourettes sans tête.
3: Je sais.
4: Les amourettes sans tête, c'est une sorte de crépinette. Voilà. Et c'est fait, et c'était très bon. Sinon, il y avait les animels. Là, j'ai mangé ça avec un ami, un chroniqueur de foot, là, qui râlait tout le temps. Et c'était les coucougnettes de mouton.
3: Alors, attendez, pareil, vous avez mangé des choses assez hallucinantes, notamment en Auvergne.
4: Oui.
3: J'ai noté des testicules de coq en Auvergne.
4: Oui. Et oui, on était dans un village qui est.
3: Alors, vous n'allez pas l'air de vous en souvenir, mais moi, je m'en souviens aussi,
4: On a fait la fête. J'étais déguisé. Si, j'étais déguisé en noble, Louis XIV, tout ça. Et à un moment, grosse fricassée, donc des centaines de coucougnettes dans des plats.
3: Oui, j'entends bien. Ouais.
4: Et en fait, très bon. Très
3: c'est
4: bon
3: délicieux une fois que c'est cuisiné.
4: Oui, oui, c'est vrai qu'au naturel, c'est très viril. Mais dès que c'est cuisiné, c'est pour ceux qui connaissent, c'est les knacks. Vous voyez, ça n'a pas de goût. Voilà. Après, je me suis retrouvé avec des confréries, justement, des rognons blancs. J'avais donc un gros bonnet en forme de coucougnette. Ça, c'était pareil. J'ai fait tout m'a régalé, en fait. Les gens, les confréries, enfin tout.
3: L'Alsace,
4: magnifique. J'ai même fait de la schlitz dans les Vosges. C'était le moyen de descendre le bois dans les forêts vallonnées où les chevaux ne pouvaient pas passer. Donc c'était des grosses luges où ils mettaient des tonnes et des tonnes de bois et ils descendaient ça. Donc ils avaient ça derrière eux comme ça. Ils descendaient ça dans les vallées. Et après il y a les jeux du bois. Et j'ai fait quoi? On a fait du Saint-Nectaire qu'ils ont lavé. On avait tout.
3: Vous commencez à me parler de Saint-Nectaire, c'est que je suis auvergnat.
4: Ah bah oui.
3: Si on se parle fromage, c'est quoi votre fromage à vous? On va où pour manger un bon fromage?
4: On va où?
3: Si on va à Saint-Nectaire, pour moi j'ai jamais mangé meilleur Saint-Nectaire qu'à Saint-Nectaire.
4: On l'a fait cette année, d'ailleurs, je vous le dis, cette année, avec Johan, j'ai mangé de l'abondance, incroyable. J'ai été voir justement cette vache qui est obligée, on est obligé de faire de l'abondance avec la vache d'abondance. J'ai été voir ça, j'ai été voir le Munster, j'ai été voir le musée du Munster grâce à ses émissions. Mm-hmm. J'ai été voir la brousse du Rove, pardon pour l'accent. J'étais voir un monsieur qui nous a fait ça, c'était incroyable. Qu'est-ce que je peux vous parler des agriculteurs? J'étais ramasser les carottes du Tilk, carottes des sables. J'étais voir des champignonnières d'ici à 2h, 2h30, 3h de Paris.
3: Des omelettes au cèpe.
4: Voilà, et des gens qui s'affairent à faire de l'agriculture magnifique. Qu'est-ce qu'on a rencontré? On a eu des gens qui faisaient de l'alcool, mais ça, bon, avec modération.
3: Et vous visitez les caves, par exemple? Les caves en fond, vous aimez bien, vous arrêtez, c'est connu, ça, c'était un truc très touristique, mais il me regarde avec un sourire.
4: Non, mais
3: t'aurais pas dû me poser la question, mec.
4: on revient d'une région où, le vin est roi.
3: Eh ben, on a un dossier.
4: Vous avez pas ce dossier-là de la Coupe d'Europe en 2012, 2013.
3: Ouais, vous avez encore mal à la tête, il paraît.
4: Ah ouais, cette interview. Mais en fait, c'est parce que Vincent Coueffé me demande de faire un duplex. C'était Allemagne-Italie, je crois. Et en fait, une heure avant, on me dit, il n'y a plus de duplex. Donc moi, je regarde le match. Il y a les Italiens, les Allemands. Mmh. Et à l'époque, c'est avant que je pichais. Et donc là, tout va bien. J'allais pour partir, rentrer chez moi. Et là, on me dit, attends, il y a un invité qui a pas pu venir sur le plateau. Vincent Coueffé te demande de faire un duplex. J'avais jamais fait de duplex de ma vie. Mmh. Et en plus, on a normalement deux oreillettes pour le retour. Là, il m'en manque une parce que le cadreur n'a pas le retour de la régie. Donc je suis prêt. Et là, j'ai un Italien qui fait, avec un Allemand qui crie, moi je suis pompette. Et là, je pars. Alors là, aujourd'hui, je serais sanctionné. Et là, je commence à dire, alors le macaroni avec le schleu, c'est génial. Et là, le lendemain, ça, c'est parti dans la presse. Norbert, ivre mort sur un duplex. Bon, voilà.
3: L'alcool avec modération.
4: Oui, bien
3: c'est
4: sûr.
3: C'est important
4: bien
3: de
4: sûr.
3: Le rappeler. Et ce fameux mafé sénégalais, alors. Ça, c'est le plat de votre enfance, hein, Norbert.
4: Oui, oui, parce que, vous voyez, ça, c'est toute mon enfance. Et, comme je disais, c'est truculent, ma vie.
3: L'odeur, vous l'avez, là?
4: Ouais, je l'adore. Le cacahuète, c'est, ah. cette pâte d'arachide.
3: Oh,
4: je vous expliquais que ça, quand vous êtes enfant de commerçant, vous allez, moi, mais j'arrive à Sannois, ma mère doit travailler pour développer le réseau téléphonique. J'étais avec ma sœur, mais on se prenait la tête et je décide d'aller squatter une famille de Sénégalais en face, juste en face. Et je rentre et là, je découvre quelque chose d'incroyable. Manger assis par terre sur un tapis, se laver les mains, manger dans un grand bol. Et mon premier plat que j'ai, c'est ce mafé. Mafé poulet et le riz cassé une fois, le riz cassé même deux fois, c'est des riz cassés.
3: Oh.
4: Et ces effluves là et vous mangez avec les doigts, alors là les gens peut-être vont s'atterrir, mais c'est la meilleure façon de manger pour manger d'une manière pas trop rapide, parce que le temps que vous préparez votre bouchée, vous prenez tout, le poulet, la sauce avec le riz, bah, ça vous demande plus de 8 secondes. Donc forcément, vous avez le temps de digérer, le temps de prendre le temps. Et je passe des moments incroyables, des beignets, les bœufs aux oignons. Après, j'ai pu goûter le saka-saka, alors que c'est pas sénégalais, hein, mais j'ai goûté le foutou sauce graine, le tchep, du boudjène. J'ai adoré ça, le combo.
3: Ça, c'est votre mafé de Proust.
4: Ah, ouais, ouais.
3: Mais il y a aussi le filet de sol de votre maman.
4: Ah, ça.
3: Sauce corail.
4: Exactement. Alors, à l'époque, il y avait une marque qui s'appelle, SEB, qui avait fait des saucières et ma mère a préparé une sorte de beurre blanc avec du corail d'oursin qui était très iodé. Et elle nous enroulait donc des beaux filets de sol et qu'elle piquait comme ça avec un pic en bois qu'elle cuisait vapeur. Et on mangeait ça avec un riz pilaf. Et c'était incroyable. Et je pense qu'il y a des souvenirs. Comme mon tout premier petit gâteau, c'était sur les marchés. C'était un boulanger qui faisait des financiers et je mangeais ça. Ouais.
3: Mais s'il y avait un plat que vous aimeriez retenir, issu de nos régions, vous qui avez vadrouillé, chaque région m'avait dit un plat, un terroir, une entité particulière, un ancrage.
4: Oui, vous avez la tofaille pour les Vosges, vous avez le farcement, vous avez la potée auvergnate, mais aussi le punti en Auvergne qui est incroyable. Vous avez le bake-off, vous avez le potch-velège dans le Nord. Vous avez d'innombrables recettes paysannes, culturelles. Vous avez tout ce qui est à base de fromage. Vous avez les criques. Vous avez, il y a un paysage incroyable en France de cette mixité, de cette origine, de ces voyages, de tout. On est inspiré par tous les continents en France. On s'en rend même pas compte. On s'en rend même plus compte. Et c'est incroyable. Mon produit de prédilection, moi, j'adore le piment d'Espelette. Mais
3: Pays basque, là.
4: Voilà, mais vous allez me chercher. J'adore la moutarde, pas de Dijon, mais de Beaune. Je peux pas dire la marque.
3: C'est le charme. Vous me parlez de l'Auvergne. Moi, je vous aurais dit charme.
4: Voilà, mais il y en a aussi. Vous voyez, j'adore le Réfort en Alsace. Il y a du foie gras. J'ai mangé du foie gras. Doigt en Alsace, incroyable, c'est un pays où on fait du foie gras là-bas en Alsace. On parle toujours du Nord-Ouest, mais en Alsace c'est fabuleux. Vous avez le centre aussi de la France. Moi j'ai découvert ça, j'ai découvert que tout est magnifique. Il faut être fier de nos régions, et je suis fier de tous les gens qui font vivre les petits hameaux, les petits villages, tout.
3: Vous parliez des champignons tout à l'heure. Je crois que la forêt, ça c'est aussi un univers que vous aimez bien. L'odeur des pins,
4: le humus comme ça. Quand je travaillais chez Marc Vera, on allait chercher les herbes. Je vais vous dire que je m'en souviens. J'ai un odorant. C'est un Labrador. Moi, je suis un épagnol. Tu me mets quelque part. Oui, j'ai même plein d'aventures chez Monsieur Loiseau. On est parti avec Mauro Colagreco. Je vous assure que c'est vrai. M'en veux pas, Mauro. Je balance un gros dossier ici avec Eric et sur ici. On part dans ces forêts bourguignonnes. On est à Saulieu. On part et on se fait une grosse journée cueillette de cèpes. Et Mauro a cette présence d'esprit de dire, mais attends, on va quand même aller vérifier chez le pharmacien si tout ce qu'on a ramassé, c'est quand même bon. Et on pensait avoir ramassé 10 kilos de cèpes. Non, c'était des bolets. On a ramassé 2 cèpes.
3: C'est drôle, ça.
4: Et oui, ça, c'est la jeunesse des cuisiniers, la fougue. Et oui, la forêt, la montagne, même la mer, le côté marin, c'est incroyable. Moi, je vous le dis honnêtement, c'est fabuleux, la France.
3: Vous allez vous marier, c'est vrai ou pas?
4: Me marier?
3: Oui.
4: Oui, bien sûr.
3: Je n'avance rien. J'ai vu ça comme tout le monde dans la presse. Vous allez vous marier?
4: Oui. Ah, je peux pas le dire.
3: Ah mince.
4: Ah non, là je vais.
3: Non, parce que l'idée c'était de se balader. Vous savez, il n'y a pas que Paris dans la ville.
4: Oui. Je.
3: Ah, c'est quoi le département? Vous marier dans le sud, marier en Méditerranée, au bord de l'océan.
4: J'ai pensé à tout, et puis en pensant à tout, on se met des contraintes. Le mariage, des fois, c'est pour ça que je dis à ma femme, faisons un barbecue.
3: C'est vous qui établissez. Vous faites le menu du coup.
4: Ouais, bien
3: vous
4: sûr.
3: Le menu de votre mariage.
4: Moi, j'aime les choses simples en fait, parce que les gens. des fois, ils se mettent la pression pour avoir une jolie table, quelque chose. Je pense que les gens, ils ont envie d'être décontractés. Je pense qu'il y a le côté mairie, le côté un peu officiel. Donc là, on s'habille, c'est normal. Et puis après, la teuf, moi, des fois, je vois des gens, en fin de soirée, ils sont habillés en costard, ils sont pris la tête à se mettre bien. Puis à un moment, tu mets de la musique, années 80, même du, ce que tu veux, de l'électro. Et tu vois des mecs, quand même, où ça va pas. La musique ne correspond pas au mec et son accoutrement, même la jolie. Donc je me dis, faisons un truc simple. Peut-être en Bermuda, en claquette chaussette.
3: Ça m'a toujours pas donné lieu. Mais c'est pas
4: grave. Je peux pas vous le dire.
3: Merci beaucoup, Norbert. Merci. On aurait pu encore ouvrir quelques chapitres, voilà, de ce parcours, de ce voyage qu'on a survolé. Si on devait garder qu'un seul lieu, je pose souvent cette question à la fin. Il y en a plein, là, qu'on a évoqué. Peut-être 40, 50 lieux. On en garde un.
4: Moi, le début de ma vie en France, ça a été Saulieu, chez Monsieur Loiseau.
3: Chez Bernard Loiseau, Côte d'Or, le restaurant de Bernard.
4: Et vous voyez, c'est pas une région extraordinaire. Sur le papier, ça fait pas rêver. Mais quand vous allez là-bas, quand vous voyez les hommes et les femmes qui se lèvent tous les matins et qui vous donnent tous ces beaux produits et ces chefs qui représentent leur région, je salue tous les chefs qui sont dans les régions, qui sont peut-être pas dans Paris, mais qui font briller leur région avec leur terroir, leur savoir-faire et tout l'entrain qu'ils mettent en œuvre pour faire vivre ce terroir. Voilà. Mon premier souvenir, c'est Saulieu.

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2: Salut à toutes, salut à tous et bienvenue sur votre radio ici, le Décibel du samedi soir qui, comme d'habitude, donne les clés de sa programmation musicale à un ou une invitée en l'occurrence. Et alors, je m'excuse par avance, hein, les amis, auprès de celles et ceux qui respectent scrupuleusement les journées mondiales. Aujourd'hui, 26 septembre, journée internationale pour l'élimination totale des armes nucléaires. C'est pourtant une vraie bombe atomique que j'accueille dans l'émission, Maïtena Birabin est dans des Décibel. Et ça, c'est le générique de Franche Culture, sa nouvelle émission sur France Inter du lundi au vendredi à 11h. Et bonjour Maïtena.
3: Bonjour Émilie, merci de me recevoir.
2: Ravie de vous accueillir dans Décibel, parce qu'en plus d'être une femme de télévision et de nouveaux médias avec mesdames, vous êtes aussi une sacrée connaisseuse de musique.
3: C'est gentil.
2: Alors pendant une heure, on vous laisse les clés de la prog, c'est parti. S'inter donc depuis la rentrée et mesdames, c'est votre média, le média qui ne fait pas comme si les femmes, une fois qu'elles ne sont plus en âge de procréer, disparaissent dans un grand trou.
3: Nous avons le droit de vieillir,
2: oui.
3: C'est un scoop. Nous ne mourrons pas toutes 45 ans après la ménopause.
2: Ça fait plaisir. Oui. Et alors ça cartonne à tel point que, en plus donc des vidéos que vous voyez, hein, j'en suis sûre, mesdames et messieurs d'ailleurs sur les réseaux sociaux, il y a un compte Instagram génial de mesdames. Là c'est mesdames en vrai.
3: Oui.
2: Vous êtes en tournée. C'est fou ça, pour la première fois de votre vie, vous partez en tournée.
3: Ouais,
2: quoi.
3: Ouais, on est complètement folle, je crois qu'on n'a plus de limite. Ça aussi, le gros avantage de vieillir, c'est qu'on devient, franchement, c'est vraiment l'adolescence, quoi.
2: Ah oui, plus de
3: limite. Avec une carte bleue et un cerveau, donc c'est absolument génial, zéro limite. Et donc, oui, on a fait notre première samedi dernier, et là, en vous quittant, je monte sur scène à Lyon, juste après à 20h.
2: Ouais, à la Bourse du Travail. Et puis, pour celles et ceux qui veulent voir mesdames en vrai, il y a évidemment Maïtena, il y a également les visages hein, de
3: Alexandra Crutier, mon associé.
2: Voilà, Sonia Dubois, Ryan Massenet, toute la clique.
3: Oui, il y a toute une clique. Oui, c'est une clique. Ouais. C'est une clique. Et c'est très heureux. Et je remercie les gens qui ont pris leur... Franchement, je vous dis, hein, les gens qui ont pris leur billet, je les remercie parce qu'ils savent pas ce qu'ils vont voir.

0: Ouais.
1: Parce que nous-mêmes, on a du mal à l'expliquer. Donc, vraiment, je vous remercie d'être là, et vous êtes là. Ça marche bien. Et donc, c'est assez formidable. En tout cas, on ressort de là en étant très fiers de qui on est. Enfin.
0: Bravo mesdames, vive mesdames, et je vous donne les dates à venir, puisque après ce soir Lyon, il y aura le 4 octobre à Lille au magnifique théâtre Sébastopol, le 11 octobre à Paris au Grand Rex.
1: 2500 places, tremble au racaille.
0: J'adore. 14 octobre à Toulouse, le 15 octobre à Bordeaux, et puis début novembre, le 4 à Nancy, à la salle Poirel. Et puis comme on le met sur les affiches de théâtre, hein, succès, prolongation, on verra bien, mais je pense que c'est tournée bien partie.
1: C'est gentil.
0: Alors Maïtena, je le disais, oui, des années de télé, vous êtes par exemple le premier visage des maternelles, oui. Qui avait incarné ce programme, vous avez même eu un set d'or à l'époque pour ça.
1: C'est vrai.
0: Donc, plein de télé, et la musique alors dans tout ça, dans votre carrière, elle vous a accompagné ou pas?
1: La musique, elle a été très présente dans ma vie jusqu'à ce que je rencontre mon mari qui est d'une famille musicienne et qui a une culture aussi anglaise et qui écoute que des trucs pour moi complètement chelous. Et j'ai abandonné la musique, en fait. J'ai abandonné.
0: Ouais.
1: Par exemple, moi, je n'ai pas de... Alors maintenant, j'en ai une, mais je ne l'utilise pas. J'ai beaucoup de mal avec ce qui est conceptuel. Je ne comprends pas les plateformes.
0: Les trucs de streaming? C'est pas vrai.
1: Je ne comprends pas pourquoi je suis propriétaire de quelque chose que je n'ai pas.
0: Ah, ça ferait plaisir aux artistes de vous entendre dire ça.
1: J'ai beaucoup, beaucoup de mal avec ça. Ouais. Du coup, je n'ai pas d'appli. Là, j'en ai une, mais j'y vais jamais, donc je vais de nouveau la supprimer parce qu'en plus, ça coûte une blinde, cette histoire.
0: Vrai, c'est cher les abonnements.
1: Donc, je veux vraiment pas. Enfin, donc, j'ai été le siècle m'a coupé de la musique. Mon mari, parce que il l'a préempté, que c'était sa musique qu'on écoutait partout tout le temps et que j'ai laissé faire. Hein.
0: Ouais.
1: Et le digital là qui m'a volé d'acheter un disque, une cassette. Ouais. Alors, j'ai beaucoup de chance parce que comme je présentais des émissions, j'avais des albums. Donc voilà, mais ouais, la musique, j'ai un rapport très étrange avec la musique.
0: Alors j'allais y venir parce qu'effectivement, quand vous m'avez envoyé votre liste, je me suis dit c'est un dossier Maïtena quand même.
1: Ah oui, ça, de toute façon. Oui.
0: Voilà, c'est un dossier, mais musicalement, c'est un petit dossier, un petit paquet cadeau. On ne sait pas ce qu'on va trouver. C'est la boîte de chocolat de Forrest Gump en fait, votre playlist.
1: Et puis on peut vous faire 10 playlists. Enfin, je pense que tous vos invités, la playlist du moment dans lequel on est. Voilà.
0: C'est ça. Ouais. Donc on écoutera certains extraits d'autres chansons en entier ici jusqu'à 20h, mais dites-vous que entre une punk allemande et de l'opéra, tout ça est possible. Le pont existe et il s'appelle Maïtena Biraba. On va commencer avec Bourvil, André Bourvil. Voilà. Vous aviez envie d'écouter La Tendresse. Alors je sais pas si vous avez fait exprès avec le calendrier, mais il y a 3 jours c'était l'anniversaire de sa mort.
1: Non, j'ai pas fait exprès, mais ce que je sais c'est que j'aimerais que à ma mort à moi on passe cette chanson-là.
0: Ah ouais, vous avez pensé à ça. C'est votre chanson. Parce qu'elle vous ressemble.
1: Parce que je trouve que c'est tout est dit là-dedans. C'est d'une immense douceur. C'est l'abandon, mais le bon abandon. Bah voilà, c'est comme ça. Il faut s'y faire. Voilà, et je trouve que la mort c'est ça. Et donc si quand je remonte l'allée de je ne sais pas quoi portée par je ne sais pas qui, on entend ça, je trouverais ça assez bonasse.
0: Et on peut aussi l'écouter, évidemment, pour célébrer la vie et cette soirée du samedi qu'on passe ensemble. Bourvil dans vos oreilles. Merci, Maïtena Biraba.

0: formateur. Merci Maïtena.
1: Merci.
0: Maïtena Birabin, l'invité ce soir de Décibel. Sa musique, vous allez voir, on va sortir le grand orchestre, mais aussi la guitare électrique. Décibel revient. À tout de suite les amis.

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1: Notre invité, c'est Maïtena Bierabin. Je suis ravie que vous soyez là, Maïtena.
2: Mais moi aussi, c'est partagé.
1: Alors, quand on vous a demandé de choisir des chansons, vous êtes la première de toute notre série d'invités à avoir choisi beaucoup de génériques de télévision, comme si en fait vos souvenirs musicaux et vos souvenirs de télé étaient mêlés. On va vous en faire écouter quelques-uns. Il y a par exemple le générique de la fin des programmes d'Antenne 2 de la fin des années 70. C'est composé par Michel Colombier.
2: Oh là là, les petits beaux hommes qui s'envolent là, les folons. Oh, je peux pleurer. Ah, mais quel bonheur ce truc.
1: Et alors,
2: c'est beau.
1: C'est très beau. Et en faisant des recherches, je me suis dit, c'est fou, je ressens une mélancolie.
2: Je pleure.
1: Ouais, hein. Maïtena, oui, oui, les yeux mouillés, du coup, moi aussi. Non, mais ça donne des frissons.
2: Ah, c'est...
1: Michel Colombier, il a composé cette musique, Maïtena, en hommage à son petit garçon, Emmanuel, qui est mort quand il avait 5 ans.
2: Ah, mais ça doit être pour ça, je ne le savais pas. Mais je trouve qu'il y a une infinie... comme l'acceptation de cette musique, oui, c'est l'acceptation de ce qui vient.
1: Ouais.
2: Oh là là, c'est...
1: Et donc les dessins, oui, de Jean-Michel Follon, ce belge.
2: Ces bons hommes qui s'envolaient comme ça.
1: Ouais. Oh,
2: magnifique. J'ouvre le spectacle en parlant de Follon.
1: Ah
2: ouais. Bon, c'est rigolo. C'est les souvenirs générationnels. Ouais. Si vous avez, si vous êtes né dans les années 80, vous vous dites, mais qu'est-ce qu'elles font, de quoi parle-t-elle? Donc on vous envoie googler.
1: C'est ça. Mais ça, c'est très beau. Alors dans un autre style, mais très emblématique, vous avez choisi Live and Let Die, McCartney, les Wings et le générique de L'Heure de Vérité.
2: Ça, c'est un immense souvenir pour moi.
1: Ah ouais?
2: Ah, je regarde ça, je suis dans les Landes, je suis une jeune fille, je vois le pouvoir.
1: Ouais.
2: Cet indicatif, il donne, c'est important, c'est grave, il se passe quelque chose, quelqu'un va dire quelque chose et tout. Et tu vois que des mecs, d'ailleurs.
1: Oui, c'est vrai.
2: Qui reçoivent que des mecs. Et tu dis, waouh, c'est tout. Et là, je découvre mon idole, Alain Duhamel, et je me dis, oh, je vais faire comme lui. Voilà.
1: Bisous, Alain. Six Feet Under, encore
2: Alain,
1: un autre style.
2: C'est pas trop son truc, bisous Alain, c'est pas trop... Ah ouais, voilà. Oh, ça alors.
1: Générique de série, Six Feet Under.
2: Extraordinaire.
1: Ah ouais.
2: Cette musique est géniale. Hein.
1: J'avais oublié la musique, je me souvenais très bien de la série, là, cette famille de croque-morts dont on suit les aventures. Mais la musique est folle, là c'est vraiment ça.
2: Et c'est remarquablement monté ce générique. Et il y a un moment, il y a une roue d'un chariot du croque-mort qui pivote juste sur un accord.
1: Ouais.
2: Mais alors, ça nous fascinait. Je regardais ça avec Pierre, mon mari. On était vraiment, c'est une des premières séries.
1: Oui, les premières belles
2: Donc,
1: séries.
2: Avant, on s'était tapé 24 heures, on mettait des réveils pour.
1: Ouais.
2: Complètement fou. Mais ça, Six Feet Under, c'est un très très bon souvenir.
1: Et puis, puisqu'on est dans les souvenirs musicaux mêlés à la télé, il y a évidemment les JO Paris 2024. Et vous aviez envie de réentendre Parade,
2: magnifique,
1: composée par Victor Lemann. Vous les avez regardés à la télé, ces JO?
2: J'ai tout regardé. J'étais un petit bout à Paris, et où je vis. Puis là, en vacances, donc en France. Mais ça a été un moment tellement extraordinaire. Mais tellement extraordinaire, ces JO. J'oublierai jamais ça de ma vie. J'ai trop aimé. À chaque fois qu'on entendait cette musique, on était émus, fiers, heureux. C'est fou de pouvoir... Alors, bien sûr, c'est pas uniquement le compositeur, c'est tout ce qui se passait. Mais comment...
1: Mais il a capté quelque chose, quand même, hein.
2: Symbolise, ouais, et ramène immédiatement. Enfin, c'est la Madeleine de Proust, quoi. Vous entendez les premières notes et vous êtes dans l'état dans lequel vous étiez à chaque fois que Léon Marchand gagnait, quoi.
1: Alors... Victor Lemann et l'orchestre de Radio France.
2: Magnifique, beauté, beauté.

0: franchement, on chante en studio avec Maïtena.
1: Mais ouais, mais on est de nouveau à Versailles avec les chevaux.
0: Mais oui.
1: On est au skate, on est le TRX, là, les vélos.
0: C'est fou.
1: Enfin, vraiment, merci Victor et bravo.
0: Bravo.
1: On adore.
2: Parade Victor Lemann. Alors, ça manquait un peu de figure féminine, là, depuis le début de l'émission. Évidemment, il y a des femmes et pas les moindres.
1: Je ne suis pas d'accord, car Bourvil est une figure féminine.
2: Ah, quand il chante La Tendresse, oui, c'est vrai.
1: Ouais, c'est une grosse figure féminine. Je fais un coming out.
2: Un coming out de Bourvil. Bette Midler, dans The Rose. Alors, on n'est jamais trop loin de l'image avec vous, Maïtena, puisque là, bah, c'est la bande originale d'un film qui raconte la vie de Janis Joplin, mais sans la nommer, j'imagine, pour des histoires de droit. C'est le film qui vous a marqué avant la chanson?
1: C'est pas le premier film que j'ai vu, mais c'est le premier film avec des acteurs. J'avais été voir les Disney avant.
2: Ouais.
1: Et mon frère aîné Pierre m'emmène un jour à Paris au cinéma. Et on arrive en retard à la séance. Tout est une histoire extraordinaire. On arrive en retard à la séance. Et donc, on regarde les trois quarts du film. Et ensuite, à la fin, je me lève et il me dit « Assieds-toi ». Et il me dit, je dis, qu'est-ce qu'on fait? Il me dit, on va regarder le début. Donc on a attendu et on a regardé le début. Et donc je l'ai vu deux fois parce qu'on est resté.
2: Ouais.
1: Et j'étais fascinée par cette femme qui monte sur scène et qui chante cette chanson tellement belle.
2: The Rose.
1: C'est tellement beau, tellement extraordinaire.
2: Vous en avez croisé des rockeuses, notamment parce que vous êtes marraine de Solidarité Sida et donc de Solidays. Alors des festivals, des filles sur scène qui mouillent le maillot et elles vous touchent. Vous devinez la difficulté d'être une femme dans le rock, vous qui êtes femme de télé.
1: Je suis surtout très fascinée. Elles parlent un langage. Les musiciens ont accès à un langage que moi je n'ai pas et je trouve ça extraordinaire en fait de pouvoir. C'est comme les peintres, enfin tous les artistes qui peuvent exprimer. Après, j'ai eu la chance de voir Céline Dion en concert.
2: Alors,
1: c'est vraiment quand on dit les superstars, j'ai compris. Je vois bien ce que c'est que une superstar. Mais là, je l'ai vue.
2: Ouais.
1: C'est fou, c'est complètement
2: presque
1: fou.
2: Presque pas humain.
1: Ah non, c'est pas humain.
2: Ouais.
1: Non, c'est pas humain. Elle est extraordinaire. Elle est d'airain, cette fille. J'ai jamais vu ça. Enfin, c'est vraiment très, très impressionnant. Très, très impressionnant.
2: Laissez-vous embarquer par la voix de Bette Midler. The Rose, c'est le nom du film, c'est aussi le nom de la chanson. Et donc, oui, vous avez le droit de penser très fort à Janis Joplin, évidemment. C'est un petit peu le but du jeu et c'est choisi pour vous. Par notre invité, Maïtena Diarravin. On est ensemble jusqu'à 20h sur votre radio ici.

0: C'est vrai.
1: Merci Maïtena. Hope Nudler, The Rose, ça donne évidemment envie de revoir le film. Et ça donne envie de vous faire un gros bisou. Merci d'avoir choisi cette belle chanson. Alors, dans la suite de Décibel, ce soir, je vous le rappelle, programmé par notre invité Maïtena Birabin, vous avez rendez-vous avec un duo qui se plaît, puis qui se largue, tout ça sur un frigo. Et l'occasion de briller pour celles et ceux qui ont fait allemand en LV2. Restez dans le coin. Décibel revient.

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1: Notre invité, Maïtena Birabin, passeuse de culture tous les jours sur France Inter, la Franche Culture, donc du lundi au vendredi de 11h à 12h30. Maïtena, dans cette nouvelle émission, vous accueillez toutes celles et tous ceux qui incarnent, qui fabriquent ou qui font la promotion de l'art, de la culture en général.
2: C'est vrai, et nos invités sont très importants, mais d'abord et avant tout, mon équipe.
1: Ah oui,
2: Raphaël Bayot, qui est extraordinaire, Xavier Luerper, que vous connaissez déjà.
1: Monsieur Siri.
2: Voilà, ouais. Si vous écoutiez Le Masque ou la Plume, cinéma plus largement. Daniel Morin, pilier de France Inter, un bout de la croix. Voilà, je suis très fan. Et on est avec de la Gen Z, parce que on est en train de basculer du côté des anciens, pour ne pas dire les vieux cons.
1: Donc vous avez ramené un petit peu de jeunes.
2: Ça nous challenge, parce que c'est pas facile de s'entendre avec eux. Donc c'est très intéressant. Et puis chaque jour de la semaine, on a un membre de l'équipe qui tourne, dont Christophe Comte, que j'ai salué et que je suis tellement contente. J'en parle puisqu'il est évidemment musique.
1: Ah oui, il vient de temps en temps dans Décibel. Oui, pour nous parler.
2: Tellement formidable.
1: Ah, c'est génial. Franche Culture tous les jours à 11h. Et si c'est l'heure de piscine, les amis, il y a les podcasts sur l'appli Radio France, évidemment. Maïtena Birabin a choisi pour nous une chanson d'amour, une chanson de couple, une chanson de rupture, une chanson totale. Benjamin Biolay, Jeanne Chéral, Brandt Rhapsody.
2: Ah ouais, j'adore.
1: C'est quelque chose, ça.
2: C'est hyper talentueux ce qu'ils ont fait.
1: Ouais.
2: Enfin, tout est là. Je pense que tous on se reconnaît, tous on s'identifie. Ils l'ont fait en plus en deux parties, puisque c'est encore pire quand ils se retrouvent quelques années plus tard. C'est vraiment, mais c'est très fort d'arriver à faire comme ça. C'est un rythme en fait. Ouais. C'est même plus qu'une mélodie, c'est un rythme qu'ils ont et qui raconte un couple qui se rencontre et ce qu'on peut devenir parfois. C'est fascinant, il me fascine, vraiment.
1: Ils sont tous les deux super talentueux et aussi super intelligents. Et ce concept, quoi, en fait, on va vous raconter l'histoire de leur amour juste en lisant les petits post-it qu'on se laisse sur un frigo.
2: Sur un frigo, c'est extraordinaire.
1: C'est incroyable, et ça s'appelle Brandt Rhapsody. Alors, c'est un grand moment.
2: Ouais.
1: Plongez dedans. À un moment, peut-être vous allez vous reconnaître.
2: Reconnaissez-vous, c'est ça. Brillez, brillez.

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2: C'est extraordinaire.
3: Incroyable cette chanson. La fin me glace à chaque fois.
2: Bah oui, mais c'est on l'a vécu cette histoire. Ouais. On l'a tous vécu, on va tous la vivre, c'est normal. Et mais c'est fabuleux d'arriver par quelques mots et une rythmique à raconter tout ça à deux. Ils sont très talentueux tous les deux.
3: Très très forts. Et comme vous le disait Maïtena tout à l'heure, il y a la suite de leurs aventures sur le dernier album de Jeanne Chéral, qui s'appelle Jeanne tout simplement, et ça s'appelle Faut plus qu'on se revoie. Ouais. Parce que ils se sont revus et croyez-moi que...
2: Ils ont remis le couvert, comme on dit.
3: C'est vrai. Et pas qu'une fois, et pas qu'un peu.
2: Quel talent aussi Jeanne, hein. Quel talent Jeanne Chéral.
3: Puis la lumière. Ouais. Encore une fois, la transmission, elle passe. C'est-à-dire que Jeanne Chéral, elle s'était attelée à un moment à reprendre tout un album de Sanson, Amoureuse. Oui. Et voilà, on aime ça aussi, cette belle continuité. Alors, il y a des femmes qui sont exceptionnelles, comme Jeanne Chéral. Il y en a qui sont exceptionnelles et beaucoup trop. Beaucoup. Elles sont beaucoup.
2: Jamais les femmes ne sont trop.
3: Alors,
2: Emily,
3: question.
2: Jamais.
3: Nina Hagen, est-elle trop quand même de temps en temps ou pas?
2: Elle est complètement à sa place.
3: Ah
2: elle nous rappelle qu'il faut qu'on se bouge un tout petit peu.
3: Ouais.
2: Comme Madonna, c'est comme, c'est des femmes qui vont loin, très loin.
3: Elles percutent, hein.
2: Mais elles ont le droit, en fait. Elles ont même, je pense qu'elles ont même le devoir. Et elles le font pour nous toutes, qui pouvons rester bien planquées tranquilles, alors qu'elles, elles font bouger le machin, quoi. Donc, franchement, moi, quand j'ai découvert Nina Hagen, donc j'étais vraiment jeune, j'étais à 12-13 ans.
3: Savoir qu'une femme comme ça existe, ça vous a fait quoi?
2: Je me suis dit que c'était possible d'être libre.
3: Ouais.
2: C'est ça que je me suis dit. Quand on voit Nina Hagen, on se dit, ok, la liberté, c'est possible. On peut juger ça de très mauvais goût, etc. J'ai pas de problème, je peux le concevoir, mais n'empêche qu'elle est libre. Et ça, c'est quand même assez bluffant. Vous savez, un jour, je le raconte souvent cette histoire, mais c'est tellement vrai. Rhys, qui dirige la publication de Charlie Hebdo, m'a dit un jour, la liberté, c'est pas confortable. Et ben voilà, Nina Hagen, elle est pas confortable.
3: Et comme j'ai fait allemand LV2, je prends mon meilleur accent pour vous annoncer la chanson.
2: Ich kann auf Deutsch sprechen.
3: Oh, sehr gut, Maïtena. Alors, c'est...
2: Du hast den Pfadfind vergessen.
3: Wunderbar. On écoute Nina Hagen sur votre radio.
2: Die Nina.
3: Ja.

0: ça n'a pas super bien vieilli, on va pas se mentir. Non mais Nina, vraiment.
1: On l'adore en tout cas, et c'est un bonheur de l'écouter. C'est sans doute la première fois que cette chanson passe sur ici.
0: Eh bien, j'en suis ravie.
1: Voilà, Maïtena.
0: Ça mérite.
1: Maïtena casse les codes. Nina Hagen. Puisqu'on y est, tiens, alors, vous êtes bilingue allemand, vous chantez. On a dit tout à l'heure, c'est difficile de décrire Mesdames en vrai qui part en tournée, mais on va quand même essayer de décrire, Maïtena, à quoi on peut s'attendre si on va vous voir avec votre bande. Alors bon, ce soir à Lyon, le 4 octobre à Lille, le 11 octobre à Paris, le 14 à Toulouse, le 15 à Bordeaux ou encore le 4 novembre à Nancy.
2: Ben, vous allez voir des femmes qui racontent leur parcours de femme et les avantages qu'il y a à vieillir. Et dans chacune d'entre nous, on est 7 sur scène à prendre la parole, à raconter sous un angle précis. Alors ça peut être la rédactrice en chef du Média va parler des addictions. Elle a été toxicomane pendant des années. Sonia Dubois va parler du poids qui nous concerne toutes, qu'on soit trop mince, trop grosse, juste parfaite.
0: Trop quelque chose, de toute façon.
2: Tout ça dure des mois là. Alexandra Kruk, mon associée, parle de s'autoriser à avoir plein de premières fois après 50 ans. Parce qu'on a l'impression que c'est fini pour nous la vie. Non, ça commence. Enfin, l'autre moitié de la vie commence.
1: La suite.
2: Moi, je vous parle de trouver notre place et du corps qui change. Enfin, bref, il y a plein d'angles où c'est raconté. C'est pas une TEDx, ou alors si c'est une TEDx, on a mis quand même une pub dans le cul parce que sinon on va s'ennuyer. C'est pas du tout l'idée.
1: Ouais.
2: Et donc, c'est vraiment sept femmes ensemble qui écoutent et qui parlent de vous. Et pour avoir fait la première, vraiment, les femmes le disaient, elles se retrouvent dans chacune d'entre nous. Et puis, il y a Viviane qui est avec nous, mademoiselle Viviane, qui est une effeuilleuse.
1: Ah ouais.
2: Elle a 52 ans. Elle se fout à poil, vraiment, et elle nous explique pourquoi. Elle le fait le numéro et après

0: nous raconte ce que ça, ce qu'elle met là-dedans. Et je vous assure, même ça, qui est très loin de, j'ai pas l'habitude de me mettre à poil, voilà. Même ça, ça nous parle et on se dit, mais oui, en fait, ça parle de moi.
1: Ça s'appelle Mesdames en vrai et c'est en tournée, les amis, absolument partout en France pour le moment jusqu'au mois de novembre. Oui. Mais quelque chose me dit qu'il y en aura d'autres. À tout de suite.

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1: Notre invité Maïtena Birabin, reine des réseaux sociaux, hein, mesdames. Ah bah oui, 1,3 million d'abonnés en 2 ans d'existence.
2: 1,4 million. On a passé 1,4 million,
1: ouais. Bravo.
2: Ouais, ouais. Merci beaucoup. Ce qui est assez formidable, c'est que tous les jours, on gagne des abonnés. Tous les jours depuis qu'on a lancé. Donc ça fait 2 ans et demi. Chaque jour, il y a des abonnés qui arrivent.
1: Oh, j'ai une question. Je suis trop contente. Je sais pas si vous avez la réponse en statistique. Est-ce qu'il y a beaucoup d'hommes qui s'abonnent à mesdames?
2: Bien sûr, il y en a plus
1: bien,
2: en plus. On a commencé, on était à 3%.
1: Ouais.
2: Et on arrive autour de 8% là.
1: C'est bien, messieurs. Ouais. Ah, ça fait plaisir. Vous allez apprendre plein de trucs.
2: Bah, ça les concerne, bien sûr. Ouais. Ils sont curieux. Les hommes ont beaucoup de tendresse et d'amour à l'endroit de leur femme. On n'est pas que nous ne sommes pas d'ailleurs chez mesdames un clan face à un autre.
1: Ouais.
2: Et MeToo a ouvert pas mal les yeux de tout le monde. Et donc il y a un peu plus peut-être de considération et de prise de conscience de l'état des lieux quand même qui est à leur déficit largement. Donc et pourtant tous ne sont pas des abrutis congénitaux. Donc beaucoup se bougent pour essayer de comprendre.
1: Alors, si vous avez envie de découvrir mesdames, si c'est pas encore fait, il y a le compte Instagram et puis il y a le site sur lequel toutes les interviews.
2: On est sur YouTube, on a un site qui s'appelle Mesdames, on est sur TikTok, on est sur Facebook et on est sur Insta.
1: Vous êtes trop forte, mesdames.
2: Ouais.
1: Et en tournée, ça, je vous en ai déjà parlé. Allez, là, c'est même pas une voix, c'est presque la voix, Maïtena. On n'a pas encore parlé de musique classique, mais Maria Callas, c'est même plus de la musique classique, c'est la musique, quoi.
2: Bah, moi, je suis pas quelqu'un qui regrette, mais j'aurais vraiment aimé avoir les capacités physiques de pouvoir faire, de pouvoir être une chanteuse d'opéra, parce que je pense que ceux qui font de l'opéra vivent 1,000 vies en une, presque plus que les acteurs en fait. Et parce qu'en plus il y a la dimension musicale qui m'est complètement étrangère. Et la Callas, bon, ben, c'est pas tellement moi qui le dis, je veux dire, elle déchire le cœur, quoi.
1: Ouais. On comprend pas ce qu'elle dit, mais on comprend que ça nous fait des émotions. Quoi.
2: C'est sidérant ce qu'elle fait avec juste sa voix, quoi. C'est une puissance incroyable.
1: Alors on part grâce à Maïtena Birabin à la Scala de Milan. Écoutez Maria Callas qui joue Norma, Casta, Diva.

0: suspendu à la Scala de Milan. On y était bien quand même, grâce à Maïtena.
1: Moi, dans ma baignoire, tout, n'importe quand. Hein.
0: C'est vrai.
1: À la Scala, dans ma baignoire, n'importe. Hein, c'est fabuleux.
0: Alors, il nous reste une petite minute à passer ensemble avant d'écouter la dernière chanson de l'émission. C'est les Anglais de Coldplay, parce que c'est trop cool, Fix You. Mais je voulais savoir, Maïtena, qu'est-ce que je peux vous souhaiter pour la suite? On a parlé de votre émission de radio.
1: Oh, écoutez, j'ai tellement de chance. Non, franchement, j'ai tellement de chance.
0: Tant pis, je suis la fée clochette. Demandez-moi un truc, on va le faire.
1: Écoutez, j'ai la joie avec France Culture. J'ai le politique avec Mesdames.
0: Ouais.
1: Du temps.
0: Ah ouais, des journées de 27 heures
1: du
0: peut-être.
1: Temps, un peu de temps.
0: Voilà. Bah, merci beaucoup d'être venu nous voir, Maïtena. On termine donc avec du rock anglais.
1: Je peux vous dire pourquoi j'ai choisi ça. C'est dans un documentaire sur une chorale,
0: ouais,
1: qui est aux États-Unis, qui n'est que avec des personnes très âgées.
0: Ouais.
1: Que des personnes très âgées. Et donc, tous les ans, pour pas dire tous les trois mois, il y a un des membres qui meurt. Oh. Parce qu'ils sont, ils sont, ouais, très vieux,
0: ils sont très vieux,
1: ils sont malades parfois, etc. Et dans ce documentaire, c'est une chorale qui fait une tournée. Et ils ont prévu de faire une tournée, en plus outre-Atlantique. Et il y a deux potes, ils sont très proches, mais il y en a un des deux qui a un problème de respiratoire très fort. Et il va mourir avant la tournée. Et le duo qu'ils devaient chanter tous les deux va devenir un solo. Et ce qu'ils chantent, c'est Fix You. Et c'est magnifique.
0: Te réparer, te soigner. C'est la chanson de Coldplay. Alors, on n'aura pas été dans la joie, dans les sardines ce soir, mais non, on a écouté que des belles choses avec vous.
1: Bah, écoutez, je préfère que ce soit beau que gay. Voilà. C'est pour ça, doit être la leçon. Même si j'adore la joie, je ne sais pas pourquoi, mais voilà.
0: Merci, Maïtena.
1: Merci à vous.
0: Merci.

0: You, Coldplay. Et pendant qu'on écoutait la chanson, on a retrouvé la référence du documentaire dont vous parlez, Maïtena Birabin, cette chorale de personnes âgées, moyenne d'âge 81 ans, et leurs aventures. Le film s'appelle I Feel Good en français, ou bien Young at Heart en anglais, et ça date de 2008. Allez, Décibels, c'est terminé pour ce soir. Merci à l'équipe de l'émission. Il y avait Emma Quenardel à la technique, Iris Guitoni à la réalisation. Il y avait également Mélodie Chaïb à la programmation des invités et Thomas Demol pour la délégation de la musique. Demain, dans Décibels, à 19h, vos chansons préférées. Mais oui, c'est l'émission des auditrices et des auditeurs.
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3: Eh oui, bonjour, merci d'avoir choisi votre radio ici. C'est Willy vient déjeuner chez vous, numéro 1091.
4: Oh là là,
3: ça filoche. Bonjour la tribu.
4: Bonjour.
3: Alors, qui est là aujourd'hui? J'ai deux pêcheurs à côté de moi. Des pêcheurs, mais pas à la pêche à la ligne. Oh là là, non, Nicolas Malabeuf, tout au fond de la télé. Bonjour mon bon Nicolas.
4: Bonjour Willy, bonjour tout le monde.
3: Amen. Et Fabien Emo, notre geek. Bonjour mon Fabineux.
5: Bonjour Willy, bonjour
3: et
5: à tous.
3: Et bienvenue.
4: Bonjour mon père.
3: Bonjour, bonjour ma mère. Je sais pas, vous avez passé une bonne semaine. Oh. Ah, merci encore au public qui est venu nombreux la semaine dernière pour la reprise du One Man Show heureux à Fermin Merlebach.
4: Et à Troyes aussi.
3: Et à Troyes. On a encore été très bien reçus.
4: Oh là là, là.
3: Oui. Merci infiniment. En octobre, on va aller jouer à Lyon et à Toulouse. Toutes les infos sur willy-rovelli.com. Voilà, en attendant, c'est reparti pour un nouveau numéro de votre talk show. Pas comme les autres. On apprend avec nos invités. On se détend avec nos chroniques. Et bien sûr, on prend le temps d'en discuter avec vous car vous faites partie de cette tribu. Alors vite, notez bien les dossiers du jour. Dans un instant, Abemus Papam. Pendant quelques jours, la France a son pape. Mmh. Léon XIV est à Paris actuellement. Il sera demain à Lourdes et lundi à Metz. Pourquoi? Que vient-il faire en France? Comment s'organise un voyage papal? Est-ce qu'il y a l'ABS, un autoradio et un Saint-Siège chauffant dans la papamobile? On en parle dans une minute. Et à 12h30, la tendance du moment, y aura-t-il une pénurie de pommes de terre en France?
4: Autre chose, c'est deux sujets différents.
3: On passe du pain à la patate. Mais là, c'est très sérieux. Imagine, on manque de patates.
4: Comment faire les raclettes?
3: Il paraît que la récolte n'est pas bonne, donc à cause de la canicule. Ouais. Les frites vont-elles disparaître?
4: Oh non, non.
3: Et pourquoi sommes-nous un pays gros consommateur de chips? La patate. Dans tous ces états, eh bien, on en parle dans 20 minutes. Et bien sûr, on parle de tout cela ensemble. C'est la nouveauté de cette rentrée, vous le savez, depuis début septembre, entre 13h et 13h30, le samedi.
4: C'est Youpi la vie.
3: Alors, Fabien Emo, c'est quoi le principe de Youpi la vie?
5: Eh bien, en fait, c'est la libre antenne. Nos auditeurs ont la parole, ils appellent, ils parlent de ce qu'ils veulent. Donc, par exemple, les dossiers du jour, du pape, de la patate.
3: Voilà. Qu'est-ce qui vous a rendu, de la patate, pas tout en même temps, la même chose.
5: Le pape aime peut-être patate.
3: On ne sait pas. Voilà.
5: Qu'est-ce qui vous a rendu heureux cette semaine? Eh bien, appelez-nous.
3: Voilà. Vous nous appelez pour ce que vous voulez. Une demi-heure rien que pour vous. Entre 13h et 13h30, notez bien le numéro 0810 055 056. Le voyage du pape. Le prix du légume. Si vous voulez juste nous faire un petit coucou, c'est possible aussi. Et puis, vous repartirez avec quoi?
4: Eh bien, on vous offre carrément vos prochaines vacances. Vous avez juste à nous appeler et l'un d'entre vous repartira avec un bon séjour Bellambra Club d'une valeur de 2000 euros.
3: C'est pas n'importe quelle vacances. Imagine.
5: Ça fait plaisir.
3: Et vous n'allez pas être 50 000 parce que vous passerez, il y a peut-être les 4 aujourd'hui.

0: voilà. 3 demain. Donc il y a 7. Vous avez une chance sur 7. Hein. Donc 0810, 055, 056. Il y a Thomas. Il est... Qui vient d'arriver, Thomas. C'est un nouveau.
1: C'est un nouveau, un petit nouveau.
0: Il y a Thomas qui vous attend standard. Il est tout jeune, tout nouveau. Faites-le bosser, les jeunes feignasses. 0810, 055, 056.
2: Et le même numéro voilà. Pour le groupe WhatsApp. Voilà. Vous pouvez réagir. 0810, 055, 056. Les messages, les vocaux, tout arrive dans notre studio.
0: Voilà, si vous avez compris un truc au sommaire, on a donné 250 000 infos. Mais... Je suis déjà épuisé.
2: Ah, moi je suis fatigué. Je suis.
0: On a tout dit.
2: On a tout dit. Allez, bon, on démarre.
3: Ah, c'est l'heure de la séance.
0: Ah oui, là.
4: Oui, viens déjeuner chez vous.
0: Allez, ouvrons notre premier dossier. Bonjour Samuel Pruvot.
5: Bonjour.
0: Bienvenue ici, mon cher Samuel. Vous êtes l'auteur du livre Léon XIV, l'apôtre de la paix, aux éditions Salvator. Alors, première question, est-ce que vous êtes surpris par l'engouement là suscité par le venu du pape Léon XIV? Il y a du monde partout, on l'a vu hier, hein. C'est incroyable, une espèce de joie dans toutes les rues de Paris, même au Stade de France hier soir. Comment est-ce que vous expliquez ça? Est-ce que vous êtes surpris, mon cher Samuel?
5: Oui, vous avez raison de cette remarque. En fait, pour reprendre l'expression de votre chroniqueur tout à l'heure, on a l'impression que ces jeunes, ils ont vraiment la patate. Hein. Et c'était pas du tout prévu. Ouais. C'était pas du tout prévu. Pourquoi ? Parce que Léon XIV, objectivement, c'est un homme qui est assez discret, presque timide, très intériorisé. Et on se dit, ça va objectivement pas matcher avec cette génération qui passe son temps sur les réseaux sociaux, qui, au bout d'une minute, va zapper en disant, non, mais le papy, il faut changer. Il passe à autre chose. Et finalement, il y a une alchimie qui marche. Et donc, moi, comme journaliste, je pense qu'il faut avoir déjà la simplicité et l'humilité de constater que ça marche chimiquement. Et après, il faut expliquer peut-être pourquoi. Oui. Alors, hier soir au Stade de France, j'ai essayé d'interroger à la fois les jeunes et puis quelques aînés qui étaient quand même là pour essayer de comprendre pourquoi il y avait cette alchimie. Et il y a quelque chose de convergent qui m'a convaincu, qui me semble une explication rationnelle. C'est pour cette fameuse génération Z qui a quand même manger, entre guillemets, malheureusement, ce Covid toxique, qui se mange l'intelligence artificielle avec toute l'angoisse que ça peut générer, finalement, cette génération a besoin de quelque chose de solide et une parole qui ne change pas toutes les minutes. Parce que du point de vue social et politique, nos responsables politiques, justement, ils sont doués, mais ils sont doués pour changer
0: de costume toutes les minutes.
5: Ils ont peut-être le moyen de changer de costume toutes les minutes, mais lui, le pape, lui, il n'a pas trop de moyens, sinon celui de garder son costume blanc. Et finalement, l'un d'entre eux me disait, c'est marrant, mais finalement, depuis 2000 ans, l'Église n'a pas changé de discours. Et c'est vrai, finalement. Et c'est ça qui plaît paradoxalement aux jeunes, c'est qu'avec Léon XIV, ils se disent, il va pas nous raconter de blagues. Ouais. Il va nous parler des évangiles, il va nous parler de Jésus, il va nous parler de la rédemption, et il va pas essayer de faire un show pour dire, c'est moi Léon le meilleur, je suis plus costaud que Trump. Non. Il fait son job de pape.
0: Et Samuel, à votre avis, pourquoi est-ce qu'il a choisi de venir en France? Pourquoi il est ici, ce week-end?
5: Alors, il y a au moins deux raisons. Alors, il y a une raison très perso, c'est que cet homme a une ascendance qui va partout dans le monde, son arbre généalogique, mais il a aussi quand même du sang français qui coule dans ses veines. Imaginez que son... Non mais c'est dingue que son père, il a fait les plages du débarquement quand même, c'est pas nul. Hein. Et puis sa grand-mère, elle venait du Havre.
1: Suzanne.
5: Voilà. et l'autre raison, c'est une raison un peu publique et politique. Le précédent pape, il était super aussi, le pape François, mais en revanche, lui, Paris, Notre-Dame de Paris, tout ça, c'était pas son truc. Lui, son truc, c'était les périphéries. Alors, c'est le centre de la chrétienté, la France, fille aînée de l'Église, c'était pas son truc. Il laissait ça à son successeur. Et les Français, finalement, et les catholiques, depuis 2008, ça fait quand même beaucoup de temps, ils étaient frustrés en se disant, mais 18 ans, quand est-ce que ça fait une majorité, quand est-ce qu'ils vont venir, quand est-ce que le successeur du pape va venir officiellement chez nous? Et donc, la combinaison des deux, on a un Robert Prévost, qui a un nom français en plus, consonance française, qui vient, qui a envie de venir, et puis la situation fait que la France a très très très très envie qu'il vienne, les deux, fait que la combinaison est super, et en fait, il faut attendre que ça soit terminé. On est au milieu du guet. Mais sincèrement, il faut être malhonnête pour dire que ça marche pas. La messe n'a pas commencé. Ouais. La grand-messe n'a pas commencé.
0: Franchement, j'en ai même parlé hier, avec des gens qui sont pas catholiques, pas chrétiens, pas pratiquants, et qui se disent, il y a quand même un truc, quoi. Il y a une espèce de joie, de

0: d'espérance.
1: D'espérance, de messages d'amour. Alors, franchement, un chef d'État qui peut réunir autant de gens, voilà, ben, franchement, voilà, c'est le seul quand même.
2: Oui, alors il y a cet aspect qui pourrait paraître finalement pas très spirituel, etc., ouais, mais qui touche les Français. Moi, j'interrogeais comme journaliste un politologue. Alors, c'est pas un père de l'Église, hein, c'est Stéphane Rosès. Il était l'ancien patron du CSA. Ah, oui. Et je lui disais, mais c'est pas normal que ce chef d'État qui il a même pas d'armée, il a pas de pognon. Comment se fait-il qu'il est aussi audible?
1: Pas de pognon, Samuel. Pas de pognon.
2: Alors, c'est pas du tout. C'est pas le sien.
1: En tout cas, c'est pas le sien.
2: Il a pas un gros salaire en tout cas.
1: D'accord.
2: Moins que son homologue américain. Et il me dit, mais en fait, Samuel, c'est assez simple à comprendre. La plupart des paroles, justement, des hommes publics, malheureusement, sont décrédibilisées. Mmh. Et c'est très dommage parce que nous, tous les auditeurs et moi-même, et vous aussi, dans cette séquence présidentielle où généralement nos problèmes sont des problèmes existentiels. Mmh. La question, c'est pas simplement le prix du diesel, c'est une vraie question, mais c'est de savoir, mmh, est-ce que dans 50 ans, dans 25 ans, il y aura toujours une France? Et on nous donne des réponses qui sont pas à la hauteur des défis du, mmh, temps. Et Stéphane Rosès me disait, avec cet homme-là, il ne parle pas directement de politique, mais il parle des questions profondes et existentielles. Et les gens se disent, enfin, quelqu'un de solide, bon, qui parle des problèmes qui nous taraudent au fond, en fait. Et ça, c'est aussi une des raisons pour lesquelles ça match entre Léon XIV et les Français, même s'ils vont pas à la messe le dimanche.
1: Bien sûr. Ouais. Eh ben, merci beaucoup, mon cher Samuel. La messe, puisque vous parliez de la messe, c'est tout à l'heure. Donc, à partir de 14h, c'est ça?
3: C'est ça. 600 000 personnes sont attendues.
1: 600 000 personnes ont attendu sur les Champs-Élysées, puisqu'il sera à la Concorde, le pape Léon XIV. Et puis demain à Lourdes et lundi à Metz. Voilà. Merci beaucoup, Samuel Pruvot, donc grand reporter au magazine Famille Chrétienne et auteur, merci, du livre Léon XIV, l'apôtre de la paix aux éditions Salvator. Merci beaucoup, mon cher Samuel. Passez un bon week-end.
3: Vous avez mis votre habit blanc, c'est un hommage.
1: Exactement. Je
3: suis
1: à merci. Un petit enfant de cœur aujourd'hui.
3: Un enfant de cœur, ouais.
1: On va parler de quoi dans un instant,
3: mon... Eh bien, on va parler du pape, le pape qui est connecté.
1: Oui, oui.
3: Et on va revenir aussi sur ce mini sandwich qui a fait le buzz cette semaine.
1: D'accord.
3: Je vous dis tout dans un instant.
1: Le mini sandwich et le pape dans un instant. Si vous voulez réagir là-dessus, n'hésitez pas. Hein, oui. 0810 055 056. Est-ce qu'on en fait trop sur le pape? Pas assez? Qu'est-ce que vous pensez de sa venue? Eh bien, pour réagir là-dessus, on en parle à partir de 13h. En attendant, voici Zazie avec Larsen. Tiens, Larsen, c'est ça? Ça n'a pas marché. Non, ça n'a pas marché. Pour toi.

0: C'était Zazie, bien évidemment. Tu aimes Zazie, Fabien?
1: J'aime beaucoup Zazie.
0: J'aime beaucoup. Vous explique cette petite blague, sinon les gens ne vont pas
1: comprendre.
0: Non. Alors, donc il y a quelques années, Johnny Hallyday
1: était invité
2: de Claire Chazal.
0: Alors après, la question de Claire, c'était quoi?
2: Quel est votre joueur préféré en équipe de France?
1: C'est en 98, avec la Coupe du Monde 98.
0: Voilà, et Johnny avait répondu...
1: J'aime beaucoup Zazie.
0: Voilà.
1: Je veux dire Zizou.
0: Voilà,
1: ça nous a fait
0: tout
1: rire.
0: Tout ça pour ça, voilà. Et bien ça nous fait rire 20 ans après, pour dire que nous...
1: En compte, franchement... Non, mais nous, on reste sur une blague.
3: Chez vous.
0: Une blague, elle nous fait 30 ans. Merci d'être avec nous, mes amis. Nous sommes en direct. On est toujours en direct. Il est midi 19. Merci d'être avec nous. Dans un instant, on va vous présenter un invité pas banal, parce qu'on aime vous présenter des invités pas banaux. Mais d'abord, lui aussi, il n'est pas banal. Ouais. Fabien est mon autre geek. Alors, mon
1: allez, c'est parti pour toute l'actu web de la semaine. On démarre avec la chaîne de boulangerie Marie Blachère. L'enseigne, vous aimez bien ça,
0: oui,
1: Marie Blachère. L'enseigne a bien fait rire les internautes car elle a sorti un nouveau sandwich. Enfin, pour être plus précis, elle a sorti un mini sandwich à 1,95€. Les photos ont fait le tour des réseaux sociaux cette semaine car c'est vraiment un sandwich rikiki. Aye. En gros, c'est un quignon de pain avec une mini tranche de jambon à l'intérieur. Pour faire un vrai sandwich, il faudra en acheter 6. Bref, les internautes se sont fait plaisir sur les réseaux quand on a pu lire « Si tu manges deux bouchées, tu te bouffes les doigts ». Un autre a posté « C'est le seul sandwich que tu peux t'acheter après avoir fait le plein de gasoil ». Ça, c'est pas faux. Et l'internaute Eric du 92 a écrit « Comme je le dis souvent, ce n'est pas la taille qui compte ».
0: Voilà, c'est tout à fait vrai.
1: C'est une phrase que je dis
0: alors
1: également.
0: Je confirme, là. Le dernier, je confirme.
1: Voilà. Bref, pour faire oublier ce bad buzz, Marie Blachère a du pain sur la planche.
0: Pain sur la planche.
1: Toujours dans l'actu web, le sujet le plus commenté depuis hier, l'arrivée du pape en France.
0: C'est bien ça. Toi, tu l'as vu hier, Nico, le pape.
2: J'étais à 5 mètres du pape.
0: Il t'a béni.
2: J'ai senti le pape.
0: Ah, c'est vrai.
1: Là, alors, ils sont bons.
0: Très bon.
1: Comment ne pas te louer, la chanson préférée des agences immobilières, bien évidemment. Alors, j'ai lu plusieurs articles cette semaine affirmant que le pape Léon XIV était très connecté. Oui. Il a une montre connectée à la marque
0: connecté
1: à la pomme.
0: Dieu, peut-être.
1: Oui. Il cumule plus de 14 millions d'abonnés sur Instagram. Et les comptes officiels pontificaux sur X, anciennement Twitter, totalisent plus de 52 millions de followers. Et avant d'être pape, il avait tweeté au moins 400 fois, voilà, très actif. Il a même donné son avis concernant l'intelligence artificielle, je cite, « L'IA est une aide précieuse qui doit rester sous contrôle humain ». Voilà, donc il n'est
0: pas
1: contre l'intelligence.
0: Le pape, il a raison.
1: Ah non, mais voilà, bravo Léon. Il est tellement connecté qu'il existe une application pour le suivre en direct, là, durant sa venue en France. L'application s'appelle « Visite du pape Léon XIV », voilà, tout simplement.
2: Il a une puce, c'est quoi?
1: Sur cette appli, vous retrouvez donc des vidéos en direct, des prières et le programme de ses visites à Paris. Metz et Lourdes. Le pape est un geek, donc ne l'appelez plus Léon XIV, mais Léon XIV Pro Max, comme un iPhone, c'est pareil. Passons maintenant au concours de la semaine. C'est pas le pape.
0: Non.
1: Alors, écoutez-moi bien. À Toulouse, un homme en fauteuil roulant a été surpris en train de voler dans un magasin et a pris la fuite en courant. Je peux vous dire que ça a surpris le vigile. Alors, ça, rien ne va dans cette info. Alors, le voleur a été retrouvé quelques minutes plus tard, donc un arrêt de bus, sans canne ni fauteuil. Il était debout, il attendait son bus tranquillement. C'est ce qui s'appelle un miracle. Oui, la visite du pape porte déjà ses fruits.
0: Bravo à ce voleur. C'est bien de voler. Continue à voler. Merci beaucoup, mon bon. Toi, tu parles tout en fou, toi.
1: Mais il y a trop de monde.
0: Il
2: est bougon, il est écrit.
1: Je voulais pas voir Céline Dion parce qu'il y a trop de monde, le pape. Il y a trop de monde. Je veux de chez moi tout seul.
0: Moi, t'es bien chez toi.
1: Laissez-moi
0: avec tranquille.
1: Mes bagnoles.
0: Tu vas voir, une fois que ta meuf et son gamin va être parti, tu vas être bien.
1: Déjà parti.
0: Merci beaucoup.
1: De rien, je reste.
0: Oui, reste. On n'est pas trop là, les deux. Ça va?
1: Non.
0: Allez, comme promis, place à la personne pas banale du samedi. Bonjour, Jonathan Levray.

0: Bonjour.
1: Bonjour mon cher Jonathan, bienvenue ici. Alors vous êtes de Soisy-sur-École, c'est dans l'Essonne, c'est ça ?
0: Ouais, c'est ça.
1: Ouais, c'est ça. Et alors demain, on pourra vous encourager à Rouen, en Normandie.
2: C'est chez moi.
1: Pourquoi ? Qu'est-ce que vous allez faire à Rouen demain et qu'est-ce que vous allez faire surtout ces 10 prochains mois, mon cher Jonathan ?
0: Alors, je vais démarrer un défi en poussant ma fille dans un fauteuil roulant sur 10 marathons, un par mois, à partir de demain.
1: Voilà, wow. Donc vous allez courir 10 marathons en 10 mois, donc pas seulement pour le plaisir de la course, mon cher Jonathan, mais donc vous le faites pour votre fille Lou, c'est ça ?
0: Oui, c'est ça. Alors, elle est atteinte d'une maladie rare.
1: Ouais.
0: Et donc on fait de la recherche, enfin pas nous, hein, mais ouais. Des chercheurs font de la recherche, mais ils ont besoin de sous. Mmh. Et donc pour faire un peu de bruit, voilà. Et connaître la maladie, je cours parce que j'adore ça, ouais. Je fais souvent des marathons, et là j'ai décidé de le faire avec ma fille qui sera dans un hippocampe de course, donc c'est un fauteuil, mmh. et je vais courir un marathon à peu près tous les 4 voilà. semaines pour faire voir la maladie. Quoi,
1: vous simplement. Pouvez nous dire c'est quoi cette maladie alors justement ?
0: Alors elle a le syndrome de Leigh. Alors c'est une maladie qui l'empêche au quotidien de ses musculaires, hein, donc le cerveau envoie les informations dans le désordre, donc elle a beaucoup de mal pour marcher, courir, écrire, et puis dans un deuxième temps la maladie va faire des poussées, mmh. et là elle va perdre l'usage de ses muscles, de ses bras, tout ça, jusqu'aux organes vitaux. Et là, si ça va jusqu'à là et qu'on n'arrive pas à arrêter la poussée, malheureusement, l'enfant décède. Ce qui est arrivé à mon premier enfant, une dizaine. Voilà. Exactement.
1: À Hugo, qui est décédé, qui est décédé à l'âge de 6 ans et qui avait donc le syndrome de Leigh, L-E-I-G-H. Voilà, je le dis si vous voulez faire des recherches et des dons là-dessus. Le but donc de ces 10 marathons, c'est pour qu'on parle de cette maladie parce que c'est quoi? On n'en parle pas assez? La recherche avance, hein. Vous avez créé une association, donc ça avance quand même, hein.
0: Exactement, ça avance et puis Lou a été ambassadrice du Téléthon, ouais. Il y a quelques années.
1: C'est ça.
0: Donc il y a des chercheurs qui sont là, ça avance jamais assez vite de toute façon, mais c'est vrai que les chercheurs ont toujours besoin de sous et ma foi, nous on fait tout ce qu'on peut en tant que parents pour trouver des solutions, et donc c'est vrai qu'on s'est dans notre défi on est parti sur l'idée d'essayer de récolter à chaque marathon 10 000 euros pour essayer d'avoir une somme de 100 000 pour donner complètement, intégralement aux chercheurs pour qu'ils puissent avancer un peu plus vite. Quoi.
1: Donc demain, voilà. À Rouen, le départ, d'accord, le premier marathon, puis après ces marathons, ils vont vous emmener où ?
0: En Normandie encore pour le deuxième, en octobre à Seine-Eure. On va aller à Deauville, qui est un marathon international en novembre. On va faire le marathon du Téléthon en décembre, à côté d'Orléans. Mmh. Et après, je pars un peu à l'étranger, au Cambodge, à Angkor, faire un marathon. Et on va à San Valentino en Italie au mois de février. Et Ghent en Belgique au mois de mars. Et après, on revient en France pour faire le marathon de Paris en avril. Et j'ai Saumur et je finis par Caen. Alors, on est normands, c'est pour ça qu'on va souvent...
1: En Normandie, vous avez raison. Très bien d'aller en Normandie. Et donc, à chaque fois, Lou va vous accompagner un petit peu, c'est ça, hein?
0: Alors, je vais l'épargner un peu. Disons que là, aujourd'hui, demain, il fera super beau, ça sera super agréable.
1: Voilà,
0: je pense que si au mois de décembre, il pleut à verse, ça sera moins drôle pour elle. Donc, et puis, en fonction de sa santé, on va en faire 5 sur avec Lou. Après, si elle se prend vraiment au jeu, on l'emmènera sur plus. Mais s'il pleut beaucoup, on va la laisser à la maison, on va dire.
1: Donc, comment on fait alors pour vous suivre et vous aider, mon cher Jonathan?
0: Alors, on a créé une page Hello Asso où vous pouvez aller dessus, courir 10 marathons en 10 mois, ou sur notre site, sur le site Facebook et Instagram. Et vous tapez 10 marathons en 10 mois, vous allez tomber sur la page, et là il y a un QR code où vous pourrez faire un don.
1: Et ben voilà, 10 marathons en 10 mois, voilà mon cher Jonathan, merci beaucoup, hein. On voulait vous avoir quelques minutes pour justement mettre en lumière donc ce syndrome, le syndrome de Leigh.

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3: Exactement, partons gaiement vers la deuxième demi-heure. Voilà. Ça passe vite, hein, de votre talk show du samedi. Alors ici, c'est comme le talk show de Léa Salamé, quelle époque.
4: Mais en pas pareil.
3: Sinon, c'est exactement la même chose. Dans un instant, elle n'en parlera pas, Léa Salamé, de ça. La patate est en danger.

0: Ah non,
1: c'est sérieux. Votre vous rigolez,
2: tribu, mais bah ouais, c'est voilà. Sérieux. Là, c'est sérieux. La patate est en danger. Et votre tribu, deux belles patates aussi, Nicolas Potatoes. Vous êtes mes petites potatoes à moi. Nicolas Malabeuf et Fabien Emo.
1: Vous êtes ma petite patate noisette.
2: Ah, c'est vrai.
1: Vous êtes Vico, le roi de la poudre. Vico Rovelli.
2: Vico Rovelli. Vous faites partie de cette tribu, toutes mes petites patates qui nous écoutaient. On fait l'émission ensemble. Ici, c'est votre radio. Alors, vous êtes avec nous d'abord sur ce groupe.
1: Nous sommes de plus en plus nombreux pour nous rejoindre sur Facebook.
2: Allez, hop,
1: c'est gratuit.
2: Allez.
1: Vous tapez sur Facebook, youpi la vie,
2: avec Willy Rovelli. 10 000 avant fin décembre.
1: Bah, moi aussi, j'aimerais bien.
2: Mou,
1: c'est un peu mou là.
2: Là, c'est mou.
1: Alors le groupe.
2: Donc on fait quoi?
1: Vous vous connectez sur Facebook, oui. Vous tapez Youpi la vie avec Willy Rovelli, bim, vous tombez sur nous, vous vous abonnez, c'est gratuit.
2: C'est gratuit, évidemment.
1: Et puis on parle de tout, la question du samedi, la venue du pape en France vous touche-t-elle? Alors on a un peu de tout.
2: Oui, c'est bien.
1: Aline, que c'est beau de voir tout ce monde voilà, se rassembler
2: voilà.
1: Dans une belle ambiance.
2: Moi, je pense
1: et le chevalier, ça m'en touche une sans faire bouger l'autre.
2: Ah, d'accord, bon,
1: bah, vous avez la parole. Tout le monde y pense, c'est honnête. Donc le groupe Facebook, on se retrouve tout de suite, c'est gratuit, vous tapez Youpi la vie avec Willy Rovelli.
2: Mais on peut vraiment s'en toucher une sans faire bouger l'autre?
1: Bah, vous essayez ce soir et puis vous nous redites demain.
2: Je sais sur toi. 0810 055 056, c'est le numéro de téléphone. Appelez-nous, il y a le groupe WhatsApp.
1: Il y a le WhatsApp,
2: y a WhatsApp, le même numéro.
1: C'est gratuit, 0810 055 056. On reçoit dans le studio sur notre écran vos messages, vos vocaux, vos photos. Donc faites-vous plaisir.
2: Et puis je veux que vous passiez à l'antenne à partir de 13h30 le samedi. C'est Youpi la vie, c'est votre moment pendant 30 minutes. Il n'y a que vous qui passez à l'antenne. Vous réagissez sur les thèmes du jour et sur ce que vous voulez, vos youpi du moment, et vous repartirez.
1: Et en
2: avec
1: plus, l'un d'entre vous partira avec un séjour d'une valeur de 2000 euros grâce à nos partenaires de Bellambra.
2: Merci Bellambra. Dis donc, qu'est-ce qu'ils sont bien.
1: Adorable, ils nous gâtent.
2: J'aimerais bien qu'ils m'invitent aussi, Bellambra.
1: Façon pour les auditeurs.
2: Non, j'aimerais bien que Bellambra.
1: J'avais les moyens, vous.
2: Non, on n'a jamais assez de moyens.
1: Ah oui, d'accord.
2: Bon, mais d'abord, si vous n'avez pas suivi l'actu, pas de panique, l'actu vous suit. Il est temps pour moi de mettre les points sur les i.
3: Oui, il revêtit.
4: Point sur les i.
2: Et on commence avec la visite du pape Léon XIV en France. C'est historique. D'abord, il est arrivé à 10 heures précises à Orly. C'est la première fois qu'un avion arrive à l'heure à Orly. C'est historique. Il n'a pas atterri à l'aéroport de Beauvais. Hein. C'est dommage, il aurait eu un avant-goût de ce qu'est l'enfer. Le pape qui a déambulé ensuite en papa mobile dans les rues de Paris sans aucun encombre. C'est historique aussi, bravo. Le pape a ensuite assisté à un concert de Natacha Saint-Pierre au Stade de France. Ah, même lui, il n'a pas réussi à choper des places pour Céline. Céline Dion qui chante tous les soirs devant son hôtel sur sa voiture. Là, c'est la catamobile. Saint-Pierre qui chante pour un pape, c'est pas bête. Pour compléter le casting, ne manque plus que Vanessa Paradis et Pédophile Collins. À partir de 15h, Léo XIV fera sa messe sur les Champs-Élysées, l'avenue la plus riche de France. Hein, pour quelqu'un qui a fait vœu de pauvreté, c'est pas malin, malin. Le quartier des Champs-Élysées qu'on appelle le Triangle d'Or. Il a fait vœu de chasteté aussi, c'est le seul triangle où il peut mettre son nez. Jeudi soir, Emmanuel Macron a dit que la hausse de l'essence n'était pas tenable. Non, c'est pas vrai. Mais Léon XIV, c'est le souverain pontife. Emmanuel Macron, c'est le souverain poncif. Le ministre de l'économie, Roland Lescure, estime qu'on vit très bien avec 2000 euros de retraite. Non, c'est marrant, hein. C'est toujours ceux qui gagnent beaucoup plus que 2000 euros qui disent qu'on vit très bien avec 2000 euros. Marine Tondelier a donné naissance à son fils Léon. A voté? Non, a couché. Là, c'est son premier Léon, hein, plus que 13. Et elle aussi, elle aura son Léon. Voilà, si elle pouvait accoucher d'un programme, maintenant, ça serait bien. En Australie, une Française qui avait oublié de déclarer une boîte de cassoulet écope d'une amende de 2700 euros. Et où elle s'est fait contrôler parce qu'en passant la douane avec son cassoulet, elle avait les jambes qui flageolaient. Un homme et l'autre, pile au moment où elle passe la douane, voilà, facile à trahir. Aux États-Unis, des médecins séparent avec succès des jumelles soudées par la tête. Voilà qui va leur éviter en grandissant justement de se prendre la tête. En France, pour le moment, aucun médecin n'a séparé avec succès Patrick Bruel de sa bite.
1: Oh non !
2: Enfin, la question du jour. Peut-on aller voir Léon XIV sans avoir vu le premier Léon réalisé par Luc Besson ?
1: Ouh !
2: Eh ben, vous avez deux heures. Alors, heureusement, dans 96 jours, c'est fini, 2026.
1: Oh,
2: oh là là, 96 jours !
1: L'année est finie.
2: Ça y est, l'année, c'est fini.
1: Plié.
2: Terminé, plié. prier, mes amis. Allez, si vous n'avez pas le moral, t'as vu les sens, les trois balles là.
0: Le pape.
2: Et là,
1: si le pape peut transformer le vin en gasoil, moi ça m'arrangerait.
2: C'est vrai.
1: Non, bah oui, le litre.
2: Trois balles, mes amis. Trois balles. On flirte avec le trois balles. Vous n'avez pas le moral. Rassurez-vous, j'ai la solution pour vous. Ça va vous requinquer, Kélène. Quand je vais vous dire à vous, vous allez me faire un palababapala et ça ira beaucoup mieux. C'est le seul jingle au monde qui fait ça. Écoute.
1: Là, j'ai pas le moral. Avec mes deux bagnoles.
2: Là, tes deux bagnoles.
1: J'y arrive plus.
2: Là, t'es en banqueroute, mon pote.
5: Musique et
2: à vous. Palababapala.
1: Ça va mieux, là c'est le miracle
2: de Lourdes. C'est le miracle de Lourdes.
1: Je suis content de payer 3 balles.
2: Le miracle de votre radio ici. Ça va pas, tu dis pas la bap papa
1: va
2: et
1: mieux.
2: Ça va beaucoup mieux. Alors restez avec nous, on est ensemble jusqu'à 13h30. D'abord, bonne M avec Sunny.

0: Le groupe ABBA, bien sûr, avec Sony. Dis donc les deux, là.
1: ABBA, c'est Bonnet.
0: C'est Bonnet, mais juste c'est pour voir si vous pouviez. Pour voir, là, pour voir qui était.
2: Parmi nous.
0: Vous savez, moi, j'annonce et je dis, je ne sais pas qui. Mais je finirai pas. C'était bien Bourville, les deux-là, ils sont allés.
1: Ah oui, sur
0: voir Bourville. C'était voir Bourville.
1: Bien en forme, hein.
3: Sur sa tombe.
0: Vous êtes allé voir la tombe de Bourville, oui. Cette semaine, et alors.
3: 20 minutes chez Nicolas. Oui, Nicolas était là.
0: Voilà, et alors.
3: Et je me suis dit, comme moi, je déteste le monde, au moins, on a fait une sortie où il y avait personne.
1: C'était calme
0: sur la tombe de Bourville, parce que là, c'était le 23 septembre.
1: Et oui, le jour de l'anniversaire de sa mort.
0: D'accord. Et elle est fleurie encore sa tombe?
3: Oui, un peu.
0: Ah, très bien, un peu. Mais écoutez, c'est passionnant, hein, vraiment. Merci.
3: Ah, bon, on a des occupations.
0: On a des occupations.
3: Ah, oui, c'est ça.
0: Les deux, là.
4: Bien déjeuner chez vous.
0: Ah, les deux, là, vous avez.
1: On est dans le coup, hein.
0: Vous avez des semaines, là, mais. Allez, ouvrons notre nouveau dossier. Alors, on va parler de quoi dans un instant, tiens, Nicolas, avec toi?
1: Eh bien, le pape est là, alléluia.
0: Alléluia, merci beaucoup, tout ça pour ça. Allez, ça va d'abord, coup, j'aurais mieux fait de m'en passer. Ouvrons notre nouveau dossier. Bonjour Bertrand Houillon.
5: Bonjour.
0: Bienvenue ici, mon cher Bertrand. Vous êtes le délégué général du groupement interprofessionnel pour la valorisation de la pomme de terre. Quel beau métier. Alors, mon cher
5: c'est
0: Bertrand,
5: exact.
0: Dis donc, je voulais vous avoir parce que j'ai lu de ci, de là, que la patate était en danger, voire même que la frite serait peut-être en voie de disparition à cause de la canicule de cet été. Alors, qu'en est-il exactement? Il faut me rassurer parce que là, je ne vais pas bien du tout, mon cher Bertrand. Qu'est-ce que c'est que cette histoire?
5: Non. C'est un peu exagéré.
0: Ah.
5: on va pas en manquer. Vous inquiétez pas. Ce qui se passe, c'est comme toutes les productions, on a été atteint par le climat, la sécheresse. Ouais. Donc, les rendements sont effectivement très bas cette année. On avait en plus une baisse de surface. Donc, on a une production globale quand même qui baisse fortement, à presque un quart de la production en moins par rapport à l'année dernière.
0: 23%. Et j'ai vu que c'était l'un des plus importants décrochages de production jamais enregistrés.
1: Ah, quand même.
3: Wow.

0: Oui, alors après, il faut juste dire que l'année dernière, on était en excédent.
1: Voilà.
0: Donc c'est pour ça qu'il
2: Il
0: y a
2: avait
0: eu
2: trop.
0: quand même une baisse de surface qui était pour répondre à une demande qui était moins forte. Par contre, on est pleinement impacté par la baisse de rendement, effectivement.
1: Bon, donc,
0: Voilà.
1: mais quoi, qu'est-ce qui va se passer alors pour nous, là, sur les étals des magasins? On va avoir moins de patates, plus peut-être
0: Non,
1: plus
0: parce
1: cher.
0: qu'en
1: Plus
0: fait,
1: cher.
0: une pomme de terre sur deux qui est produite en France, on est un gros pays producteur
1: Ah
0: hein, en
1: oui.
0: Europe, on est derrière l'Allemagne. Une pomme de terre sur deux est exportée, donc
1: D'accord.
0: y
1: On
0: a de
1: va se les
0: y a de la
1: garder pour
0: marge.
1: nous. On
0: On va
1: garde
0: en
1: toutes nos
0: garder pour
1: patates.
0: nous.
1: Ah oui, on garde toutes
0: Non,
1: nos
0: non,
1: patates.
0: y en
1: D'accord.
0: aura dans tous les rayons toute l'année. Il y aura des frites, il y aura des chips, il y aura tout ce que
1: Ah là
0: vous
1: là, mon cher Bertrand, mais ça, c'est la
3: On est
1: bonne
3: rassuré.
1: nouvelle du jour. Je me dis, il va falloir qu'on foute dans notre coffre à la banque déjà des litres d'essence, plus des patates.
2: Ça fait beaucoup.
1: Là,
2: Ils font un gros coffre.
1: Moi, déjà que j'ai beaucoup d'or, déjà,
2: Ah,
1: donc à un moment donné, j'ai plus de place, vous
2: oui.
1: voyez. Donc là, ça me rassure. Deuxième pays producteur de l'Union européenne, juste derrière l'Allemagne, vous venez de nous le dire. Les Français qui consomment 50 kilos
2: Oui.
1: de pommes de terre chaque année.
2: Chaque année,
1: c'est
2: fou,
1: fou,
2: c'est
1: hein.
2: pratiquement un kilo par semaine.
1: Ouais, comment est-ce que vous expliquez cet amour pour la pomme de terre, mon cher Bertrand?
0: Alors, bah, d'abord, c'est bon. En fait,
1: C'est bon.
0: quand on interroge les gens, il y a 100% des gens qui aiment bien la pomme de terre
1: Bah
0: sous
1: ouais.
0: l'une ou sous l'autre de ses formes, hein, que ce
2: Ouais, c'est
0: soit
2: ça, en fait.
0: sous forme de pomme de terre, de frites, de chips.
2: Purée.
1: Ouais.
0: Purée, il n'y a jamais personne qui vous dit je
1: Bah
0: déteste la pomme
1: ouais.
0: de
1: Ah non,
0: terre.
1: c'est vrai, c'est
0: Donc,
1: vrai, c'est vrai. C'est vrai que c'est vachement
0: alors.
1: bien ça. Et puis,
0: Sur cette consommation,
1: ouais.
0: il faut savoir qu'en fait, juste parce qu'on ne l'a pas forcément en tête, on consomme presque deux fois plus de pommes de terre sous forme de produits qui sont déjà transformés
1: Ouais.
0: en frites, en chips, en purée, par rapport à la pomme de terre qu'on cuisine chez soi,
1: Ouais.
0: principalement en l'ayant achetée au marché
1: C'est ça.
0: ou à la grande surface à côté, quoi.
1: Eh oui,
0: Voilà.
1: bah oui. Eh ben,
0: Mais.
1: vous parliez des chips là.
0: Oui.
1: La consommation bondit de 40% en 10 ans. 86% des Français en mangent régulièrement et même 93% des moins de 35 ans. Là, ça vous concerne, les Denigo, là. On est fou de chips, là, mais qu'est-ce qui se passe avec ça?
2: À l'apéro, ça passe toujours.
1: Ah, c'est ça, c'est l'apéro.
0: C'est le marché qui a explosé ces 10 dernières années.
1: C'est
0: Vous avez
1: fou, c'est fou.
0: complètement raison.
1: Ouais.
0: Alors, faut quand même vous avouer qu'on est encore loin derrière les Anglais. Hein. Ils en
1: Ah.
0: mangent deux fois plus que nous.
1: Ah bon?
0: On a de la marge. Mais voilà, non, c'est croissance. Bah, c'est l'évolution du type de consommation. Hein, comme
1: Ouais.
0: j'ai entendu, l'apéro,
1: Ouais.
0: effectivement, le fait de dîner sur les petites tables. Et puis, la grande diversité des produits. Hein,
1: Ah
0: par
1: oui.
0: rapport à il y a 10 ans, il y a beaucoup plus de produits différents.
1: Ah
0: Hein.
1: oui.
0: L'offre, elle a changé quand même, faut avouer.
1: Ah oui.
0: On a eu des nouveaux industriels, en particulier en France, qui se sont développés sur toutes ces nouveaux ces nouveaux assaisonnements. Hein,
1: Ouais,
0: vous
1: c'est
0: avez
1: ça.
0: un petit peu.
1: Les
0: Et puis
1: chips.
0: c'est pas cher.
1: Ouais, ah voilà,
0: C'est
1: c'est
0: pas
1: pas cher.
0: cher.
1: Et voilà, c'est pour ça aussi. C'est les chips assaisonnés, là. Enfin, goût
3: Oui.
1: barbecue,
3: Ah oui. Tous les goûts.
1: camembert, il y a tous
3: Oui.
1: les goûts.
3: J'ai même goûté des chips pastis la
1: Oui,
3: dernière
1: je sais
3: fois.
1: pas, ça m'étonne
2: Oh
1: pas.
2: là
3: C'est vrai?
1: Tu préfères pas le pastis sans la chips? Non, mais lui, là. Mais les deux, là, mais dès qu'il voit écrit un mot d'alcool quelque part, il se jette dessus. Hein.
2: Ah bah.
1: Mais c'est vrai, moi j'ai goûté chips à la crêpe l'autre jour.
2: Ah oui,
1: Enfin,
2: bah voilà,
1: chips à la
2: à
1: crêpe.
2: la crêpe.
1: Oui, ouais, chips à la crêpe. Non, mais c'est... Et vous, Bertrand, c'est quoi votre chips préféré?
0: Alors moi, je préfère nature,
1: Ah, pas comme moi.
0: personnellement,
1: Comme
0: et
1: moi.
0: des coupes un peu épaisses.
1: Ah
0: J'aime
1: oui.
0: bien les
1: Et Bertrand,
0: chips
1: vous
0: cuites au
1: êtes
0: chaudron.
1: cuite au chaudron.
3: Vous êtes pareil, hein?
1: Il est exactement comme moi, mon Bertrand. Ah, moi, j'adore ça. Moi,
0: Ouais,
1: les vrais,
0: mais moi,
1: un peu à
0: je suis de la vieille
1: l'ancienne.
0: école.
1: Mais on est deux vieux tous les deux et on emmerde les petits jeunes. On a marre maintenant des petits jeunots. Mais vous êtes comment? Et toi, Fabien, ta chips préférée?
2: À la moutarde.
1: Moutarde. Toi, tu nous as dit pastis, non?
3: Pastis, ah bah c'est mes préférés maintenant.
1: À la régie, tiens, Philippe Modol, mon filou, le réalisateur. Au cidre.
3: Ah bah, on
1: et
3: est
1: à
3: une
1: côté,
3: équipe.
1: là, les techniciens, à côté, vas-y, t'es. Au poivron!
3: Au
1: Mais qu'est-ce que c'est que ça?
3: poivron, bon.
1: Chips au poivron. Et à la régie, au standard
3: Thomas.
1: là-bas, Thomas. Au standard, chips quoi? Mon Thomas, chips quoi? Il dort, Thomas. Tu dors, mon Thomas?
2: Il est au téléphone.
1: Oignon!
3: Ah, oignon. Il y en a pour tous les goûts.
1: Oignon. Il y en a vraiment pour tous les goûts. Et à l'oignon. Bah
0: Mais
1: tiens,
0: il y en a pour
1: appelez-nous.
0: tout le monde,
1: Ah
0: c'est
1: ouais.
0: ça. Pour tout le
1: 08,
0: monde.
1: voilà, 0810,
0: Voilà, formidable.
1: 055, 056. Appelez-nous aussi pour nous dire quel est votre chips préféré.
3: C'est youpi la chips, on peut faire.
1: C'est youpi la chips, effectivement. Donc Bertrand, voilà, vous êtes venu nous rassurer. Il n'y aura pas de pénurie de pommes
2: Non, mais
1: de
2: moi,
1: terre.
2: J'ai peur.
1: Voilà. Eh ben, merci beaucoup pour ce bon message, mon cher Bertrand. Vous nous avez tous rassurés. Merci infiniment.
0: J'étais très heureux de discuter un petit moment avec
1: Vous revenez quand vous voulez pour nous donner de. Eh non, franchement, moi, je suis pro-patate.
2: Mais c'est facile à faire en plus des chips maison. Ben, avec votre air fryer.
1: Air fryer.
2: Mais ça, c'est génial.
1: Délégué général du groupement interprofessionnel pour la valorisation.

0: production de la pomme de terre, Bertrand Houillon. Merci beaucoup. Passez un bon samedi. Voilà, dans un instant, n'oubliez pas, dans un quart d'heure, mes amis, le samedi,
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0: C'est vous qui faites l'émission. 0810 055 056. On est 30 minutes ensemble pour discuter de ce que vous voulez. L'avenue du Pape. Donnez-nous votre chips préféré. Donnez-nous vos youpi du moment, les trucs qui vont bien. Si ça va mal, vous pouvez gueuler, mais.
2: Mais avec le sourire.
0: Avec le sourire. Ici, on
2: dans gueule. Le respect.
0: Dans le respect. Le ici, on insulte les gens, mais dans le respect.
3: Voilà.
0: 0810 055 056. Appelez le jeune Thomas. Je vois qu'il est en train de s'emmerder, là, Rose Panda. Et je n'aime pas ça.
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0: Mais d'abord, quand il y en a mal,
7: il y a Malabœuf.
0: Nicolas Malabœuf, l'autre enfant de la télé. Alors, mon Nico.
8: Eh bien, week-end historique, le pape est en visite en France. Dans une heure, Léon XIV descendra les Champs-Élysées dans sa papa mobile. Hier, le pape a fait son stade de France. Il a rempli le stade en 15 minutes, plus rapide que David Guetta, quand même.
0: Ah,
8: faut le faire.
0: Oui.
8: Et alors, le tout premier pape qui était venu chez nous, c'était Étienne II. Je ne sais pas si vous vous en rappelez. En 754,
0: oui, 754.
8: On était encore au royaume des Francs. Oui. Étienne II avait traversé les Alpes pour couronner Pépin le Bref à Saint-Denis.
0: Et alors, Étienne à Rome.
8: Ah oui, bah, c'est pareil. Étienne II, parfois appelé Étienne III, ah puisque son prédécesseur Étienne II est mort 3 jours après son élection. C'est quand même ballot. Et alors, dans notre histoire récente, celui qui est le plus venu sur le sol de France, c'est Jean-Paul II, qui a parcouru au cours de son pontificat près de 1,2 million de kilomètres, soit 31 tours la Terre, 129 pays à son actif, c'est dingue. Et en plus, il avait un petit rituel à chaque fois qu'il arrivait en descendant de son avion sur le tarmac. Il s'agenouillait pour baiser le sol. Et alors, c'est en 80 que Jean-Paul II effectue sa toute première visite en France. Il avait descendu aussi les Champs-Élysées aux côtés du président Giscard d'Estaing.
9: Dans le monde, la France est ouverte au dialogue et à la coopération.
8: Et alors, puis Jean-Paul II, il avait rempli le Parc des Princes, mais à un moment, il s'aperçoit qu'il est un peu tard quand même.
10: On s'aperçoit que nous sommes presque à minuit.
0: Ah oui.
10: Pour rentrer.
0: Mettre la viande dans le torchon.
10: On m'attend à 11h, à Montmartre. Qu'est-ce qu'ils peuvent penser? Qu'est-ce qu'ils doivent penser? Ils peuvent penser, alors, les jeunes ont dévoré les papes.
8: Il était drôle.
0: Il était drôle.
8: Et alors, ils sont tous les deux à Paris en ce moment, le pape et Céline Dion. Et en septembre 84, Céline a 16 ans.
0: Robe.
8: Et elle est choisie pour chanter devant le pape la chanson Une colombe au stade olympique de Montréal.
0: Ah oui.
11: Une colombe est partie en voyage.
8: C'est beau quand même.
0: Il y a Mathieu.
8: Non, autre chose. Et alors la précédente visite officielle d'un pape en France, c'était en 2008, Benoît XVI. Mais alors le pauvre, il y avait eu des turbulences dans l'avion, les assiettes et les verres avaient valdingué, et donc la soutane du pape tachée, le souverain pontife obligé de se changer. C'est quand même fou. Et alors intéressons-nous maintenant au pape Léon XIV, de son vrai nom Robert Francis Prévost. Et alors c'est une vocation, à 7 ans, il célébrait la messe sur la planche à repasser de sa maman, et il utilisait à la place des hosties des petits bonbons. Et alors le pape est un fan de voiture aux USA pour payer ses études, il était moniteur d'auto-école. Sauf que maintenant qu'il est pape, il n'a plus le droit de conduire. C'est un déchirement pour lui. Tous les mardis, il joue au tennis et il fait de la natation. Le pape nage.
0: Il a même
8: sa propre salle de sport dans les appartements du Vatican. Et enfin, le petit potin Willy, si vous voulez acheter la papa mobile, il faudrait débourser 175 000 euros.
0: C'est combien?
8: 175 000.
0: Alors non.
8: Vous les avez.
2: Cash, il achète.
0: Elle est électrique, il paraît. Hein.
8: En plus.
0: Elle est électrique, mes amis. Merci beaucoup, mon cher Nicolas. Tu restes avec nous, s'il te plaît.
8: Plaisir.
0: Sois bien aimable. Tu veux écouter Manon Lisa avec le petit pêcheur?
8: Eh ben pourquoi pas.
0: Attends, il faut faire mes petits calculs. Oui. Bon, allez, on va passer Manon Lisa avec. Mais alors un petit peu, profitez-en, ça n'a pas duré longtemps. Alors, c'était Manon Lisa, oui.

0: Bah, c'était très bien, ça. Le petit quoi
1: Petit pêcheur.
0: Le petit pêcheur.
1: Ça a cartonné, c'était
2: le pape en plus.
0: Pêcheur. Bah, voilà, le pape, on a compris, hein, Nicolas. Arrêtez de m'engueuler les deux, là.
3: Mais non, mais.
0: Après, il y en a un qui m'engueule parce que je connais pas la chanson. Il me dit, ah, petit pêcheur, il y a le pape. Ça va,
1: c'est
0: oui
1: vrai, c'est vrai qu'on vous parlait pas comme ça il y a quelques années.
0: C'est vrai qu'on est un petit peu trop vos aises, les deux, là. Vous allez avoir.
1: J'avoue, on a plus.
0: Vous allez voir Pôle emploi, ça va vous calmer, tiens. Est-ce que vous connaissez le maire de Carrière sous
1: Non.
0: Eh ben, tu vas l'en écouter après ça.

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2: Allez, de retour ici, c'est Willy vient déjeuner chez vous. Nous sommes en direct, 12h53, mes amis. On passe à table tous ensemble le samedi et le dimanche entre midi et 13h30. Mais vite, ce sont les 5 dernières minutes.
3: Oh, bah déjà.
2: Si, déjà, avant le journal. Alors, place à la bonne initiative du jour. Bonjour Eddy Haït.
4: Bonjour.
2: Bienvenue ici, mon cher Eddy. Alors, vous êtes le maire de Carrières-sous-Poissy, dans les Yvelines.
4: Voilà, c'est ça.
2: Ah bah alors, parlez-nous un petit peu de Carrières-sous-Poissy. C'est comment, c'est où, Carrières-sous-Poissy?
4: Bah, c'est une ville à l'ouest de Paris, dans les Yvelines, à forte croissance démographique et 46% de la population a moins de 30 ans, d'où l'attention particulière portée à la jeunesse.
2: Exactement, mon cher Eddy. C'est justement pour ça que je voulais vous avoir, parce que vous avez lancé l'opération Argent de Poche. Alors, c'est quoi cette opération?
4: C'est déjà un beau succès puisqu'on a 31 jeunes inscrits pour les prochaines vacances de la Toussaint qui veulent tous faire les petites missions pendant la semaine entière, donc c'est-à-dire pouvoir toucher jusqu'à 100 euros, donc en échange de quelques missions en fait, des jeunes de la ville qui ont envie de gagner un peu d'argent et qui ont entre 14 et 17 ans peuvent proposer leur service à la ville et donc vont intervenir auprès des services municipaux.
2: Voilà, donc c'est un dispositif. Donc pour les 14-17 ans, on gagne un petit peu d'argent de poche, voilà, en contrepartie d'aide aux services municipaux. Ça peut être quoi ces coups de main?
4: Ça peut être ranger une réserve, déplacer des chaises, trier des livres à la médiathèque. Ça peut être se rendre au service des affaires scolaires, par exemple, pour classer des dossiers qui seraient en attente. Bon, voilà, c'est 20 euros pour 3h30 de mission, dont 30 minutes de pause. Bon. Donc, on est sur une gratification. Voilà, je précise bien une gratification, parce que ce n'est pas sûr du travail.
2: Bien sûr, une gratification, mais qui peut rapporter combien, du coup, au maximum dans la semaine?
4: Ils peuvent maximum par semaine de vacances toucher 100 euros.
2: C'est pas mal 100 euros, hein. 100 euros, sur 15 jours de vacances, ça te fait 200 euros, par exemple. Bah, franchement, c'est bien. Merci.
4: Il y a une valeur éducative aussi sur la manière de dire, voilà, je rends service, je suis récompensé, c'est normal.
2: Voilà, c'est exactement ce que je. Mais Eddy, vous me devancez toutes les questions que j'allais vous poser. Vous m'énervez, Eddy.
4: Je suis un maire très convaincu pour l'autonomie de la jeunesse.
2: Mais ouais, non, mais parce que justement, je disais qu'il y avait un jeune qui disait, voilà, qu'au-delà effectivement de l'argent, lui répond, il a dit, voilà, c'est super. Parce que j'avais envie de me responsabiliser.
4: Voilà. Ah oui, il y a ce message-là derrière. Et puis ça nous permet aussi d'avoir un échange avec des parents, évoquer avec eux la manière dont ils exercent leur parentalité. Enfin, c'est un cercle assez vertueux.
2: Ouais.
4: Et pour honnêtement, un coût assez minime, parce que voilà, c'est pas quelque chose d'insurmontable pour une collectivité. Et ça a marché tout de suite. En fait. Donc on est agréablement surpris, mais déterminé à poursuivre. Donc là, à la Toussaint, donc pour les vacances d'octobre, déjà 31 jeunes qui vont être mobilisés sur les 15 jours. Et ils veulent tous faire la semaine. Hein, les 100 euros sont attractifs.
2: Évidemment. Ouais. Voilà, c'est aussi une manière de découvrir le monde du travail aussi un petit peu.
4: Oui, déjà on valorise leur temps libre, ce qui est pas mal. On les initie à une forme de citoyenneté parce qu'ils appréhendent des missions, des tâches, ils discutent avec des adultes, donc il y a une transmission. C'est un peu, je dirais, un stage de troisième amélioré, quoi, gradé, quoi.
2: Voilà, c'est ça. Comment est-ce que ça se passe, mon cher Eddy, alors quand on est maire de Carrières-sous-Poissy? Je vous demande ça parce que on a souvent des maires ici en invité. À chaque fois, je leur pose cette question parce que on dit toujours que les maires, vous êtes les à portée de baffe, comme on dit. Hein. Vous êtes
3: En
2: première ligne, vous êtes à la fois les politiques préférées des Français. Mmh. Et alors, vous nous disiez, je suis pleinement engagé avec la jeunesse. C'est ça votre mission.
4: Oui, parce qu'en fait, on fait le choix d'avoir une ville bienveillante, accueillante pour les primo-accédants, c'est-à-dire ces familles qui peuvent acheter un bien, qui ont des enfants, qui viennent chercher une pièce en plus pour agrandir la famille. Donc, on développe beaucoup de 0 à 25 ans les politiques publiques. On a été récemment labellisé cité éducative. On a des moyens publics qui nous sont donnés. On a une ville avec des équilibres sociaux plutôt stables, donc on a, je dirais, des moyens, et moi j'y suis très attaché, je suis profondément attaché à la promesse républicaine, et je pense que tout ce qu'on peut transmettre, tout ce qu'on peut partager, c'est du gain pour la suite.
2: Voilà, du gain. Donc vous aimez votre mission, mon cher Eddy, ça ne doit pas être... C'est dur, hein, parce que c'est 24 sur 24.
4: Non, mais je suis maire depuis 2008. J'ai 51 ans, donc je ne m'étends pas par voilà. Non. Oui, j'ai commencé, j'avais 32 ans. Hein, mais, donc je veux dire par là, c'est qu'on fait. Je suis libre du choix d'avoir été candidat à ma succession, et je suis heureux que les carrières m'aient reconduit à la fonction. Maintenant, là, au quotidien, il y a des pesanteurs, il y a des fatigues, il y a parfois des questions liées à notre santé mentale aussi, les maires. Mais voilà, s'occuper des loulous, aller voir les jeunes en mission, aller leur proposer proposer des services, des vacances, bah, tout ça contribue aussi à une société qui se réconcilie avec elle-même et ça fait du bien. Je pense qu'on a un pays, suffit pas de décréter qu'il faut réarmer le pays démographiquement, il faut aussi donner confiance aux familles de jouer le jeu avec nous.
2: Eh ben c'est très, bah, dis donc, il est bien ce maire. Hein. Je vais déménager à Caire sous Poissy. En plus maintenant que je le connais.
4: Non,
2: il va pas de moi.
4: Je pense qu'on passerait des bons moments. Ouais.
2: Je viens. En plus, je connais le maire. Il va me pistonner pour une belle maison pas chère. D'accord, monsieur le maire.
4: Attention.
2: C'est très bien.
4: Pas de côté immédiatement.
2: On le fera discrètement.
4: Merci de nous permettre de mettre en lumière de telles initiatives.
2: Avec plaisir. Franchement, c'est vachement bien. Donc, on rappelle l'opération Argent de Poche.

0: Donc on donne 3h30 maximum dans la semaine de ses vacances. C'est ouvert.
1: Non, 3h30 par matinée et jusqu'à 5 matinées sur une semaine. Donc on peut le faire entre 20 ou 100 euros, 14 à 17 ans.
2: Ouais. Ben voilà. C'est beaucoup plus clair.
0: Non, c'est beaucoup mieux, mais il est maire.
2: C'est son métier.
0: Merci beaucoup, Eddy Haït, donc maire de Carrières sous Poissy dans les Yvelines. Passez un bon week-end. Voilà mes amis, dans un instant, oulala, 12h59, donc là, dans une minute, on va commencer à vous prendre au téléphone. 0810 055 056, puisque le samedi
3: c'est youpi la vie,
0: c'est vous qui faites l'antenne pendant 30 minutes. L'antenne est à vous mes amis, ça n'arrive sur aucune autre radio au monde. On vous donne les clés, vous vous démerdez.
2: Et appelez-nous, on n'a rien préparé.
0: Ah non, on n'a rien fait. De toute façon, on n'a rien fait, on fait rien. Mais là ça se remarque. Encore qu'il y a des invités, on blablote.
2: Oui, voilà, on fait semblant,
0: on fait semblant de s'intéresser. Mais voilà, appelez-nous, vous repartez avec
4: un séjour bel en bras d'une valeur de 2000 euros.
0: Oh là là, moi je vais m'appeler moi-même. 0810 055 056.
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0: Ah, j'adore, ça c'est mon jingle préféré. Le samedi, c'est Youpi la vie, c'est vous qui faites l'émission, on vous donne les clés jusqu'à 13h30, mes amis. C'est la nouveauté, on se fait ça depuis fin août. Le samedi et le dimanche, 13h, 13h30, vous avez les clés de l'émission pour nous dire vos Youpi. Les Youpi, c'est les moments qui vous ont fait plaisir ces derniers jours, ces dernières semaines. La bonne nouvelle que vous avez eue, si vous voulez mettre en avant une association, quelqu'un que vous connaissez, vous mettre en avant vous. Voilà. Si vous êtes, je sais pas, si vous avez un commerce, vous nous parlez de votre commerce. Faites ce que vous voulez. Et puis évidemment, vous réagissez aussi sur l'actualité qu'on a développée en première heure, l'avenue du Pape. On a parlé, qu'est-ce que ça vous inspire? On vous a parlé
4: de la patate.
0: Vos chips préférées. Tenez vos chips préférées.
2: Sur le groupe Facebook Youpi la vie avec Willy Rovelli, Nounours nous dit: j'aime les chips ondulés à l'ancienne.
0: Ah oui, moi aussi.
2: Et Delphine, les chips au fromage du Jura.
0: C'est précis.
2: Continuez à nous rejoindre, c'est gratuit. Le groupe Facebook s'appelle Youpi la vie avec Willy Rovelli.
0: Voilà. Allez. Et lorsque vous passez à l'antenne au 0810 055 056, vous repartirez aujourd'hui, mes amis, avec...
4: Eh bien, ce sera demain le tirage. Oui. L'un d'entre vous partira avec un séjour Bellambra Club d'une valeur de 2000 euros.
2: Wow.
4: Bellambra Club numéro 1 des clubs de vacances en France. Et en plus, vous partez où vous voulez.
0: Non, mais
4: donc c'est un luxe quand même.
0: Ça va quand même, non sympas, hein. Voilà, ici, on aide votre pouvoir d'achat. Je crois que notre filoche à la réalisation voudrait un jingle. Donc je lui en donne un. Voilà qui est là.
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0: Voilà.
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2: En même temps, ça se comprend.
0: On va écouter Stéphane Echer. Et puis dans un instant, on va prendre notre premier Youpi. Je crois que c'est Karine qui est en pole position. Stéphane Echer avec Déjeuner en PEX. Bon, c'est maintenant. D'ailleurs, il y a des gens qui sont peut-être à table.
2: Bon, bon appétit.
0: 13h10, il y en a qui sont au ropoplo.
2: Vous mangez tôt.
0: merci d'être...
2: Oh.

0: téléphone est cher, bien évidemment, avec Déjeuner en paix.
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0: Oui, c'est Youpi la vie. Ah oui, le samedi, c'est Youpi la vie. Ça y est, il est 13h10. Jusqu'à 13h30, vous avez la parole, mes amis. Vous dites ce que vous voulez, il n'y a aucun problème. Ça réagit aussi.
2: Sur le groupe Facebook, oui. Hein, Youpi la vie avec Willy Rovelli.
0: Oui.
2: Vincent, bravo à tous les trois. Bon, oui, jusque-là, tout est normal.
0: Là, va, oui.
2: Juste une question, l'émission, elle est préparée à l'avance ou non?
0: Alors non.
2: Ça s'entend.
0: Il ne faut pas le dire, nos patrons croient que oui.
2: Merci Vincent, continue à réagir sur le groupe Facebook, c'est gratuit.
0: Karine est là, ça va ma Karine?
3: Salut mon Willy, oh. Salut la troupe.
0: Oh, comment va ma Karine?
3: Eh ben écoute, bon. Mieux que le carburant en tout cas.
0: Ah bah ouais, ah, bah, ça ouais. C'est combien c'est par chez toi là? C'est 2,49€.
3: Ah là
0: là là là là là, t'imagines 2,49€. T'as une voiture toi ma Karine ou...
3: Bah ouais, j'ai une voiture, j'ai une vieille Audi 2003. Ouais.
0: Bon, voilà. Bon bah qu'est-ce que tu veux, voilà, tu l'utilises beaucoup.
3: Et
0: beaucoup.
3: Bon, on va te foutre en arrêt, c'est ce que je te dis.
0: Bah ouais, tu l'utilises beaucoup normalement.
3: Non, je plaisante. Hein. Ouais, je l'utilise pas mal pour aller au boulot. Ouais.
0: Ah ouais, en plus. Ouais. Bon, je crois que tu voulais réagir sur le pape, sur la visite du pape.
3: Ouais.
0: Alors vas-y, Macarine. Vas-y, Macarine.
3: Alors moi, en fait, si tu veux, le pape pour moi c'est quelqu'un qui représente un guide,
0: ouais.
3: Un guide dans la foi, et vraiment, ben c'est un serviteur de l'Église. Et quand je vois des youtubeurs ou des gens qui se permettent de dire mais franchement, c'est qui ce bonhomme et nanani nanana. Bah moi, je trouve que c'est quelqu'un qui nous rappelle l'importance de garder Dieu
0: bon.
3: Au cœur de sa vie et de faire vivre notre foi avec amour,
0: très
3: humilité
0: bien.
3: Et espérance.
0: Ouais. Tu es pratiquante, ma Karine?
3: Alors, pas comme je voudrais,
0: ouais.
3: Mais je le pratique à l'intérieur de moi,
0: très bien.
3: Et à l'intérieur de la maison. Je
0: ouais.
3: Vais à l'église tous les dimanches,
0: ouais.
3: parce que la semaine, elle est très, très lourde hein, quand
0: ouais.
3: Même parfois. Mais tu vois, à la maison, bah, on a une petite vierge qui est installée avec une petite neuvaine.
0: Mmh.
3: On a un Christ. Enfin, mmh. Voilà, on pratique la foi. Et puis, mon homme étant portugais, bah, il a une certaine vibration religieuse aussi. Et moi, j'ai fait ma confirmation,
0: ah,
3: mes
0: oui.
3: Communions.
0: Ah, moi aussi, j'ai tout fait, moi.
2: J'ai fait ma communion.
3: Ah, je suis attachée à ces valeurs-là.
0: Ouais.
3: Et puis, c'est très important d'avoir la foi. Parce que quand ça ne va pas, et bah, c'est notre foi intérieure qui nous permet de... Bah de se relier à ça aussi quelque part.
0: Très bien,
3: vois.
0: Très bien, bah
3: quand
0: oui.
3: On n'a pas le moral,
0: ouais.
3: Bah on demande de l'aide.
0: Bah
3: on demande de l'aide
0: bien.
3: Et puis je voyais une vidéo aussi sur les réseaux, le savoir vivre ensemble.
0: Ouais.
3: Et ben il est super important et j'aimerais tellement, mais vraiment et sincèrement que tout le monde puisse en prendre conscience.
0: Bah,
3: le savoir vivre ensemble.
0: Il y a du boulot, ma Karine, mais c'est bien. Voilà,
3: ouais,
0: il faut y croire. Voilà, il faut y croire. L'espérance, c'est l'un des messages du pape. Bon, du coup, t'as regardé un petit peu là, du coup hier à la télévision.
3: Ouais, vite fait, c'était émouvant.
0: Ouais.
3: Moi, c'est quand je vois cet homme. Je suis émue parce qu'il respire la bienveillance, la gentillesse,
0: ouais.
3: L'honnêteté. Tu vois, il prend pas parti des partis politiques, il va ni chez Trump, ni chez Manu.
0: Oui.
3: Chez Manu. Il prend pas parti et cet homme, il est authentique. Et c'est ça que je recherchais quelqu'un
0: bon.
3: De, la, de l'église.
0: Eh ben, ça ma Karine, dis donc,
2: ça
0: voilà. Bon, donc tu aimes bien ton Léon XIV, voilà,
3: ah,
0: et effectivement, voilà. Moi, ce que
3: je vais mettre sa photo à la maison.
0: Oui, mais là, mais là.
2: À côté, la photo de Willy aussi.
0: Oui, alors tu mets la mienne à côté.
3: Ah,
0: oui, ah bon, voilà.
3: Tu es sur mon frigo, Willy, avec ta dédicace.
2: Mais non, parce qu'il est frais.
0: J'ai une tête à être sur un frigo. J'ai une tête à frigo. Nico, toi qui as vu le pape.
3: C'est vrai.
2: Vaut mieux. Après, on peut mettre un frigo.
0: Nico, toi qui as vu le pape hier, c'est vrai. Il y avait cette espèce de...
4: Franchement, alors moi, je ne suis pas vraiment dans la religion
0: oui
4: et dans la croyance, plutôt peut-être dans l'espérance,
0: oui
4: mais
0: oh.
4: Ça faisait plaisir à voir tous ces jeunes qui avaient l'espérance justement dans les yeux,
0: ouais.
4: Et cette liesse, cette ferveur, et c'est vraiment des belles images qui m'ont ému.
0: Bah voilà, bah moi aussi, je trouve ça bien. Tout pareil que toi, Nicolas, c'est la première fois que je suis d'accord avec toi.
4: Il fallait bien que ça arrive. Hein.
0: Encore un miracle, c'est, la,
2: c'est,
0: la,
2: c'est, le pape,
0: c'est le pape, et puis c'est tout. Ma Karine...
3: On a permis de rassembler.
0: Exactement. Karine, merci beaucoup d'être passée nous voir.
3: Mais je vous en prie, les gars.
0: Tu prends bien soin de toi et tu repars avec ta sélection.
4: Eh bien, peut-être un autre miracle, ce séjour Bellambra de 2000 euros.
3: J'y crois aussi.
0: Ah, bah, j'y crois. Oui, j'y crois.
2: Oh là là.
0: Merci beaucoup, ma Karine. Je t'embrasse fort. Passe un bon week-end. Ciao,
3: ouais,
0: ciao, Belle. Allez,
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0: Voilà, 13h15 bientôt. On continue hein, jusqu'à 13h30. C'est votre moment. Vous prenez les clés de cette émission. Vous nous dites ce que vous voulez. D'accord? Il n'y a aucun problème. Chacun a droit à la parole. Ça va, Henri-Jacques? Ça va très très bien, mon. Tu nous appelles d'où, Henri-Jacques?
6: De Bordeaux.
0: De Bordeaux. Ouh là là, j'ai entendu ce matin à Bordeaux que c'était la banqueroute. T'as entendu ça, Henri-Jacques?
7: Arrête, non.
0: J'ai entendu sur une radio, sur notre radio, qu'à Bordeaux, il paraît qu'il n'y a plus d'argent dans les caisses. Hop.
7: Ah non, mais ça. Attends, c'est pas d'hier.
0: Ah, c'est pas d'hier, voilà, d'accord.
7: Non, mais attends, t'écoutes pas la radio ou quoi?
0: Bah oui, je sais pas. Ça, je me fais engueuler par Henri-Jacques.
7: Mais la radio et tu l'écoutes pas?
0: Bah, je l'écoute, la radio.
7: C'est quand même.
0: Et Henri-Jacques...
7: Non, je voulais intervenir, si oui. Tu veux, je voulais
0: vas-y,
7: intervenir
0: vas-y.
7: Sur un truc.
0: Oui, vas-y.
7: Où, ça m'a un petit peu choqué, si tu veux. Donc, je lis ça sur Sud-Ouest,
0: ouais.
7: Sur Internet.
0: Oui.
7: Le montant du voyage du pape est de 27 millions d'euros.
0: Oui.
7: Bon, jusque-là,
0: bon.
7: Je me suis dit, il n'y a pas de problème. Par contre, ils ont demandé une quête pour financer. Alors, je me suis dit, est-ce que le Vatican a déposé le bilan? Parce que ça fait quand même partie des plus riches du monde.
0: Oui.
7: Ils demandent de faire une quête pour financer les 27 millions d'euros du passant du pape. J'ai rien contre le pape, pas du tout, Benoît XVI, ça m'a très bien, François, il m'allait très bien. En plus, je suis athée, donc ça tombe très bien aussi.
0: Oui.
7: Ça fait une doublette. Mais bon, je trouve ça quand même un petit peu scandaleux. La personne que tu as eue tout à l'heure.
0: Oui, Karine.
7: Il prend sa fille avec qui faisait le marathon.
0: Oui, ah oui, oui.
4: Notre invité pas banal.
0: Jonathan. Oui.
7: Qui a besoin d'argent.
0: Oui, tu as raison.
7: Non, mais marche sur la tête ou quoi, là?
0: Ouais. Je crois que c'est parce que c'est la tradition, c'est
4: en
0: ça.
4: En fait, comme c'est la France qui invite, c'est le pays qui invite, qui doit payer. Donc
0: alors c'est pas le pays, non, c'est l'église, voilà.
4: Les diocèses.
0: Voilà, les diocèses du pays
4: mais
0: qui reçoit.
4: Le Vatican ne paye pas.
7: Ils ont mis des yeux brillants devant le pape, tout ça. Je peux le concevoir, bien évidemment. Mais qui finance son voyage.
0: Oui, après c'est vrai que...
7: Ne vend pas aux fidèles.
0: Oui.
7: Je veux dire leur donner de l'argent.
0: Tu as raison. Mais là, ils ont donné, apparemment.
4: La barre des 12 millions d'euros a été dépassée.
0: Je crois que la visite de Lourdes et de Metz, c'est bon. Ça a été entièrement payé et Paris, non.
7: À Rouen, à Marseille, où ils veulent. On s'en fout. Mais qui finance les placements.
0: Alors, où ils veulent, non.
7: Ils peuvent
0: Henri-Jacques,
7: une nullité grave.
0: Henri-Jacques, tu as dit, ils peuvent aller où ils
7: veulent.
4: Oui, tout seul, Henri-Jacques.
0: Henri-Jacques, il m'engueule, donc il arrive. Henri-Jacques, tu as entièrement... C'est ton avis.
7: Tu dis,
0: il peut aller où il veut. Non, il ne peut pas aller à Bordeaux, car vous n'avez plus d'argent.
4: Oui.
0: Je te le rappelle, Henri-Jacques.
7: Non, mais ça, tu l'as déjà dit.
4: En revanche...
0: Plaisante, Henri-Jacques.
4: Non, on vient à Bordeaux, bientôt.
0: Ah oui.
7: Je ne me souviens pas du montant de la dette, mais c'est un petit peu abyssal,
0: bon.
7: Je pense. Hein.
0: Henri-Jacques.
7: Un peu abyssal.
0: Merci. Mais non, Henri-Jacques, c'est très bien. Bravo, c'est ton avis.
4: Tu as le droit de t'exprimer.
0: Henri-Jacques, tu habites où, à Bordeaux même?
7: Oui, à Bordeaux même.
0: D'accord. Bah, nous, on va jouer à Bordeaux quand?
4: Le jeudi 11 février.
0: 11 février, je t'invite. D'accord, tu viens nous voir, Henri-Jacques. Tu
4: t'es
0: obligé de venir.
7: T'es
0: obligé de venir.
7: Et puis... Avec grand plaisir. Ouais. En plus, si tu veux, l'UVB joue tout à l'heure, donc ça tombe très bien.
0: Super. Ça n'a aucun rapport. Voilà, très bien. Henri-Jacques, tu seras obligé de venir et obligé d'aimer. Voilà, comme ça, on t'offre deux places. Merci Henri-Jacques de Bordeaux. Merci beaucoup d'être passé nous voir, mon Henri-Jacques, et tu repars évidemment. Et
4: peut-être avec le
0: séjour. Voilà, avec le séjour bel en bras qu'on vous offrira demain. Allez, 0810 055 056. Continuez à nous appeler, mes amis. On va reprendre quelqu'un dans un petit instant. Mais d'abord, on va écouter 14 Flash.
4: Pourquoi pas?
0: Ah, oui, c'est connu!
4: Ah, ça, j'aime bien ça.
0: J'aime bien.
4: Le petit
0: saxo, là. J'aime bien ça.

0: Bah, c'était très bien, ça m'a fait plaisir de réécouter ça. Ça, j'adore. Ça, c'est c'était ça.
1: Il n'est aucun effort.
0: C'était ça.
2: L'anglais aussi.
0: Oh. Les gens n'écoutent pas cette émission pour la musique, vous savez, ils écoutent juste pour nous.
1: Pour vous.
0: Nous sommes la mélodie. Mmh. Comprenez, Anaïs.
3: Bonjour.
0: Ça va,
3: bonjour
0: Anaïs.
1: Bonjour.
0: Ça va bien, Anaïs. Tu écoutes cette émission pour la musique, non, hein? Pas que pour la musique. Enfin, je veux dire, tu n'écoutes pas pour que je désannonce les disques, tu t'en fiches.
3: Un petit peu, mais pour quelques petits détails en plus, pour lesquels je suis à l'antenne.
0: Ah, bon. Tu t'appelles d'où, Anaïs?
3: De Royan.
0: Ah, oh là là. Oh, c'est beau, Royan.
1: C'est
0: hein.
1: Joli, Royan.
0: Dis donc, Anaïs, il y a du pouvoir d'achat chez Anaïs, non?
3: Pas tellement, mais...
0: Tu habites où à Royan, genre en face de la mer? Non.
3: C'est bon vivre, oui, à quelques pas de la mer, c'est wow. Fantastique, on a un soleil magnifique actuellement.
1: Ah, la chance.
0: Ah là, c'est ça ton youpi, hein. C'est ça, tu voulais nous faire envier, c'est ça, tu veux qu'on te jalouse.
3: Et que vous venez nous voir surtout.
1: Ah, mais il faut nous inviter.
0: C'est vrai, hein. Disons, on a joué à Royan
2: oui,
0: déjà.
2: Oui, on avait joué.
0: Ah oui, on a joué à Royan l'année déjà, dernière. T'es pas venu me voir, Anaïs, l'année dernière. C'était très bien d'ailleurs, je me rappelle très bien. C'était super sympa. Alors vas-y, raconte-nous un petit peu ce que tu vois. Quelle va être ta journée aujourd'hui à Royan?
3: Alors actuellement, je suis à l'anniversaire de la petite fille d'une amie qui fête un an.
0: Oh, un an déjà.
3: Des gros bisous. Oui, Naila qui a un an. Et on est dans un parc actuellement, donc je me suis mis un petit peu en retrait pour pouvoir échanger avec vous.
1: C'est
3: gentil. Et cet après-midi, ça va être plage et surf, je pense.
1: Oh là,
0: plage et surf. Tu surfes ou tu vas mater les surfeurs? C'est quoi le truc, Anaïs?
3: Alors, un peu les deux.
0: Ah,
3: suis avec un surfeur actuellement, donc moi, je suis sur ma serviette et je l'admire surfer. Et je me lance parfois, mais quand les vagues sont trop grosses, je reste sur ma serviette.
0: Alors, vas-y, alors, dis-nous ce qui te charme chez un surfeur. C'est le physique.
3: Alors, dans le surf en général, c'est l'esprit du surf, la liberté, la grandeur de l'océan. C'est vraiment un moment unique, hein, quand vous êtes seul à l'eau, c'est fantastique.
0: Ah là là là là là là. Et physiquement, et c'est quoi qui te plaît chez le surfeur? Parce qu'ils sont musclés?
3: Non, c'est pas le physique, c'est l'état d'esprit plutôt.
0: Oh. Oui.

0: la vérité.
1: Anaïs, ici on dit la vérité.
2: Malgré
1: que c'est pas très beau. Ici on n'est pas au Stade de France avec le pape. Hein. Ici on dit la vérité. Bon, très bien. Donc l'esprit du surf. Du surf, c'est la liberté, la liberté. Le... Tu fais du surf, Nicolas?
0: Non, j'ai pas une tête à faire du surf.
3: Il fait la planche.
0: Je coule.
1: Non, en plus une tête, c'est vrai. À être Léon XIV qui a été surfeur. Non, c'est vrai. Hein. Il a une tête de Léon XIV.
3: Oui, il a une tête de pape.
1: T'as une tête de Léon XIV. Bah, c'est bien déjà.
3: Ah, bah, on lui met une soutane.
1: Pas mal, c'est pas mal. Donc, Anaïs, cet après-midi, donc, elle va mater les surfeurs et peut-être un petit peu être sur la planche.
3: Oui.
2: Voilà.
3: Bon, moi, c'est un beau programme, en tout cas.
1: C'est un beau programme.
3: C'est un beau youpi.
1: C'est un beau youpi, Anaïs. Tu fais quoi dans la vie, Anaïs?
2: Alors, c'est moi, je suis à la recherche d'un emploi.
1: Ah, bah, vas-y.
3: Faut passer là.
1: Voilà. Ou comment, qui?
2: Alors, dans l'idéal, comme PNC. Alors, si vous l'avez, la ref.
1: Non. Ah, les hôtesses de l'air?
2: Exactement, personnel navigant commercial, oui.
1: D'accord, très bien, personnel navigant commercial, très bien. Et alors, comment ça se fait que tu ne trouves pas? Parce que là, dis donc, j'ai vu qu'il y avait les avions, il y en a plein là. Apparemment, ils sont pleins tous à chaque fois. Ça recrute pas bien?
2: Ah oui, écoutez, c'est des sessions de recrutement, énormément, il y a peu de place pour beaucoup d'appelés. Donc, on patiente, voilà. Dans l'idéal, ça serait dans l'aviation d'affaires.
1: Ah. On les jette.
2: Donc, c'est un milieu qui est assez fin. Exactement.
1: Ah, ouais. J'ai peut-être de la place. Moi, je vais voir pour toi ce que je peux faire pour mon jet personnel. Ouais,
3: un jet 27.
1: Oui, là, il y a jet 27.
3: Jet 31.
1: Déjà pas mal. Voilà.
3: C'est, pas mal.
1: Bah, c'est déjà bien. Anaïs, merci beaucoup. Bah, on te souhaite de trouver vite du travail. En attendant, tu repars avec ta sélection.
0: Pour le séjour Bellambra.
1: Voilà. Bah, ça serait déjà pas mal si tu pouvais avoir ça. On t'embrasse fort, Anaïs. Tu prends bien soin de
2: merci
1: toi et amuse-toi
2: merci
1: bien.
2: Merci pour votre sourire.
1: Bah, merci à toi, Anaïs. Merci pour ta fidélité.
3: Bon
1: bah, voilà, ça, c'était un bon youpi.
3: C'est un bon youpi.
1: Eh bah, voilà, merci Anaïs.
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1: Comment va Marlène?
6: Ah, bonjour Willy.
1: Ah, les surprises Marlène. Tu vas bien Marlène? Tu nous appelles d'où?
6: Oui, ça va, j'appelle de Viret, un tout petit village, pas loin de Saint-Quentin, une heure d'Amiens, dans les Hauts-de-France.
1: Ah, très joli, très bel endroit.
6: Ouais.
1: Tu voulais nous parler?
6: Bon, c'est vrai, t'es déjà venue.
1: Ah bah oui. Je connais la maison. Ouais. tu fais quoi là-bas Marlène?
6: Alors, je suis secrétaire médicale dans un cabinet de radiologie.
1: Ah, très bien. Bon,
6: C'est cool, quand je finis le samedi à midi, ben c'est parfait. Je mets la vie et je ris dans ma voiture.
1: Tu passes d'une radio à l'autre.
6: Non, pas du tout. J'écoute ici Picardie normalement, mais quand pendant midi, c'est vous, ben j'écoute ici.
3: Idée l'auditrice.
1: Et tu voulais nous parler de quoi, ma Marlène, ce midi?
6: Eh ben, je voulais dire, je faisais partie du camp qui aimait les chips à l'ancienne.
1: Bravo Marlène. Team chips à l'ancienne, on est bien d'accord. Mais donc,
6: voilà.
1: Avec
6: et
1: un petit
6: puis, après je voulais aussi parler des prix du carburant, qui sont quand même assez inquiétants, parce que je me dis que même en travaillant à deux, ça devient compliqué, donc c'est un peu dommage.
1: Ouais, tu sais quoi, on va en parler demain.
3: Demain.
1: On parlera demain.
6: Ouais,
1: on parlera un petit peu de ça, parce qu'on en reparlera demain, mais tu sais que j'ai lu qu'il fallait travailler maintenant. Il faut travailler 8h30 par jour, d'accord, pour se payer un litre d'essence, tu vois.
3: Donc c'est une journée de travail.
1: C'est une journée de travail pour un plein d'essence, pardon.
3: D'accord. Nous, attendez, moi, je calcule.
6: J'ai 17 ans que je fais ce travail-là et j'ai peut-être envie de changer et peut-être devenir peut-être nounou pour travailler chez moi et de plus utiliser ma voiture.
1: Il y en a plein. On en reparlera demain et tu verras qu'effectivement, il y en a plein qui ont changé effectivement leur mode de vie. Marlène, merci beaucoup d'être passée. Donc, Team Chips à l'ancienne. Bravo, Marlène.
3: Bravo.
1: On aime bien. Tu repars avec ta sélection.
0: Pour le séjour Bellambra de 2000 euros.
1: On t'embrasse fort, Marlène. Passe un bon week-end.
6: Avec mes enfants.
1: Bah, t'embrasses tous les enfants. Ciao, ciao. Voilà, mes amis, c'est fini.
3: Oh non,
1: la barbe. N'oubliez pas la tournée One Man Show heureux. Hein. Toutes les dates sur willy-revelli.com. Passez une belle journée ici et pas ailleurs.
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2: Bonjour à tous et bienvenue dans votre émission cinéma sur Ici, ça tourne, avec l'équipe du film de Judith Godrèche, adapté du livre d'Annie Ernaux, Mémoire de fille, qui sort au cinéma la semaine prochaine. Pour nous dévoiler les coulisses du tournage de ce film très réussi, Judith Godrèche elle-même est notre invitée en compagnie du comédien Victor Bonnel. Mais avant, coup de projecteur sur mon coup de cœur cinéma de la semaine, à découvrir dans les salles, bah pourquoi pas, ce week-end.
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2: Et c'est à voir au cinéma depuis ce mercredi un film incroyable avec l'actrice au nom le plus imprononçable, Adèle Exarchopoulos, oui. Déjà sa filmographie est très impressionnante depuis La vie d'Adèle jusqu'à L'amour ouf en passant par la série La Flamme. Mais depuis ce mercredi, Adèle Exarchopoulos donc monte encore d'un cran et livre une incroyable performance dans le film Garance. Elle y interprète une comédienne galérienne qui court après les cachets d'intermittence.
3: Alors t'es comédienne?
4: Un peu galérienne, mais...
3: C'est ça être comédienne, non?
4: Ouais, c'est vrai.
2: Mais qui court surtout derrière les verres de vin.
5: On sait qu'on peut pas t'aider à résoudre ton problème avec l'alcool.
6: Oh, désolé, énorme galère dans le RER et de la femme que je prends un taxi.
7: Tu sais ce qui se passe si tu rates une représentation?
6: Y'a pas de cas où je rate une représentation.
2: Garance est un film rare qui aborde le sujet certes délicat et assez tabou de l'alcoolémie, mais surtout des ravages progressifs qu'il provoque dans le quotidien d'une jeune femme.
6: Sans alcool, je sais pas comment faire.
5: Garance, t'es une actrice géniale.
6: Mais je sais faire encore.
5: Tu sais faire, bien sûr. Mais tu peux plus.
6: Tu nous ouvres? Je peux pas ouvrir, je peux pas sentir, j'ai trop peur.
5: Tu gères, Garance? T'as pas de problème?
7: L'alcool, c'est une béquille le soir. Et c'est un coup de poing dans la tête le lendemain matin.
2: Ce qui est génial dans ce film réalisé par Jeanne Herry, à qui on doit aussi l'incroyable « Je verrai toujours vos visages », que je vous recommande, c'est que le film ne tombe jamais dans le pathos ou le côté moralisateur. Il est même parfois drôle et surtout d'une délicatesse infinie. Il aborde par exemple le sujet de l'alcoolémie au cœur d'une histoire d'amour et montre comment l'addiction s'immisce de manière insidieuse au cœur de la relation, comme si l'alcool devenait en quelque sorte une troisième personne au sein du couple. Garance est en plus d'être un grand film de cinéma, vraiment une œuvre d'utilité publique.
3: T'es malade, mon amour. Moi, je suis un peu perdue.
6: Je t'avais prévenu, Pauline.
3: Vous devriez faire du sport.
6: Non, non, c'est pas possible, ça. Pas moyen. Ça fait longtemps que je cours même plus après le bus, alors.
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2: 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Et bienvenue dans votre émission cinéma. Ça tourne aujourd'hui avec l'actrice et réalisatrice Judith Godrèche, de retour au cinéma, aux commandes d'un film superbe, adaptation du livre d'Annie Ernaux, Mémoire de fille, qui nous plonge dans le quotidien d'une jeune fille en 1958. Bonjour Judith Godrèche.
8: Bonjour.
2: Merci d'être avec nous. Et vous n'êtes pas seule, vous êtes venue en compagnie d'un comédien, l'un de vos comédiens, Victor Bonnel. Bonjour Victor.
9: Bonjour.
2: Vous interprétez Hervé, prof moniteur de la colonie de vacances où se rend Annie, interprétée par votre fille Judith Godrèche, Tess Barthélémy. Mémoire de fille retrace donc un souvenir de l'été 58. Judith, est-ce que je peux vous laisser pitcher la suite en deux phrases et on lance la bande-annonce?
8: Ah là là, oui, d'accord, carrément.
2: Ouais, ça démarre comme ça.
8: C'est l'été, c'est la première fois que Annie quitte son vie, sa Yvetot et sa famille.

0: vachement mal les pinceaux et qu'elle va voilà être aide-monitrice et cet été va changer toute sa vie. Bande annonce.
1: Je pars pas pour toute la vie, c'est juste un poste de monitrice en colonie.
2: C'est l'indépendance.
3: Et ta mère, c'est différent, tu pars.
1: Tant que je plus sur le dos.
4: T'as pris assez de livres.
5: Quoi qu'il arrive, tu ne te laisses pas marcher sur les pieds.
1: Je voulais absolument faire cette colonie pour être avec des filles relax comme toi.
5: Relax.
6: Tu danses pas ?
0: Extrait du film Mémoire de fille de Judith Godrèche. Judith Godrèche, Victor Bonnel, vous avez tourné ce film il y a quasiment un an, tout pile, entre les Yvelines et la Normandie. Est-ce que vos souvenirs de tournage sont encore frais ? On peut aller puiser dedans ?
6: On peut essayer.
7: Bah, j'espère pour nos cerveaux respectifs. En même temps, Victor est plus jeune que moi, donc il n'a pas d'excuses, lui.
0: Ah ben voilà. Bon, bah, on mise tout sur vous, Victor, puisque allez, c'est l'heure de la séquence souvenir sensoriel de tournage. Mais je commence par vous, Judith Godrèche. Ah, okay. En vous replongeant dans les souvenirs des lieux de tournage normands, notamment, quel paysage, quel décor vous revient en tête sans réfléchir ?
7: Des chevaux qui gambadaient pas loin de là où on tournait.
0: Ah ouais ? Vous pouvez nous décrire les images qui...
7: Pourquoi vous riez ?
0: Ils vous ont embêté, ces chevaux ?
7: Non, pas du tout. C'était chouette de se retrouver dans la nature après avoir tourné dans ce lieu, dans cette colonie de vacances et dans ce grand bâtiment dans lequel on est resté voilà, pendant un même lieu. En fait, c'est vrai que quand on tourne dans un seul lieu, on est content ensuite de changer un peu de paysage.
0: De prendre l'air. Et puis là, exactement, on voyage vraiment. On a vraiment l'impression de voyager dans le temps. Justement, cet endroit où vous parlez des chevaux, c'est donc la ferme.
7: Ouais.
0: C'est cet endroit de campagne où on a l'impression que le temps s'est arrêté.
7: En fait, c'était là où on tournait. Là, il y avait le décor pour la maison de d'Odette, la meilleure amie d'Annie. Et donc, c'est vrai qu'on a tourné le film d'abord en ordre chronologique à la colonie de vacances, enfin tout, donc dans ce lieu. Et ensuite, quand on est parti de la région parisienne, donc on est allé en Normandie. Donc et là, c'est le début du film. Donc on est reparti à zéro en fait.
0: Victor Bonnel, quelle odeur vous a particulièrement marqué sur ce tournage ?
6: Quelle odeur ? Je pense qu'il y avait une odeur de cigarette latente un peu pendant tout le tournage. On tournait du coup pendant la première partie où j'étais sur le tournage. Il y avait beaucoup d'intérieur et beaucoup de scènes du coup où tout le monde fumait des cigarettes. Et voilà, donc ça c'est une odeur qui a imprégné mon tournage.
0: Mais oui, mais qu'est-ce que ça fume dans ce film ? J'aimerais qu'on revienne justement sur cet aspect-là. Tous les personnages quasiment fument. Et du coup, dans le cinéma, est-ce que ce sont des vraies cigarettes ? Parce que parfois, ça peut être le cas. Je crois qu'il y en a des fausses aussi. Judith Godrèche, là, sur ce tournage en question.
7: Mais justement, on en est où maintenant avec cette histoire de vraies ou fausses cigarettes ? Parce qu'il y avait des fausses cigarettes, mais qui s'étaient avérées pas bonnes pour la... pas bien non plus.
6: Ouais.
0: Du coup, vous avez fumé des vraies ?
6: Moi, je suis non-fumeur. J'ai pas l'habitude de fumer. Mais souvent, ce qu'on me donne, c'est des fausses cigarettes. Et là, c'était le cas. Mais je crois que pour les fumeurs, cette odeur-là, elle est encore plus désagréable. Parce qu'en fait, c'est herbes. Et du coup, j'ai fumé des fausses cigarettes, mais en fait, je crois que l'odeur c'est encore pire que les vraies.
0: Mais c'est quoi en fait des fausses cigarettes ? Il y a quoi à l'intérieur ?
6: Je sais pas, plein de plantes. J'ai pas posé la question. Je me suis laissé porter.
7: De la camomille.
0: D'accord.
7: C'est pour ça qu'il est tiré le relax.
6: Exactement.
0: Alors non, mais c'est vrai, il y a beaucoup de fumée dans ce film. Ça fait même partie de l'esthétique aussi. Il y a eu des rajouts avec des machines à fumer. Aussi,
7: exactement.
0: De Godrèche.
7: Ah oui, vous êtes très précise sur le.
0: Mais c'est l'objectif de cette émission. C'est vraiment sur les coulisses. Je vous invite à développer. Non, mais c'était un vrai choix esthétique de votre part aussi.
7: Oui, et puis c'est surtout que Annie arrive dans cet univers comme ça, dans lequel qui était une sorte d'aura un peu mystérieuse, un peu fantasmatique pour elle, puisqu'elle s'est raconté plein d'histoires sur ce qu'elle allait trouver dans cette colonie, qu'il y a ce groupe de jeunes qui est super à l'aise, qui fume, qui boit, et tout à coup la fumée apportait une forme appuyait cet aspect boîte de nuit permanente, quoi. Il y a un truc de l'ordre de la fête. Ils sont toujours plus ou moins en train de faire la fête.
0: Ouais, c'est vrai. L'odeur, vous qui vous reste en mémoire, justement, Judith Godrèche, c'est celle des gens. Il y a dans votre film des scènes très intimistes et d'autres avec énormément de monde. Je pense notamment aux scènes avec les enfants en groupe lors du déjeuner, par exemple. Comment on orchestre une scène comme ça ? Est-ce que c'est difficile à discipliner tous ces enfants sur un plateau ?
7: Ben, en fait, nous, on essayait de pas du tout les discipliner, non.
0: Ah, donc c'était vraiment le why ? C'était vraiment le boxon dans la réalité aussi.
7: Je crois que tu t'es pris des bouts de pain même,
6: non ? Ouais, c'est vrai.

0: c'est une responsabilité qu'on nous a incombée assez tôt en fait. C'est que quand il y avait les enfants, ben voilà, c'était au moniteur de les prendre en charge, quoi. Et je crois que c'était intéressant à la mise en scène aussi de montrer, ben voilà, une jeunesse, une enfance, voilà, effervescente comme ça, qui fout le bordel, qui a beaucoup d'énergie, etc. Du coup, je crois qu'il y a eu plusieurs scènes où voilà, où on était vraiment en charge d'être.
1: Il y a même un encouragement. On leur disait amusez-vous. C'est allé jusqu'à ce que Tess Barthélémy se prenne une boulette de pain en pleine séquence. D'ailleurs, je crois qu'on la voit dans la séquence, mais dans le visage. Alors, Judith Godrèche et le comédien Victor Bonnel sont nos invités ce week-end dans sa tourne pour le film Mémoire de fille qui sort donc au cinéma mercredi prochain. Judith, Victor, quand on vous a demandé quel était le son qui vous avait marqué sur ce tournage, vous nous avez répondu à peu près la même chose. Le parquet qui grince, pour vous, Victor. Et pour vous, Judith Godrèche, le grincement d'une porte.
2: Mais non.
1: Donc on était dans un décor grinçant.
2: C'est fou, cette...
1: Autrement dit, quoi, un décor... C'est un bâtiment d'époque, ce dortoir où vous avez tourné.
2: Oui, tout à fait, ouais. Oui, mais c'est vrai, par ailleurs, ça faisait un peu partie de ton personnage aussi. C'est-à-dire que... Et d'ailleurs, dans le film, on a réutilisé ce grincement à différents endroits du mix. Mais c'était un peu le son de tous les sons qui étaient... Oui, apparenté à ton personnage.
1: Ah,
2: oui, il y a vraiment non, les sons de H.
1: Les sons de H. Donc H, c'est Hervé, c'est votre personnage, Victor Bonnel. Pour les scènes de danse au cinéma, bien souvent, dites-moi si je me trompe, mais on filme sans la musique, qui est ajoutée après lors du montage. Donc généralement, les gens dansent sans rien. Est-ce que c'était le cas à ce moment-là? Vous avez dansé le rock sans musique ou est-ce que...
0: Très peu. Franchement, très peu. Ça, c'était une volonté de Judith. Je pense qu'on soit tous ensemble, tous au même rythme. Et je crois que ça nous aidait vraiment, en fait, à déployer... en fait, ce que je trouve super beau dans cette scène-là, c'est qu'il y a une espèce d'effervescence autour de Annie. Et on sentait que tout le monde était dans son élément, que tout le monde avait l'habitude. Elle était un peu dépaysée par ça. Et du coup, je pense que ce qui nous a vachement aidé, c'est justement d'être dans ce truc presque, j'allais dire, méditatif. Mais je sais pas si c'est vraiment le mot, mais une espèce de répétition comme ça. Puis on enchaînait beaucoup les prises. Et donc ça nous a vraiment aidé. Et heureusement qu'il y avait la musique, ça nous a vraiment aidé. Ouais.
1: Ça vous a mis dans une sorte de transe,
0: ouais,
1: quoi, quelque part.
2: Et c'était un moment un peu pour parler, parce que je sais que vous aimez bien les trucs précis.
1: Oui.
2: Et donc ça y est. Non, mais ça y est, mon cerveau vient de se enclenché.
1: Super.
2: Et du coup, je sais, ça a pris du temps.
1: Allez-y, Judith Godrèche, on vous écoute.
2: Pour parler d'un truc précis.
1: Oui.
2: Non, mais c'était en plus une séquence où sur certains plans, Tess Barthélémy, qui joue donc le personnage d'Annie, portait la caméra.
1: Mmh.
2: Oui. Qu'il y avait cette volonté d'être immersif et de voir vraiment et de vivre ce moment et cette première surprise partie à travers ses yeux. Et du coup, voilà, il y avait aussi ce moment où tu as dansé avec Tess, avec la caméra, et tu te l'es pas pris dans le visage même à un moment donné.
0: Non, je crois pas.
2: Je sais pas que tu.
1: Mais attends, une caméra, c'est gros quand même. C'est la comédienne.
2: Oui, mais
1: en fait,
2: c'est une sorte de sac à dos qui tient la caméra sur votre buste, donc, et qui est quand même, la caméra est dirigée par le chef opérateur, mais depuis un. Enfin, c'est toute une organisation.
1: Ah, oui, c'est très technique.
2: Et la caméra, est comme une sorte de prolongement de l'actrice.
1: D'accord.
2: Ce qui fait que les plans du visage de Victor donnent vraiment le sentiment d'être vu par Annie et non pas par un regard extérieur, enfin celui de la réalisatrice en l'occurrence, quoi. C'était vraiment pour donner ce sentiment de vivre cette séquence à travers les yeux de cette jeune fille de 17 ans et demi.
1: Et pour reparler de la musique, c'était un tournage très musical puisque vous mettiez de la musique en plateau pour vos comédiens, même lors des scènes qui n'étaient pas musicales. Pourquoi?
2: Parce que d'abord, je trouve que la musique crée un sentiment commun, je dirais, pour toute l'équipe et les actrices. C'est-à-dire qu'au moment où on entend cette musique, on est tous traversés d'une même émotion. Et du coup, que ce soit le chef opérateur qui tient la caméra, pour prendre un exemple, Maïwenn Barthélémy qui joue le rôle de Claudine, il y a une sorte de, il y a quelque chose comme ça qui s'opère.
1: Mettiez quoi comme type de musique sur le plateau?
2: En fait, j'avais demandé à chaque actrice notamment à Maïwenn Barthélémy une liste une playlist.
1: D'accord.
2: Et j'avais créé une playlist pour chacun et chacune.
1: Et ça allait de quoi à quoi?
2: Alors, je crois que Maïwenn, c'était des chansons qui ont accès à ses émotions. et je lui ai demandé des chansons qui la rendaient triste. Et je crois qu'il y avait Phil Collins sur la playlist et je crois que j'ai joué ça pour My When.
3: C'est complètement anachronique, mais du coup.
2: Ah bah complètement, non mais puis on n'a pas les droits, hein, c'est pas dans le film. Non, on n'a pas.
3: Non, bien sûr, mais pour les.
2: Je pense que le budget du film partait en 5 minutes là, avec la playlist de tout le monde, c'était mort.
3: Oui, parce que ça coûte très cher d'utiliser des musiques existantes, mais pour les équipes son, les ingénieurs son, c'était pas un enfer justement.
2: Ah si.
3: Oui, parce que ils font pour enlever le son de la musique de Phil Collins.
2: J'ai beaucoup d'excuses à faire à Olivier Pelletier, à mon ingénieur son. Mais en l'occurrence, alors là, ces moments-là sur des gros plans sur My When qui joue Claudine et qui est donc amoureuse d'Annie, c'était des plans où elle regarde Annie.
3: Ouais. Et là, sur le tournage, elle entendait du Phil Collins.
2: Oui.
3: Si on va voir le film, on peut se dire, tiens, là, il y avait du Phil Collins.
2: Exactement. Dans la nature, avec une petite enceinte dont je ne connais plus la marque, mais n'hésitez pas si vous voulez des recommandations pour vos enceintes portables. Envoyez-moi un DM sur Instagram et je vous enverrai toutes les recommandations pour le meilleur son en toutes circonstances.
3: Mais oui. Mais c'est formidable. Merci beaucoup, Judith Godrèche.
2: Vous voyez, vous regrettez pas de m'avoir invitée.
3: Ah, pas du tout. Mémoire de fille. Adaptation du livre d'Annie Ernaux, sorti il y a 10 ans et pour lequel elle vous a cédé ses droits.
2: Mais le film n'est pas sorti il y a 10 ans. Hein.
3: Non, je parle du livre.
2: Ah, d'accord.
3: Vous inquiétez pas, je suis. Le film sort la semaine prochaine, mercredi 30 septembre. C'est une vraie pépite et on revient sur les coulisses de tournage avec Judith Godrèche et le comédien Victor Bonnel, juste après ceci.
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3: Eh bé, c'est Judith Godrèche que vous entendez, qui est complètement dissipée cette émission. Ça va, vous passez un bon moment?
2: Très bon. Ouais. Et vous, c'est pour vous surtout, en
3: non,
2: fait.
3: Non, mais c'est parfait, c'est vivant, on adore. Judith Godrèche, vous êtes une figure emblématique du cinéma français en tant qu'actrice, bien sûr, également porte-parole du mouvement MeToo, réalisatrice. Votre deuxième long-métrage, Mémoire de fille, sort mercredi prochain au cinéma. C'est une adaptation du livre d'Annie Ernaux, récit de l'été 58, où elle a connu sa première nuit d'amour. Pas très glamour, pas très romantique. Au final, c'est une agression physique. Et c'est vous, Victor Bonnel, qui jouez dans cette scène, justement, avec Tess Barthélémy, qui incarne Annie Ernaux. Une scène qui a été chorégraphiée par ce qu'on appelle une coordinatrice d'intimité. Et vous avez répété, hein, ça se répète pendant plusieurs jours, plusieurs semaines.
0: Plusieurs semaines. Et même avant ça, en fait, le travail, il commence bien en amont, parce que dès que j'ai su que j'étais validé, un des premiers coups de fil que j'ai reçu, c'était celui de Paloma, la coordinatrice d'intimité. Et en fait, à partir de ce moment-là, on a eu un échange tous les deux, et puis elle m'a demandé comment est-ce que j'appréhendais le tournage de manière générale, puis après de manière plus spécifique chaque scène. Elle m'a parlé des envies de Judith et de sa vision de ces scènes-là. Et donc moi j'étais raccord parce qu'on en avait déjà parlé en amont avec Judith. Mais voilà, donc suffisamment en amont, il y a un climat de confiance qui s'est créé avec Paloma et un endroit où je sais que s'il y a quelque chose avec lequel je suis pas à l'aise, je pourrais le verbaliser.
3: Comme quoi par exemple?
0: Ça aurait pu être le rapport à la nudité. Là, c'est pas du tout le cas parce que Judith, c'était pas du tout une de ses intentions de montrer de la nudité.
3: Oui, c'est surtout hors champ, hein, les scènes.
0: Carrément. Et puis, ça pourrait être, je sais pas, sur une préparation ou un temps pour moi avant ces scènes-là ou un temps pour moi après ces scènes-là, comme un espèce de sas. Et voilà, donc ça, c'est des propositions qui m'ont été faites et du coup qui créent directement un climat de confiance.
3: Judith Godrèche, vous dites que vous avez cherché justement à ne jamais érotiser le corps de Tess Barthélémy qui interprète Annie Ernaux. En l'occurrence aussi donc pour cette scène, ça veut dire quoi exactement? Parce que c'est quoi la différence entre une scène qui érotise un corps au cinéma et une scène qui ne l'érotise pas?
2: Ben, par exemple, être toujours du point de vue de la victime, c'est-à-dire d'Annie qui vit cette première nuit avec H, et de m'assurer que la caméra ne puisse jamais se substituer au regard de H sur elle. Donc de ni un regard du spectatorisme, enfin, c'est-à-dire de quelqu'un qui aurait, et ensuite ça veut dire justement que de ne pas montrer des corps nus et la représentation d'une violence sexuelle, mais qui puisse être esthétisante, voyeuriste, que ça puisse être beau, que ça puisse être excitant pour quelqu'un qui regarderait le film. Et c'est vrai que
3: parce que l'essentiel des scènes d'amour au cinéma ou même d'agression sexuelle sont de manière générale trop érotisées, selon vous?
2: Moi, en tout cas, dans mes recherches, j'ai trouvé très très peu de films qui racontent cette histoire du point de une histoire de violence sexuelle du point de vue de la victime. C'est vraiment une distance et un regard extérieur qui permet de projeter ce qu'on veut sur ce qu'on voit. Et la question n'est pas, et l'idée n'est pas d'être dans une sorte de position de morale ou de je sais pas quoi, c'est juste de retranscrire les choses telles qu'elles ont été vécues si ce qu'on raconte, c'est une histoire de viol. À partir du moment où moi, j'adapte ce livre, il y a une fidélité intérieure, une fidélité implicite à ce qu'elle a vécu. Ouais. Et donc, du coup, si je me mets à filmer ça du point de vue de l'agresseur ou dans un truc esthétisant.
3: Oui, ça pourrait être inconscient. Ça peut être inconscient, bien sûr. Le fait de filmer le corps nu, par exemple, totalement. De Thèse Barthélémy, ce que vous n'avez pas fait, ça aurait pu être fait.
2: Absolument, non, ça peut être inconscient. C'est des questions qu'on ne se pose pas forcément. Et pour moi, c'est ça aussi, faire du cinéma d'un point de vue féministe. Et c'est vrai que quand on se pose la question, par contre, c'est là qu'on se rend compte à quel point il y a un écueil et à quel point il est important de se mettre à faire du cinéma différemment, en tout cas quand on raconte ces histoires-là. Parce que sinon, en fait, les jeunes personnes qui viennent voir le film disent je me suis sentie vue plutôt. Et ça, c'est important, c'est-à-dire que si on donne à voir, le cinéma a un impact sur la société, le cinéma peut faire changer certaines choses, le cinéma permet aux personnes de se sentir moins seules. Mais du coup, si on leur donne la vision de violences sexuelles ou encore elles se sentent mises dans la position d'un objet. Enfin, vous voyez, c'est-à-dire qu'il faut remettre le sujet à sa place, et le sujet, c'est la personne qui est victime d'agression, c'est pas l'agresseur.
3: Mémoire de fille, ça sort au cinéma la semaine prochaine, le 30 septembre. La suite de Ça tourne, c'est demain, même heure, même fréquence, à 13h30, nous recevrons une coordinatrice d'intimité, justement, un métier assez récent dans l'histoire du cinéma et qui s'est largement développé ces dernières années. Et on en discutera ensemble avec vous, Judith Godrèche, et vous, Victor Bonnel. Vous restez là?
0: Avec plaisir.
3: On bouge pas. Rendez-vous sur votre radio ici. Très bel après-midi et vive le cinéma.
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5: Voici donc l'actualité de ces derniers jours, vue par la radio-télévision suisse, par RFI, Radio-Canada également, ici en France et enfin à la RTBF en Belgique. Avec d'abord cette semaine la mobilisation des lycéens en France, un peu partout. Les lycéens qui demandent de meilleures conditions d'apprentissage, mais la mobilisation a dégénéré. Interpellations multiples, blessés et dégâts importants. Retour sur cette mobilisation du côté de Nîmes dans un instant. En Belgique, nous avons retenu cette semaine la fermeture d'un centre d'aide d'urgence aux personnes sans domicile à Bruxelles. 130 places disparaissent alors que l'hiver arrive doucement, Marie-Laure de Kerckhoff.
6: Les 130 places jusqu'ici réservées à des hommes isolés, c'est la conséquence d'une politique menée par le gouvernement fédéral. L'été dernier, il avait annoncé ne plus vouloir financer un millier de places au total.
5: Nous reviendrons aussi sur cette première dans l'histoire du Maroc avec vous, Nicolas Sûr. Une femme a été nommée chef du gouvernement.
7: Oui, Fatima Ezzara El-Mansouri dirige le PAM, le parti arrivé en tête lors des législatives de la semaine dernière.
5: La campagne électorale s'achève au Québec. Les électeurs sont invités à aller voter ce 5 octobre. Karine Matteux, c'est donc lundi prochain.
8: Oui, le jour du scrutin approche et selon les derniers sondages, le Parti québécois, un parti indépendantiste, pourrait remporter l'élection et même être majoritaire.
5: Enfin, en Suisse, les accords bilatéraux avec l'Union européenne ont franchi un premier cap important au Parlement, Pierre Chauffard.
9: Après la lourde défaite des souverainistes sur la neutralité, l'UDC n'a rien pu faire à la Chambre des cantons. Les accords négociés par le gouvernement sont validés. Lot de consolation, les sénateurs veulent les soumettre à la double majorité du peuple et des cantons.
5: D'un millier de lycées touchés par un mouvement de contestation en France et des débordements donc cette semaine, des blessés, des interpellations nombreuses et d'importants dégâts. 400 lycées ont dû être fermés, les mobilisations ont parfois été brutalement réprimées par les forces de l'ordre. Des casseurs se sont joints au mouvement des lycéens mobilisés pour de meilleures conditions d'apprentissage. Parmi eux, les élèves du lycée Chaptal à Mende ou encore à Nîmes. Retour sur l'une de ces mobilisations cette semaine devant le lycée d'Audet. C'est un reportage d'Antoine Liffaut pour Ici, Gare Lozère. devant les portes fermées du lycée. D'un côté, une quinzaine de policiers, de l'autre, des lycéens. Parmi eux, Ellie, élève de terminale, a du mal à marcher.
10: Je me suis pris deux coups de matraque dans la jambe. Là, en dessous, ils m'ont frappé de dos, donc j'ai rien vu arriver. Et après, ils m'ont poussé au sol et après, je suis parti. On comprend qu'ils soient répressifs, mais ça reste quand même très violent.
5: À côté, Gémaudi, bientôt 15 ans, est en seconde au lycée du Oda et se retrouve face aux forces de l'ordre pour la première fois.
11: Ça a pris de l'ampleur, il y a eu la BAC et la police.
5: Et pendant notre interview, deux bouteilles en verre sont jetées sur les policiers derrière. Qui, pour répliquer, tirent des grenades lacrymogènes. Gémaudi est en pleurs.
11: On s'est fait gazer deux fois, ils ont lancé deux bombes. On est des lycéens, c'est pas normal de nous gazer alors qu'on est juste en train de revendiquer nos droits.
5: Derrière, avec son drapeau SNES-FSU, Jérôme Amicel, le secrétaire pour le GAR de ce syndicat qui représente des personnels de lycée, vient soutenir les élèves.
12: Il y a une forme d'agressivité d'une partie des agents qui n'est pas représentative, à mon avis, des forces de police, mais qui nuit globalement quand même au maintien de l'ordre dans sa globalité. Il y a problème aussi du comportement de certains lycéens. Mais bon, d'ailleurs, il faut quand même garder un peu la tête froide, mais de part et d'autre.
5: Des policiers disent aussi avoir été ciblés par des pierres. L'un d'eux a été légèrement blessé à la tête.
13: Voilà donc pour cette mobilisation cette semaine à Nîmes, comme partout ailleurs en France. Des étudiants se sont aussi mobilisés en Belgique, du côté de Liège cette semaine, et là, il y a eu aussi des débordements, des dégradations. Les revendications sont en gros les mêmes qu'en France. Les étudiants déplorent le manque de moyens dont ils sont victimes. On va rester en Belgique avec la fermeture cette semaine d'un centre d'hébergement pour personnes sans abri à Bruxelles. Au total, 130 personnes seules, des hommes qui, Marie-Nord, n'ont plus de toit pour passer la nuit.
14: Conséquence d'une décision du gouvernement fédéral, il a décidé l'été dernier de ne plus financer 1 000 000 de places d'accueil au total. Le secteur de l'aide aux sans-domicile fixe et les SDF eux-mêmes déplorent cette décision. C'est le cas de Marc. Il a reçu une tente et un sac de couchage cette semaine et il doit désormais se débrouiller.
15: C'est une bêtise magistrale, hein, parce que c'est des moments où justement il faut de la place, pouvoir manger, pouvoir se doucher. Minimum, voilà, un minimum de dignité quand même, parce qu'on a la rue qu'on n'a pas le droit d'avoir un peu à manger et à boire.
14: Un peu de dignité, d'autant que l'hiver approche doucement et que les demandes d'hébergement sont toujours plus nombreuses. La directrice du centre fermé aujourd'hui aussi entre colère et tristesse.
16: On ressent beaucoup de tristesse et de la colère quand même, parce que c'est vrai qu'on est à quelques semaines de l'hiver et que d'habitude on annonce des ouvertures de places pour l'hiver, là on en ferme, et d'autant plus qu'on refuse tous les jours des demandes d'hébergement, tout public confondu.
14: Au total, 300 places d'accueil ont déjà été supprimées suite au désengagement du gouvernement fédéral. Les associations espèrent que les 700 autres qui doivent en principe être fermées pourront être sauvées.
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13: C'est une première au Maroc. Le roi Mohamed VI a nommé une femme au poste de Premier ministre. Elle s'appelle Fatima Ezzara El Mansouri et c'est une personnalité bien connue dans le pays, Nicolas.
7: Oui, sa carrière politique démarre en 2008 à 32 ans lorsqu'elle intègre un tout nouveau parti, le PAM, fondé par des personnalités proches du roi. C'est sous ses couleurs que Fatima Ezzara El Mansouri devient l'année suivante d'abord conseillère municipale puis maire de Marrakech, l'une des plus grandes villes marocaines. À ce moment-là, tout s'accélère, elle devient députée en 2011. Elle le restera 10 ans jusqu'à sa nomination en tant que ministre de l'aménagement du territoire et de l'urbanisme dans le gouvernement sortant d'Aziz Aranouche.
13: Alors un autre nom circulait pour le poste de Premier ministre, celui du puissant patron de la Fédération marocaine de football, Fouzil Eshka, lui aussi membre du PAM. Alors pourquoi Nicolas le roi a-t-il choisi finalement Fatima Ezzara El Mansouri ?
7: Eh bien Mohamed VI est finalement resté dans la continuité des usages en vigueur depuis l'adoption de la constitution de 2011. Le chef du gouvernement est traditionnellement le dirigeant du parti arrivé en tête aux législatives et Fatima Ezzara El Mansouri est la coordinatrice de la direction collégiale du PAM. Le roi soigne aussi une image de modernité en devenant le premier monarque à nommer une femme premier ministre. Il choisit enfin une personnalité parfaitement rompue aux usages du Parlement. En effet, pour la nouvelle chef du gouvernement, le plus dur commence, former une coalition pour gouverner et répondre aux urgences sociales.
13: Direction le Canada à présent, avec des élections prévues ce lundi, des élections au Québec, Karine, et le parti en tête dans les sondages promet d'organiser un référendum sur l'indépendance de la province.
17: Oui, son chef, Paul Saint-Pierre Plamondon, promet fermement de tenir un référendum dans un premier mandat s'il est porté au pouvoir. Il a toutefois précisé que ce dernier se déroulerait après le départ du président américain Donald Trump, prévu en janvier 2029, afin de rassurer les électeurs en raison de l'imprévisibilité, a-t-il dit, du locataire de la Maison-Blanche. Mais alors que ce parti se dirige vers une majorité, bien seulement 30% des Québécois, selon les derniers sondages, voteraient pour l'option du oui. Et seulement 14% croient que c'est cette option qui l'emporterait.
13: Et puis, Karine, la question de la monarchie s'invite aussi dans la campagne électorale au Québec.
17: Au Québec, le roi d'Angleterre est représenté par la lieutenante-gouverneure qui est chargée de sanctionner les lois adoptées par l'Assemblée nationale. Paul Saint-Pierre Plamondon veut couper le budget de la lieutenante-gouverneure pour le rediriger vers la lutte contre l'itinérance. Il promet de le faire dans les 100 premiers jours de son gouvernement. Bon, pour abolir la monarchie au Québec, c'est possible, mais c'est peu réaliste selon les experts, parce qu'il faudrait l'accord du Parlement canadien et de toutes les provinces canadiennes. Le chef du Parti québécois, lui, croit le contraire.
18: Il n'y a rien qui empêche une Assemblée nationale démocratique et souveraine de faire une loi sur l'avenir de cette institution-là, le lieutenant-gouverneur. Ensuite, la Constitution du Canada, rappelons-le, n'est pas une constitution qui a une légitimité démocratique. Jamais les Québécois n'ont consenti à cette constitution-là.
17: Alors, ses adversaires dans cette élection croient que ce n'est pas la priorité des électeurs, même si la plupart des chefs de parti sont en accord pour réduire la présence de la monarchie dans la province.
13: Oui, et ces enjeux pourraient compliquer les relations entre le Québec et le gouvernement fédéral.
17: Bien, le premier ministre Mark Carney a fait lire le discours du trône par le roi Charles III. Et il y a d'autres sujets qui pourraient créer des désaccords. Dans une entrevue récente, le premier ministre canadien a dit souhaiter un retour d'une hausse contrôlée de l'immigration temporaire. Et ça a fait bondir le chef péquiste qui croit qu'Ottawa veut augmenter le nombre de nouveaux arrivants au Québec. Paul Saint-Pierre Plamondon a promis de réduire le seuil d'immigration permanente à 35 000 nouveaux arrivants par année. Il veut par ailleurs réduire de moitié l'immigration temporaire.
13: On se quitte en Suisse cette semaine. Après la question de la neutralité, on a parlé Europe ces derniers jours. La politique suisse enchaîne les débats autour de l'ouverture et de son rapport au monde. Pierron.
9: Dimanche dernier, le peuple et les cantons ont infligé une gifle aux souverainistes. Tous les cantons et 7 Helvètes sur 10 ont refusé de sacraliser la neutralité. Dès le lendemain, les travaux parlementaires permettaient à l'UDC de rebondir sur leur autre sujet fétiche, nos relations avec l'Union européenne. Des débats fleuves sur les paquets d'accords scellés avec Bruxelles pour consolider la voie bilatérale. La Chambre des cantons a validé l'essentiel des accords défendus par le gouvernement, mais a décidé de les soumettre au référendum obligatoire.
13: Oui, et ça, Pierron, ça veut dire qu'il faudra la majorité du peuple et des cantons lors de la votation de l'année prochaine.
9: Exactement, Olivier, cela complique la tâche des partisans, car les petits cantons, traditionnellement plus conservateurs, ont ainsi autant de poids que les grands cantons urbains. C'est donc un résultat positif pour l'UDC, qui est le seul grand parti à combattre ces accords, sa vice-présidente Céline Maudru.
19: La victoire, elle sera au moment de la votation, à savoir que le non se dessine et que ce soit le résultat. C'est pas une victoire, c'est un soulagement et c'est vraiment le respect des institutions face à une telle votation. Il y a des aspects institutionnels, il y a des aspects politiques et de ce fait, ça paraît totalement logique, il y ait la double majorité.
9: Un point très controversé, la Constitution ne prévoit ce référendum obligatoire que pour l'adhésion à une organisation internationale ou à une alliance militaire. La Chambre du peuple pourrait bien renverser la vapeur, mais pour le président du groupe libéral, Damien Côtier, l'essentiel est ailleurs.
20: Ce que je constate, c'est que le dossier il ressort en très bon état de ces débats au Conseil des États. Il y a quelques éléments sur lesquels on devra revenir. Mais en fait, il y a un très large soutien à cet accord, parce qu'il est bon pour la Suisse, parce qu'il est bon pour l'emploi en Suisse, et parce qu'on a besoin de pouvoir exporter nos produits et de continuer de traiter avec l'Union européenne pour développer la voie bilatérale. C'est la décision principale, et ça c'est une très très bonne nouvelle. Et le national va certainement appuyer ça de manière encore plus forte.
9: Ce sera donc en novembre. Quant à la campagne de votation, elle interviendra en pleine année électorale.
13: Pierron Chauffat et la Radio-Télévision Suisse, merci à vous d'avoir été au rendez-vous de l'Accent des Autres. Belle fin de semaine, je vous retrouve dans 8 jours comme d'habitude pour un nouvel Accent des Autres.
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21: Quel plaisir de vous retrouver en ce samedi matin. Il est pratiquement 6h, nous sommes le 3 octobre et nous allons tout faire pour que votre début de matinée se passe extrêmement bien, avec beaucoup d'actu, de la musique et forcément de la bonne humeur. Bonjour Valentin Bertrand.
22: Bonjour Christopher, bonjour à tous.
21: À la une de l'actu, la colère lycéenne ne retombe pas.
22: Malgré les quelques promesses du ministre de l'Éducation nationale Édouard Geffray, la reprise des cours lundi est encore très incertaine. Nous ferons le point dans le journal de 6h et puis à 6h30 dans l'info du jour, nous serons à Saint-Pierre-la-Garenne dans l'heure où 10 000 manifestants sont attendus devant l'usine du numéro 1 mondial des pesticides.
21: Des reportages, des infos pratiques, vous écoutez ici. Bonjour à tous.
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21: Bon réveil à l'écoute d'ici, on se samedi matin, il est 6h. Le journal avec une question pour commencer, Valentin Bertrand. Les lycées vont-ils rouvrir lundi ?
22: Question pas encore tranchée dans la plupart des académies après une nouvelle journée de mobilisation hier dans plus de 700 établissements. Un nombre en baisse, mais avec 400 lycées fermés par précaution. Une colère portée jusqu'au ministre de l'Éducation nationale par les représentants de trois associations lycéennes. Pas franchement convaincus par les mains tendues d'Édouard Geffray, Anne-Livia Tolinki.
23: Ils font non de la tête en sortant de la réunion. Non, les trois heures avec le ministre n'ont pas débloqué la situation. Riyad Rani est le président de l'Union syndicale lycéenne.
24: Il a parlé de lancer des discussions sur la démocratie lycéenne, sur le rythme scolaire. Il nous a dit aussi que voilà, il faudra attendre l'élection présidentielle. Nous, on lui a dit qu'on ne comprenait pas trop. On n'a pas eu d'annonce concrète.
23: Pour eux, la mobilisation doit continuer, mais pas dans la violence, insiste Nathanaël Combari. Il représente le renouveau lycéen.
25: Oui, vous pouvez en effet bloquer votre lycée si vous sentez que, évidemment, vous n'êtes toujours pas entendu. Soyez intelligent, ne donnez encore une fois pas raison à ceux qui souhaitent instrumentaliser et décrédibiliser notre cause. Soyez pacifique et soyez porteur de sens à vos actions et à vos actes.
23: Ils ont le droit de manifester, répond le ministre de l'Éducation nationale, Édouard Geffray. Mais il les appelle à être réalistes. Les mesures concrètes prennent du temps.
26: Tout ne peut pas être fait en quelques secondes. Je peux vous dire que vous êtes écoutés dans vos angoisses, dans vos inquiétudes et dans vos demandes. Nous avons désormais un cadre de dialogue structuré avec un travail et un planning qui permettra de répondre à une grande partie, je l'espère, de vos demandes.
23: Un nouveau rendez-vous est fixé en milieu de semaine prochaine, après la grande mobilisation prévue mardi aux côtés des étudiants.
22: Le gouvernement qui a de nouveau déploré des violences et des débordements, un enseignant aspergé d'essence puis agressé dans les Bouches-du-Rhône, un policier roué de coups jusqu'à en perdre connaissance à Belfort, 1700 manifestants interpellés au total hier. Par ailleurs, la procureure de Tours annonce que le jeune homme blessé au visage mercredi a perdu son œil droit, blessure compatible avec un tir de LBD, précise la magistrate.
21: Une manifestation géante devant les grilles du premier fabricant mondial de pesticides.
22: Une cinquantaine d'organisations paysannes, de défenseurs de l'environnement et de malades, plus de 10 000 participants attendus près de l'usine Syngenta de Saint-Pierre-la-Garenne au nord d'Évreux dans l'Eure. Et dans le cortège, Thomas Gibert, agriculteur en Haute-Vienne au sud de Limoges et porte-parole de la Confédération paysanne.
27: On est vraiment sur une colère du monde paysan, mais pas que, puisqu'il y aura aussi beaucoup de malades, de cancers, de personnes fragiles, notamment à cause de ces pesticides-là, qui seront présents pour signifier que ce système agrochimique, il faut qu'on sorte de ce système économique qui impose l'utilisation de ces pesticides, qui pousse à la dérégulation encore de ces pesticides. On l'a vu avec le projet de loi d'urgence, on l'a vu avec la loi du plomb, on va le voir encore avec, au niveau européen, l'Omnibus 10 qui cherche encore une fois à déréguler ces pesticides. On va être extrêmement nombreux à cette manifestation. Très clairement, en tant qu'organisation paysanne, on est les premiers touchés en tant qu'utilisateurs de pesticides et que les milliers de cancers qui sont alloués à l'utilisation de ces pesticides, on ne peut pas les mettre sous le tapis éternellement. On est là pour crier haut et fort qu'on a envie de vivre dignement de notre métier sans devoir à en mourir.
22: La manifestation est prévue à midi. Le choix de cette usine est mal fondé, répond Syngenta qui met en avant les deux tiers de ses produits compatibles avec l'agriculture bio. Jusqu'à 100 millions de barils de gasoil et de pétrole brut libérés d'ici 4 mois. C'est l'annonce hier à la sortie du G7 dont fait partie la France. Engagement donc d'ouvrir les vannes des stocks stratégiques des uns et des autres avec un objectif affiché, faire baisser les prix, même si la même décision en mars n'a pas eu d'effet durable dans les stations-service.
21: 6h04, vous apercevrez peut-être leur gilet rouge dans votre supermarché ce week-end.
22: Les bénévoles des Restos du Cœur de de nombreux départements mobilisés pour reconstituer les stocks avant l'hiver. C'est le cas dans la Loire, l'Hérault, le Calvados ou encore l'Yonne, où les dons se font plus rares, comme vous l'avez constaté, Lucas Chelminiac d'ici Auxerre.
0: À l'entrée du magasin, Corinne et Christine distribuent des flyers aux couleurs des Restos du Cœur.
2: Est-ce que je peux me permettre de vous donner un petit flyer pour les Restos du Cœur? Merci beaucoup.
0: Dessus, une liste de produits dont l'association a besoin. Tout le week-end, plus de 400 bénévoles vont se relayer dans les magasins du département. Les deux femmes viennent de prendre leur poste. À côté d'elles, trois caddies. Corinne regarde ce qu'il y a dedans.
2: C'est pas beaucoup, hein. Pendant 3 heures, c'est pas beaucoup.
0: Christine est bénévole au Restos du Cœur depuis 3 ans. Ces dernières années, elle constate que les gens sont moins généreux.
3: Je pense que c'est pas parce qu'ils ne veulent pas, c'est parce qu'ils ne peuvent plus. La vie est dure pour tout le monde, malheureusement.
0: Pour autant, ça n'empêche pas Marie-Claude de donner.
2: Merci beaucoup, c'est vraiment très généreux de votre part. Oh là, merci beaucoup.
0: Elle dépose dans le caddie des restos tout un tas de produits d'hygiène.
3: Dentifrice, produits douche, serviettes hygiéniques et tampax. Si ça me prive d'un resto, c'est pas grave, c'est pas l'essentiel.
0: Car même le plus petit des dons aide les bénéficiaires, assurent les bénévoles. Et ça, Sébastien le sait mieux que personne. Il va au Resto du Cœur chaque semaine depuis 20 ans.
6: Pour nous, on peut manger grâce au Resto du Cœur. Autrement, on ne vit plus.
0: Aujourd'hui, le département de Lyon compte plus de 6000 bénéficiaires. Les dons sont donc plus importants que jamais, d'après les bénévoles.
22: Et cette collecte, c'est aussi l'occasion d'écouter ou réécouter notre podcast ici, Coluche Recordman du Cœur. Un premier accro pour les Bleus de Zizou. Resté sur un match nul hier soir face à l'Italie, un partout avec un but signé Michael Olysée, côté français, pour cette troisième rencontre de Ligue des Nations.
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22: La météo, Christopher, et c'est la pluie qui domine aujourd'hui. Notamment sur la moitié sud, et notamment si vous habitez le département de l'Hérault, qui est placé par Météo France en vigilance orange, pluie, inondation, avec de fortes averses qui sont attendues sur le 34. Il va falloir être vigilant. De la pluie également attendue sur la Gironde, sur la région Auvergne-Rhône-Alpes. En revanche, sur la moitié nord, le temps sera sec, même si le ciel pourra être plus ou moins voilé. Côté température, 15 à Lille ce matin, 16 à Cherbourg, à Paris, 15 à Metz, 16 degrés pour Brest, 18 à Bourges, 19 à Bordeaux, 17 à Lyon, 21 degrés pour Perpignan, et dans l'après-midi entre 20 et 24 pour la moitié nord et jusqu'à 27 degrés pour la moitié sud.
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22: Bon début de week-end avec ici, et depuis hier, les sciences sont à l'honneur en France, Valentin. Oui, avec à l'occasion de la fête de la science qui se déroule chaque année en octobre, avec tout plein d'animations organisées partout en France, et ça dure jusqu'au 12 octobre.
8: Il y a forcément un événement près de chez vous, donc allez faire un petit tour sur le site www.fetedelascience.fr pour profiter de ces animations en famille, entre amis, et pourquoi pas en solo, hein. D'ailleurs, tiens, regardez, Jean-Jacques Goldman, il marche seul dans cette chanson et ça lui fait du bien. Écoutez, c'est tout de suite sur ICI à 6h07. Bonjour à tous.

0: week-end avec ici, c'était Jean-Jacques Goldman, qui fêtera d'ailleurs son anniversaire le week-end prochain. Il aura quel âge encore, Valentin?
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0: Bien entendu, l'application également, hein, vous pouvez la télécharger, allez-y, faites-vous plaisir. Et dans 3 minutes, notre coach Nordine Attab va s'occuper de vos genoux avec deux exercices pour les renforcer. Et c'est à découvrir juste après Indochine sur ici.

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4: C'est samedi, nous sommes le 3 octobre. Bon anniversaire à l'actrice Ingrid Chauvin qui fête aujourd'hui ses 55 ans et c'est bien sûr l'une des héroïnes de la série de TF1 Demain nous appartient. Voici Indochine avec Victoria pour vous réveiller en ce samedi, il est 6h13.

0: Vous écoutez ici avec le groupe Indochine qui, encore une fois, nous offre un très beau cadeau en cet automne avec le titre Victoria que vous retrouvez sur un maxi single inédit avec 5 versions de cette chanson Victoria. Une version donc originale, une version single, une version instrumentale, un remix également avec le DJ Moziman. Bref, c'est un très très joli encore cadeau que nous offre le groupe Indochine.
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0: J'aurai pour vous Michael Jackson. Mais d'abord, 6h18, tous les week-ends, on fait un petit peu de sport sans trop d'efforts avec notre coach sportif Nordi Natab qui va vous aider ce matin à justement booster un petit peu vos genoux parce que c'est une zone sur laquelle d'ailleurs Nordi, beaucoup de Français se plaignent de douleurs, notamment lorsqu'ils montent les escaliers. Pour quelle raison, Nordi?
3: Lorsqu'on monte ou descend des escaliers, nos genoux sont particulièrement sollicités. Et contrairement à ce que l'on pourrait penser, pour les préserver, il ne faut surtout pas arrêter de bouger. Bien au contraire. On débute par les extensions de jambes sur une chaise. Vous êtes assis sur la chaise, à l'avant de la chaise. Le dos est droit, les pieds à plat. Et à partir de là, vous allez relever une jambe pour l'amener à l'horizontale. Vous maintenez 1 à 2 secondes, vous revenez en position initiale et vous effectuez le même geste de l'autre côté. Attention, le dos doit bien rester droit. Et grâce à ça, vous allez renforcer les quadriceps, les muscles situés à l'avant des cuisses, qui participent notamment à l'extension du genou et au contrôle de la descente des escaliers.
0: Et pour renforcer, Nordine, les autres muscles qui participent à la stabilité de nos genoux, quel exercice facile est-ce que vous nous recommandez ?
3: Je vous propose de travailler les fessiers qui jouent un rôle important dans le contrôle de la position de nos jambes lorsque nous marchons ou même

0: lorsque nous montons des escaliers. On continue avec un deuxième exercice, l'élévation latérale de la jambe, ce qu'on appelle un mouvement d'abduction. Vous êtes debout, les bras le long du corps, ou on appuie sur une table. Et à partir de là, en expirant, vous allez lever la jambe droite sur le côté. Vous revenez en position en inspirant et vous reprenez le geste. Attention, le pied doit bien rester dans l'axe. À aucun moment, les orteils ne partent vers l'extérieur. Je souffle, je monte la jambe, j'inspire, je reviens en position. Et vous pouvez effectuer deux séries de 10 à 15 répétitions de chaque côté. Et grâce à ça, vous allez renforcer notamment les muscles des fessiers et le petit et le moyen fessier. Et avec ces deux exercices, vous renforcez les muscles qui participent à la stabilité de vos genoux et facilitent les déplacements dans les escaliers. Et surtout, n'attendez pas d'avoir des difficultés dans les escaliers pour entretenir vos jambes. Bon, ben vous savez quoi? C'est à vous de jouer.
1: C'est noté, Nordine. Rendez-vous demain pour un autre cours de sport, cette fois-ci avec des exercices spécifiques pour les plus de 50 ans. Il est 6h20, Valentin, à suivre la recommandation télé du jour.
2: Et vous saurez tout sur la finale de The Voice Kids ce soir. Et on vous emmène dans les coulisses du show de TF1 avec Patrice Gascoigne. C'est dans 3 minutes.
1: Oui, parce que voici Michael Jackson, comme promis, avec Black or White. Ça a été l'un des tubes de l'année 90-91 qu'on écoute maintenant sur ici.

0: Black and White, Michael Jackson. Vous écoutez ici ce samedi matin et parlons maintenant de The Voice. De The Voice Kids, ben pourquoi? Parce que ce soir, c'est la grande finale de cette saison 2026. Patrice Gascoin, et ce matin, vous nous emmenez dans les coulisses du show de TF1.
1: 8 jeunes talents, 8 finalistes qui espèrent succéder à Charlotte, vainqueur l'an dernier.

0: rien là.
1: Réfléchis.
2: Tu peux aller sur Patrick en premier, tu peux y aller sur Patrick.
0: Sur Patrick.
2: Oui, tu peux y aller sale.
0: Ah, Patrick, il gagne trop. Voilà, on se le dit. On se ligue un petit peu, là, tous les trois, contre Patrick.
1: Un petit peu, c'est le prénom.
0: Un petit peu.
1: Un petit peu, c'est le prénom.
0: Et le nom, c'est tous contre Patrick.
3: Bon, ce qui est sûr, c'est que l'ambiance est au beau fixe entre les quatre coachs. Il y a une vraie et sincère complicité entre eux. Soprano.
4: On s'aime beaucoup. Même en dehors de l'émission, on rigole tous. Chacun dans notre. On se voit. Il y en a certains, ils sont partis en vacances ensemble. Il y en a, ils se connaissent de tournée depuis.
0: Ah oui.
4: On se connaît depuis des années. En fait, aussi les enfoirés aussi, ça nous aide beaucoup. Ça nous lie beaucoup. Donc chaque fois qu'on se croise aux enfoirés, on se tape des barres. Et du coup, il y a aussi un truc qui est très important, c'est qu'on fait The Voice Kids, c'est très fun. Ça veut dire que c'est que de la bienveillance pour les enfants. Et du coup, il n'y a que des personnes très bienveillantes. Du coup, la somme de plein de gens bienveillants crée quelque chose de très très solaire. Et c'est très agréable pour nous. À chaque fois qu'on sait qu'on vient, on vient en courant, quoi. Et ça, c'est cool.
3: Soprano et ses amis, c'est la finale de The Voice Kids ce soir sur TF1.
5: Vivement ce soir, 6h26, à suivre l'horoscope du jour, Valentin.
6: Et les Vierges, vous avez de la chance, la journée s'annonce agréable.
5: Horoscope complet à découvrir juste après Véronique Sanson.

0: Véronique Sanson, Baïa, vous écoutez ici et dans moins de 5 minutes, l'info du jour, Valentin Bertrand.
1: Et on s'intéressera à cette mobilisation géante prévue à Saint-Pierre-la-Garenne dans l'Eure contre une usine de pesticides du numéro 1 mondial Syngenta.
0: Mais d'abord, tout de suite, 10h28, l'horoscope de ce samedi 3 octobre avec vous, Catherine Viguet. La sensibilité des natifs du cancer semble être stimulée aujourd'hui.
2: Oui, mais attention, cher cancer, à ne pas tout prendre à la lettre. Bélier, plein feu sur votre foyer, la famille et votre lieu de vie. Taureau, le bonheur sera à vos pieds en soignant vos relations avec vos proches. Gémeaux, eh bien vous faites le point au sujet de vos sous et de vos biens matériels. Cancer, la réjouissance sera d'être auprès de votre bien-aimé et peut-être de faire une rencontre, vous, cœur solitaire. Lion, vous reprenez des forces ou vous êtes au chevet d'une personne en souffrance. Vierge, agréable journée avec une invitation à la clé et le plaisir de vous divertir. Balance, un samedi sans doute chargé mais avec des idées géniales liées à votre job. Scorpion, climat attractif avec la découverte de nouvelles personnes et de nouveaux paysages. Sagittaire, vous êtes perturbé par la réaction d'un proche, aujourd'hui vous allez prendre du recul. Capricorne, si une relation vous tourmente, vous pourriez avoir la réponse aujourd'hui. Verseau, il y a un vrai challenge, il s'agit de résister aux idées noires et d'enchanter votre quotidien. Poisson, quel choix de journée en

0: empreinte de douceur, de bons et de vrais sentiments. Et pour nous tous, on ne compte pas les marques d'affection.
1: Oui, et on vous en donne ce matin des marques d'affection. Ce samedi, en vous souhaitant la bienvenue, il est 6h30 et c'est l'heure de l'actu en 90 secondes avec vous, Valentin Bertrand.
2: Un plan pour accélérer les remplacements de professeurs en première et en terminale. Plus de poids donné à la parole des élèves. Les annonces hier du ministre de l'Éducation nationale, Édouard Geffray, n'ont pas convaincu les lycéens. Ils prévoient de manifester à nouveau mardi aux côtés des étudiants. Hier, les policiers ont interpellé 1700 manifestants, 5000 au total depuis le début de la semaine, malgré un recul du nombre d'établissements mobilisés à Tours. La procureure de la ville annonce que le jeune homme blessé au visage mercredi a perdu son œil droit. Une blessure compatible avec un tir de LBD, précise la magistrate. De nouveau, ossements retrouvés hier à Mayoque, dans le Tarn, lors d'une reconstitution en présence de Cédric Jubilard sur le terrain où il a indiqué avoir dissimulé le corps de sa compagne Delphine en décembre 2020. Des analyses sont en cours à l'Institut de recherche criminelle. Jusqu'à 150 mm de pluie attendue aujourd'hui dans l'Hérault. Le département est passé il y a une demi-heure en vigilance orange, pluie et inondation, trois jours seulement après un épisode cévenol déjà très intense. Des suspensions de permis systématiques pour les automobilistes pris en train de pianoter sur leur téléphone tout en conduisant. La mesure déjà appliquée dans une vingtaine de départements est généralisée à l'ensemble du pays. Cette suspension dure en général 2 semaines mais peut atteindre jusqu'à 6 mois. Zinedine Zidane, content du contenu mais pas du résultat après le France-Italie d'hier soir et ce match nul concédé par les Bleus, un partout pour cette troisième rencontre de Ligue des Nations de foot. La première à domicile pour le nouveau coach dans un stade de France à guichet fermé.
1: Arrêtons-nous maintenant, Valentin, sur l'info du jour. Ce sont des malades du cancer, des agriculteurs, des défenseurs de l'environnement, main dans la main contre une usine de pesticides.
2: Située dans l'Eure à Saint-Pierre-la-Garenne, au nord d'Évreux, une manifestation est prévue aujourd'hui aux portes de l'usine du géant Syngenta, premier producteur mondial de pesticides, avec plus de 10 000 participants attendus selon les organisateurs. Rémi Brancato.
3: En tête de cortège, des malades du cancer entendent pointer les effets sanitaires des pesticides emmenés par Flore Breteau du collectif Cancer Colère, mobilisé notamment l'an passé contre la loi Duplon.
4: Il y a des malades qui viennent des quatre coins de la France. En dépit de leur traitement lourd, on n'a plus que ça comme moyen pour pouvoir exprimer nos colères.
3: Henri Bunel du collectif de soutien aux victimes des pesticides de l'Ouest affrète plusieurs bus pour la manifestation.
5: Nous étions une trentaine de militants en 2015 et nous sommes actuellement environ 800. La montée en charge de notre association traduit l'inquiétude qui monte absolument de tous côtés.
3: Pas question d'entrer dans l'usine Syngenta, la manifestation sera pacifique, assurent les organisateurs, qui vise, je cite, un symbole de l'agrochimie, dans le cortège également des agriculteurs comme Thomas Gibert, porte-parole de la Confédération Paysanne, syndicat minoritaire qui plaide pour la sortie des pesticides.
6: Les paysans et les paysannes sont les premiers touchés. On peut clairement pas mettre sous le tapis éternellement les milliers de cancers dans notre profession.
3: Contacté, le groupe Syngenta assure par écrit respecter le droit de manifester, mais estime que viser ce site est mal fondé car 70% des produits de cette usine sont utilisables en agriculture biologique.
2: Une cinquantaine d'ONG, de syndicats et d'associations sont à l'origine de ce rassemblement autorisé par la préfecture. Il doit démarrer à midi aux abords de cette usine du premier producteur de pesticides au monde. La météo, Christopher, météo humide sur une bonne moitié du pays.
1: Oui, notamment la moitié sud et notamment sur le département de l'Hérault qui est placé par Météo France en vigilance orange, pluie, inondation. De fortes averses sont attendues sur le 34. Il va falloir être vigilant si vous êtes dans ce secteur. De la pluie également attendue sur la Gironde et la région Auvergne-Rhône-Alpes. En revanche, sur la moitié nord, le temps sera beaucoup plus sec, même si le ciel pourra être plus ou moins voilé. 15 degrés ce matin à Lille, 16 à Cherbourg ainsi qu'à Paris, 15 à Metz, 16 à Brest, 18 à Bourges, 19 à Bordeaux, 17 à Lyon, 21 degrés ce matin à Perpignan, dans l'après-midi entre 20 et 24 degrés sur la moitié nord et jusqu'à 27 degrés sur la moitié sud.
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1: Début de week-end avec ici et pour cette nouvelle demi-heure, Valentin, nous allons tenter d'accomplir une mission.
9: Ah, qu'est-ce que vous nous réservez ?
1: Notre mission que nous avons acceptée,
2: ah bon,
1: c'est de vous aider à vous protéger contre les vols de données qui sont un véritable fléau. En ce mois d'octobre, d'ailleurs, il y a pas mal d'ateliers qui sont organisés partout en France pour vous informer. On vous donnera toutes les infos et puis nous retrouverons également Sabrina Nadjar dans quoi 10 minutes, rédactrice en chef bien sûr du magazine Femme Actuelle qui propose également un dossier complet sur les arnaques en ligne. Bref, on vous dira tout sur ces arnaques sur votre radio ici, mais d'abord aussi...

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0: et Valentine Letesse pour Vie numérique, vie privée. Tous les matins, Valentine, vous nous aidez à mieux vivre dans ce monde numérique. Et ce matin, Zoom sur la 14e édition du Cybermois qui se déroule en ce mois d'octobre. Une édition 2026 qui met l'accent, Valentine, sur les fuites de données qui concernent de plus en plus de Français.
4: Et ce n'est pas étonnant, vu l'explosion du phénomène, près d'un Français sur deux a été notifié d'une fuite de ses données personnelles cette année, contre 30% en 2025, selon cybermalveillance.gouv.fr. Avec pour conséquence des arnaques de plus en plus personnalisées et donc de plus en plus crédibles, d'où l'importance d'apprendre à protéger ses données. Des ateliers, des animations et des événements sont justement prévus dans toute la France jusqu'à la fin du mois.
1: Et très concrètement, Valentine, comment est-ce qu'on peut s'en protéger ?
4: Un guide en trois étapes est justement publié à l'occasion du Cybermois. D'abord, on réagit vite et sans paniquer. En clair, on prend le temps de lire le message nous informant des données compromises, on le conserve et si notre mot de passe a fuité, on le remplace tout de suite, y compris sur les comptes et sites internet où l'on a utilisé le même. Activer la double authentification si on vous la propose, c'est lorsqu'on vous demande de valider une connexion avec un code reçu par SMS par exemple. N'oubliez pas d'informer votre banque si vos données bancaires sont concernés par la fuite et méfiez-vous de tout appel SMS ou mail inhabituel, qu'il soit alarmant comme une amende ou très attrayant comme un jeu concours. Et bien sûr, ne cliquez pas sur les liens que l'on vous envoie, connectez-vous directement sur le site ou l'application officielle. Deuxième étape, on reste vigilant pendant plusieurs semaines, surveillez vos opérations bancaires mais aussi l'activité de vos comptes sur le site des impôts ou l'assurance maladie et tout ce qui arrive dans votre boîte aux lettres. Et enfin, au quotidien, on adopte de bonnes pratiques. On utilise des mots de passe différents. On ne transmet pas des documents d'identité sans connaître le destinataire. Nous sommes les premiers responsables de la sécurité de nos données, pas Internet.
0: Effectivement, Valentine, le test, vie numérique, vie privée, tous les dossiers, les infos pratiques à retrouver, bien sûr, sur ici.fr. Et dans un instant, Valentin, on va faire un petit peu de maths.
1: Et oui, nous allons apprendre avec Stéphane Bern comment le chiffre zéro a révolutionné le commerce à l'époque de la Rome antique.
0: Et ce nouveau voyage dans le temps démarre dans moins d'une minute sur ICI.
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1: Ce week-end, c'est la 35e édition de la Fête de la Science. www.fêtedelascience.fr pour retrouver toutes les animations. Il y en a partout en France, donc forcément près de chez vous. Et à cette occasion, à l'occasion de la Fête de la Science, un nouveau voyage dans le temps, rempli de chiffres que vous nous proposez ce matin, Stéphane Bern.
11: N'ayez pas peur, je vais parler maths. Quand l'introduction du zéro a rendu les calculs plus simples, sans appli, sans tuto, sans calculatrice. En 1202, le mathématicien Fibonacci débarque en Europe avec un simple ovale dessiné sur du papier et va révolutionner le commerce et la science. Au début du XIIIe siècle en Europe, on compte encore en chiffres romains symbolisés par des lettres. Un V pour le 5, un X pour le 10, un L pour le 50. Pratique pour graver des dates dans la pierre, mais beaucoup moins pour faire des additions. C'est là qu'intervient Leonardo Fibonacci, fils d'un marchand de Pise. Il fait son éducation à Béjaïa, au Maghreb central. Là-bas, on utilise un système de numérotation venu d'Orient. 9 chiffres, de 1 à 9. Et un signe révolutionnaire, le zéro.
12: Qui veut dire zéro ?
11: Oui, à une ou deux lettres près, c'était ça. Le mathématicien est enthousiaste. En 1202, il publie le Liber Abaci, ou le livre du calcul, et y écrit, je cite, « La méthode des Indiens surpasse toute méthode connue pour calculer. C'est une méthode fantastique. Munie de ces chiffres transmis par les Arabes, additionner, soustraire et transmettre des comptes devient un jeu d'enfant.
13: D'après mes calculs, nous devrions atteindre le 88 miles juste avant d'arriver au bord du précipice.
11: Mais les habitudes ont la vie dure et l'Europe résiste. À Florence, l'usage de ces chiffres jugés trop mystérieux est même interdit dans la comptabilité privée des banquiers et des marchands. Pendant des siècles, chiffres romains et arabes vont se concurrencer. Il faudra attendre la Renaissance pour que les chiffres importés par Fibonacci s'imposent pour de bon. C'était quand même nettement plus efficace. Alors, qu'est-ce qu'on dit ? Des chiffres, oui mais des Fibonacci.
1: Voyage dans le temps, Stéphane Bern. Vous avez droit à d'autres voyages, vous le savez, hein, du lundi au vendredi, juste après le journal de 8h. Il est 7h moins le quart. Tout de suite, Alex Warren, et on continue de parler à des fuites de données avec Sabrina Nadjar et le magazine Femme Actuelle qui vous propose un gros dossier consacré à ce sujet d'actualité.

0: Fever Dream, Alex Warren, vous écoutez ici. Bonjour à tous.
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0: Comment mieux se protéger contre les vols de données personnelles? C'est un défi auquel nous devons tous faire face vu le nombre croissant d'affaires de piratage. Mais quelles actions devons-nous mettre en place? Quels sont les bons réflexes à avoir pour réduire les risques? Bonjour Sabrina Nadjar.
3: Bonjour Sabrina.
4: Bonjour Christopher. Bonjour Valentin.
3: Vous êtes la rédactrice en chef du magazine Femme Actuelle. Ces questions concernant le vol de données, vous les abordez dans votre numéro qui sort aujourd'hui.
4: Il faut savoir que le nombre de bases de données existantes aujourd'hui nous concernant est absolument exponentiel. Aujourd'hui, quasiment la totalité des démarches sont numérisées. Donc ça accroît évidemment le risque de voir des données fuitées. Et l'intérêt des pirates, c'est d'en récupérer un maximum pour regrouper ces informations et ensuite les utiliser évidemment à des fins malveillantes. Bon, alors, il faut pas non plus verser dans la panique. Évidemment, un vol de numéro de sécurité sociale ou de carte bancaire, c'est bien plus inquiétant que si mon nom et mon numéro de téléphone ont été volés. Après, il faut savoir évidemment que toutes ces vols de données servent à être utilisés par les pirates pour gagner de l'argent. Donc, il faut être vigilant par la suite.
0: Et on a eu récemment des cas de vol de données très médiatisés, notamment auprès des impôts. Si justement on reçoit un message nous informant que nos données ont été volées, que peut-on faire, Sabrina? Vers qui doit-on éventuellement se tourner?
4: Alors, c'est pas tellement qu'il faut se tourner vers quelqu'un. C'est-à-dire, par exemple, pour l'histoire du fisc, moi, en ce qui me concerne, j'ai reçu effectivement ce fameux papier du fisc me disant que mes données avaient été piratées. Il n'y a pas grand-chose à faire. Mais ce qu'il faut faire, c'est surtout rester en alerte. Parce que les données volées sont souvent utilisées comme des tentatives d'hameçonnage ou de phishing. En fait, elles permettent de personnaliser les messages vous concernant pour les rendre plus crédibles. Donc après un vol de données, il faut vraiment rehausser son niveau de vigilance, par rapport à tout email ou SMS non sollicité qui vous demande de réaliser une quelconque action ou un appel téléphonique d'un prétendu service anti-fraude ou de la banque, etc. En fait, soit ça renvoie vers une fausse page et puis vous mettez vos informations et là, vous êtes foutu. Soit carrément la personne vous téléphone et se fait passer, par exemple, je dis n'importe quoi, pour votre banquier. Si vous avez un doute quelconque, vous dites surtout « je vous rappelle » et vous rappelez avec le numéro que vous avez. Par exemple, si c'est l'EDF, vous rappelez le numéro que vous avez de ces services-là. Si c'est votre banquier, vous l'appelez sur son portable. Surtout, vous rappelez parce que, évidemment, vous allez vous rendre compte là que évidemment c'était pas les vrais services qui vous avaient contacté. Donc l'important c'est surtout la vigilance qu'on peut avoir pour soi et pour ses proches.
0: Vigilance, c'est le mot à retenir aujourd'hui en ce samedi. Merci Sabrina Nadjar, rédactrice en chef de Femme Actuelle, qui vous propose donc un bon dossier avec plein de conseils pratiques et de bons réflexes à avoir afin de mieux vous protéger face au vol de données. Merci Sabrina, belle journée à vous.
4: Merci Christopher, merci Valentin.
3: Merci Sabrina.
4: Bon samedi à vous aussi.
0: Bon samedi, voici un bon Daniel Balavoine maintenant. Sauvez l'amour pour vous réveiller en ce samedi matin. 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

0: vous écoutez, ici Daniel Balavoine, Sauver l'amour, et partons maintenant dans le nord de la France, chez Martine à 7h-5.
1: Bonjour Martine.
2: Oui, bonjour ici Nord, bonjour toute l'équipe.
0: Bienvenue à vous Martine, est-ce qu'il y a de l'amour dans votre vie Martine?
2: Oui, on peut dire ça, oui.
0: C'est important parce que sinon on est là, avec Valentin, on peut vous donner aussi beaucoup d'amour le matin. Bien entendu, vous habitez Bray-Dunes, ça c'est près de Dunkerque hein, je crois Martine.
2: Oui,
1: on ne peut pas faire plus au Nord en France.
2: Non.
1: Vous êtes vraiment quasiment sur la frontière belge.
0: Avec
1: quel temps chez vous, Martine, ce matin?
2: Écoutez, je n'ai pas encore ouvert les persiennes. Mais bon, hier c'était très très beau. Aujourd'hui, ça a l'air d'être calme. Donc voilà, je suis encore au lit parce que le premier geste du matin, quand je me réveille, je me branche tout de suite sur ici Nord. C'est mon petit régal du matin, c'est mon petit bonheur du matin. Et je suis sûre que tous les jours, je commence une bonne journée. Même
0: ça
2: si les journées après sont difficiles. Mais bon, avec ici Nord, c'est impeccable.
0: Merci pour votre fidélité, Martine. D'ailleurs, tiens, on va la récompenser, votre fidélité, Valentin, avec un magnifique poste radio.
1: Que vous allez pouvoir emmener partout avec vous pour ne rater aucune seconde, puisque ce poste de radio, il fonctionne sur pile et il se recharge même avec des petits panneaux solaires.
0: Voilà, comme ça, vous pourrez écouter ici Nord, avec ce beau poste radio qu'on va emballer, qu'on vous envoie à la maison, Martine. On vous embrasse.
2: Je ne sais vraiment pas comment vous remercier, ça me fait tellement plaisir. Merci beaucoup.
1: Et bonne journée
2: et bon week-end.
1: Bon week-end.
2: Et à tous les auditeurs.
0: De gros bisous, Martine, à bientôt. Au revoir. La revue de presse décalée chaque week-end, la rediffusion bien sûr, Willy qui nous met les points sur les i, Willy Rovelli tout de suite.
3: Bonjour, bonjour. Et on commence avec la visite du pape Léon XIV en France, aujourd'hui à Lourdes, où il ne recevra qu'une toute petite poignée de personnes victimes de pédophilie dans l'église. Apparemment, là aussi, il fallait s'inscrire pour le voir, hein, comme pour Céline Dion. Mais à la différence de Céline, dans l'église, il y en a beaucoup qui ont été tirés. Céline Dion qui hier a dansé de la tectonique avec ses fans devant son hôtel. Ah oui, le pape est à Lourdes et elle continue de l'être. Demain, le pape fera une messe à Metz.
1: Ah oui,
3: c'est pas mal. Et non pas une messe à Metz.
1: Oui. C'est pas la même chose.
3: On prend pas en dire ce qu'on veut, mais des rues bondées à Paris avec juste de la joie et des sourires sur les visages, sans aucune violence ni haine, c'est certainement le miracle de Léon XIV le plus réussi. 95 ans plus tard, une enquête en Allemagne révèle qu'Adolf Hitler est soupçonné d'avoir participé au meurtre de sa nièce. Ah, je savais qu'il était pas gentil, je sais pas. Ah, je l'ai jamais senti. Aux Pays-Bas, dans certaines prisons pour femmes, le gouvernement a décidé d'autoriser les détenus à s'acheter des sextoys, alors qu'il suffirait juste d'y enfermer Patrick Bruel. L'animateur du jeu Slam, Théo Curin, percuté par une voiture, ses prothèses projetées. Heureusement, lui, il va très bien. Alors, on ne sait pas encore si ses prothèses vont devoir porter des prothèses après l'accident. À la place, on va lui mettre un fouet sur la main gauche et un tranché de légumes sur la main droite et il va pouvoir intégrer le casting de Top Chef en tant que Thermomix. Après, sans ses prothèses, Théo Curin est un sextoy pour femmes. Il est très beau. L'homme d'affaires qui porte à gauche, Mathieu Pigas, aurait dépensé 434 000 euros pour 10 jours de vacances dans une villa de luxe sur l'île Moustique. Pendant que nous, ici, on n'en peut plus des moustiques. Ouais, hein, franchement, ils sont vraiment pas comme nous, ces riches, vraiment pas. Hein. Bon, à côté des 27 millions qu'aura coûté la visite du pape en France pour 3 jours, Mathieu Pigas, petite bite, touche. L'ouverture de la chasse en forêt de Compiègne, c'est une première. Les chasseurs seront invités à viser en priorité les biches et les faons. Les joggeurs n'arrivent qu'en troisième position. Bruno Le Maire publie un manifeste pour la France dans lequel il aborde les questions de Fillon. Ah non, pardon, ça c'est que son roman érotique. En Chine, découverte de fossiles de poissons vieux de 440 millions d'années avec des concordances entre le corps humain et le poisson. Tu te rends compte ? L'homme descend du poisson. Et oui, quand on dira à quelqu'un « sale ton », ça sera plus une insulte, mais un cours d'archéologie. Enfin, la question du jour. À Lourdes, le pape a inauguré ce matin un pont. Est-ce que c'est le pont Tif ? Vous avez deux. Allez, passez un bon samedi et à tout à l'heure midi.
0: Bien entendu, votre rendez-vous du week-end, Willy qui vient déjeuner chez vous avec toute son équipe entre midi et 13h30. Et dans une demi-heure, Valentin Bertrand.
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0: Bien entendu, et vous poursuivez la matinée avec les équipes d'ici matin dans vos régions. Belle journée à tous.
4: Oui, merci et bonjour, bonjour à toute l'équipe d'ici matin qui m'accompagne. Bonjour Lisa.
5: Bonjour Joseph, bonjour à toutes et à tous. Comment ça va?
4: Comme un matin à 7h. On est ravis de vous accompagner. Je vous donne un petit chiffre, 13,99 comme ça pour
5: on
4: 80.
5: On se demande à quoi ça va servir.
4: Ouais, il y a peut-être 80 euros à la clé, je vous en reparle tout à l'heure. Bonjour à Elfen et à tous ceux qui nous accompagnent et bonjour à vous qui êtes avec nous ce matin.
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4: Vous écoutez Ici Picardie, merci d'être avec nous, il est 7h. Les informations, Lisa Mélia, la colère des lycéens ne s'éteint pas.
5: Oui, le mouvement gagne de l'ampleur. 2000 jeunes hier dans les rues d'Amiens, des blocages, des rassemblements dans une demi-douzaine de communes de la Somme. Les manifestants réclament des classes moins chargées, des remplacements pour les profs absents et des établissements en meilleur état, Brian Nicolas.
7: Plusieurs milliers de lycéens, pancartes à la main, déambulent dans les rues d'Amiens. Pour beaucoup, ce n'est pas leur première manifestation.
8: C'est mon deuxième jour de mobilisation.
7: Zélie, en première au lycée Madeleine Michely, s'est déterminée.
8: Bon, moi, je suis plutôt motivée. Après, ils prévoient jusqu'au 17 octobre. Mais voilà, je pense qu'on va continuer jusqu'à ce que les gens entendent et que ça change.
7: Pour l'instant, c'est pas le cas, du coup.
8: Bah, pour l'instant, pas trop.
7: Mais l'adolescente veut rester optimiste.
8: On espère. Je pense que ça va changer à un moment. Si tout le monde arrête qu'il y ait des violences comme ici, normalement, ça devrait changer. Ils devraient comprendre.
7: Léo aussi pense que la violence dessert la cause. L'élève de première à Michely espère que le mouvement aura une meilleure image dans les prochains jours.
9: Par exemple, moi j'ai vu hier soir à la télé, on a surtout parlé de tout ce qui était les casseurs, mais on n'a vraiment pas parlé de nos problèmes à nous. Donc c'est vrai que ça c'est quand même énervant.
7: Le mouvement commence petit à petit à s'organiser, notamment grâce à une assemblée générale mise en place à la fin de la mobilisation. C'est là que plusieurs députés, dont Zaya Hamdanou, François Ruffin, ont pris la parole. Une présence plus officielle qui rassure Camille et Victor, âgés de 16 et 15 ans.
8: Je trouve que du coup, vu qu'ils nous encadrent, ça valorise un peu nos mobilisations, voilà.
9: Ouais, c'est ça, c'est un peu une sorte de bouclier quand ils sont avec nous.
7: Une délégation de lycéens sera aussi accueillie la semaine prochaine par la mairie d'Amiens.
5: Une trentaine de jeunes ont été interpellés, 27 placés en garde à vue dans la Somme. La préfecture interdit les rassemblements autour de la cité scolaire Nord de l'Ambre d'Amiens jusqu'à mardi inclus, car le mouvement devrait repartir après-demain. Plusieurs syndicats, dont des syndicats lycéens, ont rencontré le ministre de l'Éducation nationale hier. Ils sont ressortis déçus du rendez-vous sans annonce concrète, ont-ils déploré. Édouard Geffray assure toutefois qu'il va convoquer les recteurs d'académie en début de semaine pour régler au moins la question du remplacement des profs absents pour les classes de première et de terminale. Une femme de 40 ans blessée dans l'accident de sa voiture hier après-midi sur la départementale 1 à l'approche de Bussy-les-Dours. Elle a perdu le contrôle et elle a fait plusieurs tonneaux. Les pompiers ont dû l'extraire de sa voiture avant de l'emmener au CHU d'Amiens.
4: Même si on a eu un peu de pluie ces derniers jours, ça ne suffit pas du tout.
5: Ouais, l'alerte sécheresse enclenchée depuis la mi-août est maintenue dans les vallées de la Brelle, de la Selle, de l'Ancre, de l'Avre et de la Somme. Amont et aval, alerte renforcée pour la mai. Un temps sec et des températures élevées, c'est le temps qui convient au scorpion empereur du Ghana. Le zoo d'Amiens vient juste d'en récupérer une trentaine, remis par les douanes Blandine Sauvano.
10: Nous sommes à l'aéroport de Roissy, en plein mois d'août. Les douaniers contrôlent un colis quand soudain, un scorpion de 10 cm de long s'en échappe. Un agent parvient à l'immobiliser en posant une caisse par-dessus la petite bête noire. Intrigués, les douaniers vont effectuer un contrôle au rayon X sur le colis en question. Il révèle 32 scorpions empereurs originaires d'Afrique. Ils étaient dissimulés dans le double fond d'un sac. Trois d'entre eux sont déjà morts. Les 29 scorpions restants sont alors pris en charge par le zoo d'Amiens Métropole. Certains trop faibles ou déshydratés ne survivront pas dans les jours qui suivent leur arrivée dans la Somme. Aujourd'hui, on dénombre 17 scorpions survivants et ils se sont bien adaptés à leur nouvel environnement. Le trafic illégal de ces animaux exotiques est très lucratif. Un seul bébé scorpion peut se revendre à plusieurs centaines d'euros.
5: Et les douanes françaises ont dressé le bilan de leur été. Le trafic d'animaux vivants ou morts continue de progresser. L'an dernier, 18 000 spécimens d'espèces protégées ont été saisis. Permis suspendu si on se fait contrôler au volant avec le téléphone à la main. La mesure était testée dans une vingtaine de départements. Elle est désormais étendue à toute la France, annonce le gouvernement. La suspension peut aller de 15 jours à 6 mois et elle s'ajoute aux 135 euros d'amende amende et au retrait d'un point déjà en place.
4: Eux, ça ne va pas les arrêter. Ce sont les footballeurs amiénois. Sauront-ils saisir leur chance ce soir?
5: Ouais, 5 matchs sans défaite. Et les joueurs de l'ASC reçoivent ce soir le club de Villefranche-Beaujolais, dernier du classement de Ligue 3. Sur le papier, les amiénois sont donc en meilleure position. Mais la seule chose qui compte, c'est la réalité du terrain, rappelle le coach Alain Pochat.
11: Pour tout le monde, c'est un match qui doit être réglé même avant de le jouer, alors que ça se passe pas comme ça, le terrain. C'est des matchs compliqués parce que vous avez une bête blessée qui forcément a cœur de réagir. Il y a un nouveau jeune coach qui a pris les rênes contre Versailles. Ils sont pas passés loin de faire au moins un match nul parce qu'ils ont eu des occasions aussi. Voilà, donc c'est le match piège par excellence. C'est comme un match de Coupe de France. Quand vous jouez un plus petit, vous avez pas envie d'être le dindon de la farce. Mais encore une fois, il n'y a pas l'écart qu'on pense entre les deux équipes, c'est pas vrai, on le voit, le classement il est hyper serré. Villefranche, ça fait des années qu'ils sont dans ce championnat, ils le connaissent par cœur. Voilà, il y a des bons joueurs dans cette équipe, j'en connais quelques-uns. À nous de mettre les bons ingrédients encore une fois, et voilà, de faire abstraction du classement.
5: Amiens SC, Villefranche-Beaujolais, coup d'envoi 20h45 à suivre en intégralité sur ICI Picardie avec Mathieu Dubrulle et Bruno Paris. Et les températures ne devraient pas être trop fraîches d'ailleurs ce soir pour le coup d'envoi. Globalement, c'est doux aujourd'hui.
4: Eh bien oui, c'est plutôt doux. On a un peu de soleil, un ciel un peu voilé quand même. Des températures ce matin, il fait un peu frais le matin, hein, on arrive quand même en automne. On devrait être à 7 degrés à Breteuil, 8 degrés à Doulan, Beauvais et Laon, 9 degrés à Amiens et Saint-Quentin, 10 degrés sur la côte Picarde. Cet après-midi, vous l'avez dit, on va monter tranquillement jusqu'à 19 degrés sur la côte et 21 degrés dans le reste de la Picardie. Et la bonne nouvelle, c'est que ce beau temps, on va l'avoir aussi demain avec encore moins de nuages dans le ciel et des températures qui monteront jusqu'à 23 degrés d'après-midi.
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4: On regarde ce qui se passe sur les cartes actuellement en Picardie. Ça roule sans souci dans les gares picardes, que ce soit Amiens, Abbeville, Beauvais, Saint-Quentin ou la gare TGV Haute-Picardie. Pas de souci à signaler. Si vous voyez quoi que ce soit d'inhabituel, un accident, un ralentissement, un animal sur la voie, quoi que ce soit qui puisse être dangereux, vous pouvez nous prévenir. 03 22 92 58 58. Votre allié, c'est WhatsApp. Vous pouvez nous laisser des messages textes, des messages vocaux. Vous pouvez tout faire via WhatsApp. Donc n'hésitez pas. 03 22 92 58 58.
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4: Et de la bonne humeur, il y en a dans votre radio ici Picardie. Et ces chansons souvenirs nous ramènent parfois en enfance, et celle-ci particulièrement. Ouais, ça me rappelle quand j'avais 10 ans.

0: Alain Souchon, j'ai 10 ans, vous écoutez Ici Picardie. 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
0: Ravi de passer la matinée avec vous. La voix est encore un peu éraillée chez nous, mais ça va se dégrossir un petit peu avec le temps. J'espère que vous avez une astuce pour retrouver votre voix, votre humeur le matin. Peut-être écouter de la musique. Nous avons un collègue, par exemple, qui écoute de la musique très, très, très fort le matin. Lisa, vous avez un
2: secret. Vous parlez de vous à la troisième personne maintenant?
0: Non. Vous avez un secret, vous, pour vous réveiller le matin?
2: 14 cafés d'affilée en
0: intraveineuse. Voilà. C'est peut-être le secret. Elfen a un secret. Un bon verre d'eau pour Elfen qui réalise cette émission.
2: C'est beaucoup plus sain, sa méthode, quand même. Hein.
0: Ouais, vous, café, thé, peu importe, on vous accompagne pour votre tartine et on va passer un bon moment ensemble, vous l'avez compris. Nous sommes le 3 octobre. Bonne fête à tous les Gérard et à toutes les Sibylles. Aujourd'hui, 3 octobre, c'est aussi... Le seul jour férié officiel chez nos voisins allemands, oui, c'est le jour de la fête nationale, parce que le 3 octobre 1990, c'était la réunification de l'Allemagne, fin de la RDA et de la RFA. C'était il y a 36 ans. D'autres anniversaires à fêter. Le footballeur fantasque et suédois Zlatan Ibrahimovic fête... Ibrahimovic. Non, tout est bon, il y a trop de lettres. Faites ses 45 ans, il y a quelques personnalités de la télé aussi qui célèbrent leur anniversaire. Ingrid Chauvin, que vous pouvez suivre dans Demain nous appartient, fête 53 ans et souvenir pour nous. Nathalie Vincent, animatrice lilloise de M6 Kids, Incroyables Animaux, fête aussi ses 54 ans. Et côté musique, c'est l'anniversaire aujourd'hui de la chanteuse Gwen Stefani, chanteuse que vous connaissez notamment pour son groupe No Doubt. Faudrait que j'essaye les 14 cafés. Elle n'a pas besoin de café, elle est toujours en forme. Bonjour Françoise Desmarais.
3: Bonjour à terre toutes et pieds à terre tous.
0: Il y a une autre année qui mérite qu'on se souvienne aujourd'hui.
3: 2015, inauguration de l'hôtel de ville d'Albert. Il avait été construit en 1932, ce bâtiment en briques haut de 64 mètres avec 5 niveaux et de style art déco, avec une inspiration de nos cousins, les Flamand. Il est d'ailleurs inscrit l'hôtel de ville d'Albert aux monuments historiques. La façade a fait l'objet, et c'est pour ça qu'on l'inaugure en 2015, d'un ravalement. Ceci parce que ce sont les commémorations du centenaire de la Grande Guerre. Theresa May est même venue à cette occasion pour admirer et entendre le carillon du beffroi, un fiquet d'un schmittant de l'hôtel de ville d'Albert. C'est un carillon Westminster qui sonne tous les quarts d'heure et qu'on peut voir dans les quatre coins de ce beffroi.
0: Eh bien, on ira traîner nos guêtres par là-bas pour découvrir ce son un peu rare et incroyable. Mais d'ailleurs, ça veut dire quoi, traîner ses guêtres? Ça vient d'où? On vous l'explique dans une minute.
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2: Oui, vous ne me feriez pas un petit prix à la pompe, ou des pompes, au choix.
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5: Alors, je vous jure, je vous l'ai fait là, par contre.
2: Non, mais d'abord le prix à la pompe.
5: Bon, d'accord.
2: Et après, 50 pompes.
5: Ah oui, à 50, voilà.
2: Bon, bah pendant que Louis fait ses 50 pompes. Ah ouais, bah, littéralement. Ah, il fait du bruit quand il fait des pompes, en plus.
6: Il est bruyant, ouais.
2: On va retrouver l'actu en Picardie.
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0: Et on décrypte les expressions les plus étranges de la langue française. Et c'est avec vous, Jérôme Prodhomme.
7: Oh, n'empêche, elle me fait flipper, hein.
8: À qui ça?
7: Mais ma femme, elle sait tout.
8: Ah bon?
7: Mais oui, hier je lui dis que je passe la soirée à jouer à la play chez un pote.
8: Oui.
7: Il me fait, oh, viens, on sort. Et ben, on sort.
8: Et ben, et donc?
7: Bah, et donc, du coup, on prend une de ses chouilles. Et on a fêté dans un bar gay. Et je suis rentré chez mon pote sans rien dire à ma femme.
8: Et?
7: Bah, elle m'a sorti,
9: Et où est-ce que t'es allé traîner tes guêtres? Ah. Je le savais.
8: Ah oui, donc, effectivement. Oui, bon, bah, ça me donne une idée. On va faire pourquoi on dit traîner ses guêtres.
6: L'expression remonte au 19e siècle, mais elle est surtout apparue pendant la Première Guerre mondiale. En fait, les guêtres, ce sont des jambières pour protéger les jambes de la saleté, par exemple. Les militaires en portaient souvent contre la boue, et elles faisaient partie de l'uniforme du militaire. Vous aurez remarqué que les guêtres étaient sur les jambes, et que ces mêmes jambes portaient les soldats où ils allaient en vadrouille, notamment quand ils se baladaient dans la ville, avant ou après le retour à la caserne, musardant ici ou là, faisant une sorte de glandouillage improvisé sans objectif. L'expression « traîner ses guêtres » a fini par désigner quelqu'un qui se balade sans objectif, un peu misérablement, plus ou moins en compagnie, exactement comme vous. Hein.
8: Je vous permets pas.
6: Ouais.
8: Mais n'empêche qu'elles savent tout, quoi. C'est pas possible. Elles savent tout.
6: Exactement. Et voilà pourquoi on dit « traîner ses guêtres » alors qu'on ne sait plus vraiment pourquoi. Encore que vous, maintenant, et elles aussi, vous savez.
0: Ici Picardie, des astuces comme ça, on revient demain avec un pourquoi on dit. Le jeu du coffre, c'est dans quelques minutes. Mais avant, Teddy Swim, c'est une nouveauté qu'on a plaisir à vous faire découvrir. Merci d'être avec nous ce matin. Vous écoutez Ici Picardie et Teddy Swim.

0: Monsieur, je sais tout, c'est pas moi, c'est pas Teddy Swims, mais c'est lui qui le chante. Peut-être que vous, vous savez pas tout, mais vous connaissez le code du coffre ici Picardie. 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Oui, c'est une personne qui s'est inscrite en début d'année, le 28 janvier 2026. On va faire sonner le téléphone. 80 euros à gagner aujourd'hui si la personne décroche et nous donne le code du jour. Alors, on compose le numéro.
1: Quand ça sonne, c'est un bon début.
0: Bah ouais, ça commence bien. C'est l'étape 1.
1: Où est-ce qu'on va maintenant? C'est dans quel...

0: dans quelques
1: Croix-Rou. Est-ce que ça décroche à Croix-Rou? Est-ce qu'on se lève tout à Croix-Rou? Si vous êtes à Croix-Rou, laissez-nous un message sur WhatsApp pour dire que vous êtes réveillé, vous.
0: Allô, allô, toujours pas?
1: Allô?
0: Ça sonne plus, mais j'entends pas de répondeur ni de
1: allô
0: réponse.
1: Allô? Non.
0: Ça, c'est bizarre.
1: Christophe?
0: Aïe, aïe, aïe.
1: J'ai l'impression que Christophe, on a dit des bêtises. Ou Christophe, peut-être, il a essayé de prendre son téléphone et quand il n'est pas réveillé, il a raccroché aussi sec.
0: Je crois qu'on s'est fait raccrocher au nez, effectivement. C'est dommage parce qu'il y avait quand même des sous à gagner.
1: Bah, il y en aura plus demain. 90 euros demain à gagner. Il faudra nous donner le code 0607. C'est simple, c'est les numéros de portable. 06 ou 07, ça commence comme ça. Et ce sera pour 90 euros si on vous appelle. Vous avez noté le numéro? Bah, le coffre revient demain. Elle est toujours réveillée aussi, c'est Aurélie Wallet de Somme Tourisme pour l'agenda. Bonjour Aurélie.
2: Bonjour Joseph.
1: On va commencer par parler de patates.
2: Oui, la pomme de terre est à l'honneur à Amiens aujourd'hui. C'est l'événement Amiens Chaud Patates. Il y a plein de choses qui sont organisées sur le thème de la pomme de terre. Ça commence notamment avec un atelier du marché accompagné par le chef Florian Attelin qui travaille à Saint-Martin, à l'école Saint-Martin. Donc il vous emmène faire les emplettes au marché de produits frais, de produits de saison. Et ensuite, c'est démonstration, dégustation de ces plats autour de la pomme de terre. On aura aussi des lectures de textes qui célèbrent la patate en différents endroits de la ville, au beffroi, au musée, à l'office de tourisme. Il y a un cabinet de patatothérapie qui s'installe aussi à l'office.
3: C'est des massages avec des pommes de terre.
2: Je suis curieux
3: d'aller voir ça.
2: En fait, on vous propose soit de choisir une patate à rêve pour réaliser son vœu le plus cher, soit une patate pourrie pour en avoir un peu moins gros sur la patate. On a un ciné-patate au cinéma Pâté à 14h30.
3: J'adore ce rendez-vous.
2: C'est Toy Story 5 qui vous est proposé. Un concours de purée aussi au hall du marché de 16h à 18h. Et puis, différentes animations aussi dans les commerces. Il y a une bière à la pomme de terre qui a été réalisée par Beers Taverne. Des chocolats patates par Trogneux. Un fromage en forme de patate par Planchon. Et puis, des gaufres à la patate qui vous seront proposés aussi à l'office de tourisme. On peut aussi continuer sur la thématique des fruits et légumes avec le marché des enfants. C'est au pied du beffroi de 9h jusqu'à 15h30. C'est destiné aux enfants qui ont entre 6 et 12 ans. Et en fait, le marché s'installe à hauteur d'enfants. Ils vont pouvoir tenir par exemple un stand de fruits et légumes frais ou encore faire leurs courses avec une monnaie fictive. Puis il y a aussi des petits ateliers, des jeux sensoriels qui leur sont proposés.
1: Donc ça, c'est le côté shopping, c'est le côté patate. Et pour ceux qui ont la patate justement, on va pouvoir courir.
2: Oui, pour pouvoir participer au marathon, semi-marathon et 100 km du Val-de-Somme, ça démarre au parc du Grand Marais à Amiens et on court le long du fleuve, donc en passant par Ailly-sur-Somme, Piquigny, Angest, le Marais des Cavins à Bourdon, Long, Pont-Rémy, Aucourt et jusqu'à Épagne-Épagnette pour le 100 km. Le marathon s'arrête à Flixecourt-l'Abréoire et le semi-marathon à Piquigny. Le départ s'est fait très tôt ce matin pour le 100 km. À 9h30, ce sera le semi. Et à 14h30, le marathon qui peut aussi se faire en relais à 4. Plusieurs épreuves sont qualificatives pour les championnats de France.
1: Merci beaucoup Aurélie.
2: À demain.
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0: La chanteuse Zazie à l'instant sur votre radio, ici Picardie. Zazie qui a publié cette nuit, c'est sorti à minuit, son nouvel album Volatile. Vous pouvez l'écouter évidemment sur toutes les plateformes et puis vous aurez forcément quelques titres qui vont être diffusés comme ça, par-ci, par-là, sur votre radio, ici Picardie. Donc restez à l'écoute, on vous a préparé tout ça.
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0: Ici Picardie, il est 7h30 dans les infos. Lise Amélia, la raiderie se prépare.
7: Ouais, c'est demain le rendez-vous d'automne pour faire de bonnes affaires. On attend 80 000 visiteurs comme chaque année. Et les restrictions de circulation, de stationnement commencent dès 16h cet après-midi. 27 jeunes placés en garde à vue dans la Somme, 54 dans l'Oise, une soixantaine dans l'Aisne. Le mouvement de grogne des lycéens s'est poursuivi hier avec parfois des heurts entre manifestants et forces de l'ordre. Les jeunes annoncent qu'ils retourneront dans la rue dès lundi avec une grande manifestation annoncée mardi. 29 scorpions du Ghana, longs de 10 cm, remis aux eaux d'Amiens. Les forces de l'ordre les ont saisis cet été à l'aéroport de Roissy-Charles de Gaulle, où le trafic d'animaux reste très important. Les footballeurs amiénois, 6e du classement de Ligue 3, reçoivent Villefranche-Beaujolais ce soir à la Licorne. Le coup d'envoi, c'est à 20h45, mais comme d'habitude, on se retrouve un quart d'heure plus tôt avec...

0: Mathieu Dubrulle et Bruno Paris pour l'avant-match. Il est 6h31 sur ICI Picardie. On retrouve tout de suite Valentin Bertrand pour l'actu en France et dans le monde en 90 secondes.
1: Combien de lycéens retourneront en cours lundi? 19 établissements resteront fermés en Isère, des fermetures prolongées aussi dans le Loiret, le Puy-de-Dôme ou encore en Seine-Maritime. Après la reconduction du mouvement hier à la sortie d'une rencontre entre des associations lycéennes et le ministre de l'Éducation nationale, Édouard Geffray a promis un plan pour accélérer le remplacement des professeurs absents en première et en terminale. Stop pesticides, c'est le mot d'ordre d'une grande mobilisation organisée par une cinquantaine de syndicats agricoles, d'associations de malades et de défense de l'environnement mobilisée ce midi près de l'usine du numéro 1 mondial Syngenta à Saint-Pierre-la-Garenne au nord d'Évreux dans l'Eure. 10 000 participants attendus selon les organisateurs, 3 000 selon les autorités. Le gouvernement durcit le ton contre le téléphone au volant. C'est désormais suspension systématique du permis de conduire pour les automobilistes pris sur le fait. La mesure déjà appliquée dans une vingtaine de départements est généralisée. 3 enfants hospitalisés, au total une quarantaine malades après leur passage à la d'une école du Périgord aux Aisy, à l'est de Bergerac hier midi. Des analyses sont prévues aujourd'hui, c'est à lire sur ici.fr. Des moyens en plus, suffisants ou pas pour calmer la grogne des pompiers mobilisés depuis un mois. Le ministre de l'Intérieur, Laurent Nunez, annonce 1 milliard d'euros étalés sur 5 ans avec une condition, que cette rallonge soit adoptée chaque année au Parlement. Des collectes, les collectes du printemps ne suffisent plus. Les bénévoles des Restos du Cœur lancent un appel à la générosité dans de nombreux départements. Ils sont mobilisés ce week-end pour reconstituer leur stock avant l'hiver.
2: Et comme tous les samedis matins, on revient sur l'actualité de la semaine. Lisa, on commence avec le rassemblement devant le tribunal d'Abbeville.
0: Oui, c'est un rendez-vous hebdomadaire le lundi depuis l'affaire Liana, à l'initiative du collectif Les Tricoteuses pour réclamer une loi intégrale et une vraie politique de lutte contre les violences faites aux femmes et aux enfants. Sonia Lemont habite en Baie-de-Somme. Son beau-fils a été condamné en première instance pour des violences sexuelles sur ses enfants.
3: Il a fait appel et actuellement il est sous contrôle judiciaire. Sans bracelet électronique. Il n'a pas le droit de s'approcher des enfants et de ma fille, mais malgré tout, il habite à 400 mètres de ses victimes. Je veux protéger les autres enfants, parce que quand vous savez qu'un pédocriminel est en liberté et que personne ne sait qui c'est, donc c'est pas normal.
0: Les manifestations devant le tribunal d'Abbeville se poursuivent tous les lundis. Nous sommes en pleine campagne de récolte pour la betterave sucrière en Picardie. La sécheresse, les vagues de canicule de cet été ont fragilisé les betteraves, ralenti leur croissance. Maxime Cassel est le directeur de la sucrerie Saint-Émilie de Villers-Faucon.
4: Si on regarde au niveau français, on annonce une baisse de 25% de la production de sucre cette année en France. C'est pas le cas, nous, à Saint-Émilie. La canicule nous a impacté plutôt dans la qualité de la betterave à travailler pour le site, où forcément ça génère un petit peu de complexité pour traiter ces betteraves qui ont subi un petit peu de sécheresse et qui, donc, le sucre est un petit peu plus dur à extraire. Mais on y arrive.
0: Cette semaine, on a parlé également d'une nouvelle étape pour le projet de la Haute-Oie. Ça fait des années que le réaménagement du parc est dans les cartons, mais selon le maire Damien, quelques questions ne sont pas bien tranchées. Par exemple, le stationnement ou l'accessibilité aux voitures. Après l'enquête publique de mai-juin, Frédéric Fauvet lance donc une nouvelle concertation en ligne. Hassan Ayad, président du comité de quartier Saint-Jean, aimerait que ça avance.
5: Consulter les citoyens, c'est un élément important. Ceci dit, après un moment, il faut savoir s'arrêter et il faut prendre les décisions qui s'imposent. Pour nous, ça fait 6 ans qu'on attend et on pensait que ce projet aurait vu son terme il y a déjà quelques années.
0: Et cette consultation citoyenne sera lancée sur Internet à la mi-novembre.
2: Ce qui domine aussi l'actualité, et ce depuis des semaines, c'est le prix de l'essence.
0: 2,40€ le litre de gazole, 2,15€ le sans-plomb. Depuis 7 mois, les prix battent des records et tout le monde tire la langue. Les associations aussi, d'ailleurs, ont du mal à encaisser. Pourtant, il faut poursuivre ce travail essentiel, insiste Pascal Garbe, responsable de la Croix-Rouge pour l'antenne du Grand Amiénois.
6: On est obligé de nourrir les personnes qui viennent chez nous tous les jours. C'est pour ça qu'on fait de la ramasse, ce qu'on appelle la ramasse, la collecte des produits dans les grandes surfaces et dans les boulangeries. Tous les jours, on a 50 familles qui viennent chercher de quoi se nourrir. On se doit d'aller chercher la marchandise pour continuer de satisfaire ce besoin élémentaire.
0: Et puis on termine avec un hommage à Jérôme Bignon. On a appris sa mort mercredi, figure de la droite samarienne, ancien maire de Bermesnil, près de Oisemont, conseiller départemental et régional, député sénateur de la Somme. Il s'est éteint brutalement à 77 ans. Et le sénateur Laurent Saumon rend hommage à ce qui a été le combat de sa vie.
7: Il a apporté ce côté visionnaire en termes d'aménagement du territoire, de protection du littoral, de l'environnement, des espaces naturels sensibles, des zones humides, notamment à travers sa présidence Ramsar. C'était un homme politique, effectivement, qui était bien enraciné sur le territoire et qui faisait de l'écologie, non pas politique, mais de l'écologie quotidienne.
0: Et les hommages après la mort de Jérôme Bignon sont à lire sur ici.fr. Plutôt doux côté température aujourd'hui, en tout cas cet après-midi, Joseph.
2: Ben oui, ça commence fraîchement, mais forcément, on est en automne, hein, on est entre 7 et 10 degrés actuellement en Picardie, ça va monter tranquillement dans la matinée. Et pour cet après-midi, Météo France annonce 19 degrés à Fort-Mont-Plage et 21 degrés sur le reste de la Somme, l'Oise et tout le nord de l'Aisne. Et ce qui est plutôt chouette, c'est que bon, s'il y a quelques nuages en ciel aujourd'hui, demain, on devrait avoir un ciel bleu, grand soleil, c'est le retour de l'été, avec des températures qui dépasseront quand même pas les 23 degrés.
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2: Et on a Jérémy qui nous a envoyé un message sur WhatsApp au 03 22 92 58 58 pour nous signaler un accident sur l'A26. Si vous êtes au nord de Saint-Quentin et que vous montez vers le nord, justement, vers Calais, sachez qu'au niveau de Pontruet, donc c'est juste à la sortie de Saint-Quentin, il y a un accident sur la voie. Donc prudence si vous êtes dans le secteur. Les secours sont prévenus, restez concentrés sur la route pour éviter les suraccidents. Partout ailleurs, ça circule sans souci. En gare, pas de problème à signaler. Si vous voyez quoi que ce soit en gare, sur la route, inhabituel, un accident ou autre, vous pouvez nous prévenir comme Jérémy, 03 22 92 58 58. WhatsApp est là pour vous.
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2: Et un truc qui soigne et qui fait du bien, c'est la musique. La playlist ici Picardie et par exemple, on a Marvin Gaye.

0: Marvin Gaye, tout en douceur ce matin, vous écoutez Ici Picardie pour votre réveil. 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
0: Et oui, on est toujours là, on est un peu moins embrumé, mais ça va, on vous accompagne dans la joie, dans la bonne humeur, toute l'équipe est là à vous recevoir, on a encore des cadeaux pour vous, on a d'ailleurs un joli programme, on va parler pas mal voitures hein, dans la demi-heure qui arrive, on va se demander quelles sont les voitures qui sont encore fabriquées en France par exemple, parce qu'on parle de Made in France, mais alors quelle est la réalité aujourd'hui? On aura un petit rappel pour les Amiénois et les Amiénoises qui ont une voiture et qui cherchent à se garer, et on demandera au Tcho Picard ce qu'il pense des propriétaires de serpents.
2: Mais avant. Ça fait ça le serpent comme bruit, vous êtes sûr? Refaites qu'on soit. Ah, d'accord. Waouh.
0: Moi, je vais travailler mon imitation de serpent, mais avant, on va retrouver Karen Ponte. Ma vie d'autrice, c'est la reprise des salons du livre et les problèmes d'hôtel. C'était lundi matin dans votre 6-9 avec Karen Ponte.
2: En ce lundi, elle nous rejoint en studio, c'est l'autrice picarde Karen Ponte. Bonjour Karen.
3: Bonjour.
2: Il est tout beau, il est tout chaud, il est sorti il n'y a pas longtemps. C'est votre nouveau roman, hein, Te retrouver en automne. T'aimer à Noël, donc je pense qu'il y a du boulot en ce moment pour vous.
3: Oui, tout à fait. Et vous le savez, hein, j'aime vous raconter les coulisses de ma vie d'autrice à l'antenne. Et aujourd'hui, j'ai envie de vous parler de la reprise des salons, puisque il y a 15 jours, j'étais à Nancy pour le premier salon de la saison. Il y avait un monde de dingue, c'était super. J'avais donc mon futur roman en avant-première, j'ai tout vendu, bref, rien à dire. Non, moi j'ai envie de vous raconter une anecdote d'hôtel, puisque cette année, on était tous dispatchés dans des hôtels différents, si bien que je me suis retrouvée toute seule, hein, dans mon hôtel, qui me paraissait ma foi fort accueillant, jusqu'à ce que le type de l'accueil m'annonce que ma chambre était située au troisième étage, sans ascenseur. Et pour des raisons d'incapacité à voyager léger, que je vous ne développerai pas, j'étais évidemment chargée comme un mulet.
4: Et puis les livres, c'est lourd. Hein.
3: Et vu ma tête, le type, il a eu pitié. Donc effectivement, il m'a aidée à monter, moi, ma valise et mes sacs, jusqu'au troisième étage. L'anecdote pourrait s'arrêter là, mais s'il faut monter, à un moment donné, il faut descendre. Ah. Et dimanche matin, chargée de nouveau comme un mulet, mais avec deux jours de salon dans les pattes, j'étais dans la descente des trois étages. Et ça n'est pas plus simple, sachez-le, que la montée. J'aurais espéré à ce moment-là croiser le chemin d'un gentil monsieur qui aurait laissé parler ses gènes de preux chevalier qui doit venir en aide à la demoiselle en détresse. Que nenni. Au lieu de ça, je n'ai croisé que des femmes, quatre, qui n'ont même pas eu la moindre intention de me proposer leur aide. Et donc, je me suis demandé, c'était quoi le plan en fait? Est-ce qu'il faut être fière de galérer et de porter ses bagages comme une grande fille? Alors j'adresse un message à toutes les femmes. Si un jour vous me croisez chargée comme un mulet, en galère dans des escaliers, je n'ai aucune, mais alors aucune espèce de revendication féministe à ce sujet. Donc proposez-moi de l'aide et je l'accepterai volontiers. Je vous dis à mercredi et d'ici là, rappelez-vous, qu'être focus c'est bien, mais qu'être éparpillé, c'est encore mieux.
0: Karen Ponte qu'on retrouve lundi sur votre radio Ici Picardie. Dans Ici Matin, on va parler voitures et notamment des voitures qui sont fabriquées en France. C'est dans 3 minutes, juste après Vita.
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0: Ici Picardie, c'était Vita avec Ça fait mal. Chaque semaine ici, Pratique parle automobile avec Franck Boitiot, rédacteur en chef de l'Argus. La production automobile a nettement baissé en France ces dernières années, mais quelques stars du marché restent fabriquées dans l'Hexagone. Qu'est-ce qui reste aujourd'hui en France, Franck ?
1: En effet, à peine 1,5 million de voitures et utilitaires ont été produits en France en 2025. C'est une chute de 33% par rapport à 2019. C'est lié à des délocalisations, à l'arrêt de production de plusieurs modèles et à la baisse des volumes de vente depuis le Covid. Malgré tout, l'industrie automobile française reste l'une des plus importantes d'Europe, derrière l'Allemagne et l'Espagne, et désormais au coude à coude avec la République tchèque. Et puis, grâce à l'électrique, la production a tout de même augmenté de 8% dans notre pays l'an dernier. Mais figurez-vous que la voiture la plus produite chez nous n'est ni française, ni électrique. Pour la quatrième année consécutive, il s'agit du Toyota Yaris Cross qui est fabriqué près de Valenciennes à Honnain.
0: Mais Renault et Stellantis, ils ont quand même quelques usines en France.
1: Oui, c'est vrai. Renault produit des voitures dans le Nord, à Douai et Maubeuge, en Normandie, à Dieppe et Sandouville, mais aussi à Batilly près de Metz. On peut citer la Renault 5 électrique, la Mégane,

0: le scénique, les alpines ou encore les utilitaires comme le Kangoo, le Trafic ou le Master. Sans oublier les modèles produits pour le compte de Nissan et Mitsubishi. Le groupe Stellantis produit lui aussi des voitures dans 5 usines en France, à Rennes, Mulhouse, Sochaux, Ordin et Poissy. Plusieurs Peugeot sont made in France, comme la 308 ou encore les 3008 et 5008. Citroën fabrique son C5 Aircross en Bretagne. Les utilitaires Peugeot Expert, Citroën Jumpy, leurs cousins badgés Fiat, Opel ou Toyota sortent quant à eux de l'usine de Ordin. On trouve aussi des marques plus confidentielles comme Bugatti à Molsheim en Alsace et Ineos à Ambar en Moselle. Des constructeurs de voitures sans permis comme Exam ou Ligier et quelques artisans comme Secma dans le Nord ou Delage à Manicourt. En revanche, les stars du marché ne sont plus produites en France. La Clio de Renault est fabriquée en Turquie et la Peugeot 208 vient à la fois du Maroc pour les versions thermiques et d'Espagne pour l'électrique. Mais la plupart des voitures françaises restent fabriquées en Europe, surtout en Espagne et dans des pays d'Europe centrale comme la Slovénie d'où vient la nouvelle Twingo électrique.
1: Merci beaucoup Franck Boitiot. On va parler voiture encore un petit peu et notamment parking. Comment se garer à Amiens? Ce sera juste après Duel au soleil d'Étienne Daou.

0: Étienne Dao avec Duel au Soleil. Vous êtes où? Sur ici Picardie. 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Et on vous dit comment vous garer pour 1 euro à Amiens. Si vous habitez à Amiens, vous avez le droit à l'abonnement résidentiel dans les quartiers Henri-Ville, Ortillonnage, Lavallée, Noyon, Riolan, Sainte-Anne, Saint-Germain, Saint-Leu, Saint-Maurice et Saint-Pierre en haut, tous les quartiers sauf l'hypercentre de la ville. Vous avez le droit au stationnement à 1 euro par an pour votre premier véhicule. C'est 150 euros pour la deuxième voiture et 300 euros par an pour une troisième. Et la nouveauté, c'est que toutes les démarches peuvent être faites en ligne. Vous trouverez toutes les infos sur le site amiens.fr, stationnement résidentiel. Vous l'avez entendu sur Ici Picardie. Pour les fêtes de Noël, La Poste et Amazon recrutent en Picardie. En CDD, les logisticiens devront préparer les colis et les livrer. Les infos sont sur lapostrecrute.fr. Et pour Amazon, ce sont les centres de distribution de Boves dans la Somme et de Beauvais-Senlis dans l'Oise qui recrutent des emplois saisonniers. Amazon précise que chaque année, une partie des CDD sont convertis en CDI. Alors pour postuler, ça se passe sur le site amazon.jobs. Une box médicale ouvre à Floc en Seine-Maritime, juste à côté du Tréport. Cette cabane connectée vous met en relation avec un médecin, avec ou sans rendez-vous. Pour y accéder, il suffit de scanner un QR code, d'aller sur le site internet ou bien de téléphoner. Vous pouvez prendre rendez-vous dans la journée, vous recevrez un QR code qui vous ouvre la porte du cabinet et vous êtes ensuite mis en relation avec un professionnel de santé. Une solution pour lutter contre les déserts médicaux. Vous trouverez une box à Ménil-Saint-Nicaise, à l'est de la Somme et donc la nouvelle à Floc qui a été inaugurée hier. Info sur laboxmedical.com. Ici Picardie continue de vous accompagner ce matin et ce sont les Tchopicards qu'on va retrouver dans 30 secondes. On va parler de serpents avec eux et je ne referai pas l'imitation.
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0: Est-ce qu'il y a parmi vous des ophiophobes? Ophiophobes vous...
6: Des, non. Pardon?
0: Des ophiophobes. Et c'est pas moi qui bafouille.
6: Vous avez éternué là, je crois.
0: Je pense que donc vous n'êtes pas concerné. Si vous savez de quoi je parle, c'est que vous avez peut-être la phobie des serpents. Dans les Tchopicards, Caroline Viez est d'humeur reptilienne. Elle a demandé au CM2 de l'école Saint-Sauveur ce qu'il pensait des personnes qui ont des serpents pour animaux de compagnie.
7: Moi, je trouve que les serpents, c'est plutôt dangereux de l'avoir un animal domestique. Il peut arriver n'importe quoi avec un serpent.
8: Moi, j'aimerais bien avoir un serpent parce que j'adore. Et cet animal, c'est mon animal préféré.
9: Pour moi, ceux qui ont un serpent, ils sont un peu fous parce que ils peuvent, par exemple, les nanas, dès qu'ils sont tout petits, ils sont super mignons. Et dès qu'ils sont grands, adultes, et ils mordent, ils ont peut-être du venin.
10: Il y a beaucoup de personnes ici qui ont dit que les serpents étaient dangereux. Mais non, parce que moi, j'ai un tonton, il a adopté un serpent, il me l'a mis sur mon cou. Et non, c'est pas dangereux. C'est juste qu'il faut bien le dresser, le laisser habituer à l'environnement et aussi le laisser habituer aux personnes qu'il y a. Mais sinon, c'est pas dangereux.
11: Si vous savez pas, il y a un petit serpent larvé. Et ben moi, j'aurais bien voulu avoir un serpent comme ça, petit, non venimeux.
12: Moi, je trouve que les serpents, c'est mignon, mais ça dépend quelle sorte, parce que, par exemple, les cobras, bah, y a beaucoup de venin, ça peut nous tuer sur le champ. Mais, par contre, les petits serpents non venimeux, c'est mignon, mais après, faut savoir où ils se mettent. Imaginez, on met notre main dans un carton et il y est. Bon, on n'a plus de doigts.
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0: Merci d'être avec nous ce matin encore. Vous écoutez Ici Picardie, il est 8h. Le journal Lisa Mélia, ils seront de nouveau dans la rue ce lundi.
13: Les lycéens mobilisés depuis mercredi entendent poursuivre le mouvement de grogne puisque le rendez-vous rue de Grenelle au ministère de l'Éducation nationale n'a pas porté ses fruits. Édouard Geffray annonce qu'il va convoquer les recteurs d'académie pour tenter de résoudre au moins partiellement le problème des profs absents non remplacés. Ces jeunes rencontrés à Amiens ne se sentent pas entendus.
14: Je suis prête à continuer, s'il faut continuer même jusqu'à un mois, deux mois ou même toute l'année, je serai là, je le ferai. Parce qu'il faut qu'au bout d'un moment, ils comprennent, même Macron, il faut qu'ils comprennent. Ils pensent qu'on abuse, ils pensent que tout ça c'est faux, ils s'en foutent complètement en fait. J'ai l'impression que les politiques par rapport aux médias que j'ai regardés, ils changent tout, ils parlent pas du fait qu'il n'y a pas forcément de violence, qu'on est là pour revendiquer nos droits, ils parlent juste des violences qu'il y a. Rien qu'aux images, ça marche que des images où il y a des feux, où il y a des poubelles, bon pas les images, mais la Marseillaise qui est chantée.
15: Donc c'est vrai que ça c'est quand même énervant. C'est pour ça qu'on n'est toujours pas écouté en fait.
16: Bah, quand on voit que les CRS ils nous gazent de partout, à droite à gauche, ça devient compliqué quand même. Et j'ai l'impression qu'ils ne veulent pas comprendre que bah, nous on est en détresse, on a besoin d'aide. Mais je pense pas qu'ils vont nous écouter pour l'instant, du coup on va continuer.
13: Une petite trentaine de jeunes ont été placés en garde à vue hier dans la Somme, une soixantaine dans l'Oise et autant dans l'Aisne. Un nouveau mouvement est donc prévu dès lundi dans tout le pays. C'est un revers pour les syndicats. Le Conseil d'État annule deux décisions de justice qui invalidaient le plan de sauvegarde de l'emploi d'Auchan annoncé fin 2024. Le PSE, avec près de 2400 suppressions de postes, était contesté par la CGT et par FO.
0: Ils sont 30 et ils sont arrivés par la poste.
13: Ils n'ont pourtant rien à faire chez nous. Les douanes ont saisi un paquet contenant des scorpions empereurs du Ghana, 10 bons centimètres de long. Ce sont les plus gros scorpions du monde. Et ils ont donc été envoyés par voie postale tout à fait illégalement. Saisis à l'aéroport Charles de Gaulle, ils ont été confiés aux bons soins du zoo d'Amiens. La moitié seulement a survécu, explique Nicolas Lefric, gestionnaire de collection.
17: Les 17 qui restent se portent vraiment très bien. Donc au départ, on les avait récupérés, on les avait mis dans un grand bac communautaire comme c'était un petit peu un accueil d'urgence. Depuis, on les a redivisés, on les a dispatchés en terrarium. C'est une espèce qui est pas forcément facile à présenter au public parce que c'est une espèce qui sort surtout la nuit ou au crépuscule, qui passe beaucoup de temps cachée dans le sous-bois ou cachée dans des cavités. Il y a pas tant de zoos que ça en France qui en ont et qui en présentent. Après, le défi réside plus dans le fait que justement c'est des animaux qu'on n'a pas forcément nous l'habitude à Amiens d'avoir sous notre responsabilité. Donc c'est aussi la formation de nos équipes qui n'ont pas forcément travaillé avant ça avec l'espèce. Et puis c'est aussi de respecter aussi une certaine sécurité avec l'espèce puisque c'est des animaux qui ont des pinces qui sont assez puissantes, dont un dard, ils sont venimeux. Donc il faut faire aussi attention à la piqûre de ce scorpion-là. En tout cas, le scorpion empereur, elle n'est pas mortelle. Mais voilà, c'est aussi tout un travail en sécurité avec l'espèce à aborder.
13: Le zoo prévoit de leur trouver une place dans le nouvel espace dédié à la savane. 15 km de stands sur les trottoirs et 80 000 visiteurs. La traditionnelle raiderie d'automne revient ce dimanche à Amiens. Et comme toujours, une partie de la ville se ferme aux voitures. Louise Jouvezhomme.
18: Et ce, dès aujourd'hui. À partir de 16h cet après-midi, il est interdit de circuler et de se garer autour du Coliséeum et de la Maison de la Culture, sous peine de voir sa voiture envoyée à la fourrière. Dès 20h ce soir, l'interdiction s'étend à une soixantaine de rues et de places du centre-ville. L'accès n'en sera rétabli qu'après la fin des opérations de nettoyage, dimanche soir. Les parkings Centrum et des halles du Beffroi, au cœur du quartier où se déroule la raiderie, sont également fermés. Par contre, 6 parkings souterrains payants sont accessibles autour du centre-ville. Pour des espaces de stationnement gratuits, visez plutôt le parking Allende au niveau du parc de la Haute-Oie ou les parkings relais d'Amétis. Le réseau de transport urbain amiennois a par ailleurs adapté son trafic. À partir de ce soir 20h, les bus évitent le centre-ville. 11 arrêts ne seront pas desservis.
13: Et les antiquaires professionnels s'installent dès ce soir 21h. Pour les autres, c'est à partir d'1h du matin la nuit prochaine. Pour eux, le rendez-vous c'est ce soir. Les footballeurs amiennois reçoivent Villefranche-Beaujolais, dernier du classement de Ligue 3. L'occasion de poursuivre la belle série de 5 matchs d'affilée sans défaite. Mathieu Dubrulle.
19: Preuve de l'ambition grandissante du vestiaire amiennois, joueurs et staff ont longtemps ruminé le match nul un partout de la semaine dernière à Quevilly, où après une première mi-temps laborieuse, une deuxième période beaucoup plus convaincante et un but magnifique de l'attaquant Chris Letonneau, l'ASA a quand même eu l'impression de rater le coche en ne ramenant qu'un point de Normandie. Un résultat qui a permis malgré tout à l'ASC de poursuivre sa série d'invincibilité, 3 victoires de nul depuis la mi-août, ça n'est pas rien, mais qui renforce aussi l'obligation de faire le plein ce soir contre le dernier du classement. Avec 6 défaites en 8 matchs et un changement changement de coach il y a 2 semaines. Villefranche-Beaujolais est déjà en grosse difficulté. Tout autre résultat qu'une victoire serait donc clairement pour Amiens ce soir un énorme gâchis.
13: Mathieu Dubrulle qu'on retrouve dès 20h30 avec Bruno Paris. La réception de Villefranche-Beaujolais, c'est à suivre en intégralité sur Ici Picardie. On commence à avoir un tout petit peu de soleil quand on regarde par la fenêtre. Est-ce qu'on va avoir une belle journée, Joseph ?
0: Eh ben oui, d'ailleurs, une belle journée commence souvent par de la brume. C'est le cas aujourd'hui. Un peu de brume pour le matin en Picardie, mais ça va se lever et se coller au plafond. Le ciel sera voilé toute la journée, mais pas de pluie à l'horizon et des températures somme toute assez douces, puisque Météo France observe actuellement 7 degrés à Breteuil, 8 degrés à Doulan, à Beauvais et à Lens, 9 degrés à Amiens et Saint-Quentin, 10 degrés sur la côte Picarde. Et pour cet après-midi, on devrait être à 19 degrés sur la côte et 21 sur le reste de la région.
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0: C'est Jérémy qui nous prévenait tout à l'heure de cet accident sur l'A26. Si vous êtes au nord de Saint-Quentin et que vous roulez vers Calais, accident au niveau de Pontruet sur l'autoroute des Anglais. Normalement, ça circule sans souci. Je vois pas de ralentissement dans le coin, mais quand même, restez prudent sur la route et pas de souci. Les secours sont prévenus. En gare, petit souci. En gare d'Amiens où le train de 7h38 est toujours en gare pour Paris-Gare du Nord. Il devrait partir d'ici une dizaine de minutes. On vous tient au courant de l'évolution de la situation. Et pareil, comme Jérémy, comme tous ceux et toutes celles qui nous envoient des messages sur WhatsApp 03 22 92 58 58. Dites-nous si vous voyez quoi que ce soit d'imprévu sur votre trajet.
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0: Et pour la bonne humeur, tout de suite, nous avons Pascal Obispo avec Personne.

0: ambiance rock ce matin avec Pascal Obispo et son personne.
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0: On vous accompagne, 8h11, on est toujours là, en direct, c'est du live, comme on dit.
3: Non, mais comment c'est ça, c'est pas enregistré là, ce...
0: Si, on aurait dû couper tout ça.
3: Ah, je pensais qu'on pouvait dire des bêtises parce qu'après c'était enlevé au montage.
0: Depuis ce matin, on a tout entendu. Depuis, ça fait 1h11 qu'on nous entend. C'est terrible. On est ravis de passer cette matinée avec vous. On a croisé des serpents aussi depuis ce matin. Si vous étiez là avec nous, j'espère que vous avez profité du moment. On a plein de jolies choses qui continuent d'arriver. On va jouer avec vous pour vous offrir des places pour l'exposition Rétro Express à Amiens, l'exposition à remonter le temps. On va parler du cybermois numérique. On vous expliquera tout ça dans quelques instants, mais avant, on va retrouver notre Françoise Desmarais. Et oui, puisque vous le savez, on les retrouve entre 10h et 11h. Françoise Desmarais, Brian Mayer pour Tête Main Coin. Bonjour Brian.
4: Bonjour Joseph et bonjour Françoise.
5: Bonjour Brian, bonjour Joseph.
4: Comment ça va Françoise?
5: Oh ben ça va faire bien quand je vous vois ma garçon.
4: Oh ben moi aussi, tout pareil. Événement important la semaine prochaine à partir de mardi à Amiens, c'est le M-Fest. Vous savez ce que c'est que le M-Fest?
5: C'est un festival.
4: De marionnettes, voilà, avec un beau programme pour cette troisième édition. On vous emmène, parce que ça démarre mardi, on vous emmène tout ce week-end dans les coulisses de cette troisième édition de ce M-Fest. Et puis dans Tête Main Coin, comme chaque week-end, vos rendez-vous habituels, François.
5: Avec l'éphéméride Picard, la Tuat Histoire, l'actu, je ne sais pas ce que vous m'avez démuché.
4: Je ne sais pas non plus.
5: Et puis les mots Picard.
4: Très bien, vivement bizarre.
5: Allez, à tout à l'heure.
4: À tout à l'heure. Beko, Joseph, à tout à l'heure.
5: Et Beko.
0: Et oui, on vous retrouve tout à l'heure avec toute votre bonne humeur et votre énergie. C'est en octobre le mois, le cybermois. C'est un terme un petit peu compliqué, mais vous inquiétez pas, Valentine Le Tesse va nous expliquer tout ça dans 30 secondes.
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0: En octobre, c'est le cybermois consacré à la cybersécurité. On en parle ce matin dans Vie numérique, vie privée. Et cette année, Valentine, la 14e édition met l'accent sur les fuites de données.
7: Et ce n'est pas étonnant, vu l'explosion du phénomène, près d'un Français sur deux a été notifié d'une fuite de ses données personnelles cette année, contre 30% en 2025, selon cybermalveillance.gouv.fr. Avec pour conséquence des arnaques de plus en plus personnalisées et donc de plus en plus crédibles, d'où l'importance d'apprendre à protéger ses données. Des ateliers, des animations et des événements sont justement prévus dans toute la France jusqu'à la fin du mois.
0: Et on doit réagir comment si ça nous arrive ?
7: Un guide en trois étapes est justement publié à l'occasion du cybermois. D'abord, on réagit vite et sans paniquer. En clair, on prend le temps de lire le message nous informant des données compromises, on le conserve, et si notre mot de passe a fuité, on le remplace tout de suite, y compris sur les comptes et sites internet où l'on a utilisé le même. Activer la double authentification si on vous la propose, c'est lorsqu'on vous demande de valider une connexion avec un code reçu par SMS par exemple. N'oubliez pas d'informer votre banque si vos données bancaires sont concernés par la fuite et méfiez-vous de tout appel SMS ou mail inhabituel, qu'il soit alarmant comme une amende ou très attrayant comme un jeu concours. Et bien sûr, ne cliquez pas sur les liens que l'on vous envoie, connectez-vous directement sur le site ou l'application officielle. Deuxième étape, on reste vigilant pendant plusieurs semaines, surveillez vos opérations bancaires mais aussi l'activité de vos comptes sur le site des impôts ou l'assurance maladie et tout ce qui arrive dans votre boîte aux lettres. Et enfin, au quotidien, on adopte de bonnes pratiques. On utilise des mots de passe différents. On ne transmet pas des documents d'identité sans connaître le destinataire. Nous sommes les premiers responsables de la sécurité de nos données, pas Internet.
0: Et justement, on vous donne le mode d'emploi pour protéger vos données au quotidien. C'est sur ici.fr, page vie numérique, vie privée.
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0: Il va y avoir de la musique maintenant sur votre radio ici Picardie, puisqu'on joue pour vous faire gagner deux entrées pour l'expo Rétro Express à Amiens. C'est un lieu surprenant, une exposition détonnante. Ça se passe 11 boulevard de Beauvillet à Amiens. Vous allez vivre l'histoire des trains du Nord et de la Provence du Sud sur plus de 1500 m², une expérience pour toute la famille. Ça a ouvert il y a quelques mois et vraiment je vous invite à découvrir ce lieu. C'est une jolie idée sortie et nous on a deux entrées pour vous, pour aller profiter de cette expo vraiment ludique, c'est-à-dire que c'est pour toute la famille, on ne s'ennuie pas. Mais pour ça, il faut reconnaître un extrait d'accordéon joué par Michel Pruvost. Il faut me dire qui chante la chanson qu'il interprète à l'accordéon extrait.

gagner vos deux entrées pour l'Expo Rétro Express à Amiens. Il faut me dire quelle est la chanson, et plutôt quel est l'artiste derrière la chanson qu'on vient d'entendre. 03 22 92 58 58 pour jouer avec nous. Vous avez 3 minutes 27 pour jouer avec nous. Le temps de « Il n'y a que de l'amour chez toi » de Christophe Maé.

0: Maë avec Y a que de l'amour chez toi. Vous écoutez Ici Picardie et on va écouter Christine peut-être. Bonjour Christine.
1: Bonjour Joseph.
0: Un amour particulier pour les trains, Christine, ou plutôt une curiosité?
1: Alors une curiosité parce que je suis passée devant le site en visitant Amiens avec le petit train de, ouais. Touristique et des amis.
0: Il y a un thème quand même autour du train. De...
1: Voilà. Et donc du coup, on est passé devant et je me suis dit, il va falloir que j'y aille.
0: Mais c'est pareil, moi c'est en me baladant, en revenant du parc Saint-Pierre, je suis passé devant et je me suis dit, tiens, ça a l'air assez chouette. Je vous en parle parce que vous jouez pour gagner deux entrées pour l'Expo Rétro Express, donc à Amiens. Cette exposition qui vous permet de remonter le temps et l'histoire du train. C'est 1500 m² et dédié à une véritable expérience ludique où on apprend plein de choses. Christine, là on parle de train comme si vous y étiez déjà, vous, dans l'Expo. Mais non, il faut me dire... Qui chantait la chanson interprétée ici par Michel Pruvot? Je vous écoute.
1: C'était Céline Dion, bien sûr. S'il suffirait.
0: Bien sûr. Pourquoi? Une évidence, Céline Dion.
1: Dès les premières notes, j'ai reconnu.
0: Ah oui, vous êtes une fan de Céline Dion?
1: Ah oui, j'aurais adoré aller la voir à Paris, bon, c'est un peu compliqué, mais oui, j'adore, et en ce moment, on n'entend que ça.
0: Ça c'est pas mal, c'est vrai que comme elle revient sur la scène et autres, on en diffuse pas mal, nous, ici, Picardie, et puis on la voit un peu partout, donc c'est chouette, elle revient un peu sur le devant de la scène, oui. C'est le cas de le dire, donc elle reprend sa place et la place qu'elle mérite. Bon, je peux pas vous offrir des places pour Céline Dion. Par contre, pour l'exposition, l'Expo Rétro Express à Amiens, ça, c'est dans votre poche. Christine, bravo. Merci d'avoir joué avec nous. À très vite.
1: Merci. Belle journée à vous.
0: Très au belle revoir. Journée. Au revoir. C'est l'heure de retrouver votre rendez-vous comme une histoire. Un lieu insolite, une anecdote inattendue sur nos villes et nos villages picards. C'est avec Antoine Co. Bonjour Antoine.
2: Bonjour Joseph.
0: Antoine, on part en 1913 à Boves, où il est question de Formule 1 de l'époque et d'un drame qui coûte la vie à un spectateur.
2: Tout à fait. On est juste avant la Première Guerre mondiale et Amiens accueille le Grand Prix de l'Automobile Club de France, le must international en termes de compétition automobile. Le circuit forme une boucle entre Longo et Moreuil, les meilleurs pilotes du monde prennent tous les risques, mais c'est un habitant de Boves qui en paiera de sa vie, renversé par un Irlandais dont la voiture finit dans l'Avre. Comme une
0: histoire. Bon alors, qu'est-ce qui s'est passé ce 12 juillet 1913 à Boves?
2: Eh bien, c'est l'effervescence à Boves, comme dans toutes les communes que traverse ce Grand Prix de France. Longo, où l'on donne le départ devant d'immenses tribunes construites pour l'occasion. Mais aussi à Moreuil, à Athènes, on évoque 100 000 spectateurs, l'un des événements sportifs majeurs pour lesquels je ne saurais que trop conseiller le très documenté livre de Pierre Bou aux éditions Ancrage. Les Peugeot et autres Delage filent à 116 km/h de moyenne sur ce circuit de 31 km à boucler 29 fois. Il faut imaginer ces bolides en forme de cigare avec quatre roues toutes fines et puis ces pilotes venus de toute l'Europe, non attachés, casquette en cuir sur la tête, agrippés à un immense volant en bois. À bord, ils sont deux d'ailleurs. Chaque pilote emmène un mécanicien. La course s'élance à 5h30. 16e tour, c'est là qu'arrive le drame. Vers 10h du matin, sur la route principale de Boves, le pneu de la Sunbeam de Kenelmly Guinness éclate. La voiture tombe dans l'Avre et fauche au passage un habitant de Boves au niveau de l'actuel carrefour à feu. Le pilote et son copilote sont indemnes. Le malheureux spectateur, lui, décédera 3h plus tard. À peu près au même moment, la course s'achève avec la victoire de Georges Boileau à bord de sa Peugeot devant Jules Gou qui venait de gagner les 500 miles d'Indianapolis. C'est dire le calibre de cette épreuve. Georges Boileau, lui, décédera 3 ans plus tard en combat et dans les airs. La Grande Guerre allait effacer tant de vies et quelque part le souvenir de ce 12 juillet 1913.
0: Bon bah bof, ce n'est pas que des drames et des moteurs. Est-ce que vous avez un petit mot sur la commune?
2: Bien au contraire, alors je ne vous ai parlé que d'agitation et de vrombissement. Il faut rappeler que Boves est surtout connu pour sa nature et son calme qu'incarne la réserve de l'étang Saint-Ladre, un site qui a été le premier en Picardie classé réserve naturelle de l'État. On est bien loin du bruit des moteurs.
0: Il est bientôt 8h30, on va avoir rendez-vous avec l'actu dans le franc, en France et dans le monde. Et après on reviendra sur le sport de la région avec cette course de 100 km qui traverse la Somme. Et puis évidemment l'actualité de l'Amiens SC, ce sera juste après Stevie Wonder, tout ça, You Are the Sunshine of My Life.

0: Ici Picardie, vous venez d'entendre Stevie Wonder. Il nous reste une minute avant les infos.
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0: Il est 8h30, vous écoutez ici Picardie dans les infos. Lisa, un peu moins de 150 jeunes en garde à vue hier en Picardie.
9: Ah oui, un peu plus de 700 établissements perturbés dans toute la France alors que les lycéens restent mobilisés. Les syndicats déplorent la présence de casseurs alors qu'ils veulent faire passer leur message. Ils dénoncent des classes surchargées, un manque de remplacement pour les profs absents et des établissements trop chauds l'été, trop froid l'hiver. Le zoo d'Amiens vient de récupérer une grosse quinzaine de scorpions empereurs du Ghana, une saisie des douanes. Ils ont repéré les insectes dans un colis à l'aéroport Charles de Gaulle. Le trafic d'espèces protégées continue d'augmenter selon les autorités. Les raids se préparent. Grande raiderie d'automne demain à Amiens. Attention à la circulation ici. Picardie 8h31. On retrouve tout de suite Valentin Bertrand pour l'actu en France et dans le monde.
10: Des milliers de manifestants mobilisés aujourd'hui près de l'usine du numéro 1 mondial des pesticides Syngenta à Saint-Pierre-la-Garenne dans l'Eure. Ils seront 10 000 selon les organisateurs, 3 000 selon la préfecture, des agriculteurs de la Confédération paysanne, des militants des soulèvements de la terre et aussi de nombreux malades du cancer. Un plan pour accélérer les remplacements de professeurs en première et en terminale, plus de poids donné à la parole des élèves. Les annonces hier du ministre de l'Éducation nationale.

0: Edouard Geffray n'ont pas convaincu les lycéens. Ils prévoient de manifester à nouveau la semaine prochaine et notamment mardi aux côtés des étudiants. Des manifestations, des affrontements qui ont coûté l'œil droit au jeune homme blessé au visage mercredi à Tours, annonce de la procureure de la ville. Elle avait déjà jugé cette blessure compatible avec un tir de LBD. C'est l'une des 5 enquêtes ouvertes par l'IGPN, la police des polices. Moins de cadmium dans les engrais, une belle victoire selon l'association Foodwatch. Le seuil de tolérance de ces métaux lourds dangereux pour les reins, les poumons et le cerveau sera abaissé d'un tiers l'année prochaine pour atteindre 60 mg par kilo. La norme européenne, la baisse se poursuivra ensuite jusqu'en 2038. Des trompes d'eau de nouveau attendues dans l'Hérault en vigilance orange aujourd'hui. Pluie et inondations avec 100 mm attendus, jusqu'à 150 par endroit, 3 jours seulement après un épisode cévenol déjà intense. Premier accroc pour les Bleus de Zizou, restés sur un match nul hier soir face à l'Italie, un partout pour cette 3e rencontre de Ligue des Nations de foot, première à domicile pour Zinedine Zidane comme sélectionneur.
1: Dans le Picardie Sport, l'Amiens SC est donc sur de bons rails.
2: Ah oui, 6e du classement. Les hommes d'Alain Pochat affrontent le dernier de Ligue 3, Villefranche-Beaujolais. Il serait quand même dommage de mettre fin à la série de 5 matchs sans défaite, reconnaît l'attaquant amiennois Mathis Collin.
3: On sait qu'ils ne sont pas forcément dans une bonne phase. Les dynamiques, c'est vrai qu'elles sont un petit peu opposées, mais on sait que ce n'est pas forcément les matchs les plus faciles à gagner. Mais voilà, on prend le match au sérieux. On était frustrés du match nul la semaine dernière, c'est vrai, comme on l'était après le match de Cannes, et on l'a bonifié avec Orléans, donc à nous de bonifier le match de QRM contre Villefranche pour continuer notre série déjà, parce que ça fait 5 matchs qu'on perd pas, et voilà, avancer dans le championnat. On a toujours regardé vers le haut, donc voilà, faut prendre des points. Parce que je pense que les points qui sont pris maintenant, ils sont plus à prendre. Ça fait 5 matchs qu'on rattrape le retard qu'on a pris un petit peu à l'allumage. À nous de continuer et voilà, on veut gagner pour essayer d'accrocher le bon wagon.
2: Amiens, Villefranche, à vivre en intégralité sur ICI Picardie dès 20h30 avec Mathieu Dubrul et Bruno Paris. À noter que les joueurs de l'ASC portent ce soir un flocage rose sur leur maillot à l'occasion d'Octobre Rose, le mois de sensibilisation sur le dépistage du cancer du sein. Autre événement aujourd'hui à Amiens, le retour des 100 bornards en course à pied. 300 courageux se sont lancés il y a déjà 2h à 6h30 pour ces 100 km de la Somme depuis le stade du Grand Marais. Le tracé longe le chemin de Halage en passant par Ailly-sur-Somme, Piquigny, Flixecourt, jusqu'au demi-tour à Épagne, Épagnette, près d'Abbeville. Dominique Lazur est le président du club de l'Amicale du Val-de-Somme.
4: Alors, elle a débuté dans les années 80. C'était un des 200 km historiques avec Millau. On est quand même championnat de France, donc on a des grosses pointures qui vont venir. C'est un défi personnel, que ce soit pour les gens qui sont très performants, mais aussi pour le jogger du dimanche qui a pris goût aux distances de plus en plus longues, qui a fait son 10, puis son semi, son marathon, et puis qui un jour a croisé un 100 bornard et qui s'est dit, un jour je passerai la ligne d'arrivée d'un 100 bornes et ça me fera des belles sensations.
5: Tout en souffrant, hein, parce qu'on souffre, hein, sur les 100 km quand même, non? C'est long, c'est dur.
4: Alors, voilà, faut rester en équilibre, il faut pas passer dans le rouge, sinon c'est rédhibitoire sur un 100 km, on ne finit pas la course. C'est toute une stratégie à mettre en place pour les coureurs.
2: Et les meilleurs devraient courir les 100 km en moins de 7 heures aujourd'hui. C'est ce qu'on appelle une sacrée performance. Est-ce qu'ils courent sous un beau soleil et dans la fraîcheur? Je pense que ça doit être l'idéal, non, pour eux.
6: J'ai l'impression que c'est ce qui se fait de mieux. Il n'y a pas le soleil qui tape sur le crâne. On est plutôt confortable au niveau des températures. On est aux alentours de 8-11 degrés actuellement en Picardie. Puis ça va monter tranquillement jusqu'à 19 degrés cet après-midi à Fort-Marmont annoncé par Météo France, et jusqu'à 21 degrés dans le reste de la Somme-Loise et tout le nord de l'Aisne. Et demain, c'est pareil. On aura une belle journée. On a Emeline sur ICI Picardie, sur la page Facebook d'ICI Picardie, qui nous dit bonjour et qui a écrit Lisa Mélia avec un trait d'union. Et je voulais vous le dire, comme si c'était un vote deuxième prénom.
2: Entre Lisa et Emeline, d'accord, oui. Oh, c'est rigolo.
6: Et donc on embrasse Emeline. Mais non, mais c'est vrai qu'on accroche souvent votre nom de famille. Ouais, qui nous dit qu'il fait un peu frais ce matin du côté de Vauchelles, les Quénois, pas loin de Abbeville, avec toujours ces nuages. Et ils attendent 20 degrés, effectivement, cet après-midi. Et nous souhaitent une bonne journée. Ils nous rappellent aussi que le mois d'octobre, c'est Octobre Rose. La page Facebook ICI Picardie, elle est pour vous aussi.
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1: Bon, je vous parlais d'un accident sur l'autoroute des Anglais au nord de Saint-Quentin. Ça va mieux actuellement. Le trafic a repris sans souci et la voie doit être libérée. Pareil pour le retard qui était en gare d'Amiens. Pas de souci à signaler. Tout a repris. Tous les trains sont partis. Si vous voyez quoi que ce soit, vous, en gare ou sur la route, vous nous prévenez 03 22 92 58 58. C'est quoi que ce soit d'inhabituel, évidemment.
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1: Ça va, Lisa, vous faites une drôle de tête.
2: J'ai un éternuement qui est coincé dans le nez, là. C'est très désagréable.
1: Si vous avez des astuces pour faire passer les éternuements, vous pouvez nous laisser un message sur WhatsApp 03 22 92 58 58.
2: Sauvez ma reconnaissance éternelle.
1: Et nous, on écoute Calogero et moi, je regarde Lisa Amelia éternuer.

0: Calogero, ici Picardie, c'était Vol de nuit.
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0: Il est temps de retrouver Fabrice pour les pronos du patron. Bonjour Fabrice.
3: Oui, bonjour Joseph, bonjour à toutes et à tous.
0: Fabrice de l'Hippodrome d'Amiens, vous êtes patron de quoi du coup? Le patron de l'Hippodrome? C'est pas comme ça qu'on va vous présenter.
3: Je suis patron de rien du tout.
0: Ouais, c'est ça. Bon, non, aujourd'hui, aujourd'hui c'est le prono de Fabrice.
3: Moi je ne suis que le troubadour, voilà.
0: Ça me va bien, moi j'aime bien ça les troubadours, parce que déjà, voilà, je n'ai pas d'autres prétentions que celle-ci non plus. Fabrice, on peut quand même compter sur vous pour les pronos du jour. On va aller du côté de Paris-Longchamp pour vos pronostics aujourd'hui.
3: Oui, effectivement, ce sera le prix de la place des Vosges, ce sera sur les pronos.

0: Paris Longchamp. Vous l'avez dit, Joseph, la sélection du jour pour ce quintet est disputée aux alentours de 15h15. Ce sera notamment le numéro 4, Rembrandt To Go, devant le numéro 11, Sharpshoot, le numéro 8, Colgan Cellora, le numéro 9, Nicky Galest, le numéro 13, Ebiard, le 6, Mister Gas, le 2, Annabelle Ghost, et en cas de non-partant, ce sera le numéro 3, Golden Weaver, 4, 11, 8, 9, 13, 6 et 2, et donc en cas de non-partant, le numéro 3.
1: Et le 2 sur 4, on prend les deux premiers.
0: Le 2 sur 4 sur le 4 et le 11 pour notamment nos deux favoris de ce quintet.
1: Et les gens qui nous écoutent régulièrement le savent, quand on vous reçoit Fabrice, c'est qu'il se passe des choses à l'hippodrome d'Amiens.
0: Effectivement, ce sera l'une des grands rendez-vous du second semestre, ce sera le prix Amiens Métropole, la soirée Amiens Métropole, avec pas moins de 8 épreuves au programme. À noter que le Grand Prix d'Amiens Métropole servira d'ailleurs de support au quartier régional. On va vous donner la sélection du jour, 12, 8, 6, 2 et 9 pour être complet. Notez que cette réunion débutera aux alentours de 18h30. Il y aura plusieurs animations prévues au cours de cette réunion. Petit clin d'œil également à l'opération Octobre Rose, qui servira de support à la 8e épreuve du programme. Et j'en profite également, Joseph, pour faire un petit clin d'œil tout particulier à Elisabeth et à Jackie. Ce sont des auditeurs qui nous écoutent à chaque fois.
1: Eh ben, on les salue et on les embrasse et on espère qu'ils viendront vous voir ce soir à l'hippodrome d'Amiens. Je le rappelle, l'entrée est gratuite, ça ouvre à 18h. Merci beaucoup Fabrice, passez une bonne soirée puisque votre journée va être longue aujourd'hui aussi.
0: La journée va être longue, mais quand on est passionné, il n'y a pas de limite. Voilà.
1: Bon courage et bonne journée. À bientôt Fabrice.
0: Excellent, bonne journée à vous tous.
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1: On parlait de course hippique à l'instant et dans quelques minutes, on va parler de course de brouette, de salle, de ambiance. Ce sera juste après le Dream de P. Lion.

0: Dream, chanson de P-Lion à l'instant. 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À Quesnel, à mi-chemin, entre Amiens et Roye, dans la Somme, le bar associatif Ochini organise une course de brouettes Quesaco. On en parle avec Cathy Morien. Bonjour Cathy.
1: Bonjour.
0: Bon, vous représentez le bar Ochini. C'est quoi cette histoire de course de brouettes? En plus, c'est pas la première fois que vous commettez ce délit. C'est la deuxième année consécutive. C'est quoi exactement une course de brouettes?
1: Alors, en fait, je suis repartie sur l'idée de la course de baignoires de Capi. qui sont des grands, qui sont grands maintenant. Et l'idée m'est venue, je me suis dit, dans le Santerre, il n'y a pas de course de brouettes. Donc, l'année dernière, j'ai dit, on se lance, on va lancer une course de brouettes dans le Santerre. Parce que chez nous, c'est la patate. Et voilà l'histoire. Et on a lancé notre première l'année dernière, qui a super bien fonctionné. Et puis les gens ont aimé. On s'est dit, allez, on fait la deuxième édition, qui sera, j'espère, ne pas la dernière non plus.
0: Ouais, c'est là, vous avez dit la deuxième, vous n'avez pas dit la seconde. Ça veut dire que ça laisse la place pour les autres. Alors comment ça se passe? Faut avoir une brouette. On met quelqu'un dans la brouette. On met quelqu'un qui pousse. Et on se répartit les tâches. Qui fait quoi?
1: Les gens sont libres du moment qu'ils ont au-dessus de 7 ans et ils doivent aussi casser les angles morts des brouettes et créer leur binôme parce qu'il y a deux récompenses, une sur la customisation et une sur la course. Et humain ou pas humain, ça peut être dans le monde animal également, le binôme. Ça, on sait pas.
0: Mais il faut qu'il y ait quelque chose dans la brouette.
1: J'ai rien dit.
0: On sait jamais. S'il y a un animal qui traîne, on peut mettre son petit chat qui va faire une course de brouette. Le point important, c'est ce que vous avez dit, attention aux angles, aux coins. L'idée, c'est de protéger un peu les bords, soit les replier pour pas que ça soit tranchant. L'idée, c'est qu'il peut, c'est une course avec des brouettes, c'est pas très stable. Si ça s'entrechoque, faut pas qu'on se coupe les doigts.
1: C'est ça.
0: Ça, c'est ce soir à partir de 18h. Ça commence par un défilé, puis après il y a les courses. On peut s'inscrire jusqu'à jusqu'à 18h. On vous appelle. De toute manière, sur la page de Ochini, il y a toutes les infos.
1: Il y a toutes les infos. Oui.
0: On vous envoie un message. Et puis surtout, c'est un événement solidaire. Alors c'est gratuit pour participer.
1: C'est ça. Et nous, on reverse 3€ à Le Quesnel Rose parce que c'est le mois rose. Et donc le bar. On fait une journée sur le Quesnel en solidarité pour le cancer. Et nous, le bar Ochini, nous reversons une somme par brouette.
0: Mais attention, s'il y a trop de brouettes, vous allez être ruiné, Cathy.
1: Oui, mais bon, ça ramène du monde, la course de brouette, pour les partageurs.
0: Oui, n'hésitez pas à boire un coup pour soutenir le Ochini. Quand même, une limonade pendant la course de brouette, ça peut être pas mal. Ça va être une chouette soirée qui vous attend. Oui, parce que quand on nous conduit une brouette, il faut faire attention à ne pas boire.
1: Faire des mocktails également.
0: Et voilà, vous avez toutes les infos. Cathy, merci beaucoup d'avoir été avec nous aujourd'hui.
1: Merci à vous.
0: Et bon courage pour ce soir. Vous avez une belle énergie qui vous attend ce soir. Donc c'est à Le Quesnel, à mi-chemin entre Amiens et Roye dans la Somme. Allez-y pour observer, allez-y avec votre brouette dans le coffre. Vous avez passé une bonne soirée. Nous, on passe une bonne matinée avec Cathy notamment, puis avec vous et avec Oshi. Avec Je partirai tout de suite. Merci d'écouter ici Picardie, il est 8h51.

0: Sophie sur ICI Picardie, c'était Je partirai. Vous avez peut-être mal au genou. Bah, sachez qu'on a des petits conseils sport pour que ce soit plus confortable pour vous. Ce sera dans 2 minutes. 2 minutes.
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0: Peut-être que vous ressentez parfois une gêne ou une douleur au niveau du genou lorsque vous montez ou descendez les escaliers. Eh bien, dans 2 minutes, pour être en forme, notre coach sportif Nordine Attab a quelques exercices simples pour les renforcer. Bonjour Nordine.
8: Lorsqu'on monte ou descend des escaliers, nos genoux sont particulièrement sollicités. Et contrairement à ce que l'on pourrait penser, pour les préserver, il ne faut surtout pas arrêter de bouger. Bien au contraire. On débute par les extensions de jambes sur une chaise. Vous êtes assis sur la chaise, à l'avant de la chaise. Le dos est droit, les pieds à plat. Et à partir de là, vous allez relever une jambe pour l'amener à l'horizontale. Vous maintenez 1 à 2 secondes, vous revenez en position initiale et vous effectuez le même geste de l'autre côté. Attention, le dos doit bien rester

0: Et grâce à ça, vous allez renforcer les quadriceps, les muscles situés à l'avant des cuisses, qui participent notamment à l'extension du genou et au contrôle de la descente des escaliers.
1: Et est-ce qu'il y a d'autres muscles à renforcer pour stabiliser les genoux ?
0: Je vous propose de travailler les fessiers qui jouent un rôle important dans le contrôle de la position de nos jambes lorsque nous marchons ou même lorsque nous montons des escaliers. On continue avec un deuxième exercice, l'élévation latérale de la jambe, ce qu'on appelle un mouvement d'abduction. Vous êtes debout, les bras le long du corps ou en appui sur une table. Et à partir de là, en expirant, vous allez lever la jambe droite sur le côté. Vous revenez en position en inspirant et vous reprenez le geste. Attention, le pied doit bien rester dans l'axe. À aucun moment, les orteils ne partent vers l'extérieur. Je souffle, je monte la jambe, j'inspire, je reviens en position. Et vous pouvez effectuer deux séries de 10 à 15 répétitions de chaque côté. Et grâce à ça, vous allez renforcer notamment les muscles des fessiers et le petit et le moyen fessier. Et avec ces deux exercices, vous renforcez les muscles qui participent à la stabilité de vos genoux et facilitent les déplacements dans les escaliers. Et surtout, n'attendez pas d'avoir des difficultés dans les escaliers pour entretenir vos jambes. Bon, ben vous savez quoi ? C'est à vous de jouer.
1: Il ne reste plus qu'à se mettre au sport. Juste après les informations de 9h, vous le savez, c'est ici, c'est vous, et ici Picardie. Demain, c'est la journée mondiale des animaux. Alors, chat, chien, posez toutes vos questions à Philippine et Franck de Tom & Co. à Amiens. Ils sont déjà avec nous en studio. Bonjour à tous les deux.
2: Bonjour.
1: Bon, chat, chien, on a une fâcheuse tendance à se dire on s'en occupe de la même manière. C'est pas le cas.
2: On s'en occupe comme des enfants, comme nos petits bébés. Tant qu'on les bichonne et qu'on leur donne tout l'amour, on s'en occupe bien.
1: Donc on peut donner un os à ronger à un chat ?
2: Non, quand même pas. Il y a des petites spécificités quand même.
1: Moi, je rêve d'apprendre la litière à un chien. Est-ce que ça se fait, par exemple ?
2: Vous pourriez. Ça existe. Mais c'est compliqué.
1: Je réfléchis, j'ai en train d'imaginer un chien.
3: Non, mais le chien a ses besoins naturels et lui, il se sent à l'aise là où c'est douillet. Alors c'est vrai que la litière du chat avec les petits cailloux, c'est un petit peu moins douillet pour y aller quand même.
2: Il existe des herbes synthétiques pour les chiens, pour aller à la litière en appartement, si le chien peut plus descendre des escaliers quand il vieillit. Enfin, il y a plein de choses.
1: Si vous avez des questions sur votre chat, votre chien, comment bien en prendre soin ou s'il a un comportement un peu étonnant en ce moment, 03 22 92 58 58. Je l'ai dit, demain c'est la journée mondiale des animaux. C'est important d'avoir une journée mondiale pour
3: nos animaux. Pour expliquer un petit peu pourquoi c'est le 4 octobre, c'est la Saint-François d'Assise, le 4. Et donc c'est le protecteur des animaux, protecteur de tout le monde, mais principalement des animaux. Donc c'est une manière aussi de penser aux animaux, aux refuges, aussi à leur bien-être, puisque quand même depuis quelques temps maintenant, ils sont reconnus d'une sensibilité. Donc c'était un moyen grâce à cette fête du 4 octobre. Donc bonne fête au Saint-François, mais bonne fête aux chiens aussi. Et aussi peut-être, excusez-moi, j'en profite, les grands-pères.
2: Oui, la fête des grands-pères, le 4 octobre.
1: Vous avez bien fait de venir.
4: Il a passé demain.
1: On est dans la protection, vous voyez là. C'est une bonne chose que vous luttez. Vous parliez de penser les adoptions et autres. Je le rappelle, ce week-end, c'est les portes ouvertes à la SPA de Poulainvillers. Il y a plein d'animations qui sont faites. Il y a une friterie solidaire, il y a des ateliers, etc. Allez voir sur leur page Facebook, il y a toutes les infos. SPA solidaire, ça j'ai dit. Vous, on vous retrouve juste après les infos de 9h.
5: Avec plaisir. 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
1: 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Non, plus première radio de la Somme, mais il est 9h. Les informations, Lisa Mélial, et la colère des lycéens continue d'enfler.
6: Oui, 2000 jeunes hier dans les rues d'Amiens, mais le mouvement qui a pris de l'ampleur dans le milieu de la semaine a touché aussi Abbeville et une demi-douzaine de communes samariennes. Les lycéens se plaignent de l'état des bâtiments, trop souvent des passoires thermiques, mais aussi des classes à plus de 35 élèves et des cours qui sautent faute de remplaçants pour les profs absents. Et comme ils ne se sentent pas entendus par les autorités, ils sont prêts à remettre ça dès lundi. Hier, ils étaient nombreux dans la rue Brian-Nicolas.
7: Plusieurs milliers de lycéens, pancartes à la main, déambulent dans les rues d'Amiens. Pour beaucoup, ce n'est pas leur première manifestation.
8: C'est mon deuxième jour de mobilisation.
7: Zélie, en première au lycée Madeleine Michelis, est déterminée.
8: Bon, moi, je suis plutôt motivée. Après, ils prévoient jusqu'au 17 octobre. Mais voilà, je pense qu'on va continuer jusqu'à ce que les gens entendent et que ça change.
7: Pour l'instant, c'est pas le cas, du coup.
8: Bah, pour l'instant, pas trop.
7: Mais l'adolescente veut rester optimiste.
8: On espère. Je pense que ça va changer à un moment si tout le monde arrête qu'il y ait des violences comme ici. Normalement, ça devrait changer. Ils devraient comprendre.
7: Léo aussi pense que la violence dessert la cause. L'élève de première à Michelis espère que le mouvement aura une meilleure image dans les prochains jours.
9: Par exemple, moi j'ai vu hier soir à la télé, on a surtout parlé de tout ce qui était les casseurs, mais on n'a vraiment pas parlé de nos problèmes à nous. Donc c'est vrai que ça c'est...

0: quand même énervant.
1: Le mouvement commence petit à petit à s'organiser, notamment grâce à une assemblée générale mise en place à la fin de la mobilisation. C'est là que plusieurs députés, dont Zahia Hamdan ou François Ruffin, ont pris la parole.
2: D'abord, bravo. Bravo à vous de mener cette lutte.
1: Une présence plus officielle qui rassure Camille et Victor, âgés de 16 et 15 ans.
3: Je trouve que du coup, vu qu'ils nous encadrent, ça valorise un peu nos mobilisations.
4: Ouais, c'est ça. C'est un peu une sorte de bouclier quand ils sont avec nous.
1: Une délégation de lycéens sera aussi accueillie la semaine prochaine par la mairie d'Amiens.
5: Une centaine de jeunes ont été interpellés, 27 placés en garde à vue dans la Somme. La préfecture interdit les rassemblements autour de la cité scolaire nord de l'Ambre d'Amiens jusqu'à mardi inclus, car le mouvement devrait repartir après-demain. Plusieurs syndicats, dont des syndicats lycéens, ont rencontré le ministre de l'Éducation nationale hier. Ils sont ressortis déçus du rendez-vous. Sans annonce concrète, ont-ils déploré. Édouard Geffray a toutefois assuré qu'il va convoquer les recteurs d'académie en début de semaine pour régler au moins la question du remplacement des profs absents pour les classes de première et de terminale. Une sortie de route suivie de plusieurs tonneaux. Une conductrice de 40 ans a eu un accident hier après-midi sur la départementale 1 en direction de Bussy-les-Dours. Les pompiers ont dû l'extraire de sa voiture. Elle est blessée. Ils l'ont transportée au CHU d'Amiens. Alerte sécheresse maintenue dans une partie de la Somme. La pluie de ces derniers jours ne suffit pas. Ça concerne la Brelle, la Selle, l'Ancre, l'Avre et la Somme, amont et aval. Dans la Mais l'alerte est renforcée.
6: De nouveau pensionnaires aux eaux d'Amiens Métropole.
5: Oui, ce sont des scorpions empereurs du Ghana. Les douanes en ont récupéré une trentaine dans un colis, Blandine Sauvano.
7: Nous sommes à l'aéroport de Roissy en plein mois d'août. Les douaniers contrôlent un colis quand soudain, un scorpion de 10 cm de long s'en échappe. Un agent parvient à l'immobiliser en posant une caisse par-dessus la petite bête noire. Intrigués, les douaniers vont effectuer un contrôle au rayon X sur le colis en question. Ils révèlent 32 scorpions empereurs originaires d'Afrique. Ils étaient dissimulés dans le double fond d'un sac. Trois d'entre eux sont déjà morts. Les 29 scorpions restants sont alors pris en charge par le zoo d'Amiens Métropole. Certains trop faibles ou déshydratés ne survivront pas dans les jours qui suivent leur arrivée dans la Somme. Aujourd'hui, on dénombre 17 scorpions survivants et ils se sont bien adaptés à leur nouvel environnement. Le trafic illégal de ces animaux exotiques est très lucratif. Un seul bébé scorpion peut se revendre à plusieurs centaines d'euros.
5: Le trafic d'animaux vivants ou morts continue de progresser en France. L'an dernier, 18 000 spécimens d'espèces protégées ont été saisis par les douanes.
6: 5 matchs sans défaite, les footballeurs amiennois ne doivent pas trébucher ce soir.
5: Mais surtout qu'ils reçoivent Villefranche-Beaujolais, dernier du classement de Ligue 3. En théorie, un adversaire accessible. Dans la pratique, il faut toujours se méfier, rappelle le coach Alain Pochat.
8: Pour tout le monde, c'est un match qui doit être réglé même avant de le jouer, alors que ça se passe pas comme ça, le terrain. C'est des matchs compliqués parce que vous avez une bête blessée qui forcément a à cœur de réagir. Il y a un nouveau jeune coach qui a pris les rênes contre Versailles. Ils sont pas passés loin de faire au moins un match nul parce qu'ils ont eu des occasions aussi. Voilà, donc c'est le match piège par excellence. C'est comme un match de Coupe de France. Quand vous jouez un plus petit, vous avez pas envie d'être le dindon de la farce. Mais encore une fois, il n'y a pas l'écart qu'on pense entre les deux équipes, c'est pas vrai, on le voit, le classement il est hyper serré. Villefranche, ça fait des années qu'ils sont dans ce championnat, ils le connaissent par cœur. Voilà, il y a des bons joueurs dans cette équipe, j'en connais quelques-uns. À nous de mettre les bons ingrédients encore une fois, et voilà, de faire abstraction du classement.
5: Amiens et Séville, Franche-Beaujolais, coup d'envoi 20h45, c'est à suivre en intégralité. Sur ICI Picardie avec Mathieu Dubrulle et Bruno Paris. Les températures plutôt douces cet après-midi, Joseph.
6: Ben oui, on attend en Picardie environ 19 sur la côte et 21 partout ailleurs dans la région. Et puis, on va avoir un ciel qui va être plutôt clair malgré quelques nuages accrochés au plafond. Demain, ce sera du soleil pour tout le monde et toute la journée. Pas mal si vous avez prévu de faire une raiderie, on ne sait jamais. Avec 13 degrés sur la côte et entre 15 et 16 dans les terres le matin. Ça va monter jusqu'à 20, 23 degrés l'après-midi quand même.
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6: Sur la route, pas de souci à vous signaler. Attention au niveau des gares Picardes, en gare d'Amiens et en gare d'Abbeville. Le train de Amiens, il est à 9h38 et en gare d'Abbeville, il est à 10h05. Pour Calaisville, partira avec 5 minutes de retard. Autre retard à vous signaler, c'est le train de 13h38 en gare TGV de Picardie pour Bruxelles Midi qui partira avec 40 minutes de retard. 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
6: Et je ne suis pas tout seul. Demain, c'est la journée mondiale des animaux. Alors, pour l'occasion, on reçoit Philippine et Franck de Tom & Co. À Amiens, bonjour à tous les deux. Rebonjour.
10: Rebonjour.
11: Rebonjour, alors.
6: On va parler chat et chien. Et justement, si vous avez des questions, chat, chien, n'hésitez pas. Ils sont là pour répondre à tout. 03 22 92 58 58 et de répondre correctement à vos questions et vous donner tous les bons conseils pour prendre soin de nos animaux. Vous, votre passion chat chien, elle vient d'où ?
11: Alors personnellement, moi je viens du monde agricole, mes parents étaient agriculteurs et donc on a eu beaucoup d'animaux dans la ferme et puis chasseur aussi, donc promener avec son chien. Donc on a toujours beaucoup de chiens à la maison, donc on a perpétué, on a même augmenté un peu le nombre puisqu'on est monté jusqu'à 8 chiens à la maison, mais on a aussi chevaux, on a
10: serpents, moi j'ai mon lézard, mes poissons, mon petit chat à la maison que j'ai récupéré là il y a un mois, mais au-delà de la passion des animaux parce qu'on les aime et on fera tout pour eux, c'est aussi je pense une passion, on aime les gens à côté de ça et on aime accompagner les gens dans leur quotidien au travers de leurs animaux de compagnie et je pense que vraiment c'est ça qui nous anime tous les jours dans le magasin, d'aller accompagner les gens pour ce qu'on, le slogan quand même de Tom & Co, c'est un maître heureux pour un animal heureux et je trouve que ça veut tout dire.
6: Que vous aviez pas le choix, quoi, Philippine, j'ai l'impression.
10: Alors, je pense que je l'ai choisi quand même parce que je crois que je l'ai plus embêté à dire papa, je viens avec toi parce que depuis.
11: Si je peux raconter cette anecdote, moi j'ai toujours eu le plaisir. On a ouvert notre premier magasin dans la région parisienne à la base. On n'avait pas réussi sur Amiens. On était à Marne-la-Vallée et à 12 ans, il y avait une petite caisse derrière la caisse aussi pour que Philippine puisse être à hauteur parce qu'elle m'accompagnait déjà à 12 ans et qu'elle était déjà passionnée par les animaux et puis par justement cette envie de faire plaisir aux gens. Enfin voilà, il y a deux phases. Il y a le plaisir des animaux et c'est de transmettre sa passion et de transmettre ce service pour permettre de faire moins d'erreurs pour que le chien ou le chat, on passe toute sa vie. Moi je dis toujours, on a 6 mois au départ pour bien éduquer son chien ou son chat pour que derrière toute la vie se passe super bien.
6: Oui, c'est ça l'idée. Vous nous avez dit que vous avez un nouveau chat. Si vous aussi vous avez un nouvel animal de compagnie, quelles sont les premières choses à mettre en place? Comment accompagner l'animal dans son installation? Ou juste si vous avez un comportement étrange ou qui change d'habitude pour votre chien ou votre chat, vous nous appelez 03 22 92 58 58.
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6: Et la musique, c'est Michel Delpech tout de suite avec Pour un flirt.

0: Voilà qui met de bonne humeur Michel Delpech avec Pour un flirt.
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3: C'est quoi déjà le numéro? 03 22 92 58 58. C'est pour vous, c'est le vôtre. Vous le mettez en favori. Vous nous appelez si vous avez des questions. Chat et chien aujourd'hui, parce qu'on a la famille Tom & Co, j'ai envie de dire. Il n'y en a pas un qui s'appelle Tom. Nous avons Franck et Philippine qui répondent à vos questions. Chat, chien, 03 22 92 58 58. Et justement, on a parlé de la SPA qui était en porte ouverte à Poulainville aujourd'hui. Vous nous avez dit, Philippine, que vous avez recueilli un chat il y a un mois.
4: C'est ça.
3: Quels sont les premiers gestes à adopter, à apprendre, à faire quand on découvre un chat? Déjà, je crois que le chat, vous ne l'avez pas trouvé d'une manière tout à fait classique.
4: Non, en fait, si vous voulez, le chat a été abandonné devant le magasin. Alors, ce n'est pas une bonne idée, ne faites pas ça s'il vous plaît, nous ne sommes pas une association, n'abandonnez pas vos animaux déjà de base s'il vous plaît. Et donc, quand il était arrivé, on était un peu surpris. Et la première règle, je pense, pour recueillir un chat abandonné, c'est la patience. Parce qu'on a mis plus d'un mois et demi à l'approcher, en fait, le chat, à ce qu'il ait confiance en l'homme, parce qu'une fois qu'il a été abandonné, une fois que le lien est rompu, il faut essayer de le recréer. Et ce n'est pas moi qui l'ai adopté, c'est mon chien qui a commencé à adopter le chat en premier. Parce que moi, je les ai vus jouer dehors pendant quelques heures. Et dès que j'arrivais, le chat partait. Donc petit à petit, par des friandises, par de la patience, on a essayé de l'appâter pour qu'il vienne nous voir. On a joué un petit peu avec pour enfin réussir à l'attraper au bout d'un mois, un mois et demi. Et dès qu'on a réussi à l'attraper, voilà, je l'ai récupéré à la maison. On l'a fait stériliser parce que je veux éviter d'avoir d'autres chatons. En tout cas, c'est pas ma volonté d'avoir plein de chats à la maison. Et puis après, c'est la patience parce qu'une fois qu'il est arrivé à la maison, et forcément, l'environnement change encore de ce qu'il avait connu de dehors. Donc, il a eu peur. Donc, pendant 48 heures, je ne l'ai pas vu. Il est resté caché. Et encore une fois, avec des friandises, avec de la patience. Mais ce qu'il ne faut surtout pas faire, c'est lui courir après et essayer de forcer à être attrapé.
3: Vous avez parlé d'un chat abandonné. Comment vous savez que c'est un chat abandonné, pas un chat errant? J'entends, vous avez parlé de stérilisation, un chat qui serait né dans la rue et déjà un chat sauvage presque.
4: Alors parce qu'elle avait à peine 2 mois quand elle est arrivée et un chaton tout seul, c'est rare. En général, il y a la maman qui est à côté, il y a les frères et sœurs. Là, c'était vraiment un chat tout seul devant le magasin. Donc on suppose très très fortement que c'est un chat abandonné.
3: Ah oui, ça veut dire que typiquement il y avait la mère quelque part et les enfants, les propriétaires n'ont pas réussi à faire adopter cet animal, c'est ça votre...
5: Ouais, enfin c'est compliqué à supposer, mais en tout cas ce qui s'est passé, c'est qu'il était régulièrement devant l'établissement, et puis comme on a commencé à lui donner à manger, lui il s'est dit, tiens, au moins un coin où je suis accueilli. Et une chose aussi qu'on vous a pas dit, c'est quand on a réussi à s'en approcher, on a fait un traitement anti-puce, anti-parasite. C'est aussi obligatoire parce que
4: fait pucer aussi.
5: On l'a fait pucer pour vérifier aussi, mais parce qu'on a les traitements, on peut détecter nous qui est le propriétaire.
4: On a le lecteur de puce au magasin. Donc nous c'est la première chose qu'on a fait quand on a réussi à l'attraper.
5: Savoir si appartenait pas à quelqu'un.
4: Et non.
5: Et comme c'était à personne et qu'on le voyait régulièrement, quand on a réussi à s'approcher, donc vis-à-vis de nous, vis-à-vis de l'établissement, on a fait un traitement anti-parasitaire et au fur et à mesure on s'est dit, peut-être qu'un jour il va repartir, parce que le chat reste un instinct sauvage. Un chien ne sait pas vivre seul, il a besoin de l'homme, mais le chat n'a pas besoin de l'homme pour vivre. Ça, et donc, malgré tout, il est resté. Donc, à partir de là, on a pris les mesures en face pour être en règle. Et donc, est arrivé après la stérilisation.
4: Et là, c'est un peu comme un petit chien. Donc, la nuit, il dort chez moi. La journée, il est au bureau avec moi, comme mon chien. Il me suit partout.
3: Alors, j'ai vu un truc l'autre jour. Il n'y a pas de loi qui interdise formellement d'amener son animal de compagnie au boulot.

0: C'est-à-dire que théoriquement, on pourrait tous le faire. Alors vous, c'est un peu particulier, vous êtes un boutique. Moi, je ne suis pas sûr que je puisse ramener un animal ici.
1: Alors, si votre chien, il est gentil, enfin, entre guillemets, qu'il n'a pas peur, qu'il ne risque pas de mordre, il n'y a pas de problème. Moi, je sais que dans l'équipe, il y en a qui ramènent leur chien le dimanche, parce que moi, Vedette, qui est mon chien, est toujours au magasin tous les jours. Donc, je ne veux pas non plus qu'il y ait 3-4 chiens qui se promènent dans le magasin. J'aime bien quand il y en a un, mais pas non plus 3 ou 4.
0: C'est ce que j'imagine. Et puis, on a parlé de la cohabitation. Si je viens avec mon chat, que le voisin vient avec son chien.
1: C'est ça. Le but, c'est qu'il n'y ait pas de bagarre non plus, donc on essaie d'alterner, mais on a un corgi qui vient de temps en temps le dimanche au magasin, oui.
2: Alors chef d'entreprise, retenez qu'un chien ou un chat qui vient dans l'établissement améliore la performance de l'équipe.
1: Non, c'est vrai.
2: Mais je vous explique parce que simplement vous créez une connexion entre vous, une stimulation positive et pas négative. Vous libérez du stress puisque quand on caresse un chat, quand on caresse un chien, on déstresse naturellement. Donc on crée une onde positive et on crée du lien social entre nous. Donc c'est une aussi et qui améliore la performance et la relation entre nous. Donc amener un chien. Alors après il faut pouvoir avoir le temps de le sortir et qu'il soit propre, c'est la règle. Mais nous dans l'établissement Tom & Co, dans le siège social, ils sont libres d'amener leurs animaux aussi au travail. Donc, chef d'entreprise, amener un animal n'est pas une contrainte, mais un avantage.
0: Le message est passé. Si vous voulez adopter un animal, par exemple, vous posez la question d'aller faire un tour à la SPA ou de prendre un animal parce que c'est la rentrée, les enfants commencent à les demander pour les anniversaires, pour Noël, vous dites pourquoi pas, les bons gestes, tout ça, vous pouvez nous appeler 03 22 92 58 58, qu'est-ce qu'on achète en premier pour que l'animal se sente bien chez vous. On attend toutes vos questions sur Ici Picardie. Et avant, c'est la nouvelle chanson de Céline Dion. Bonjour, pardon, merci.

0: Bonjour, pardon, merci Céline Dion, vous écoutez ici Picardie, et ici Picardie répond à vos questions sur les chats, les chiens. Vous pensez à adopter par exemple, qu'est-ce qu'il faut faire, où il faut se renseigner? Vous pouvez nous appeler 03 22 92 58 58, on arrive en automne aussi, le comportement de votre animal peut changer, et vous aussi, vous devez peut-être changer vos habitudes. On vous explique tout ça avec l'équipe de Tom & Co, Philippine et Franck. Justement, automne, qu'est-ce qui change à l'arrivée de l'automne? Est-ce que déjà il y a un rythme biologique en fonction des saisons? J'ai envie de dire, on le voit au niveau du poil normalement déjà.
1: Alors oui, il y a la mue de vos animaux qui est en train de se préparer parce que forcément il commence à faire un peu plus froid, donc ils sont en train de refaire leur pelage pour passer l'hiver. Mais attention, votre chien ou votre chat rentre, je pense, très souvent à la maison. Dans la maison, on a quand même le chauffage, il fait quand même bon, et des fois ça peut fausser la mue d'hiver. C'est-à-dire qu'en fait, si à la maison il fait, j'ai une bêtise, mais il fait 25 degrés et que dehors il fait moins 10, ben votre chien va avoir froid. Donc à privilégier surtout sur des chiens à poils courts, style bouledogue, dalmatien, poil très très court. Quand il fait fort froid, les manteaux, ça peut paraître ridicule, mais aujourd'hui, vu que le chien n'est pas tout le temps dehors, il ne fait pas sa vraie mue d'hiver, donc il peut avoir froid. Pour l'aider également à régénérer son pelage, il existe des compléments alimentaires comme l'huile de saumon. Et en général, nous, on recommande souvent au mois d'octobre de faire un mois d'huile de saumon et au mois d'avril de refaire un mois d'huile de saumon en complément alimentaire pour préparer la mue d'été, mue d'hiver.
0: Est-ce que ça veut dire aussi qu'il faut mettre son animal dehors plus souvent, justement, pour qu'il s'habitue aux températures fraîches? Alors, est-ce que ça peut être une solution?
1: Oui, pourquoi pas. Après, à voir, faut pas le mettre dehors à moins 10 d'un seul coup. Mais en effet, faut pas faire dormir votre chien à 25 degrés la nuit quand on prépare l'hiver. C'est pas possible.
0: Mais typiquement, il a l'habitude de sortir, on a un coin de jardin ou une cour, on l'encourage, aller dehors un peu tout le temps pour qu'il fasse la transition.
2: Ouais, je pense que pour le chien, déjà, naturellement, comme pour le chat, ils ont besoin de sortir. Et ce qui se passe justement avec l'automne, c'est que les jours raccourcissent énormément, donc on va moins sortir, et le chien aussi. Et donc, les températures plus fraîches, il faut justement profiter pour que son pelage s'adapte et qu'il résiste. Si vous le rentrez plus, s'il passe plus de temps à un endroit chaud, forcément, naturellement, lui, il va se dire, ok, il faut que je mue parce que il fait trop chaud, il faut que je m'adapte à ce nouvel environnement parce qu'on le sort pas assez. Donc, profitez si vous rentrez assez tôt. Mais la différence que l'on observe, c'est qu'aujourd'hui, on va rentrer un peu comme un début d'hibernation gentille, bien sûr. Mais voilà, donc moins d'activité. Donc, attention aussi à l'obésité. Parce que c'est à partir de ce moment-là que les chats grossissent plus parce qu'ils sortent moins. Idem pour les chiens. Donc on réadapte un petit peu l'alimentation. Si on avait tendance à donner plus de friandises parce qu'on sortait, on en donne moins maintenant.
0: Et si on sort autant qu'en été?
2: Génial.
1: Alors, petit accessoire à ne pas oublier, parce qu'aujourd'hui il fait nuit très très tôt et pour notre morale c'est compliqué, mais une règle est importante: voir et être vu. Donc pensez au collier lumineux pour votre animal, parce que à un moment donné vous le voyez plus dans la nuit, et mettez-vous aussi quelque chose de réfléchissant, parce que pas vous faire écraser par une voiture.
0: Donc faites briller votre chien et vous quand vous allez vous balader. Baladez-vous autant qu'avant si possible, et si c'est pas le cas, adaptez l'alimentation. J'ai tout noté et je vais essayer de sortir mon chat le plus souvent possible. Vous, si vous avez des questions sur votre chat, sur votre chien, vous pouvez nous appeler 03 22 92 58 58. Les spécialistes d'ici Picardie, Philippine et Franck, répondent à vos questions. Et on continue après Angels, chanson de Robbie Williams.

0: Robbie Williams avec Angels sur votre radio, ici Picardie. On continue de répondre à vos questions. Chat, chien, 03 22 92 58 58. Que vous ayez un vieil animal, par exemple, que vous souhaitez accompagner ou comment le motiver, comment lui faire faire de l'exercice. Je ne sais pas quelle situation vous pouvez rencontrer. 03 22 92 58 58. Tom & Co. à Amiens répond à toutes vos questions dans deux minutes.
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0: Et on parle d'animaux ce matin, 03 22 92 58 58. Chat, chien, nous répondons à toutes vos questions. Nous sommes avec Franck et Philippine. Changement de saison, est-ce qu'il y a des gestes à adopter de manière régulière? On se dit changement de saison, il faut que je fasse ci, il faut que je fasse ça. Est-ce qu'il y a des choses à faire à chaque changement de saison?
10: Oui, le traitement antiparasitaire, donc les puces et les tiques. Même mais... si votre chien ou votre chat n'en a pas, il faut quand même faire de la prévention. Même si votre chat ne sort pas, il peut quand même attraper des puces. Parce que vous, vous allez sortir, enfin je vous le souhaite de sortir quand même, vous allez marcher dans l'herbe, les puces peuvent se mettre sous vos chaussures et revenir à la maison même si votre chat ne sort pas.
0: Je crois que c'est vous, Franck, qui m'aviez dit sur une autre émission que c'était plus les hommes qui rapportaient les puces à la maison que les animaux.
11: C'est exactement ça. 80% du problème des

0: puce chez vous vient de l'humain et pas de l'animal. Parce que c'est nous qui transposons, qui amenons le problème, parce que vous êtes venu peut-être chez nous, vous êtes promené, vous avez rencontré des amis, vous avez été chez des amis et avec vos chaussures, sur vous, vous les amenez. Et moi, un message que j'allais vous dire, on traite l'animal, mais quasiment le plus important, on va arriver en hiver, donc on va tout cloîtrer. En été, il fait chaud, on a tous aéré, donc ça va. Mais là, on va tout refermer parce qu'il fait beaucoup plus froid. Donc, on va compartimenter les puces et les tiques qui sont chez vous. On va remettre de la chaleur. Et c'est là où l'environnement va être beaucoup plus pollué, entre guillemets, parce que les tiques, les puces qui sont, enfin, surtout les puces qui sont en dormance, par exemple, sur le parquet. Ça, c'est une catastrophe, les parquets. Donc, il existe des fumigènes qui vont permettre de nettoyer la maison. Et souvent, on conseille de le faire en même temps pour alignement, en disant maintenant, j'ai un environnement sain. Mais souvent, les gens font que l'animal, mais pas du tout l'environnement, alors que c'est l'inverse qu'il faudrait faire. Il faut démarrer par l'environnement.
1: Donc l'idéal, c'est de prévenir pour pas avoir à guérir.
2: C'est
1: ce que vous disiez. Donc on traite les animaux, on traite l'environnement si on peut.
2: C'est ça. Et il y a, attention, trois méthodes pour traiter. Il n'y en a pas une plus efficace qu'une autre. Il faut vraiment adapter la méthode à votre mode de vie. Aujourd'hui, vous avez le collier antiparasitaire qui va durer 6 mois, qui est très bien. Maintenant, sur du chat qui va dehors, qui sort, je ne suis pas très fan parce qu'il pourrait s'étrangler. Donc à adapter en fonction de l'animal. Vous avez le cachet que l'animal peut avaler. Donc là, le principe actif va passer par le sang. Donc le parasite mourra lorsqu'il pique l'animal.
1: Intoxication alimentaire de l'animal.
2: C'est ça.
1: Donc, je parle de la puce et de la vie qui va, et pas du chat ou du chien.
2: Donc ça, je trouve que c'est très bien quand on a des enfants en bas âge dans la maison, parce que sinon, c'est la pipette que vous mettez sur la peau, sur le poil de votre animal. Et si votre enfant va venir faire un câlin, ou si vous avez des problèmes de peau, la peau sensible, bah, la pipette, ça peut être fort pour vous également. Donc à adapter la méthode de traitement par rapport à votre mode de vie, mais il n'y en aura pas une plus efficace qu'une autre.
0: Juste petit rappel sur la pipette. Les gens ont tendance à vouloir bien faire en nettoyant l'animal avant de mettre la pipette, et c'est une bêtise. Ça se fait sur un pelage très très sec, parce que sinon le produit va couler, parce que la peau va être un peu humide, parce qu'on le met dans la base du cou, et ça se diffuse, on appelle ça sur le sébum, sur le gras de l'animal. Donc pelage bien sec 24 heures avant, pelage bien sec 24 heures après. Attention, si vous le sortez et qu'il pleut, il y a une possibilité de lessivage. Donc voilà, pensez à ça, pelage bien sec, et on ne nettoie pas son animal si on veut faire la pipette.
1: Donc ça, c'est tic et puce, on prévient. D'autres gestes à adopter, faut se rappeler, on dit, ah, ça y est, on arrive en octobre, faut faire ci, faut faire ça.
0: On brosse plus son chien. On brosse son chien, parce que d'abord, en brossant son chien, on aère déjà le pelage. On fait du bien à son chien.
2: C'est valable aussi pour le chat.
1: Le chat, c'est ce que j'ai demandé.
0: Et puis surtout, c'est les nœuds qui apparaissent, parce que quand il fait chaud, il n'y a pas d'eau. Donc il n'y a pas d'eau, le poil se tient beaucoup mieux. Il commence à faire un petit peu plus humide. Il y a des petits nœuds. Et ben c'est le moment, justement, parce que ces nœuds-là, c'est des foyers à puces.
2: Et ce que vous pouvez faire, si vous n'avez pas l'habitude non plus d'aller au toilettage une fois par an avant la mue d'hiver, c'est intéressant aussi de prendre rendez-vous chez le toiletteur. Comme ça, tout ce qui va être nœud, tout ce qui va être poil mort, avec le pulseur, ils vont pouvoir vous les retirer et vous repartez sur une base saine.
1: Une base saine, on parle bien sûr de nos chats, de nos chiens. Vous avez des questions sur comment prendre soin de vos animaux de compagnie, ou si vous rencontrez un problème, hein, il a un comportement étrange, il vous fuit maintenant que vous arrivez alors qu'il n'y avait pas de souci avant, ça peut être lié à la saison ou autre, je laisserai les experts répondre. 03 22 92 58 58.
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1: Et avant de retrouver toutes les questions chat-chien, on écoute Mylène Farmer sans contrefaçon.

0: Mylène Farmer, sans contrefaçon, vous écoutez ici Picardie. On répond à vos questions. Chat, chien, 03 22 92 58 58. Je suis avec Franck et Philippine de Tom & Co à Amiens. Et il y a un sujet que vous adorez. Alors forcément, je vais y aller. Ce sont les litières. Ça, il n'y a pas de saison pour en parler, mais c'est bien de refaire un point régulièrement. C'est quoi une bonne litière? Donc là, on est plutôt chat que chien, j'ai cru comprendre, même si, a priori, on peut éduquer un chien, mais on va pas se compliquer la vie. Laissons le chien dehors. Pour les chats, c'est quoi une bonne litière?
1: Alors, une bonne litière, ça va déjà être la litière que votre chat va accepter, parce que toute personne que je connaisse qui a un chat ne vit plus chez lui, mais est locataire de chez son chat. C'est le chat qui décide. En tout cas, moi, celle que je préfère, ça va être la litière agglomérante parce que ça va être celle qui est la plus facile d'entretien. Donc, quand je dis agglomérante, c'est quand le chat urine, ça fait une boule d'urine. Pour ça, vous avez juste à ramasser les boules d'urine et les crottes de votre chat. Mais j'ai beaucoup de clients qui me posent la question quand ils ont un chat qui arrive à la maison ou un chaton. Comment apprendre à mon chat à aller à la litière? Eh bien, messieurs, dames, c'est inné pour votre chat d'aller à la litière.
0: Je peux en témoigner. Donc, j'ai un chat et effectivement, c'était une grande question que j'avais, et il y va tout seul.
1: Est-ce que vous savez pourquoi?
0: Une passion pour les copeaux de bois. J'en sais rien, ça leur rappelle les arbres à griffer, je sais pas.
1: Eh bien non, en fait, si vous voulez, votre chat, à l'état sauvage, quand il va à la selle du chat est odorante, je pense que vous l'avez remarqué également à la maison.
0: Oui.
1: Et donc, pour se protéger des prédateurs, il va venir enterrer sa selle, donc la recouvrir de terre, et il part en courant après pour éviter tout risque de prédateurs qui viennent l'attraper. Donc c'est pour ça, à la maison, la litière, il recouvre toujours sa selle par la litière.
0: Dans les litières agglomérantes, il y en a une en copeaux de bois un peu écolo et autres, ça marche aussi bien que n'importe quelle autre.
1: Ah oui, après fond.
2: Ça marche aussi bien. Moi, j'aime bien la copeaux de bois. Si vous êtes à la campagne, c'est du compost après. Hein. Vous pouvez le mettre
0: autour du jardin,
2: au fond du jardin, autour de vos fleurs. Par contre, l'agglomérante, quand vous êtes en appartement, il y a certaines agglomérantes qui peuvent aller dans les toilettes. C'est attention à vérifier. Elle est un peu plus chère, mais au moins elle est plus pratique. Il y a moins à transporter. Mais par contre, l'intérêt, c'est qu'elle dure beaucoup plus longtemps parce que avec la pelle, comme elle est agglomère, elle fait un caillou, vous n'enlevez que ce qui a été souillé. C'est ça l'intérêt.
1: Et puis après, vous mettez les excréments dans un sac ramasse-crotte et vous le jetez en sortant de chez vous. Ça va très très vite. C'est facile.
0: C'est exactement. Voilà, là, enfin un truc que je fais, un de vos conseils que je suis. Effectivement, tous les matins, je passe un coup de pelle pour enlever dans l'agglomérant. Hop, le petit sac à crottes de chien, mais ça marche aussi pour les litières. Ça évite de mettre des grands sacs poubelles que ça sente trop dans la poubelle, comme ça je sors directement.
1: Alors après, il existe des poubelles spécifiques pour les selles de chat. En fait, c'est sur le même principe que les poubelles pour bébés. C'est un gros sac poubelle.
0: Ah, les poubelles pour bébés, c'est les poubelles dans lesquelles on met les bébés?
1: Non, les poubelles pour les couches pour bébés, pardon, excusez-moi.
2: Vous devriez savoir ça.
0: Je découvre, je suis peut-être passé à côté de quelque chose.
1: Mais il existe en fait des poubelles spécifiques où ça coupe les odeurs parce qu'à chaque fois que vous mettez la selle dedans, le sac se coupe et vous en remettez à chaque fois.
0: Et ça marche. Et justement, on voit sur les réseaux sociaux des litières qui changent toutes seules.
1: Les litières automatiques. Écoutez, j'ai fait ce choix la semaine dernière d'investir dans la litière automatique. Ça m'a changé la vie. Je n'ai plus d'odeur. Je ne change
2: plus. Besoin de mettre le nez dedans, quoi. C'est automatiquement, quoi.
1: Incroyable.
2: Ça tourne.
1: Et ça, et elle ne fait même pas de bruit. J'avais peur que ça fasse du bruit et je n'entends rien. Une fois par semaine, je retire le gros sac poubelle et c'est terminé.
2: Elle tamise, elle tourne, elle tamise et elle met dans la poubelle. Vous avez plus qu'à mettre à ouvrir et à récupérer.
0: Je continue à vous parler de ma vie et de mon chat. C'est un des problèmes, c'est qu'effectivement la litière, mais au moment où le chat passe là-bas, bon, ça sent un peu dans tout l'appart. J'ai pas la chance d'avoir une grande maison. Vous, oui, vous avez craqué. Pour l'instant, ça fait une semaine. Vous êtes convaincu?
1: Ah, franchement, elle est arrivée, je me suis dit non, je vais pas investir tout de suite. On verra, mais
0: ça coûte une petite fortune.
1: C'est un investissement de confort. Il faut le voir comme ça. C'est vraiment...
0: Vous avez une idée des prix? Pour moi, c'était aux alentours de 1 000 euros.
1: Non, on est à 3 000
0: euros. Non, pardon. Ouais.
1: Alors, rendez-vous chez Tom & Co Amiens, selon le modèle. On est entre 399 et 420 euros la litière automatique. Et maintenant, vous les avez connectés à votre téléphone qui vous dit à quelle fréquence votre chat va uriner. Enfin, c'est incroyable.
0: Et si on ne veut pas justement trop connecter, c'est-à-dire on veut bien le changement automatique, est-ce que
1: vous n'êtes pas obligé d'avoir l'application, c'est un choix.
2: Ok. Petite information quand même, où placer quand même le bac à litière? Attention, c'est dans un endroit le plus calme possible. Alors quand on a des grandes toilettes, c'est génial, mais alors bon, on baigne dedans, on va dire. Mais en tout cas, c'est dans un endroit très calme, hein, là où le chat se sent en sécurité, comme l'a dit Philippine. À un moment donné, il y a une question de prédation aussi, naturellement. C'est aussi d'ailleurs pourquoi le chat vit en hauteur, c'est aussi pour cette notion de prédation, de se sentir en sécurité. Donc attention à trouver le bon endroit assez calme pour qu'il soit naturellement à l'aise pour y aller.
0: Et il paraît, moi, on m'avait dit, il faut mettre plusieurs litières pour que le chat soit à l'aise. Je ne me vois pas mettre deux litières.
1: En théorie, c'est une litière par chat par étage.
0: L'info que j'avais, moi, c'était une litière de plus que le chat.
2: Ouais, c'est ça. C'est ça. Alors après,
0: ouais, ça devient des calculs.
2: Ça dépend si vous êtes en amiénoise et que vous avez plusieurs étages, c'est bien d'en mettre un en rez-de-chaussée et un à l'étage, parce que souvent votre chat va aller à l'étage, et donc de la notion de descendre, ça lui plaît pas forcément. Lui, il préfère se sentir en sécurité. Donc quand il est en haut, il est en sécurité. Donc c'est plus facile. En tout cas, d'en avoir deux pour sa propreté et sa sécurité, il sautille par rapport à l'odeur.
0: Et je me posais la question des amiénoises, justement, vous en parlez, il y a des caves souvent en contrebas. Est-ce qu'on peut imaginer mettre la litière avec une chatière pour aller dans la cave et mettre la litière dans la cave? Est-ce que ça peut être, dans ce cas-là, c'est calme, ça évite les odeurs dans le reste de la maison. Est-ce que ça peut être une solution pour vous?
1: Alors,
2: moi, personnellement, je trouve que c'est contre-intuitif, parce que le chat, naturellement, a tendance à monter pour se sentir en sécurité et le faire descendre. Je pense que c'est contre-intuitif.
1: Vous pouvez le tester, c'est votre chat qui vous le dira.
2: Pour moi, c'est contre-intuitif, c'est plutôt en hauteur que je me mettrais naturellement. Alors, c'est peut-être un peu embêtant, d'un côté comme d'autre, on doit monter ou descendre.
0: Mais dans tous les cas, ça fait des escaliers.
2: C'est contre-intuitif vis-à-vis du chat, en tout cas de sa physiologie.
0: Ok, recommandation, donc une litière acceptée par le chat. Tentez chez vous la litière électrique. A priori, vous êtes convaincu, Philippine. Oui. Si vous avez encore des questions litières, on va y revenir dans un instant. Ce sera juste après Julien Lieb. Autrement, vous écoutez ici Picardie. Merci.
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0: Julien Lib avec Autrement, ici Picardie répond à vos questions chat, chien, 03 22 92 58 58. Nous sommes avec Tom & Co, Philippine et Franck, ils sont Damien et ils répondent à vos questions animaux. On parlait justement des litières, hein, vous avez parlé de litières électriques. Est-ce que ça règle le problème de la litière autour de la litière? Vous savez, celle qui colle sous les pieds, sous les chaussons, qui au début, ça, c'est à 50 cm, puis après 1 mètre, puis plus
1: ça va. Il y en a partout dans l'appartement. Alors, non. Ça ne règle pas ce problème-là. Par contre, est-ce que vous avez un tapis à mettre devant votre litière? Parce qu'en fait, si vous voulez...
0: Je vais poser une question générique, j'ai pas du tout ce problème. Oui, il se trouve que j'ai des tapis. J'ai des tapis avec un grillage et qui se décollent un petit peu.
1: C'est ça, c'est ce qu'il faut mettre devant pour éviter que le chat mette de la litière partout, parce qu'en effet, ça se colle en dessous des coussinets, sinon.
0: Donc pas de ce... Et les litières à chatière, les litières... Il y a des litières de Maine Coon aussi qui sont très grandes avec une sorte de sas, et ça fonctionne ou pas?
2: Oui, c'est-à-dire que l'idée, c'est qu'il y a un sas pour que justement les coussinets puissent écarter un peu ces coussinets pour faire tomber. C'est une aide, mais c'est vrai qu'il faudrait quasiment avoir au moins 50 cm, voire 1 mètre, surtout si votre chat est grand, il faut au moins avoir 1 mètre pour que les quatre pattes puissent au moins avoir deux pas pour se faire tomber les petites litières coincées entre les coussinets. Ça reste le problème numéro un, mais ça dépend aussi de votre type de litière. C'est vrai qu'il y a des agglomérantes, on n'a pas évoqué par contre, qui sont hyper fines, donc elles sont magnifiques, elles agglomèrent magnifiquement bien. Il y a des litières agglomérantes qui sont un peu plus grossières, donc les coussinets, enfin, ça va moins se coincer à l'intérieur. Choisissez bien dans les agglomérantes, il y a différents styles d'agglomérantes aussi. Mmh. Il y a deux choix, et donc plus l'agglomérante sera un peu plus grosse, alors un inconvénient c'est qu'elle agglomérera un petit peu moins, mais vous aurez moins de poussière derrière en sortant, quand le chat sortira.
0: Bon, je vais faire des essais de litière. Bon, je continue avec mes problèmes de litière. J'ai un chat qui dans la litière fait pipi très haut.
1: Et du coup, ça coule.

0: à côté du bac à chat.
1: Mais je sais même pas comment mon chat fait. C'est une femelle parce qu'on a des litières qui sont en plus hautes et parfois j'en retrouve ça. sur les les liens. Il faut pas des. Oui, mais sinon j'ai vraiment de la litière partout. Moi, j'ai il y a un moment où j'ai un appartement. J'espère que c'est encore chez moi et pas chez mon chat, comme vous avez dit tout à l'heure. Ça vient d'où et qu'est-ce que je peux faire?
0: Alors là, il y a beaucoup de chats en fait. Enfin, vous n'êtes pas le seul dans cette situation-là. Est-ce que le bac à chat que vous avez est arrondi en hauteur vers le derrière ou pas? Enfin, est-ce que l'arrière est plus haute ou pas que l'avant? Je sais pas si je suis claire.
1: Non, il est même hauteur partout. Ouais. Il y a ouverture toujours ouverte et il n'y a pas de plafond.
2: Bon,
1: on a ouvert le toit.
0: Alors déjà, il faudrait avoir un bac à chat fermé où l'arrière est plus haut que l'avant. Et si ça ne règle pas le problème parce qu'il fait encore pipi trop haut, il faut passer sur un bac à litière où le chat rentre par le haut et pas par l'avant.
3: En gros, il y a différents. Vous avez la partie basse et la partie haute. Souvent, dans les premiers prix, la partie basse est plate. Et quand on commence à monter dans une certaine qualité, on voit bien que l'arrière monte. La partie basse, l'arrière de cette partie basse est beaucoup plus haute justement pour éviter que l'urine ne passe pas entre les deux jonctions. Et après, on a le système de aussi pour vraiment si vraiment le chat fait toujours pipi trop haut, eh ben on a le chat saute par le dessus et rentre à l'intérieur.
1: Et ça, il peut le faire. Typiquement, moi, j'ai une grande litière avec une petite porte qui est pas une chatière mais juste une ouverture. Mmh. Si je retourne ma litière, est-ce que ça marcherait? Il sauterait quand même dedans?
0: Non. Je suis pas sûre.
1: J'ai grave envie de tenter, vous vous rendez
0: compte. Tentez, puis vous nous direz à la prochaine émission.
3: Mais l'idée, en tout cas, par rapport aux odeurs, vous avez plusieurs choix. C'est compliqué d'avoir toutes les options entre la litière. Par contre, c'est-à-dire que qui ne permet de limiter les litières quand on sort, quand le chat sort, par rapport à l'urine.
1: Oui, mais, c'est ça, on doit faire le choix.
3: Et par rapport à l'odeur aussi que ça va générer. Mais quand le chat peut sauter par le dessus, l'avantage, c'est que là, vous éliminez quasiment toutes les poussières qui se coincent les coussinets, parce que quand il sort, il va se poser, il y a un rebord quand il saute au-dessus de la litière, et donc ça va permettre d'écouler le stock de granulés qui traîne, et donc là quand il sortira, il y aura plus de litière après, mais c'est forcément ouvert par le dessus, donc l'odeur passe. Par contre, vous n'aurez plus de problème d'urine.
1: Alors, je pense que je vais aller faire un tour chez vous et regarder un peu les litières. Merci beaucoup à tous les deux. Je le rappelle, Philippine et Franck de Tom & Co. à Amiens, d'avoir répondu à toutes nos questions. Et je rappelle, la SPA est en journée porte ouverte aujourd'hui et demain. N'hésitez pas, il y a plein de jolies choses à faire et à découvrir. Ça se passe à Poulainville. Merci à tous les deux. À très vite.
3: Merci à vous.
0: Merci.
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0: Europe avec The Final Countdown. Et oui, c'est le compte à rebours parce que juste après les informations de 10h, on va retrouver Brian Mayer, Françoise Desmarais pour Tête Main Coin, votre rendez-vous qui met en valeur la culture picarde et particulièrement aujourd'hui puisqu'on va parler du M-Fest, le festival international de marionnettes.
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0: Merci d'écouter Ici Picardie. Il est 10h. Les informations, Lisa Mélia, encore quelques heures pour circuler sans entrave dans Amiens.
2: Oui, la raiderie se prépare à partir de 16h. Impossible de se garer, de rouler autour du Coliséeum et de la Maison de la Culture. À partir de 20h, ça s'étend à une soixantaine de rues et de places du centre-ville. On attend 2000 exposants, 20 000 personnes dans les rues pour la grande raiderie d'automne. Les professionnels s'installent dès ce soir. Les amateurs mettent leur stand en place à partir de 1h du matin la nuit prochaine. Des lycées bloqués, des incidents, des gardes à vue et des revendications toujours porté par les jeunes qui sont descendus dans les rues hier pour la troisième journée de mobilisation d'affilée. Ils demandent des remplacements pour les profs absents, des classes moins nombreuses et des moyens pour rénover les établissements scolaires. Sur l'ensemble de la Picardie, on compte un peu plus de 140 personnes placées en garde à vue. Le conseiller municipal d'opposition au Rassemblement National, Damien Thomy, annonce qu'il va porter plainte pour insultes homophobes, des propos qui auraient été prononcés lors de la manifestation lycéenne près de la gare à Amiens, selon lui. Permis suspendu si on se fait contrôler au volant avec le téléphone à la main. La mesure était testée dans une vingtaine de départements. Elle est désormais étendue à toute la France, annonce le gouvernement. La suspension peut aller de 15 jours à 6 mois. Elle s'ajoute aux 135 euros d'amende et au retrait d'un point qui était déjà en place.
0: Le zoo d'Amiens vient de récupérer des scorpions empereurs du Ghana.
2: Ouais, les douanes en ont trouvé une petite trentaine dans un colis. Des insectes a réussi à s'échapper lors du passage à l'aéroport Roissy-Charles-de-Gaulle. La moitié des animaux n'ont pas survécu. Les autres ont été confiés au zoo d'Amiens. Il est bien sûr parfaitement illégal d'envoyer des scorpions empereurs par la poste. L'an dernier, 18 000 spécimens d'espèces protégées ont été saisis par les douanes. Deux semaines après les Journées européennes du patrimoine, on peut découvrir les entreprises de notre région. C'est une initiative du MEDEF, les Journées du patrimoine économique. Dans la Somme, l'entreprise Synapse ouvre ses portes à Longo. Il y a aussi CIT spécialisé dans l'impression sur tissu et la broderie. Ça, c'est à Amiens Nord.
0: Dans le Picardie Sport, on commence avec l'Amiens SC qui roule en ce moment sur de bons rails.
2: Oui, sixième du classement, les hommes d'Alain Pochat affrontent le dernier de Ligue 3, Villefranche-Beaujolais. Il serait quand même dommage de mettre fin à la série de 5 matchs sans défaite, reconnaît l'attaquant amiennois Mathis Collin.
3: On sait qu'ils sont pas forcément dans une bonne phase. Les dynamiques, elles sont, c'est vrai qu'elles sont un petit peu opposées, mais on sait que c'est pas forcément les matchs les plus faciles à gagner. Mais voilà, on prend le match au sérieux. On était frustrés du match nul la semaine dernière, c'est vrai, comme on l'était après le match de Cannes, et on l'a bonifié avec Orléans. Donc à nous de bonifier le match de QRM contre justement Villefranche pour continuer notre série déjà, parce que ça fait 5 matchs qu'on perd pas, et voilà, avancer dans le championnat. On a toujours regardé vers le haut, donc voilà, faut prendre des points parce que je pense que les points qui sont pris maintenant, ils sont plus à prendre. Ça fait 5 matchs qu'on rattrape le retard qu'on a pris un petit peu à l'allumage. À nous de continuer, et voilà, on veut gagner pour essayer d'accrocher le bon wagon.
2: Amiens-Villefranche, c'est à vivre en intégralité sur Ici Picardie dès 20h30 avec Mathieu Dubrulle et Bruno Paris. À noter que les joueurs de l'ASC portent ce soir un flocage rose sur leur maillot à l'occasion d'Octobre Rose, le mois de sensibilisation sur le dépistage du cancer du sein. Autre événement aujourd'hui à Amiens, le retour des 100 bornards, c'est de la course à pied. 300 courageux se sont lancés avant même le lever du soleil à 6h30 pour ces 100 km de la Somme. Le tracé longe le chemin de Halage en passant par Haï-sur-Somme, Piquigny, Flixecourt, demi-tour à Épagnettes, près d'Abbeville, une épreuve mythique de la Somme. Dominique Lazur est le président du club de l'Amicale du Val-de-Somme.
4: Alors, elle a débuté dans les années 80. C'était un des deux 100 km historiques avec Millau. On est quand même championnat de France, donc on a des grosses pointures qui vont venir. C'est un défi personnel, que ce soit pour les gens qui sont très performants, mais aussi pour le jogger du dimanche qui a pris goût aux distances de plus en plus longues, qui a fait son 10, puis son semi, son marathon. et puis qui un jour a croisé un 100 bornard et qui s'est dit, eh ben, un jour je passerai la ligne d'arrivée d'un 100 bornes et ça me fera des belles sensations.
5: Tout en souffrant, hein, parce qu'on souffre hein, sur les 100 km quand même, non, c'est long, c'est dur.
4: Alors, voilà, faut rester en équilibre, il faut pas passer dans le rouge, sinon c'est rédhibitoire sur un 100 km, on ne finit pas la course. C'est toute une stratégie à mettre en place pour les coureurs.
2: Les meilleurs devraient courir les 100 km en moins de 7 heures.
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2: Et côté ciel aujourd'hui, c'est plutôt ensoleillé du côté d'Amiens. Est-ce que c'est le cas pour toute la Picardie?
7: Mais oui, mais c'est le temps qu'on va avoir, c'est-à-dire du soleil, quelques nuages, voilà, un peu de voile, c'est presque des voiles de beau temps, comment dire, c'est pour se faire beau. Le ciel se fait beau aujourd'hui. On va avoir des températures assez douces déjà, ça commence à réchauffer. On était à 10 ce matin et ça continue à monter tranquillement, 11, 12, 13, on va atteindre 19, 21 degrés cet après-midi sur la Somme, l'Oise et l'ensemble de l'Aisne. Demain, même chose, du beau temps pour tout le monde.
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7: Et on va retrouver Françoise Desmarais et Brian Mayer dans Tête Main Coin. Ça arrive juste après Zaz, le long de la route.

0: week-end à l'écoute de votre radio préférée, Ici Picardie, évidemment.
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0: Avec ma chatte Françoise préférée. Bonjour Françoise.
3: Bonjour Brian.
0: Quel accueil.
3: Oh, quel je vous le dis.
0: Bon, c'est parti. Thébain Coin. Tous les week-ends, le samedi, donc là jusqu'à 11h et puis demain jusqu'à 11h également. Consacré évidemment aux événements qui font briller là, la Picardie. Je vous emmène dans les coulisses en avant-première, Françoise, du M-Fest. Connaissez le M-Fest?
3: Bien sûr, hein, ben ce sont des marionnettes, donc vous savez que je les au Caire, hein, ces marionnettes.
0: Exactement, on en parle tout ce week-end avec Marie Godefroy, qui est marionnettiste, metteuse en scène et co-directrice du Tête Sable. Bonjour Marie.
4: Bonjour.
3: Bonjour, bonjour.
0: Bonjour Kaïsa Chaco, vous êtes chargée de communication du Tête Sable et donc du M-Fest. Bonjour Kaïsa.
4: Bonjour.
0: C'est votre premier Tête Main Coin?
4: Oui, c'est notre premier.
0: Ça va très bien se passer. En général, les gens y mettent des 20 sur 20 à la fin de l'émission. Ils reviennent le lendemain, c'est le principe. Allez, avant de découvrir cette troisième édition du M-Fest, cet événement donc, qui nous donne rendez-vous à partir de mardi à Amiens, l'éphémérie de Françoise.
3: Alors aujourd'hui, en ce samedi 3 octobre, le premier week-end d'octobre, hein, eh bien, nous sommes au 276e jour de 2026. Le soleil s'est élevé à 7h52. À mon avis, vous étiez déjouqué, vous étiez levé. Et lui, il ira jouqué, à mon avis, avant vous, à 7h30 au soir, 19h25 plus précisément. Un père tout dit, comme là chez l'automne, 4 minutes de soleil par jour. Et on a une lune qui va à moitié nous éclairer, vu qu'elle est décroissante à 50%. Un nuit, on va faire des bécots chez Gérard, chez Blanche, et puis chez Candide. Des bécots Itou, une actrice qu'elle s'appelle comme Ingrid Chauvin.
0: Ah, qu'on découvre dans de nombreuses séries.
3: Ah oui, 55 aînés qu'elle a, là, un nuit, et puis un homme que Joker. Presque autant que vous.
0: Ah, c'est qui?
3: C'est Frédéric Gersal, parce qu'il raconte toujours des belles histoires. Il travaillait beaucoup avant sur France 3, et c'est un peu l'équivalent de Stéphane Bern.
0: Très bien.
3: Il en connaît un rayon sur Roche Patrimoine, sur tout ça. Puis alors, il est toujours bien raffulé, toujours bien coiffé, toujours un tchoune papillon, des beaux vestons et tout. Il est autant agréable à regarder qu'intéressant à écouter.
0: Vous êtes amoureuse.
3: Ben, je l'apprécie.
0: D'accord.
3: Alors, il fait bien son travail. Après ça, qu'est-ce que je peux vous dire? Dans l'éphémérie de la Générale, en 1967, un gincé d'un vodkaouette, il y avait un avion qui a bziné, qui a été à toute vitesse. C'est un Américain qui le pilotait. Il a fait une pointe à 7275 km/h. Puis en 1945, il n'y avait pas encore The Voice qui existait. The Voice, n'est-ce pas? Mais il y a le fils d'Elvis Presley. Il a 10 ans. Il chante et il remporte le deuxième prix concours amateur. Vous savez combien qu'il a gagné de sous?
0: Dites-nous.
3: $5.
0: Ah oui, c'est pas beaucoup.
3: Deuxième place.
0: Merci. C'est déjà ça, $5.
3: La suite dans notre coin tout à l'heure.
0: Exactement, la suite de votre éphéméride de Françoise. Et puis on s'intéresse tous ce week-end à l'événement M-Fest qui démarre dans les rues d'Amiens. Ce sera dès mardi, mais d'abord c'est le retour de la musique sur Ici Picardie.
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0: Encore un très très bon disque sur votre radio. Ici Picardie, vous écoutez Tête Main Coin jusqu'à 11h. C'est l'émission qui met en valeur notre belle Picardie avec un bel événement qui démarre ce mardi à Amiens. Le M-Fest, un bel événement imaginé par le Tas de Sable. On en parle tout ce week-end ici sur ici Picardie. Mais d'abord François, c'est la suite de votre éphéméride.
1: Alors ça fait 8 ans. Le 3 octobre 2017, on est à Boves, là, dans Amiens Métropole, là, du côté de Longo. C'était l'inauguration d'Amazon. Mmh. C'est donc 100 000 mètres carrés de surface, 77 quais. Donc, chez camions, ils peuvent venir se mettre pour charger et puis décharger chez marchandises. Ça devient quand même le 5e centre de distribution d'Amazon en France. Et c'est même le président de la République. Donc, c'était Emmanuel Macron, là, en 2017, qu'il est venu couper Schruban pour inaugurer Amazon à Boves. Voilà. Au moins, ça a fait de l'emploi dans nos régions.
0: Très bien.
1: Je n'en dirai pas de plus.
0: Exact. C'est fini?
1: Oui.
0: Ah bah très bien.
1: Comme ça, vous n'êtes pas obligé de me couper.
0: C'est court. Ça, c'était la rétro là-dessus. L'actu du moment, évidemment, c'est à partir de mardi. La 3e édition du M-Fest. On parle de marionnettes, et évidemment. Un festival imaginé par le Tas de Sable, représenté ce matin par Marie, qui est marionnettiste, metteuse en scène et co-directrice du Tas de Sable. Et puis, Kaïsa Chaco, qui est chargée de communication du Tas de Sable. D'abord, le Tas de Sable, c'est quoi?
2: Alors, le Tas de Sable, c'est un centre national de la marionnette. Il faut savoir qu'il y en a 7 en France, donc c'est un des 7 centres nationaux. Et le Tas de Sable particulièrement, il travaille autour de 5 axes. Il y a un premier axe qui est celui de la création. Donc c'est un lieu d'accueil des compagnies quand elles sont en train de travailler un spectacle. On appelle ça des résidences. On les accueille en résidence pour travailler leur spectacle. Parfois, il y a des sorties publiques, ça arrive. Et on crée aussi des spectacles au sein de la structure Tas de Sable. Ensuite, le deuxième axe, c'est la programmation. Donc la programmation, elle se fait en deux volets. Il y a la programmation à l'année qui s'appelle Marionnette en chemin. Et là, on va programmer des spectacles dans toute la région Hauts-de-France.
0: D'accord.
2: Soit en partenariat avec des structures, des collectivités, etc. Ça peut prendre plein de formes différentes. Et le deuxième volet, c'est le M-Fest. Donc c'est pourquoi on est venu aujourd'hui. Ouais. Et ça, c'est un festival international de la marionnette qui a lieu une fois tous les deux ans et vraiment très concentré dans Amiens.
0: Ça n'a lieu que dans Amiens. Édition déjà, il est venu comment ce projet?
2: Alors ce projet,
0: c'est un beau bébé parce que voilà, on le fait une fois, ça fonctionne, on le fait une deuxième fois et puis là du coup une troisième fois à partir de mardi.
2: Il a été imaginé par l'ancienne directrice Sylvie Bayon, qui était directrice fondatrice d'ailleurs de la structure, avec Éric Goulouzel qui en était le co-directeur. Et il y avait cette envie-là. Bah, Amiens, c'est quand même une ville qui a une belle histoire avec la marionnette, où la marionnette c'est important. Et du coup, il y avait ça semblait juste d'y faire un festival de cette ampleur.
0: Eh bien, tout au long de ce week-end, on vous emmène dans les coulisses de cette ampleur de cet événement M-Fest qui démarre mardi. Mais d'abord, c'est le retour de la musique sur ici Picardie.
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0: Évidemment, bravo. Je vous mets un 20 sur 20. Tête Main Coin, jusqu'à 11h, on met en avant tout ce week-end, aujourd'hui et demain, ce très beau festival consacré à la marionnette, la diversité de la marionnette contemporaine. C'est la troisième édition donc du festival M-Fest. Hein, ça démarre ce mardi, ça va durer jusqu'au 11 octobre. On en parle ce week-end avec Marie et Kaïsa. Kaïsa, 10 lieux culturels partenaires, côté communication et organisation, ça veut dire 10 façons différentes de parler au public.
2: Oui et non. On essaye de communiquer de façon tout public, tout âge. Et
0: De quel âge à quel âge? Parce que ça, finalement, la marionnette fait rêver.
2: Il n'y a pas vraiment de tranche d'âge. Le premier spectacle,
0: les petits, les grands,
2: commence à partir de 6 ans.
0: Donc il y en a vraiment pour toute la famille.
2: Ouais. Ouais, et jusqu'à 90 ans.
0: Et donc à partir de mardi, on va vraiment passer d'un univers à l'autre. Il y a quoi? Il y a du théâtre d'ombre, des objets, des marionnettes.

0: Donc l'idée, c'est aussi de nous donner un petit côté modernité peut-être à la marionnette.
1: Oui, c'est effectivement, c'est des spectacles qui sont aussi représentatifs de ce qui se crée en ce moment dans les arts de la marionnette. Après, il y a aussi effectivement, il n'y a pas de marionnette traditionnelle, même si on est héritière de.
0: On pense à la fleur, tout ça.
1: Ce qui s'est passé avant, et du coup, d'ailleurs, il y a un spectacle qui est chez Cabotin Damien et qui s'appelle, c'est un spectacle qui s'appelle Un personnage sans histoire. Et on trouvait ça intéressant de le programmer là, dans le lieu de personnages qui ont eux beaucoup d'histoire, la fleur et Sandrine. Et du coup, voilà.
0: Alors, ce MFES va se promener dans les rues d'Amiens, dans de nombreux endroits, à partir de mardi prochain. Donc tout le programme, évidemment. Vous tapez sur votre moteur de recherche préféré MFest, vous avez tout le programme. Pour quelqu'un qui n'est jamais venu au MFest, vous lui conseillez de commencer la semaine prochaine par quel endroit, vers où se diriger?
2: Moi, je dirais de l'autre côté du monde.
0: Ouais.
2: Je sais pas ce que t'en dis, toi, Marie.
1: Pourquoi pas?
2: Voilà. C'est une forme, un spectacle déambulatoire qui est à la fois pour les parents et pour les enfants, qui est vraiment pour. Qui est familial. Et en fait, on a trois séances, une le matin, après-midi et le soir.
0: Rappelez l'endroit.
2: Au Tas de Sable, chez nous.
0: Bah, le premier, c'est au Tas de Sable. Voilà.
1: C'est une bonne raison de commencer par là, parce que c'est une façon aussi de connaître ce lieu qui est route d'Allonville à Rivry, et où il s'y passe quand même beaucoup de choses. Et on trouvait ça important de faire commencer le festival à l'endroit où tout ça se fabrique. Quoi.
0: Tout ça, vous avez été imaginé. Françoise, on ira varonner sur ce festival MFest. Toutes les deux, vous êtes intéressées par l'actu?
3: Oui, bien sûr.
0: Pas que les marionnettes.
3: Non,
1: ça résonne.
0: La reine de l'info est en face de vous, c'est Françoise. Françoise va décrypter l'actu. La roue de l'actu arrive dans un instant, mais d'abord un bon plan sortie.
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0: Alors si vous aimez chiner, si vous aimez fouiller dans les cartons, faire de belles trouvailles, réservez votre journée de demain, puisque demain c'est la grande raiderie d'automne d'Amiens, c'est ce dimanche, donc demain dans le centre-ville. Préparez-vous à vous lever très très tôt, Françoise. Hein.
3: Au moins 4 heures au matin.
0: Oui, au moins. Et pendant toute la journée, vous pourrez bien parcourir les quelques 50 rues investies par les exposants, 15 km de trottoir pour des bonnes baskets, 2000 exposants, quelques 80 000 visiteurs attendus, des particuliers, des pros, des collectionneurs et surtout beaucoup de trésors à dénicher. L'entrée est gratuite évidemment. Alors si vous aimez les objets anciens, les bonnes affaires ou tout simplement bien l'ambiance unique de la raiderie amiénoise, vous savez ce qu'il vous reste à faire, c'est vous coucher tôt ce soir et vous lever très tôt demain matin. Donc pour cette raiderie d'Amiens,
3: ou
0: pas se coucher du tout. Allez, le retour de la musique, c'est maintenant sur Ici Picardie.
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0: vous écoutez ici Picardie, c'est Tête Main Coin avec à mes côtés Matchotte, Françoise et puis nos invités autour de cet événement qui démarre mardi prochain, c'est le M-Fest, un festival de marionnettes contemporaines avec Marie et Kaïsa. Vous m'avez dit tout à l'heure que vous étiez fan d'actu, branché actu, donc toujours connecté. Françoise aussi, Françoise, c'est le moment de, eh bien, de faire tourner,
1: faire tourner la roue. Je retourne mes manches.
0: Allez-y, retournez vos manches.
1: Allez, M-Fest, tout simplement.
0: Tout simplement.
2: Insolite.
0: Ah, une case insolite, Françoise, ah. Ça fait longtemps, je sais que vous adorez les cases insolites. Petit blind test, tiens, je sais que vous aimez ça, Françoise, là aussi tout le monde joue. Hein. Attention, petit extrait.
1: Maria Carré, vous êtes déjà Noël, bravo. Vous me l'aviez déjà fait l'année dernière, ça.
0: Eh ben, je vous le refais cette année.
1: Ah ouais, mais voyez, non, mais voilà, ça m'en dit pas plus, moi, voilà.
0: Eh ben, ça veut dire que, ben, ça y est, c'est déjà Noël. Si vous fréquentez les magasins, il y a déjà, je sais pas si vous avez déjà préparé votre sapin de Noël.
3: Quand même pas.
0: Il y a déjà, nous sommes le 3 octobre.
1: Je vous l'ai dit la semaine dernière.
0: Ben oui, eh ben, je vous le confirme, c'est déjà Noël.
1: Ah bon, j'ai pas eu de blesse vue, alors.
0: Nous sommes le 3 octobre et déjà, les magasins sont envahis de décorations de Noël, de guirlandes et autres. Et l'autre bonne nouvelle, c'est que les téléfilms de Noël arrivent déjà, ce sera dans 10 jours sur TF1. Lundi 12 octobre, ça y est, on pourra voir des téléfilms de Noël. Je voulais avoir votre avis, Françoise, déjà Noël, là, maintenant, 3 octobre, ça vous choque ou pas?
1: Complètement.
0: Sachant qu'Halloween n'est pas encore passé. Hein, voilà.
1: ça me choque, mais alors, complètement, parce que comment voulez-vous qu'on soit bien dans notre temps? On n'a pas le temps de vivre un moment présent qu'on nous projette déjà dans 3 mois. Bientôt, on va déjà aller réserver nos chocolats ou nos repas et ceci et cela. Mais au bout d'un moment, je trouve que ça n'a plus de sens, mais plus du tout. Si on replace la Noël comme étant une fête religieuse, on a d'abord les fêtes de la Toussaint. Après les fêtes de la Toussaint, là, on pourra peut-être penser à la Noël. Entre deux, on aura quand même eu les commémorations pour notre pays du 11 novembre. Et je vais demander la Noël. Ça doit être un moment festif, un moment où on va tous se rassembler. Alors là, il y a des angoissés qui vont dire, est-ce qu'un tel, il est libre cette année? Est-ce qu'un tel, il va venir? C'est à qui de recevoir? C'est à qui ce qu'on fait comme cadeau? Patati patata. Et puis pendant ce temps-là, ben, le moment présent, il est galvaudé.
0: Marie, Kaïsa, vous, Noël, dès maintenant, ça vous choque ou pas?
3: Un peu quand même.
0: Hein. Un peu quand même.
3: Oui, c'est vrai que ça.
0: Sachant qu'Halloween n'est pas encore passé. Ouais. On aura peut-être des galettes des rois. On aura des galettes des rois mi-novembre. Donc,
1: vous
0: voilà,
1: savez
0: donc...
1: ce que j'ai proposé dans un de mes spectacles?
0: Allez-y.
1: Qu'on fasse un jour une fête par famille où on réunit toutes les fêtes. C'est-à-dire qu'on fera en même temps les galettes des rois, les crêpes pour la chandeleur, Pâques et tout ça. On fait multi-fête et en une journée où tout le monde sera là.
0: Voilà. Et avant Noël, bien sûr, M-Fest qui démarre à Amiens. Ce mardi, on en reparle. Évidemment dans Tête Main Coin, mais d'abord c'est le retour de la musique.
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0: Qu'est-ce que c'est bien ça aussi. Vous écoutez ici Picardie, Tête d'un coin, jusqu'à 11h, l'émission qui met en valeur notre belle Picardie avec un bel événement, ne pas manquer à partir de mardi. Mardi prochain, c'est le M-Fest, un festival de marionnettes contemporaines, c'est comme ça qu'on dit ?
1: Mm-hmm.
0: Merci. Une bonne note alors. Alors. On en parle ce matin avec Marie et Kaïsa. Les marionnettes, ce sont des histoires, mais connaissez-vous les petites histoires de Françoise Desmarais ?
2: Non, pas du tout.
0: Eh ben, c'est le moment de la petite histoire de notre chouette
2: Françoise. Vous en connaîtrez une.
0: Allez, jingle. La, la, la, la, la, la. Allez-y, Françoise.
2: Alors, Anoui, je vais vous emmener varonner, je vais vous emmener promener. Est-ce que vous êtes déjà allées, mesdames, à Albert?
1: Oui.
2: L'île d'Albert. Oui, et vous, Brillant?
0: Oui, évidemment. On a commémoré les 110 ans de la bataille de la Somme. On a fait une
2: voilà,
0: mission spéciale.
2: Voilà, et on peut même y aller par Oustrin.
0: La gare est magnifique.
2: Je ne suis pas obligée de vous emmener non plus, toujours. Quoi. Donc, je m'en vais à nuit vous parler d'Albert, parce qu'en 2015, justement, là, ça retombe. Il y a eu l'inauguration de l'hôtel de ville d'Albert, qui avait été construit dans un premier temps en 1932, bien avant. C'est un bâtiment en briques. Et quand on regarde ce bâtiment-là, eh bien, on va voir une façade art déco qui a été inspirée, plus qu'inspirée, parce que les Flamands, nos cousins flamands, juste à côté de, là, de la langue picarde, là-bas, tout en haut du côté de la Belgique, et ils ont même donné leur touche pour que l'on ait quelque chose de beau. Et on va avoir aussi, quand on va aller là, et Theresa May, quand elle était donc venue pour l'inauguration, où elle avait taillé une rue de Tchot-Bavette, une grande conversation à bâton rompu avec notre président de la République, Monsieur Macron, eh bien, elle avait été estomaquée parce que, en plein mi-temps de l'hôtel de ville, au milieu de l'hôtel de ville, quand il faut y herbeiller tout en haut, parce qu'on est à presque 70 mètres, là, parce qu'on est quand même en tout sur 5 étages, eh bien, il y a un carillon. Et c'est le carillon de Westminster qui est là, qui sonne tous les quarts d'heure, et on voit même le carillon, où que l'on soit dans Albert, dès qu'on le regarde, on voit toute la façade. Donc, allez donc à Albert, la gare, effectivement, est merveilleuse. Sachez aussi qu'avant, Albert ne s'appelait pas Albert, mais s'appelait Ancre. Et c'est c'est pour ça qu'on dit le pays du coquelicot et de l'encre. Avec un palancre pour écrire, hein, de l'encre, c'est le fleuve, la rivière. Et c'est Louis XIII qui a donné le nom d'Albert, parce que lui, Louis XIII, avait un souverain, un favori, qu'il avocaire, un grand fauconnier, qui s'appelait Charles d'Albert. Donc Louis XIII, il a dit, puisque ce monsieur-là, je l'aime bien, il était duc de Luynes, eh bien il a dit, c'est moi qui avait décidé que Ancre ne s'appellerait plus Ancre, mais désormais s'appellera Albert. Allez donc aussi varonner, il y a un très joli jardin public avec une entrée, vous avez juste à écouter et vous atteindrez l'eau caldeva, le tchécasca, dès que ça fuit du bruit, chez Air Posant, rien que de mettre ses deux queues, sans téléphone de poc, et on se laisse porter à se promener là.
0: On peut applaudir la petite histoire de Françoise. Marie, du Tatsap, ça pourrait être une histoire qui serait contée par des marionnettes.
1: Le Tatsable ?
0: Ouais, non, cette histoire. Ah, cette histoire de Françoise.
1: Pourquoi pas, les marionnettes peuvent tout raconter.
0: Et ben voilà,
2: tout Françoise, tout traiter. Bon.
0: Vous serez donc à l'affiche du M-Fest dans 2 ans pour la 4e édition. Vous êtes picardes toutes les deux, parlez un peu picard.
1: Des notions ?
0: Des notions.
1: Je suis née à Amiens.
0: Très bien. Moi j'ai des notions également, donc on va se retrouver. Leçon de picard dans un instant avec vous Françoise sur votre radio ici Picardie, juste après le retour de la musique.
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0: Très bon samedi à l'écoute de votre radio ici Picardie. Tête main coin, quelques minutes encore pour parler de cet événement, le festival M-Fest. On parle de marionnettes contemporaines qui démarre mardi. Nos invités Marie et Kaïsa. Alors toutes les deux, vous connaissez évidemment les marionnettes, les objets, les ombres, les castelets. Le Picard, vous le connaissez un petit peu ? Des notions, vous m'avez dit tout à l'heure.
1: Des notions.
0: Eh bien c'est l'heure de la leçon de Picard avec vous Françoise. Nous sommes toutes oui.
2: Alors, si je vous dis, allez, décatouiller, ça vous fait penser à quoi, décatouiller ?
0: Dépatouiller.
2: Non, c'est pas dépatouiller, c'est décatouiller. Catouiller quelqu'un.
0: Chatouiller ?
2: Bravo. J'étais en train de vous imaginer en train de décatouiller l'Arsène.
0: Mon chat. Je suis très, comment on dit, quand on nous...
2: Vous êtes très sensible.
0: Voilà, très sensible.
2: Ah bon, vous criez, vous...
0: Je ris.
2: Vous êtes dans un état second, vos pieds ne touchent plus à terre.
0: Voilà, c'est ça.
2: Ah bon,
0: c'est ça,
2: j'essaierai tout à l'heure. Hein.
0: Très bien.
2: On va vous décatouiller à trois.
0: Ou pas.
2: Ah là.
0: Allez-y.
2: Quoi que ça veut dire babouine.
0: Babouine.
2: Ça, babouine.
0: Ça, je sais, mais je vous laisse...
1: Les lèvres ?
2: On n'est pas loin.
1: Les mains ?
2: Au-dessus,
0: les
2: on reste sur le visage, oui.
0: Vous êtes,
2: allez,
0: vous êtes,
2: vous êtes, vous êtes, il vous au caire, hein. Vous êtes ses chouchoutes, hein. Des babouines, ce sont vraiment quelqu'un qui va avoir des bonnes joues. Vous savez où on pourra même les pincer, et c'est comme ça qu'on peut faire des becs à pincettes. Vous savez quand on a un enfant puis qu'on lui fait des petites pinces comme ça pour lui dire bonjour.
0: Très bien. Qu'est-ce qu'il y a, Françoise? Ce regard? Allez-y, Françoise, continuez.
2: Qu'est-ce que ça veut dire être mousu ?
0: Être mousu ?
1: Mousu.
0: C'est un adjectif, c'est quoi ?
2: C'est positif, négatif, c'est quoi ? Je suis mousu, tu es mousu, nous sommes mousus.
0: Ouais. Non, mais c'est sympa ou c'est pas sympa ? Comme terme.
2: Ça dépend s'il y a une bonne raison pour être mousu ou pas mousu.
0: Chafouin.
2: On n'est pas loin. On fait la moue. Imaginez-vous un bébé qui fait l'amour.
0: On boude.
2: Voilà, c'est ça. Hein.
0: Et Picard, Mousu. Depuis 3 ans. Je
2: m'applaudis. Mousu, on va être un peu boudeur. Par exemple, quand vous me coupez, vous me dites qu'il faut que je m'arrête, vous avez le regard. Hein. Ben ça, au bout d'un moment, je deviens mousu. Voilà.
0: Et ça va
2: si
0: continuer.
2: Je vous dis mi, ça vous fait penser à quoi ?
0: Mi.
1: La mie de pain, mais je ne pense pas que c'est ça.
2: Moi ? J'ai pas compris.
1: La mie de pain.
2: Non.
0: Moi ?
2: Non, l'ami, ça serait français si c'était l'ami de pain.
0: Moi ?
2: Ça pourrait être moi, mi stocker, moi je t'aime bien, mais on va l'employer dans une autre formule.
0: Alors, aidez-nous,
1: la
0: Françoise.
1: Moitié. Ah,
2: on n'est pas loin, mais je ne sais mi, moi, ce que vous allez mettre comme rhabillure à la Noël.
0: Ah,
2: je...
0: ne pas être sûr ?
2: Ouais, ne pas, tout simplement,
0: pas.
2: Je ne sais mi, je...
0: Je ne sais pas.
2: Je ne sais pas, ça veut dire ne pas. Mi, ça veut dire... Ne pas.
0: D'accord.
2: Je ne sais mi à quelle heure qu'un va s'en aller. Je ne sais pas. Mi. On le retient ?
0: Mi.
2: Je vous le referai.
0: D'accord.
2: Mi. Donc mi, ça peut être moi. En français, comme vous l'avez dit, c'est la mi de pain. Mais en français, en langue picarde, mi, c'est je ne sais pas, non ou pas. Pas mi, pas moi. Vous voyez, il y a la notion de négatif.
0: Okay.
2: On l'a.
0: Bien.
2: Quoi que ça veut dire, ramanchelet.
0: Ramanchelet.
2: Et je pense qu'avec des marionnettes, vous pouvez se ramanchelet.
0: Vous êtes doué en Picard, en tout cas.
2: Ramanchelet.
1: Les ramasser ?
2: Un peu, pas vraiment ramasser. On peut, dans une attitude quotidienne ou théâtrale ou autre, on peut être là, fin rétu, debout, grand et tout. Et on peut être aussi ramanchelet.
1: Tout replié sur soi-même.
2: Un peu comme je brayou d'Amiens.
1: Replié ?
2: Voilà, replié, bravo Marie. Replié, recroquevillé sur lui-même.
0: Un tout petit dernier rapidement,
2: allez,
0: Françoise.
2: Si je vous dis crinu, qu'est-ce que ça peut être,
0: crinu ?
2: Crinu.
0: Crinu.
2: En aucun cas, je ne pourrais dire de vous que vous êtes crinu.
0: C'est gentil, enfin je ne sais pas ce que ça veut dire. Donc
2: voilà. Bon, alors ça va se passer sur la tête.
1: Chevelu ?
2: Pas vraiment chevelu. Il va y avoir beaucoup de cheveux, mais ils vont avoir la berre. Qu'est-ce qu'on entend dans crinu ?
0: Crinière.
2: Et dans crinière, on entend crin. Le crin, ça fait penser à quoi ?
1: Cheval,
2: donc quelque chose de raide. Crinu, c'est quelqu'un qui a des cheveux drus, raides et puis surtout mal coiffés. Pas bien raffiné.
0: Oui,
2: vous n'avez pas beaucoup non plus.
0: Ils sont courts.
2: Oui, mais avec le casque, on les voit pas.
0: C'est la coupe d'automne. Bravo, on applaudit Françoise, bravo Marie, bravo Kaïsa. Ça vous a plu cette première de Tête Main Coin ? Vous revenez demain ?
1: On revient demain.
0: J'espère bien. Là, on a tout le week-end. Si on veut déjà se projeter sur l'événement M-Fest, on va sur votre site. toutes les infos, les lieux on choisit, ça se réserve avant, dites-nous tout.
1: Oui, ça se réserve avant, c'est directement sur le site donc mfest.fr et vous avez toute la programmation ainsi que les lieux partenaires.
0: Et bien super, redécouvrez la marionnette, un festival de...
1: Si jamais il y aura des billetteries sur place, si jamais c'est pas possible de réserver.
0: Et on en reparle demain, soyez là à 10h.
2: Allez, voilà, vous direz tout.
0: Je ferai couler le café. Françoise, on va jouer avec Joseph là dans un instant, avec Ça passe sous sa casse, très beau cadeau à gagner, tout ça ce sera juste après les infos de 11h. Des bécos, Françoise.
2: Allez, des bécos brillants, à demain.
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0: Cassave à l'instant sur votre radio. Ici Picardie, Ted Mancoin revient demain à 10h parce que nous, on joue maintenant. On joue à Ça passe ou ça casse, votre jeu du week-end qui vous fait gagner aujourd'hui 4 places pour le cinéma Pathé Amiens pour aller voir le film de votre choix. Si vous êtes plutôt comédie française, vous pouvez très bien aller voir La Maison de nos rêves, le film avec Kev Adams. Ou si vous voulez aller voir un Brad Pitt se balader avec son chien, c'est Art of the Beast. Pour jouer avec nous, 03 22 92 58 58, vous allez avoir 30 secondes pour répondre à un maximum de questions et remporter un maximum de points. Le meilleur candidat du jour ira au ciné. 03 22 92 58 58.
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0: Merci d'être avec nous sur Ici Picardie. Il est 11h. Les informations, Lisa Mélia, ils ont fait un long voyage depuis le Ghana et les voici à Amiens.
2: On parle d'une trentaine de scorpions, des scorpions empereurs les plus gros du monde. Ils font une dizaine de centimètres de long, les doigts n'ont saisi un colis dans lequel ils étaient transportés. Ils l'ont repéré à Roissy-Charles-de-Gaulle quand l'un des insectes s'est échappé. Bien sûr, c'est un trafic illégal. La moitié des animaux n'ont pas survécu au voyage. La quinzaine restant a été confiée aux eaux d'Amiens Métropole où ils seront installés dans la nouvelle zone dédiée à la savane. Les lycéens n'ont pas l'intention de mettre fin au mouvement de colère. Il prévoit de reprendre les manifestations lundi pour demander des rénovations, des établissements en mauvais état, des classes moins nombreuses ou encore des remplaçants pour les profs absents. En Picardie, un peu plus de 140 jeunes ont été placés en garde à vue hier après des heurts avec les forces de l'ordre. Le ministre de l'Éducation nationale, Édouard Geffray, annonce qu'il va réunir les recteurs d'académie en début de semaine pour leur demander de trouver une solution au manque de profs remplaçants, au moins pour les classes de première et de terminale qui ont des examens en fin d'année.
0: Encore quelques heures de patience avant le début de la raiderie d'Amiens.
2: Oui, les antiquaires professionnels s'installent ce soir. Les amateurs le font cette nuit à partir de 1h du matin. La grande raiderie d'automne à Amiens, c'est donc demain toute la journée avec les habituelles restrictions de circulation et de stationnement au centre-ville. On vous a mis les infos pratiques sur ici.fr. On attend comme toujours autour de 80 000 personnes. En football, l'Amiens SC veut rester sur sa bonne lancée. 5 matchs d'affilée sans défaite et réception ce soir du dernier du classement de Ligue 3, Villefranche-Beaujolais. Match à suivre en intégralité sur Ici Picardie. On retrouvera Mathieu Dubrulle et Bruno Paris depuis la Licorne à partir de 20h30.
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2: Plutôt dégagé, écoutez, pour le ciel.
0: Bah oui, bah on en profite. On avait annoncé un ciel voilé, mais finalement ça va assez bien. On profite d'une journée relativement claire en Picardie. Les températures sont douces et vont continuer de monter pour cet après-midi, puisque Météo France attend entre 19 et 21 degrés. Bonne nouvelle également, demain, beau temps pour tout le monde, pour toute la Picardie. Attention tout de même, si vous avez prévu de faire la raiderie d'Amiens cette nuit, on va descendre légèrement sous les 10 degrés, donc prévoyez quand même une petite laine.
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0: Et avant de lancer votre jeu, ça passe ou ça casse, on écoute The Brothers Johnson.

0: Les frères Johnson à l'instant sur votre radio, ici Picardie. On aime ça, c'est funk et ça met de bonne humeur.
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0: Et plus que de la bonne humeur, ça met de l'énergie dans les tuyaux et ça vous prépare au jeu qui arrive. Ça passe ou ça casse, votre jeu de week-end qui vous fait gagner aujourd'hui 4 places pour le cinéma Pathé Amiens. Allez voir le film de votre choix entre comédie française et drame américain. Faites-vous plaisir. Comment ça se passe, ça passe ou ça casse? Vous allez avoir, si vous nous appelez au 03 22 92 58 58, vous allez avoir 30 secondes pour répondre à un maximum de questions. Un point par bonne réponse. Bien sûr, vous pouvez passer si vous avez

pas la réponse. Et le candidat ou la candidate qui aura fait le plus de points remportera ses 4 places de ciné. Ah oui, 30 secondes. L'avantage, c'est qu'après, vous pouvez doubler le nombre de points que vous avez avec un extrait sonore à reconnaître. Alors, c'est pas facile, c'est généralement 4-5 secondes de l'intro, ça va très vite, mais ça peut vous faire passer de la dernière place à la première. 03-22-92-58-58, je compte sur vous pour venir jouer avec nous. Premier candidat ou première candidate, ce sera juste après la chanson de Vianney, d'or et d'étain.

0: Canet à l'instant sur votre radio, ici Picardie. Vous jouez avec nous, 03 22 92 58 58. Faites comme Catherine.
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0: Catherine, je compte sur vous pour jouer et vous amuser. Bonjour Catherine.
3: Bonjour Joseph.
0: En tout cas, vous avez l'énergie, c'est déjà ça. Je pense que c'est un bon point de départ. Catherine, c'est quoi votre atout pour être la meilleure candidate aujourd'hui? C'est quoi le sujet et qui va vous faire tout remporter?
3: N'importe.
0: Ah oui, vous avez tous les talents.
3: Bah, on essaye.
0: Tant mieux, je vous jalouse un petit peu. Vous nous appelez de Breteuil, donc c'est en gros à mi-chemin entre Amiens et Beauvais, dans l'Oise. Parlez bien dans votre téléphone, parce que le son n'est pas excellent. Normalement, j'entends ce que vous dites, mais comme ça, tout le monde peut en profiter. Je vous rappelle les règles, Catherine, vous allez avoir 30 secondes pour répondre à un maximum de questions, un point par bonne réponse. Si vous ne savez pas, vous pouvez passer bien entendu. Et attention, je n'enregistre que la première réponse que vous me donnez. Est-ce que c'est bon pour vous, Catherine ?
3: C'est bon.
0: Bon, je jette un œil à mes questions. Ça devrait le faire. J'en sais rien du tout, Catherine. Je vous souhaite bonne chance.
3: Merci.
0: Voici votre 30 secondes. Complétez l'expression française, casser trois pattes.
3: Un canard.
0: En quelle année l'équipe de France de football a remporté sa première Coupe du Monde?
3: 98.
0: Quel département normand se trouve au sud-ouest de la Somme?
3: En Seine-Maritime.
0: Combien de degrés y a-t-il dans un angle droit?
3: 90.
0: Quelle équipe affrontera l'Amiens SC la semaine prochaine lors du 5e tour de la Coupe de France?
3: Je passe.
0: Quel célèbre film romantique de 1939 est une adaptation d'un roman de Margaret Mitchell?
3: Autant n'importe le vent.
0: L'enregistre, ça résonnait encore dans mes oreilles. Après, si vous faites trop de points, plus personne ne va m'appeler, Catherine. Ça va faire peur aux gens. Catherine, on regarde ce que ça donne au niveau du score. Complétez l'expression française, casser trois pattes. Un canard, pas si bonne réponse. En quelle année l'équipe de France de football a remporté sa première Coupe du Monde? 98, et oui, on s'en souvient. 2 points pour vous. Quel département normand se trouve au sud-ouest de la Somme? Vous avez dû réfléchir parce que c'est pas du tout au sud-ouest de l'Oise, c'est plein ouest par rapport à l'Oise. Donc je vous ai vu faire le tour de Picardie comme ça dans votre tête. Vous m'avez dit Seine-Maritime, c'est une bonne réponse. Combien de degrés y a-t-il dans un angle droit? Là vous avez réfléchi un petit peu, on essaie de se rappeler de ses cours de maths, Catherine.
3: C'est ça.
0: 90 degrés, c'est une bonne réponse. Quelle équipe affrontera l'Amiens SC la semaine prochaine lors du 5e tour de la Coupe de France? La réponse, c'était pas je passe, mais Abbeville. Vous avez pas pris de risque, vous avez passé, c'est la bonne solution. Soit faut balancer un nom de bled au hasard en se disant dans le doute ça marche. Si on prend trop de temps à réfléchir à un nom de bled au hasard, il vaut mieux passer, c'est le plus simple. Quel célèbre film romantique de 1939 est une adaptation d'un roman de Margaret Mitchell? Vous m'avez répondu Autant en emporte le vent. Qu'est-ce qui vous a mis sur la voie, Catherine?
3: Romantique.
0: Je connais qu'un seul film romantique. De 39 peut-être. En tout cas, c'est bel et bien. Autant on emporte le vent, c'est une bonne réponse. Oui, l'année, ça aide. Parce que quand on pose des questions sur des vieux films, c'est forcément des trucs que, a priori, beaucoup, beaucoup de monde connaît. 1, 2, 3, 4, 5 points pour vous, Catherine. C'est bien. Mais vous pouvez faire mieux. On va essayer de doubler ce nombre de points. Si vous faites 10 points, par contre, vous allez être quand même une concurrente sérieuse au titre du jour. Vous allez avoir un extrait musical à reconnaître. Il est très court, il est compliqué. Mais si vous me donnez l'artiste qui est derrière cette chanson, on double vos points. C'est bon pour vous, Catherine ?
3: C'est bon.
0: Catherine, c'est parti, extrait. Je veux l'artiste.
3: Stéphanie de Monaco,
0: on dit. Enfin, c'est une bonne réponse. Vous savez, Catherine, je me disais typiquement sur cette chanson que c'est une chanson très générationnelle. Je pense que certains l'ont et d'autres personnes, les plus jeunes, c'est beaucoup plus dur. C'est typiquement des marqueurs, je pense, d'une époque. Aucun sous-entendu n'est désagréable de ma part là-dessus, Catherine. Mais toutes mes félicitations, ça vous permet de multiplier par 2 vos points. 10 points pour vous, Catherine.
3: D'accord.
0: C'est vachement bien. Mais c'est pas, c'est pas encore gagné. Je vous vois prendre la confiance. C'est pas encore gagné, Catherine. Si vous êtes la meilleure candidate, je vous rappelle tout à l'heure pour vous offrir vos places de cinéma. Et puis sinon, vous aurez l'occasion de rejouer. Merci beaucoup, Catherine.
3: Merci. Au revoir. Bonne journée.
0: À très vite. Vous aussi, vous jouez avec nous. 03 22 92 58 58. 4 places de cinéma à gagner aujourd'hui pour aller voir le film de votre choix au cinéma Pathé Amiens. On joue avec vous. Après Cyndi Lauper, Time After Time. Profitez bien.

0: Cindy Lauper, tout en douceur à l'instant sur votre radio ici Picardie. On continue de jouer avec vous, 03 22 92 58 58, à ça passe ou ça casse. Aujourd'hui, à gagner 4 places de cinéma pour aller voir le film de votre choix au cinéma Pathé Amiens, 03 22 92 58 58. Et en plus de vous souhaiter de gagner, je vous souhaite tout le bonheur du monde. Cine Semilia, c'est dans 2 minutes.
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0: Vince Emilia avec tout le bonheur du monde. 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
0: Ça passe ou ça casse, qui vous fait gagner 4 places de cinéma pour aller voir le film de votre choix, à l'heure de votre choix au cinéma Pathé Amiens. Et pour jouer avec nous, c'est Isabelle. Bonjour Isabelle.
3: Bonjour.
0: Isabelle, vous avez entendu Catherine juste avant ?
3: Oui, oui.
0: Ouais, vous savez que ça va être compliqué, mais que vous pouvez le faire.
3: Oui.
0: J'ai entendu un petit oui. Bon, Isabelle, quels sont les sujets qui vont vous porter chance aujourd'hui ?
3: Oh, je ne sais pas. Sur la pâtisserie ?
0: Un peu de pâtisserie, je regarde si j'ai de la pâtisserie. Pas de pâtisserie. Ça fait deux fois pâte. Ça fait juste une tisserie du coup. Isabelle, vous allez avoir, comme Catherine, c'est jouable, 30 secondes pour répondre à un maximum de questions. Un point par bonne réponse. Vous pouvez passer si vous n'avez pas la réponse. Je n'enregistre que la première réponse que vous me donnez. Est-ce que tout est bon pour vous au niveau des règles ?
3: Oui.
0: Oui. Je prends le questionnaire. Et top chrono 30 secondes. Isabelle, complétez l'expression française contre mauvaise fortune.

0: c'était le. Bah, j'ai pas dit à domicile parce que sinon après je vous donnais carrément les points. Hein, mais c'était Amiens SC Villefranche-Beaujolais, c'est ce soir au stade de la Licorne. Pas de points pour vous. Première question. Complétez l'expression française contre mauvaise fortune. Bon cœur, c'était la réponse. Ça veut dire qu'il ne faut pas se laisser décourager, Isabelle.
1: Je connais pas.
0: Vous connaissiez pas, donc pas de regret. Non. Sur quel score l'équipe de France de football a battu le Brésil en finale de la Coupe du Monde de foot 98? Vous m'avez répondu 3-0, et oui, et 1, et 2, et 3-0. Un point pour vous. Quelle est la préfecture de l'Aisne? C'est là que vous avez perdu un peu de temps. Vous avez réfléchi, oui, et vous avez fini par passer. C'était Laon, la ville de Laon. Dans ces cas-là, il faut donner une ville de l'Aisne au hasard. Vous avez une chance que de tomber sur la bonne quand même.
1: Bon, okay.
0: Là où vous m'avez impressionné, c'est le 11 x 11. Vous m'avez dit 121, et c'est une bonne réponse. Il dit que ça m'impressionne, parce que moi, les multiplications, comme ça, dès que c'est des gros chiffres, ça m'inquiète complètement, alors qu'il suffisait de faire 10 x 11, ce que vous avez dû faire, ce qui fait 110, ouais, plus 11, 121. C'est assez simple, mais quand on panique, ce qui est mon cas, j'aurais jamais trouvé. Ce qui vous fait 2 points, et enfin on a parlé de l'Amiens SC 2, du match de l'Amiens SC, pardon, qui se joue au stade de Licorne ce soir, pas de points sur cette cinquième question. Ça vous fait 2 points. Pour le fun, Isabelle, je vous propose de doubler. On essaye? Oui. Une intro à reconnaître, vous me dites qui est l'artiste, le chanteur derrière, et on multiplie par 2 vos points si vous trouvez. Ça vous va?
1: Oui.
0: C'est parti, extrait. Est-ce que vous l'avez reconnu?
1: Chanteur de blues.
0: Le chanteur?
1: Michel Delpech.
0: Ah, c'est pas mal, c'était la bonne chanson, pas le bon chanteur, c'était Michel Jonas.
1: Oh.
0: Vous aviez un demi-chanteur.
1: Ouais.
0: Vous aviez le Michel. Joueur de blues, bonne réponse pour... qu'est-ce que je fais? Je multiplie par 0,5. Ça va être compliqué. Ça fait 2 par 0,5. Ça fait 3 par 1,5. Ça fait 3 points. Moi, je veux bien vous donner 3 points si vous voulez, Isabelle. On multiplie par 0, par 1,5.
1: Ok.
0: Isabelle, 3 points, ça suffira pas pour déloger Catherine aujourd'hui. C'est pas grave. Mmh. Vous savez, contre une mauvaise fortune, bon cœur, comme on dit.
1: Oui.
0: Et ça m'a fait plaisir de vous avoir et de jouer avec vous, Isabelle.
1: Moi aussi.
0: Et on rejoue bientôt, alors on fait ça?
1: Ah, ouais, ok.
0: Ok, on fait ça. Bon samedi, Isabelle, à bientôt.
1: Merci à vous aussi.
0: Vous aussi, vous jouez avec nous. 03 22 92 58 58, le score à battre. Et 10, c'est haut, mais c'est jouable.

0: Et voilà qui met de bonne humeur, c'est que vous écoutez Ici Picardie.
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0: Et on vous donne des infos locales et avis aux amateurs de patrimoine ferroviaire et de balades en famille. Demain de 10h à 19h, le petit train de la Haute-Somme vous donne rendez-vous à Neuville-les-Brais pour Vapeur en Fête. Pour ce dernier jour de circulation des trains de la saison, vous pourrez embarquer à bord d'authentiques trains à vapeur et parcourir l'ensemble de la ligne historique. Tout au long de la journée, des trains mythiques seront exposés, tandis que des passionnés et exposants partageront leur savoir-faire. Vous pourrez également assister aux circulations de trains miniatures sur un circuit installé en extérieur. Les départs sont prévus à 11h, 13h40, 14h50, 16h et 17h10 pour les promenades d'environ 50 minutes. Le musée sera ouvert quant à lui toute la journée, tout comme la buvette, avec une petite restauration proposée sur place. La réservation n'est pas obligatoire, mais elle est vivement conseillée. Vous pouvez arriver aussi un peu plus tôt, une vingtaine de minutes suffit avant le départ de votre train.
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0: Un petit moment de paradis nous attend, c'est quand on va au cinéma, on se laisse emporter par un film, on oublie tout ce qui se passe à l'extérieur. Et ça tombe bien parce qu'ici Picardie vous offre aujourd'hui 4 places pour aller au cinéma, Pathé, Amiens, voir le film que vous voulez. Des sensations, des émotions, 03 22 92 58 58 pour le meilleur candidat du jour. Et en attendant, allons tous au paradis avec Michel Polnareff.

0: Michel Polnareff avec On ira tous au paradis. Vous écoutez Ici Picardie.
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0: Ici Picardie qui vous offre 4 places pour le cinéma Pathé à Amiens, voir le film de votre choix. Et Laurence va tenter sa chance. Laurence d'Amiens, bonjour Laurence.
3: Bonjour Joseph.
0: Bon, comment allez-vous Laurence?
3: Ça va, ça va.
0: Envie
3: ça
0: d'aller
3: va
0: au cinéma? Vous avez, c'est quoi oui, le type va. De film que vous aimez?
3: Comment?
0: Qu'est-ce que vous aimez comme film?
3: Ben, je ne vais jamais au cinéma, malheureusement. J'ai du mal à marcher, donc j'ai des problèmes en ce moment.
0: Bon, on va essayer de régler ça. L'idée, oui. C'est qu'on vous offre 4 places, ce qui fait que vous pouvez y aller et trouver 3 personnes pour vous accompagner.
3: Oui.
0: Laurence, vous allez avoir 30 secondes pour répondre à un maximum de questions. 1 point par bonne réponse. Je n'enregistre que la première réponse que vous me donnez, évidemment, et vous avez le droit de passer si jamais ça vous pose problème.
3: D'accord.
0: Tout est bon pour vous, Laurence?
3: C'est bon.
0: Eh ben, c'est parti, 30 secondes. Complétez l'expression française « à Rome, faites comme ».
3: Je ne sais pas.
0: En quelle année l'équipe de France de football a remporté sa 2e Coupe du Monde?
3: Je ne sais pas non plus.
0: Quelle région administrative française se trouve actuellement à l'est des Hauts-de-France?
3: La Seine-Maritime.
0: Comment appelle-t-on un triangle qui a 2 côtés de la même longueur?
3: Un triangle isocèle.
0: Dans quelle région de France se situe Villefranche, qui affrontera l'Amiens SC ce soir?
3: Abbeville.
0: Ah, ça sera pas Abbeville. Hop. Alors, regardons un peu ce que ça donne. Première question, complétez l'expression française. À Rome, faites comme... Vous m'avez dit, je passe, c'était faites comme les Romains.
3: Ah, d'accord.
0: Ça vous dit rien comme expression?
3: Non.
0: C'est en gros quand on est accueilli quelque part, quand on sait pas comment on doit se comporter, bah on regarde ce qui se passe et on fait comme les gens autour de nous. En quelle année l'équipe de France de football a remporté sa 2e Coupe du Monde? Vous avez passé, c'était 2018. 98 la première, 20 ans après exactement la 2e, 2018.
3: 20 ans après, d'accord.
0: Bah oui, c'était la grande fête pour ça, c'était un peu l'anniversaire, ils avaient un petit peu la pression, nos Français. Quelle région administrative française se trouve à l'est des Hauts-de-France? En plus, il y avait un bout de la réponse dans la question, c'était la région Grand Est.
3: Ah bon?
0: Vous savez, on a tout remélangé les régions,
3: oui.
0: Là.
3: Oui.
0: On a tout fusionné, donc ça s'appelle Grand Est maintenant. Oui. Comment appelle-t-on un triangle qui a 2 côtés de la même longueur? Ça, vous m'avez répondu sans souci. Isocèle. C'est une bonne réponse. Et enfin, dans quelle région de France se situe Villefranche, qui affrontera l'Amiens SC ce soir? C'est la région Auvergne-Rhône-Alpes. J'aurais accepté Rhône-Alpes, qui
3: d'accord.
0: Était l'ancienne région.
3: Non, j'ai perdu.
0: Ouais, pas de regret, Laurence.
3: Pas de regret. C'est la première fois que je joue.
0: Mais vous avez bien fait, faut tenter. Et si vous voulez, on peut même essayer de doubler votre point.
3: Oui.
0: On
3: si
0: tente. Allez, un petit extrait, 3 secondes, c'est une intro de chanson. Si vous la trouvez, on multiplie le point par 2, ce qui fera un total de 2. Mais c'est toujours ça de prix. Pour la gloire, Laurence, et pour le jeu, extrait.
4: Wepa! 1, 2, 3.
0: Alors, est-ce que ça vous dit quelque chose?
3: Oh, je ne sais pas non plus. Oh. Je connais la chanson, mais je ne connais pas le...
0: Allez, pas de regret, c'était Ricky Martin.
3: Non, pas de regret, aucun regret.
0: Ben,
3: j'essaierai de rejouer.
0: Merci. Mais oui, vous rejouez, il y a des questionnaires qui vont à certaines personnes, d'autres pour d'autres. Voilà, chacun ses goûts, chacun ses spécialités.
3: C'est difficile, puis là, je suis toute seule, mon conjoint n'est pas là, il m'aurait aidé.
0: Ben,
3: voilà.
0: C'est ça, la
3: merci
0: prochaine
3: bien,
0: fois,
3: Joseph.
0: Travail d'équipe.
3: Bonne journée.
0: À bientôt, Laurence.
3: Merci.
0: Bah vous aussi, si vous voulez jouer avec nous, 03 22 92 58 58, 4 places de cinéma pour le cinéma Pathé Amiens. Faites-vous plaisir, 4 places et une sortie en famille quand même. 03 22 92 58 58, on joue après écran. Pas écran de cinéma cette fois, mais écran total, Benjamin Biolay.

0: Écran total, Benjamin Biolay à l'instant sur votre radio, ici Picardie qui vous fait gagner aujourd'hui 4 places pour le cinéma Pathé Amiens, 03 22 92 58 58 pour jouer avec nous. Vous pouvez aller voir le film de votre choix, le film qui vous fait plaisir. Par exemple, vous pourrez aller voir La Maison de nos rêves, le film avec Kev Adams qui sort mercredi.
1: Vous savez ce que c'est un viager ? Vous achetez une maison, mais vous ne pouvez l'habiter que lorsque la personne qui vend la maison en viager meurt.
2: Normalement, ça n'est pas l'usage, mais elle est d'accord pour vous rencontrer.
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0: Avec Chantal Latsou, vous l'avez reconnu, 03 22 92 58 58 pour jouer avec nous et tenter de remporter vos quatre places de cinéma.
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0: Ça passe ou ça casse, c'est tous les week-ends pour faire les plus beaux cadeaux. On continue de jouer ensemble demain. Vous aurez un nouveau cadeau, mais avant, ce plaisir en musique avec Kanji Midi. Et puis après, on retrouvera peut-être notre gagnante du jour. Allez, Patricia Casse. Comme ça, tout le monde est gagnant.

0: une playlist qui swing aujourd'hui avec Ici Picardie. À l'instant, c'était Patricia Cass avec Quand Jimmy dit.
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0: Elle a fait peur à absolument tout le monde. C'est Catherine, notre première candidate du jour, qui a fait 10 points à son questionnaire. Elle n'a pas réussi à être rattrapée aujourd'hui. On la rappelle. Catherine, vous êtes là ?
3: Je suis là, Joseph.
0: Mais il faut pas faire 10 points. Après, moi, je fais quoi, moi ? J'ai mes questions, là. Je les garde pour moi. C'est terrible. Vous faites peur aux gens, Catherine.
3: Ben non, je suis pas méchante.
0: Vous êtes obligé d'aller, vous allez être obligé d'inviter tout le monde au cinéma à venir avec vous.
3: Oui.
0: Catherine s'est gagnée 4 places de cinéma. Blague à part, vous allez y aller avec qui ?
3: Avec déjà mon mari, puis peut-être ses enfants, je ne sais pas encore.
0: Et puis, si vous n'avez pas envie d'y aller avec vos enfants, je vous dis pas fort pour pas qu'ils entendent, vous pouvez exactement y aller deux fois avec votre mari. Et je sais pas si vous avez percuté, mais si vous avez pas envie d'y aller avec votre mari ni vos enfants, vous pouvez y aller
3: quatre fois
0: tout seul. Voilà, je vous mets ça dans un coin du crâne. Ça peut se faire plaisir aussi de faire une petite pause et de se faire du bien. Catherine, toutes mes félicitations. Profitez bien de vos séances. Envoyez-nous un texto pour un petit message sur WhatsApp pour nous dire ce que vous êtes allé voir au cinéma. Et puis à bientôt.
3: D'accord, pas de souci.
0: Merci, Catherine.
3: Bonne journée. Au revoir.
0: Et on continue en musique pour accompagner Catherine avec Freddie Mercury, The Great Pretender.

0: Freddie Mercury à l'instant avec The Great Pretender.
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0: Pour de retrouver Willy Rovelli, on fête le journal de midi. Ici Picardie, le journal présenté avec Lisa Mélia. 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
2: Oui, la grande raiderie, c'est demain à Amiens. Chaque année, elle rassemble environ 80 000 visiteurs. Et comme toujours, une partie de la ville se ferme aux voitures, Louise Jouvezhomme.
3: Et ce, dès aujourd'hui. À partir de 16h cet après-midi, il est interdit de circuler et de se garer autour du Coliséeum et de la Maison de la Culture, sous peine de voir sa voiture envoyée à la fourrière. Dès 20h ce soir, l'interdiction s'étend à une soixantaine de rues et de places du centre-ville. L'accès n'en sera rétabli qu'après la fin des opérations de nettoyage, dimanche soir. Les parkings Centrum et des halles du Beffroi, au cœur du quartier où se déroule la raiderie, sont également fermés. Par contre, 6 parkings souterrains payants sont accessibles autour du centre-ville. Pour des espaces de stationnement gratuits, visez plutôt le parking Allende au niveau du parc de la Haute-Oie ou les parkings relais d'Amétis. Le réseau de transport urbain amiénois a par ailleurs adapté son trafic. À partir de ce soir 20h, les bus évitent le centre-ville. 11 arrêts ne seront pas desservis.
2: Les antiquaires professionnels s'installent ce soir. Pour les autres, c'est à partir de 1h du matin la nuit prochaine. Les lycéens mobilisés depuis mercredi entendent poursuivre le mouvement de grogne puisque le rendez-vous rue de Grenelle au ministère de l'Éducation nationale n'a pas porté ses fruits. Le ministre Édouard Geffray annonce qu'il va convoquer les recteurs d'académie pour tenter de résoudre au moins partiellement le problème des profs absents non remplacés. Mais ces jeunes rencontrés à Amiens ne se sentent vraiment pas écoutés.
4: Je suis prête à continuer, s'il faut continuer même jusqu'à un mois, deux mois ou même toute l'année, je serai là, je le ferai. Parce qu'il faut qu'au bout d'un moment ils comprennent, même Macron, il faut qu'ils comprennent. Ils pensent qu'on abuse, ils pensent que tout ça c'est faux, ils s'en foutent complètement en fait.
5: J'ai l'impression que les politiques par rapport aux médias que j'ai regardés, ils changent tout. Ils parlent pas du fait qu'il n'y a pas forcément de violence, qu'on est là pour revendiquer nos droits, ils parlent juste des violences qu'il y a. Rien qu'aux images, ça marche que des images où il y a des feux, où il y a des poubelles, bon pas les images, mais la Marseillaise qui est chantée.
6: Donc c'est vrai que ça c'est quand même énervant. C'est pour ça qu'on n'est toujours pas écouté en fait.
7: Bah, quand on voit que les CRS ils nous gâchent de partout, à droite à gauche, ça devient compliqué quand même. Et j'ai l'impression qu'ils ne veulent pas comprendre que bah, nous on est en détresse, on a besoin d'aide. Mais je pense pas qu'ils vont nous écouter pour l'instant, du coup on va continuer.
2: Une petite trentaine de jeunes ont été placés en garde à vue hier dans la Somme, une soixantaine dans l'Oise, autant dans l'Aisne. Un nouveau mouvement est donc prévu dès lundi dans tout le pays. La préfecture ne lève toujours pas les alertes sécheresse. Elles concernent plusieurs vallées de la Somme, la Ancre, la Selle, la Brelle, l'Avre, la Somme Amont, la Somme Aval et la Mée en alerte renforcée pour cette dernière. Les pluies de ces derniers jours restent insuffisantes. C'est un revers pour les syndicats. Le Conseil d'État annule 2 décisions de justice qui invalident le plan de sauvegarde de l'emploi d'Auchan annoncé fin 2024. Ce PSE avec près de 2400 suppressions de postes était contesté par la CGT et par Force Ouvrière.
0: Ils sont 30 et ils sont arrivés par la poste.
2: Ils n'ont pourtant rien à faire chez nous. Les douanes ont saisi un paquet contenant des scorpions empereurs du Ghana, 10 bons centimètres de long. Ce sont les plus gros scorpions au monde. Ils ont été envoyés par voie postale illégalement, saisis à l'aéroport Charles de Gaulle. Ils ont été confiés aux bons soins du zoo d'Amiens. La moitié seulement survécu au voyage. Le zoo prévoit de leur trouver une place dans le nouvel espace dédié à la savane. En football, les Amiénois reçoivent Villefranche-Beaujolais, dernier du classement de Ligue 3. Ce soir, l'occasion de poursuivre la belle série de 5 matchs d'affilée sans défaite. Mathieu Dubrulle.
8: Preuve de l'ambition grandissante du vestiaire amiénois, joueurs et staff ont longtemps ruminé le match nul un partout de la semaine dernière à Quevilly, où après une première mi-temps laborieuse, une deuxième période beaucoup plus convaincante et un but magnifique de l'attaquant Chris Letonneau, l'ASA a quand même eu l'impression de rater le coche en ne ramenant qu'un point de Normandie. Un résultat qui a permis malgré tout à l'ASA de poursuivre sa série d'invincibilité, 3 victoires de nul depuis la mi-août, ça n'est pas rien, mais qui renforce aussi l'obligation de faire le plein ce soir contre le dernier du classement. Avec 6 défaites en 8 matchs et un changement de coach il y a 2 semaines, Villefranche-Beaujolais est déjà en grosse difficulté. Tout autre résultat qu'une victoire serait donc clairement pour Amiens ce soir un énorme gâchis.
2: Mathieu Dubrulle qu'on retrouve dès 20h30 avec Bruno Paris. La réception de Villefranche-Beaujolais est à suivre bien sûr en intégralité sur ICI Picardie. Et puis hier, on a découvert la belle affiche pour le 5e tour de la Coupe de France. Amiens se déplacera à Abbeville, un derby et un classique qui fleurbon les années 80 que votre radio vous fera vivre la semaine prochaine au stade de Licques.
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2: Non, pas besoin d'un gros pull pour cet après-midi, Joseph.
0: Oh bah non, les températures sont déjà douces, mais vont continuer de monter. 19 degrés sur la côte, 21 degrés annoncés par Météo France dans le reste de la région. Il fera encore meilleur demain. Hein. Le soleil ne devrait pas croiser de nuages. Le mercure montera l'après-midi jusqu'à 23 degrés. Attention tout de même, si vous avez prévu de parcourir les rues amiénoises cette nuit pour la raiderie, il fera un peu moins de 10 degrés. Vous risquez d'avoir un petit peu froid. Prévoyez une laine. Allez, il est midi, on retrouve Willy Rovelli.
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11: Bonjour, merci d'avoir choisi votre radio ici. C'est Willy vient déjeuner chez vous, numéro 1093.
12: Oh là là,
11: bonjour la tribu.
12: Bonjour.
11: Alors, qui est là aujourd'hui? C'est une surprise, mes amis. Nicolas Malabeuf, ouais. Alors, on s'applaudit maintenant.
12: C'est la première fois qu'on m'applaudit.
11: Ouais, moi, j'aime bien. Allez,
12: bonjour, Nicolas, bonjour tout le monde.
11: Oui, notre enfant de la télé est là. Et Fabien Emo, ouais.
12: Bonjour Willy, bonjour la France.
11: Bonjour.
12: Et Willy Romelu.
11: Ouais. Et bienvenue à tous, mes amis. J'espère que vous avez passé une bonne semaine.
12: Oh là là.
11: On est très heureux de passer ces prochaines 90 minutes ensemble. Tiens, avant toute chose, tant que j'y pense, en ce mois d'octobre, on va se retrouver pour le One Man Show Heureux à Lyon, ce vendredi 9 octobre. Comment s'appelle le théâtre? Le théâtre à l'Ouest.
12: Exactement.
11: Voilà, donc venez.
12: Dessine Charpieux, c'est à côté de Lyon. Dessine Charpieux.
11: Dessine Charpieux, voilà,
12: à côté
11: de Saint-Col-Lyon. Saint-Col-Lyon. Donc vendredi le 9 octobre à Bezanne.
12: Bezanne, c'est dans la Marne.
11: 51.
12: On baisera après, mais.
11: Bezanne, dans le 51, le 23 octobre. Et à Toulouse, le 30 octobre. Toutes les infos sur le site willy-rovelli.com. Voilà, en attendant, c'est un autre Willy Rovelli que vous allez avoir. 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Alors vite, notez les dossiers du jour de votre talk show du week-end. Pas comme les autres. Dans un instant, les lycéens sont dans la rue. Alors au-delà des casseurs, des semeurs de troubles et des pilleurs, il y a de vraies demandes, des attentes et des angoisses chez les jeunes de France. On en parle dans une minute. Et à 12h30, on va recevoir l'un des auteurs du livre « Nous les Français » qui raconte la France au travers de pratiques somme toute anodines. Boire de l'eau en bouteille, pratiquer de running ou manger chez Master Poulet. Et bien qu'est-ce que tout ça dit de nous? Vous allez voir, c'est hyper intéressant. On en parle dans 20 minutes. Et puis surtout, on parle de tout cela ensemble, mes amis, car c'est la nouveauté de cette saison, dorénavant entre 13h et 13h30, le samedi,
12: c'est Youpi la vie.
11: C'est vous qui faites l'émission pendant 30 minutes. Vous avez les clés de votre émission pour appeler et discuter avec nous de ce que vous voulez. Si vous voulez réagir sur les thèmes du jour, la révolte des lycéens, qu'en pensez-vous? Si vous êtes prof, étudiant, parent de lycéen, j'aimerais bien vous entendre là-dessus. Ou si vous voulez juste nous faire un petit coucou, c'est possible aussi. Notez bien le numéro 0810 055 056. À partir de 13h30, la radio est à vous. Et lorsque vous passerez à l'antenne,
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13: Et sur le même numéro, 0810 055 056, vous pouvez nous envoyer des messages sur WhatsApp, des vocaux, des photos. On reçoit tout dans le studio.
11: Non mais quelle belle émission, hein.
12: C'est propre, hein.
11: C'est propre, carré.
13: C'est magnifique.
11: Sauf qu'il est déjà
12: il est
11: midi et demi. C'est pour ça le problème. Alors, est-ce qu'on a tout dit?
12: On a tout dit, allez.
11: Bon, allez, hop.
13: Dépêche-toi, c'est l'heure de la suite.

0: Émilie, comment ça va? Vous ça m'entendez?
1: On t'entend très bien, mon cher. On vous entend très bien, mon cher Nathanaël. Bienvenue ici. Vous êtes le président du conseil d'administration du renouveau lycéen. Alors, pour commencer, mon cher Nathanaël, pourquoi est-ce que les lycéens sont dans la rue? D'abord, vous êtes encore lycéen, vous, Nathanaël?
0: Non, moi je suis plus lycéen, je suis étudiant en première année, mais il y a ce qu'on appelle dans le milieu lycéen des débuts lycéens. Oui. Et donc du coup, étant donné que la rentrée a été en septembre, début septembre, et qu'on n'est que le 1er octobre, les nouveaux débuts lycéens ne sont pas encore
1: élus.
0: Moi, je suis encore représentant des lycéens.
1: Nathanaël, vous savez ce qu'on va faire, si ça ne vous ennuie pas? On va essayer de vous rappeler, parce qu'on vous entend un petit peu mal et c'est un petit peu dommage. D'accord, parce que je trouve ça un peu dommage, parce que comme je voudrais quand même qu'on vous entende bien, parce qu'on va évoquer un sujet quand même très important. Donc on va vous raccroche au nez et on vous rappelle tranquillement. Peut-être rappelez-le normalement. Voilà, tout de suite, mon Nathanaël. Comme ça, au moins, on l'entendra mieux. Donc, avec Nathanaël, on va donc parler du mouvement des lycéens. Vous avez vu que toute cette semaine, alors évidemment...
2: On a vu plein d'images.
1: Voilà,
2: ça.
1: On va en parler avec Nathanaël. Il y a évidemment
2: des casseurs,
1: des sommeurs de troubles. Ça, malheureusement, il y en a tout le temps. On verra que c'est pas forcément des lycéens, mais on va en parler avec lui, parce qu'on va tout évoquer avec lui, mais surtout, moi, ce que j'aimerais savoir, c'est pourquoi ils sont dans la rue. On le sait, on s'en doute, mais pourquoi maintenant? Donc ça, c'est les questions qu'on va lui poser, et puis également, avoir sa position donc sur ces fameux casseurs, et puis, comme il a été reçu hier par le ministère de l'Éducation, t'imagines, t'as été reçu par Étienne Geffray, non? Les boules! Et ben, on verra avec Nathanaël, justement, qu'est-ce qu'ils se sont dit. Est-ce qu'il est revenu, Nathanaël? Il est par là?
2: Oui, il arrive.
1: Il est là, mon Nathanaël? Est-ce qu'il est... Oui, il est là, Nathanaël.
0: Merci.
1: Ouais, super. Voilà. Alors, on vous entend mieux, Nathanaël. Nathanaël, combat. On entend mieux. Voilà. Merci infiniment, mon Nathanaël. Donc, déjà, pour qu'on comprenne bien, pourquoi est-ce que les lycéens sont dans la rue? Quelles sont vos demandes?
3: Aujourd'hui, nous, on a plusieurs revendications. Les lycéens, ce qu'ils demandent, c'est dans un premier temps d'avoir, je pense, être plus facilement écouté, avoir un dialogue plus facile avec l'administration directement dans son lycée, avec le ministère, le gouvernement, quand on veut porter des revendications. Aujourd'hui, nous, on porte des revendications précises,
1: ouais.
3: Par exemple sur l'état de nos lycées, sur le bâti scolaire, qui est vieillissant, et c'est d'ailleurs pour ça que la mobilisation lycéenne, elle a commencé initialement, hein. C'était à Créteil,
1: ouais.
3: Au lycée Saint-Exupéry, où on avait un lycée qui était très vieillissant et très vieux. Pareil pour le lycée Paul-Éluard à Saint-Denis, qui a beaucoup fait parler de lui suite, ouais, à une séquence politique qui a été beaucoup repris dans les médias. C'était là aussi une question de bâti scolaire.
1: De bâti scolaire. Donc, les bâtis scolaires, par exemple, parce que c'est vrai que du coup, voilà, on a entendu beaucoup de jeunes parler et avec des revendications qui allaient un petit peu dans tous les sens. Et c'est pas une critique, hein. Mais donc, il y a déjà, donc, effectivement, le bâti qui est vieillissant. Il y avait, par exemple, des histoires de profs absents, c'est ça, des cours à rallonge, j'ai entendu aussi ça.
3: Ça fait longtemps qu'on a évidemment un souci au niveau du personnel éducatif qui nous entoure, notamment sur les professeurs. Aujourd'hui, on a de plus en plus de professeurs qui sont absents, des cours qui sont pas remplacés. Donc, dans certains lycées, évidemment, il y a la chance d'avoir des professeurs qui peuvent y réussir à s'adapter pour reprendre des cours lorsque leurs collègues sont absents. Mais il y a des lycées où aujourd'hui, moi, j'ai des retours des jeunes qui sont sur le terrain, qui me disent, par exemple, des jeunes en terminale qui passent le bac de philosophie, le bac de philo en fin d'année, qui me disent, moi, j'ai eu cours de philo cette année que pendant 2 mois parce qu'un prof est parti en arrêt maladie, voilà. Elle a jamais été remplacée. Mmh. Donc, nous, on entend, et évidemment, c'est des revendications qu'on porte, avoir plus de professeurs. Il y a aussi tout un sujet vis-à-vis du personnel social qui est dans les lycées. Il y a des psychologues, il y a même parfois des médecins scolaires avec des infirmières scolaires. Mmh. Et dans certains lycées, on a, comme c'est des jobs qui sont avec pas beaucoup de personnel qui sont formés et qui sont titularisés, on a souvent des infirmières scolaires dans des lycées qui sont là à mi-temps, et donc dans certains lycées qui accueillent de grands nombres de lycéens, on a une problématique qui est toute simple. Si une infirmière scolaire, elle est là le lundi et le mardi matin, le mercredi, le jeudi et le vendredi, comment on fait pour que les élèves aient accès à un personnel médical?
1: Alors, Nathanaël, hier, vous avez été reçu, enfin, j'allais dire, au ministère de l'Éducation. Qui vous a reçu? C'est le ministre de l'Éducation qui vous a reçu?
3: C'est monsieur le ministre.
1: D'accord.
3: Donc, on a pu échanger avec lui pendant au total 2-3 heures.
1: Ok.
3: Avec monsieur le ministre.
1: D'accord. Alors, je sais que vous êtes ressorti un petit peu chafouin. Est-ce que c'était à cause du jus d'orange Pampril qu'on vous a servi? Parce que souvent, on sert du jus d'orange Pampril dans les ministères. Et ça, j'aime pas.
3: Même pas, oui. Si je peux vous dire, moi, c'était de l'eau.
1: Il est bien reçu, Nathan. Donc, de l'eau et tu te tais. Et du pain. Bon, et donc, alors, vous êtes ressorti un petit peu comme ça parce que vous avez dit, voilà, je crois qu'on n'a pas été bien entendu parce que je crois qu'il va mettre en place quoi, une espèce de site internet où vous allez pouvoir exprimer
2: vos
1: doléances, c'est
2: vos
1: vrai ça?
2: Ouais.
3: Non, on n'est pas vraiment sorti chafouin, il faut nuancer. Aujourd'hui, nous, quand on a rencontré le ministre, ce qu'on voulait, c'était avoir des engagements clairs sur plusieurs sujets. On n'avait pas envie d'entendre monsieur le ministre qui nous dise seulement qu'il a entendu les revendications des lycéens et qu'il allait travailler sans pouvoir échanger sur concrètement ce que nous voulions et prendre des engagements sur ses futures actions. Donc, dans un premier temps, monsieur le ministre, il nous a dit qu'il allait nous recevoir de nouveau en fin de semaine prochaine, aux alentours de mercredi, jeudi, quelque chose comme ça. Mmh. Et justement, pour se donner le temps de pouvoir échanger avec ses autres collègues ministres, ses autres collègues du gouvernement, pour pouvoir, avant-hier, le 1er octobre, la copie du budget elle a été dévoilée. Mmh. Et monsieur le ministre, justement, jusqu'à sa validation par l'Assemblée nationale, monsieur le ministre, lui, il a un pouvoir, c'est qu'il a, il peut échanger avec ses collègues pour pouvoir adapter les lignes du budget précisément.
1: D'accord.
3: Donc, nous, c'est ce qu'on lui a demandé. Et donc, du coup, c'est pour ça qu'il nous reçoit en fin de semaine prochaine.
1: Mais en attendant.
3: Il a pris des engagements sur certains sujets. Donc, on en a parlé du bâti scolaire.
1: Ouais.
3: Il a aussi pris des engagements au niveau de, justement, tous les représentants lycéens, dont je fais encore partie. Parce qu'on voit bien qu'aujourd'hui, ça fait depuis au total la mobilisation a commencé il y a plus de 20 jours si on parle des premiers lycées. La séquence elle est très commentée depuis une quinzaine de jours. C'est vrai que je pense que même si je suis reconnaissant que monsieur le ministre ait pris le temps d'échanger avec nous, le rendez-vous il est un peu tardé. D'accord là-dessus.
1: On est d'accord.
3: Donc nous maintenant ce qu'on demande et ce que le ministre a pris comme engagement, c'est une refonte complète de la représentation lycéenne, de la démocratie lycéenne pour que le dialogue se fasse beaucoup plus efficacement à l'avenir.
1: Nathanaël, un petit mot quand même avant de terminer sur tous ces débordements, parce que je crois que malheureusement c'est aussi ça qui choque beaucoup de gens et beaucoup de lycéens aussi. Vous n'avez pas peur que toute cette violence occulte un petit peu vos revendications qui sont tout à fait légitimes comme on les entend là?
2: Ça gâche un peu
1: j'allais dire.
3: Oui, je suis complètement d'accord avec vous, Willy, mais moi, aujourd'hui, s'il y a une position et quelque chose sur lequel je suis convaincu, c'est qu'aujourd'hui, ce qu'on peut voir dans les médias, c'est deux mouvements qui sont distincts. Un mouvement lycéen qui s'exprime par des lycéens qui bloquent leur lycée calmement, pacifiquement, et je peux vous citer une dizaine d'exemples qui le prouvent. Et en parallèle de ça, on a un mouvement, un second mouvement, entre guillemets, de violence, d'émeute urbaine, qui nous donne des images comme on peut le voir à la télé ou dans la presse, qui sont absolument insoutenables quand on entend que un jeune a perdu la vue suite à des violences entre lui et des policiers. C'est absolument regrettable. Nous, on condamne évidemment toute forme de violence qui ait lieu envers des personnels éducatifs, des professeurs, des policiers ou même des lycéens. Mais aujourd'hui, malheureusement, en effet, et moi, s'il y a un message que je peux adresser aux lycéens qui potentiellement vous écoutent, c'est prenez vos responsabilités, faites attention, justement, ne tombez pas dans son comportement violent qui donne raison à tous ceux qui aujourd'hui, je vous assure qu'ils sont nombreux, cherchent à nous décrédibiliser.
2: Très bien.
1: Merci, bravo mon cher Nathanaël. Ça, c'est ce que je voulais entendre. Bravo mon Nathanaël. Et en attendant, mardi, vous êtes de nouveau dehors, hein, c'est ça? Mardi, vous mettez un petit coup de pression, c'est ça, a priori?
3: Potentiellement. Mais nous, ce qu'on attend, c'est d'avoir des engagements clairs, des retours. Maintenant, moi, je comprends, et encore une fois, ça rentre dans le discours que je vous disais. Les lycéens, ils ont besoin d'être entendus. On a eu un gros problème de dialogue, avec un dialogue qui a été complètement rompu par le ministère, vis-à-vis du ministère et les lycéens. Donc aujourd'hui, nous maintenant, je comprends que des lycéens souhaitent encore pouvoir revendiquer certaines choses. Et vous savez, ça porte ses fruits. Moi, j'ai aussi entendu des lycéens qui m'ont contacté et qui m'ont dit, on a fait un blocus pacifique. Et qu'est-ce qui s'est passé très très vite? Le directeur, le proviseur du lycée, il est descendu, il est venu parler avec nous.
1: Et
3: qu'est-ce qu'on a fait? On a fait une assemblée générale devant le lycée pu discuter avec lui et on a eu des engagements clairs. Donc, il faut que ça serve à ça.
1: Voilà, exactement. Merci mon Nathanaël. Merci beaucoup. Nathanaël Combari, président du conseil d'administration du Renouveau Lycéen. Merci Nathanaël d'être passé nous voir. Et puis si vous voulez réagir là-dessus, mes amis, si vous êtes prof, étudiant, parents, venez nous dire ce que vous en pensez. 0810 055 056. On parle de quoi avec toi dans un instant, mon Fabinou?
2: On va parler de quelque chose qui m'a préoccupé cette semaine.
4: Oula.
2: On va évoquer la coiffure de Céline Dion.
1: Place
2: aux choses sérieuses.
1: Là, voilà. Les lycéens, ils sont bien gentils, là, les petits.
2: C'est bon, on peut passer.

0: C'est de penser. Ah,
1: ça, vous ne l'aurez jamais, vous entendez? C'était Florent Pagny. Au revoir, Florent.
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1: c'est les polices. 12h21, les amis, j'ai une nouvelle à vous annoncer qui va vous surprendre. On est extrêmement à la bourre.
3: Ah, pour c'est changer.
1: Parfois, on n'est que à la bourre. Oui. Et là, sinon, on est extrêmement.
4: Sinon, je garde
1: à
4: la chronique pour demain. Si
3: oh, il veut pas bosser, lui. Non.
1: Quel escroc. Il aimerait tellement bien faire qu'une seule une fois par dans la semaine.
4: Oui, parce que deux, c'est un peu trop de charge de travail pour moi. Franchement, ça m'épuise, j'ai une pression d'enfer. Je ne dors pas de la semaine.
1: Alors, fais ça vite et bien.
4: Allez, c'est parti pour toute l'actu web de la semaine. On démarre avec la question qui a enflammé les réseaux sociaux cette semaine. Céline Dion porte-t-elle une perruque? La hausse du carburant, on s'en fout. Explication, lundi soir, Céline a créé la surprise générale pendant la Fashion Week de Paris en clôturant le défilé de L'Oréal devant la Tour Eiffel et sur TikTok et Instagram. Un détail a complètement éclipsé la performance de la chanteuse. En fait, sa chevelure a posé question. Car on a l'habitude en ce moment de la voir avec un chignon ultra plaqué, très strict. Et là, Céline Dion est apparue avec une crinière blonde, lâchée et très volumineuse. Résultat, le monde entier en a parlé.
5: Pourquoi Céline Dion portait-elle une perruque?
6: Pourquoi Céline Dion llevaba
7: una peluca? Una peluca.
8: Warum trug Céline Dion bei der großen L'Oréal Show vor dem Eiffelturm?
1: Grosse perruque! Pas très sympa, elle était grosse quand même.
4: Ça a fait parler, les internautes se sont transformés en Joclo de Biguine. Et en spécialiste de la coiffure, un tweetos a écrit « C'est des extensions, ça c'est sûr » et un autre a répondu « Mais pas du tout, c'est juste un brushing hollywoodien ». Donc on n'a pas la réponse. Le mieux c'est d'envoyer quand même un message à son coiffeur car lui c'est sûr, il est de mèche. Toujours dans l'actu web de la semaine, Zinedine Zidane.
1: Ah oui, ah. Lui, sa coupe, c'est pas. Alors, oui. Alors, lui, il prend pas de perruque.
4: Pas de perruque
1: au moins.
4: Et alors, Zidane a cassé Internet. Lundi soir, face à la Belgique, l'équipe de France a gagné 1-0, un but inscrit à la dernière minute par Michael Olise. Et pour fêter ça, on a vu Zizou courir à fond la caisse sur le bord du terrain. Il a pris appui sur son pied gauche et a décoché une frappe monumentale du droit dans un ballon posé sur un plot au bord du terrain. Et tout ça en costume cravate et sans déchirure, quand même.
3: Très fort.
4: Et on l'écoute.
9: Même pas ce que j'ai fait, en fait. Ce qui est sûr, c'est que j'ai accompagné l'action de Michael. J'avais envie de l'accompagner, puis après j'ai vu le ballon, là, j'ai dit, bon, je suis obligé de shooter dedans. Voilà. Être un peu ridicule, mais c'est pas grave.
4: Pas du tout. La vidéo est devenue virale et a fait le tour du monde. Bravo Zizou. Zizou, le pape du foot, car pour l'instant, l'équipe de France n'a pas perdu un match. Ça, c'est un miracle. Et tiens. Pour tous les fans de foot, une appli est très utilisée en ce moment, c'est Street Foot. Street Foot, c'est une appli qui permet de trouver des coéquipiers et des parties de foot dans votre région. Street Foot fonctionne partout en France. C'est mon appli coup de cœur du samedi. Et on termine avec une vidéo qui m'a beaucoup fait rire cette semaine. Une vidéo postée sur le site internet public, le magazine People. Écoutez et tentez de reconnaître qui chante. Indice, ce n'est pas Céline Dion.
3: Afida
4: Turner, elle a donné une interview exclusive où elle se livre comme jamais. Selon elle, on ne l'invite pas sur les plateaux télé pour ne pas faire de l'ombre aux autres artistes.
10: Ah, bien sûr. Qui comme moi? Qui peut chanter ça?
4: Franchement, tu fermes les yeux, c'est Céline Dion. Mais pour une sonnerie de réveil, c'est pas mal. Imagine, lundi, 6h du mat, ton réveil sonne. À écouter sans modération, 6h, 7h, 8h, il n'y a pas d'heure pour écouter un bon Afida Turner.
3: Et elle veut se présenter à l'Eurovision aussi.
1: J'espère.
4: Ah bon, on va encore faire pire
3: qu'on gagnera.
1: On pourra pas faire pire. Merci beaucoup.
4: Bah de rien.
1: Fabien, ouais.
4: Ça fait bien.
1: Oui, mettez un jingle, non?
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1: 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Ah, mes amis, il est temps de passer à la personne pas banale, parce que vous savez que j'aime vous présenter des invités
3: pas banaux.
1: Bonjour, Jacques Bajou. Beaujou. Oh là, pardon.
12: Jacques Beaujou.
1: Oh là là, n'importe quoi.
12: Bonjour,
1: je recommence.
12: Bonjour
1: Jacques Beaujou. Bienvenue ici. Alors
12: bonjour,
1: vous êtes de Limoges et depuis quelques mois, vous parcourez de temps en temps des villes de France comme Nantes, Angers, La Rochelle, Brive pour y faire des choses originales. Et vous allez y cacher quoi dans ces villes?
12: J'y cache des enveloppes. Des enveloppes avec un cachet de cire dessus, et à l'intérieur, ça renferme une photo sur laquelle j'ai écrit au dos un poème, Et c'est des photos que j'ai prises dans les villes même où je cache les enveloppes.
1: Voilà.
12: Donc, je rends à César ce qui est à César.
1: Donc, des enveloppes noires avec de la cire rouge. Il paraît que les enveloppes sont très jolies. Donc, avec à l'intérieur des photos, des poèmes. Donc, des photos que vous avez fait vous-même de la ville. C'est ça, hein?
12: C'est ça. Voilà. Exactement. Ce sont mes photos, ce sont mes poèmes.
1: Ah, c'est aussi des poèmes que vous avez écrits vous-même. J'allais vous demander, c'était...
12: Ouais.
1: Ah, d'accord. Donc,
12: tout à fait.
1: Photographe et poète. Des poètes antidéprimes,
12: voilà.
1: On m'a dit.
12: C'est ça. Alors, j'essaie de ne pas mettre un peu plus de négativité sur ce qu'il y a déjà autour de nous en ce moment.
1: Oui, je crois que
12: donc,
1: ça va.
12: Donc, j'essaie de faire des choses bienveillantes ou alors un peu romantiques aussi. Il y a un peu différents styles qui s'accordent en fonction de la photo qui aura dans l'enveloppe, en fait.
3: Et donc, vous les dissimulez un peu partout dans la ville et qui les prend, qui les trouve?
12: C'est ça. Alors, en général, j'annonce sur les réseaux ma venue. Par exemple, pour Brive, j'annonce quelques jours avant que je vais venir déposer des enveloppes. Et j'indique que dans mes stories, on pourra avoir des indices. Donc, les gens qui suivent les stories ont des indices. Donc, je fais des petites vidéos ou des photos d'une rue, par exemple, en disant, dans cette rue, vous pouvez trouver une enveloppe. Ou alors, je prends une photo un peu plus rapprochée de l'enveloppe sur un bout de mur et dire, proche de telle église, vous pourrez trouver une enveloppe. Et
3: donc,
12: les gens se mettent à la
1: recherche.
12: Exactement, c'est ça.
1: L'idée, c'est quoi, mon cher Jacques? C'est de valoriser le patrimoine, de valoriser les habitants?
12: Alors c'est un peu l'ensemble. En fait, je prends des photos de la vie commune, de l'ordinaire, on va dire, des gens, des scènes de vie de personnes qui se promènent, qui boivent un café en terrasse. Et ça peut être aussi des photos de monuments, de bâtiments que je trouve beaux, ou des fois des photos un petit peu plus éloignées qui donnent une vue d'ensemble sur la ville.
1: Ouais.
12: Et donc oui, c'est pour valoriser un petit peu les villes et puis la ville.

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5: Allez, partons gaiement vers la deuxième demi-heure de votre talk show du samedi. Alors ici, c'est comme le talk show de Léa Salamé qui à l'époque,
6: mais pas pareil.
7: Sinon, c'est la même chose.
5: Dans un instant, on va parler d'un livre qui parle de nous, les Français, et qui s'appelle « Nous, les Français ». Et votre tribu est là, bien sûr. Nicolas Malabeuf, notre enfant de la télé, et Fabien Hémot, notre geek présent. Et bien sûr, vous faites partie de cette tribu, mes amis. On fait l'émission ensemble ici, c'est votre radio. D'abord, sur le groupe Facebook,
8: C'est gratuit pour nous retrouver. Vous tapez Youpi la vie avec Willy Rovelli, vous tombez sur nous. La question du samedi, vous êtes plutôt doudoune sans manche ou avec manche? Vous allez comprendre plus tard. Alors la question.
5: Donc, doudoune manche ou doudoune sans manche?
8: Votez sur notre groupe Facebook, vous tapez Youpi la vie avec Willy Rovelli.
9: Les vrais débats sont là.
5: Hein. Ah, c'est ici. Oui. 0810 055 056, dans une demi-heure à peine, vous allez pouvoir intervenir sur cette antenne pendant 30 minutes. La radio est à vous, vous parlez de ce que vous voulez. 0810 055 056. Et vous repartirez aujourd'hui.
9: Eh bien, demain, l'un d'entre vous va remporter un séjour Bellambra Club. Il vaut 2000 euros. Vous partez où vous voulez.
5: Où vous voulez.
9: Le tirage, c'est demain.
5: 2000 euros où vous voulez. 0810 055 056. Mais d'abord, si vous n'avez pas suivi l'actu, pas de panique, l'actu vous suit. Il est temps pour moi de mettre
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5: Et on commence avec les lycéens en colère dans la rue tout au long de cette semaine et cette question qui est souvent revenue chez les journalistes. Mais que veulent vraiment les lycéens? Ben, le dernier iPhone duo pliable, hein, comme tout le monde. Hein, enfin, les lycéens qui demandent davantage de moyens. Pourtant, vu les résultats du dernier rapport PISA, les élèves moyens, c'est pas ce qui manque. Au moins 80 personnes travaillant dans des établissements scolaires blessées ces derniers jours. Les lycéens se plaignent qu'il n'y a pas assez de profs en tabassant le peu de profs qui restent. Oui, c'est pas con comme méthode, c'est pas bon. Les profs qui remercient les lycéens qui bloquent les entrées et détériorent les établissements. Grâce à eux, au moins pour une fois, ils ont une vraie excuse pour être absents. Au passage, ayons une pensée pour les pédophiles qui sont au chômage technique à cause des lycéens qui occupent

0: occupent leur espace de travail, la sortie des écoles. Pour pas mal de policiers, aller dans un lycée en ce moment, c'est rendez-vous en terre inconnue. Des écrits nauséabonds et racistes prétendument écrits par Jordan Bardella, exhumé par Mediapart. Le RN voulait tourner la page de son histoire. Bon, bah, Mediapart vient apparemment de retrouver les brouillons. Jordan Bardella qui s'est fait coincer par Mediapart à cause de ses propos antisémites sur Messenger, la messagerie de Facebook. Et qui c'est le patron de Facebook ? Mark Zuckerberg, un juif. Comme quoi, il ne dirige pas que les banques. Il dit vraiment n'importe quoi, ce Bardella. N'importe quoi. Jordan Bardella, antisémite. Oh là là, et on le choque, hein. Après, attention, hein, Jean-Luc Mélenchon risque de l'attaquer pour plagiat. Gérard Larcher, réélu à la présidence du Sénat jusqu'en 2029, dès le premier tour. Enfin, pas dès le premier tour de taille, hein, sinon il aurait fallu plus de temps. Du coup, dans le train d'économie du Sénat, déjà on sait, c'est sûr qu'il n'y aura pas de réduction de budget à la cantine. Il y a 2 ans, Michel Blanc nous quittait. Et c'est là qu'on a appris qu'il n'y avait pas que le Père Noël qui était une ordure. Il y a la mort aussi. Après un bronzé de moins, c'est toujours ça de prix pour Bruno Retailleau. Bernard Montiel a fait savoir qu'il était justement disponible si jamais le splendide cherchait un bronzé pour remplacer Michel Blanc. Enfin, la question du jour. Aux États-Unis, la célèbre vache qui rit ne sourit plus sur les nouveaux paquets de fromage. Est-ce que c'est parce qu'elle est triste de nos émeutes? Ouh. Eh ben, vous avez 2 heures. Alors, heureusement, dans 89 jours, c'est fini 2026.
1: Bravo.
0: Voilà.
1: Bravo.
0: Voilà.
2: Sixième mandat de Gérard Larcher.
0: Sixième mandat. Il est gourmand, notre Gérard. Il ne s'arrêtera jamais. Allez, ça c'est un petit récap de l'actu, ce n'est pas le moral, on a la solution, mes amis, arrêtez tout, quand je vous dirai à vous, vous me ferez un palababapala et vous verrez, ça ira beaucoup mieux. Là ça va pas bien, à vous, palababapala, et voilà, ça va beaucoup mieux.
1: J'ai envie de danser.
0: Dès un coup de mou, tu écoutes la radio ici et tout va beaucoup mieux. Dans un instant, on va parler d'un livre qui s'appelle Nous les Français, juste après Bruno Mars et Oh My How!

0: Ah, ça s'arrête comme ça. Ah, mais, ah, oui, non, même pas fichu de faire une femme. Ah bah bravo.
1: C'est plus que c'était. Voilà.
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0: Dans un instant, Nicolas Balabœuf, notre enfant de la télé, on parle de quoi avec toi ?
3: Eh bien, le prochain invité sur le grill, c'est vous, l'heure de vérité.
0: Ah, très bien. Et d'abord, ouvrons notre

0: Bonjour Gérald Andrieux.
1: Bonjour Willy.
0: Bonjour, bienvenue ici mon cher Gérald. Vous êtes journaliste et co-auteur du livre « Nous les Français ». J'ai adoré ce livre chez Robert Laffont. Le livre que tous les politiciens devraient avoir. Voilà, c'est comme ça qu'on a souvent présenté ce livre. C'est un livre vraiment qui n'est pas banal. Est-ce que vous pouvez déjà nous dire de quoi il parle alors votre livre, mon cher Gérald?
1: Je suis ravi que vous le trouviez banal, parce qu'on l'a pensé exactement comme ça. L'idée, c'était de faire un livre politique, mais comme les journalistes politiques ne le font jamais, c'est-à-dire en parlant très peu des candidats, très peu des partis, en s'amusant. C'est un livre ludique et qui part du quotidien des gens et qui va essayer d'explorer des objets, des lieux, des dates, des phrases. Comme objet, on peut partir d'un air fryer et vous expliquer les conséquences politiques de la possession d'un air fryer.
0: C'est ça qui est vachement bien. C'est-à-dire qu'au travers d'exemples de la vie courante, vous racontez la France, l'anecdotique qui dit beaucoup.
1: Le minuscule qui est censé raconter le majuscule, et visiblement ça fonctionne parce que ça a l'air de vous avoir amusé.
0: Ah oui, il est génial.
1: Encore une fois, on s'est amusé à le faire.
0: Il est génial. Alors, on va prendre comme ça quelques exemples si vous voulez bien. Par exemple, je l'ai dit, dans ce livre, vous parlez vraiment de tout, de ce qu'on mange, comment on se déplace, les marques doudou. Vous avez fait une double page là-dessus, tiens. On se réfugie dans les marques, des marques qui rassurent.
1: Oui, c'est complètement ça, des marques édredons, c'est-à-dire des marques alimentaires comme le chocolat qui vont vous faire du bien, parce qu'il faut bien le dire, le présent, le futur ne sont pas vraiment enviables. Le monde extérieur est dur, parfois violent et agressif, et donc c'est tout un lot de marques qui nous font du bien, donc les marques alimentaires, je l'ai dit, mais aussi les marques pour prendre soin de soi, et en particulier les marques pour prendre soin de sa peau. C'est étonnant, mais les Français se réfugient là-dedans, des marques doudou et édredons.
0: La nostalgie ressort beaucoup dans votre livre. C'est quoi cette histoire d'année 1975 ?
1: C'est assez génial. Il y a un sondage qui a été fait auprès de 30 pays, si je me rappelle bien, et les Français sont ceux qui, adorent l'année 1975 plus que toutes les autres nationalités. Voudraient revivre à cette époque une sorte de période dorée. Et la nostalgie est intéressante parce que, en fait, les Français sont souvent caricaturés en leur disant, vous êtes des vieux ronchons parce que vous trouvez que c'était mieux avant. Mais nous, les auteurs du livre, on trouve que c'est finalement une bonne idée que de prononcer ce genre de phrase, parce que ça veut dire qu'en fait on est un peuple politique et qu'encore une fois le présent et le futur qui sont très durs, très agressifs, ça ne nous va pas. Et donc c'est pour ça qu'on se tourne vers le passé.
0: Voilà. Il y a aussi un truc très marrant. Parlez-nous de la doudoune, mon cher Gérald, alors. La doudoune avec ou sans manche, elle dit quoi de nous? Écoutez-moi bien, écoutez-le bien Gérald. Quelqu'un qui porte une doudoune avec ou sans manche.
1: C'est assez terrible, on sait bien que c'était un des sujets de clivage de notre livre. Eh bien, il y a une multitude de modèles de doudounes. Alors, je ne vais pas vous dire qu'en fonction du modèle du doudoune que vous portez, je vais vous dire pour quel candidat vous allez voter, mais presque. Non, plus sérieusement, en fait, ça montre que ces différents modèles de doudounes disent un peu de votre identité. Ça montre aussi qu'on est très divisé et qu'en fonction de ce modèle de doudoune, on affiche un peu son identité sociale et politique. Et donc, c'est la doudoune à la fois du travailleur qui travaille dans un supermarché, mais ça va aussi être la doudoune de l'entrepreneur, du vigneron, de l'agent immobilier. Mais ma préférée, Willy, il faut bien que je vous le dise, c'est la doudoune de ceux qui détestent la doudoune, c'est-à-dire le bobo qui n'aime pas la doudoune parce qu'il considère que c'est un vêtement bof, et lui, il va plutôt porter une polaire moumoutée de marque Patagonia, etc.
0: Donc, la doudoune sans manche, c'est quoi? Elle est plus portée par qui, alors?
1: C'est plutôt le maraîcher, le vigneron, c'est le travailleur manuel. Qui rentre et qui sort, et donc il doit avoir chaud, mais en même temps il doit être à l'aise dans ses mouvements et ses gestes,
0: Et alors, il y a un truc bien aussi, le truc d'enlever ses chaussures quand on va chez des gens. Ça c'est un débat. Expliquez-nous aussi, parce que c'est générationnel.
1: Alors c'est vrai que là on a ouvert un débat, c'est le débat de la présidentielle peut-être. Oui, c'est générationnel, c'est-à-dire que c'est plutôt les vingtenaires, les trentenaires qui exigent ou qui demandent à leurs invités de retirer leurs chaussures. Et on sait bien que dans les classes plus âgées, c'est quelque chose qu'on n'oserait pas du tout. Enfin, Nadine de Rothschild n'aurait jamais demandé à ses invités de retirer ses chaussures.
0: Elle nous oblige à marcher sur les mains, à marcher en poirier.
1: Donc oui, il y a une question générationnelle, mais c'est aussi une question d'hygiène, diront-ils. certain, et c'est vrai que c'est un phénomène qui a explosé depuis le Covid, la pandémie, ouais, etc. Et c'est, là aussi, politiquement, ça veut dire qu'on a un peu la trouille du monde extérieur, de ce qu'on pourrait ramener de l'extérieur. Et du rapport de force aussi, du rapport à l'autre. Avant, on disait bienvenue, bienvenue, et fais comme chez toi, et désormais, on dit bienvenue, mais fais comme chez moi. Et s'il te plaît, en...

0: enlève tes pompes et va pas salir mon, mon joli tapis, quoi.
1: Un mot, il y a plein de trucs. Franchement, le livre, il est à la fois amusant et pas que. On apprend plein de trucs, hein. Vraiment, on apprend énormément de choses avec des petites choses comme ça, un petit peu banales du quotidien, mais c'est trop bien. Un petit mot, là, sur l'eau minérale, parce que, bizarrement, moi, je pensais que c'était ceux qui avaient le plus d'argent qui achetaient des bouteilles d'eau minérale.
0: Ça fait partie des surprises du livre, hein, nous aussi. Hein, c'est un enseignement totalement contre-intuitif. En fait, les gens qui ont acheté de l'eau en bouteille sont pas les plus diplômés, sont pas ceux qui ont le plus de moyens. Et en fait, à bien y regarder, il y a deux pistes. Ce serait les deux explications possibles. D'une part, c'est permettre d'offrir en quelque sorte de la bonne santé ou un confort ou du luxe à peu de frais à ses enfants, à sa famille. Mais c'est aussi, on se pose la question si ça... une forme de méfiance et de défiance à l'égard de l'État et de l'eau du robinet.
1: C'est-à-dire on se méfie un petit peu.
0: On se méfie et en même temps, comme pour les marques doudou évoquées un peu plus tôt, on essaye de faire du bien à ses proches en leur offrant une bouteille d'eau minérale ou d'autres sources.
1: J'adore votre livre. Franchement, Gérald, vous l'avez écrit à 6 et franchement, vous avez tous trop, trop bien bossé. Voilà, donc ça.
0: C'est gentil, je leur passerai le message.
1: Ah ouais, pour leur dire, vraiment. Juste un petit mot, vraiment, pour terminer, mon cher Gérald, parce qu'il y aurait tellement de choses à dire, mais le nous.
0: Je reviendrai.
1: Ouais, revenez. Le nous dans le titre, il est intéressant, ce nous, je trouve, parce que j'ai l'impression que. Justement, vous parliez des on parlait des politiciens, de la politique, les présidentielles qui arrivent. Ce nous-là, il est important parce que souvent on dit qu'il n'y a plus de nous, qu'il y a plus de eux, les autres.
2: Et bah, de là, division. C'est
1: nous, voilà.
0: Eh ben en fait, on passe nos journées à passer d'un nous à un autre. Il y a un nous général, c'est les Français, mais on voit bien qu'on est divisé, qu'on est des tribus, des groupes, des clusters, des archipels. Alors chacun fait partie d'un petit nous. Ce qui est assez rassurant, c'est qu'on est encore obligé de côtoyer les autres, même si ça nous est parfois désagréable. Et seulement, on a retenu ce mot parce que une présidentielle est censée de définir un nous, c'est-à-dire un nous collectif vers où on a envie d'aller. Bon, le problème, c'est que la présidentielle et la campagne qui se préfigure, on risque dans l'affrontement des nous plutôt que dans le grand rassemblement du nous.
1: Eh ben, on va tous se rassembler pour lire votre livre, mon cher Gérald Andrieux, donc journaliste, co-auteur du livre Nous les Français, chez Robert Laffont. Ce livre est génial, franchement.
2: C'est passionnant.
1: C'est passionnant.
2: Est-ce que vous retirez vos chaussures, vous, quand vous allez chez les gens?
1: Je ne vais chez personne.
3: En revanche, quand on vient chez vous.
1: Ah ouais, c'est à poil.
2: Oui, il faut retirer tout le reste.
1: Tout nu. Merci Gérald, passez un bon week-end.
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1: Allez, quand il y en a mal, il y a Malabeuf. Nicolas Malabeuf, notre enfant de la télé. Alors, mon bon Nicolas.
2: Eh bien, jeudi prochain, une émission emblématique va faire son retour avec un générique emblématique. Ça fait peur un peu, ça fait peur. L'émission politique L'Heure de Vérité revient jeudi soir sur France 2 avec Caroline Roux. La musique que l'on entend est Live and Let Dice. Elle était écrite par Paul McCartney et son groupe The Wings. Et cette musique était aussi le générique du tout premier film de James Bond avec Roger Moore. Et alors c'est le 20 mai 1982 que le programme fait son arrivée. Le premier invité, c'était Jacques Delors, le père de Martine Aubry. Et première question justement, il est interrogé sur le générique.
5: Alors Jacques Delors, bonsoir. Alors, j'ai vu que vous écoutiez avec attention la musique du générique de cette émission. Je vais vous poser une question. Vous êtes un mélomane averti. Est-ce que vous avez reconnu cette musique?
6: Oh, je peux me tromper, mais je crois que c'est Live and Let Die des Beatles.
5: Ouais, c'est de Paul McCartney. Parfait. Bon. C'est une bonne réponse à une première question.
2: On lui avait dit avant, je pense. Alors, pendant 13 années, L'Heure de Vérité a fait les belles heures de la 2. Une idée de François-Henri de Virieux, qui était surnommé le Marquis Rose pour ses proximités avec le pouvoir socialiste en place. Et alors, ça faisait jaser, c'était la grande question, recevoir ou pas le Front National. Les journalistes à l'époque de l'émission avaient voté pour se mettre d'accord. Le oui l'avait emporté. Parmi les oui, il y avait Alain Duhamel. Et donc, le 13 février 84, L'Heure de Vérité reçoit Jean-Marie Le Pen.
5: Cette invitation, vous le savez, elle ne fait pas plaisir à tout le monde. Il y a actuellement, devant cette maison, des manifestations. Monsieur Le Pen, vous faites peur.
7: C'était le procès Le Pen, je ne savais pas, vous ne m'aviez pas averti.
8: En mémoire de tous ceux qui sont tombés dans le monde sous la dictature communiste.
9: Moi, je suis journaliste et je continue à poser mes questions, si vous le voulez bien.
2: Et oui, il avait imposé une minute de silence et le lendemain de l'émission, le FN avait enregistré des records d'adhésion. L'Heure de Vérité, une émission en direct et alors forcément avec quelques couacs, notamment avec Édouard Balladur.
10: Monsieur Balladur s'est présenté ce soir à la fois comme le ministre des Finances.
5: Du problème de liaison.
11: Ah oui, c'est des couacs, ça.
5: Je crois que si la liaison est définitivement interrompue, c'est la première fois d'ailleurs que ça nous arrive.
12: J'y suis pour rien.
2: J'y suis pour rien, Édouard Balladur. Et alors, justement, c'est Édouard Balladur qui avait inauguré la tradition du livre d'or. À chaque fin d'émission, l'invité laissait un petit mot. J'ai retrouvé.

0: Le livre d'or, Mitterrand avait laissé comme mot une heure de vérité,
1: c'est court.
0: Et alors la seule fois d'ailleurs où un président est venu à l'heure de vérité, c'était François Mitterrand, qui avait accepté de venir à condition qu'il n'y ait ni public, ni musique, il avait un peu peur de
2: rien,
0: tout ça.
2: Ni d'animateur, ni de caméra,
0: tout seul. Puis 10 ans plus tard, alors qu'il est en fin de mandat et malade, il reçoit les équipes de l'émission dans la bibliothèque de l'Élysée.
3: 77 ans, il faut dire que si nous sommes ici le 25 octobre au soir, c'est un pur hasard. C'est ce jour-là que vous m'avez invité. Enfin, ça vous donne l'occasion de me souhaiter un bon anniversaire. J'espère que ça vient du fond du cœur. Ma santé, bon, je trouve que c'est pas mal d'arriver à cet âge-là.
0: Puis après 10 ans de prime time, l'heure de vérité est reléguée le dimanche à midi avec des invités élargis, par exemple le commandant Cousteau, Jean d'Ormesson, même l'abbé Pierre était venu et il avait lâché une insulte.
4: Non, ça, enfin, sans blague. Et pourquoi il ne l'a pas fait? Si c'est un citoyen individuel de le faire, mais ta gueule, vous faites
0: salut. Ah, sympa quand même. Et le petit potin, l'émission... Et le petit potin, l'émission aurait dû s'arrêter le 25 juin 95 avec François Bayrou, sauf qu'il y avait eu ce jour-là une grève dans l'audiovisuel public, et donc la dernière avait eu lieu une semaine avant avec Elisabeth Badinter.
2: Eh ben merci mon bon Nicolas, ça reprend quand?
0: Ça revient jeudi soir avec Caroline Roux sur France 2.
2: On sait qui est l'invité?
0: Et l'invité c'est Édouard Philippe.
2: Édouard Philippe, merci infiniment. On s'en fout complètement, mais je voulais... Comme je sais que tu sais tout.
0: Ah bah on apprend des choses.
2: Ah voilà. Vous aimez Jennifer?
0: Ah oui.
2: Rire sur scène, parce que là je n'ai rien d'autre.

0: bien qu'on meure à la radio tous les trois là maintenant.
1: Hein? Ça m'arrange pas.
0: Non, tu ne t'arranges pas.
1: Non, non.
0: Réfléchissez. Bon. De la pub. Réfléchissez-y. Ça pourrait faire de l'audience.
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2: De retour ici, c'est Willy vient déjeuner chez vous. On passe à table tous ensemble le samedi et le dimanche entre midi et 13h30. Mais vite, ce sont les 5 minutes. Ici, avant le journal de 13h, leur place à la bonne initiative du jour. Bonjour Luc Martin.
3: Bonjour.
2: Bienvenue ici, mon cher Luc. Vous êtes le président de l'association Solidarité Paysan Maine-et-Loire. Vous avez fêté dimanche dernier vos 40 ans. Alors, pas vous, Luc, hein, votre association. Est-ce que vous pouvez déjà nous dire, vous aidez qui, alors, Solidarité Paysan?
3: Alors, Solidarité Paysan 49, comme vous l'avez dit, est née il y a 40 ans. Oui. Donc, tout ça suite à une demande d'agriculteurs qui ressentaient le besoin d'être accompagnés, ouais, et de rompre l'isolement lorsqu'ils rencontraient des difficultés financières sur leurs exploitations. Et ceci, cet accompagnement se fait avec des bénévoles, ouais, au niveau de l'association Solidarité Paysan, et cela dure depuis 40 ans.
2: Voilà, donc des paysans qui sont en difficulté, qui vous appellent, et donc les difficultés, ça peut être lesquelles, par exemple, mon cher Luc?
3: Alors, jusque maintenant, enfin, le plus souvent, ouais, ce sont des difficultés rencontrées financières.
2: Financière.
3: Actuellement, nous rencontrons plutôt des gens qui nous appellent pour des difficultés d'anxiété, de, ouais, mal-être, et aussi de soucis de santé, hein, vis-à-vis de leur entreprise, donc qui s'accumule au fur et à mesure des mois et des années passées, ouais, et encore plus avec la situation climatique que l'on connaît.
2: C'est ça.
3: Et les difficultés financières viennent s'ajouter à ça.
2: Voilà. Donc des échanges,
3: on a de tout ordre.
2: Des échanges, oui, bancaires, allez-y, surcharge administrative, des problèmes de santé, vous l'avez dit, de l'anxiété, parce que cet été, effectivement, il y a eu une sécheresse qui doit effectivement vous inquiéter. Il paraît que depuis le début de l'année, les appels ont doublé, c'est vrai ça?
3: Alors, doublé, c'est un mot un peu fort.
2: Ouais.
3: Aujourd'hui, pour l'année 2025, nous étions à 28 appels,
2: ouais,
3: sur toute l'année. Et à ce jour, début octobre, nous sommes à 30 appels.
2: Ah oui.
3: Il nous reste encore 3 mois. Ah, donc vous voyez, on s'attend quand même à une augmentation vraiment sensible, voire vraiment importante dans l'hiver et le printemps l'année prochaine. Les impacts avec cette météo qu'on a eue cet été, donc de fourrage, les mauvaises récoltes, les pertes de rendement, et aussi la chute des prix, faut pas l'oublier, ouais, à la production, parce que
2: Luc, vous les aidez comment? Alors, si quelqu'un vous appelle et vous dit voilà, j'ai des galères, j'arrive pas à rembourser un prêt ou quelque chose, vous pouvez faire quoi avec l'association Solidarité Paysan?
3: Alors, nous, le principe de l'association Solidarité Paysan, c'est que lorsque l'agriculteur paysan appelle, nous rencontrons une première rencontre avec deux bénévoles en binôme plus un salarié pour la première rencontre, écouter, voir le mal-être, voir où sont les difficultés et aussi les demandes de l'agriculteur, du paysan. Et suite à ces demandes-là que nous installons soit un tour de table ou une concertation avec les créanciers. Alors, démarche auprès de la MSA, parce que qui collabore énormément avec nous au niveau du service social,
2: oui,
3: par rapport à la mise en place d'aide au répit, des problèmes aussi de santé, d'aide au répit, administrative et tout, voilà. Et à la suite de ça, nous pouvons les accompagner s'ils le souhaitent dans les démarches au niveau des clients.
2: Voilà. Et comme vous l'avez dit, Luc, et c'est surtout ça. Et pardon, Luc, je vous interromps, parce que malheureusement le temps passe, mais comme vous l'avez dit, c'est aussi une manière, et ça c'est très important, de rompre l'isolement. Parce que vous en étiez passé par là il y a quelques années, vous aviez appelé l'association, vous aviez besoin d'aide et besoin de parler. Et vous avez trouvé l'aide qu'il vous fallait.
3: Alors voilà, la force de l'association Solidarité Paysan, c'est de prendre en compte l'humain.
2: Voilà.
3: Et par l'intermédiaire de ces bénévoles, parce que on intervient sans limite de temps, et c'est gratuit bien sûr.
2: Évidemment.
3: Donc voilà, on a deux salariés.

0: salarié, bien sûr, à rémunérer. Là, c'est du temps. Mais par contre, il nous accompagne sur les démarches administratives.
1: Et donc
0: parce qu'on n'est pas compétent surtout.
1: Voilà. Et c'est le message, pardon Luc, je suis obligé de vous couper parce que malheureusement on va vite, mais c'est le message surtout que vous voulez passer, mon cher Luc. C'est si vous êtes agriculteur, vous avez des difficultés, parlez.
2: Oui, voilà.
1: Restez pas entre vous.
2: Vous n'êtes pas seul, voilà.
1: Vous n'êtes pas seul. Et Solidarité Paysan, c'est dans toute la France. Là, on a zoomé sur Solidarité Paysan Maine-et-Loire parce qu'ils ont fêté ses 40 ans il y a quelques jours, mais
2: ça fonctionne
1: partout en France. Voilà, mon cher Luc. Merci beaucoup. Bravo. Pardon. Vous attendez un petit peu mal, donc voilà, on est un petit peu obligé d'abréger. Mais vous êtes le président de l'association Solidarité Paysan Maine-et-Loire, voilà, qui est là pour aider tous les paysans de France qu'on aime tellement dans cette émission.
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1: Dans un instant, n'oubliez pas, le samedi c'est Youpi la vie. Merci d'avoir choisi votre radio ici. Il est tout pile 13h. Tout à fait. Voici le journal avec Benjamin Mathieu. Bonjour Benjamin.
4: Bonjour Willy, bonjour à tous. Des malades en première ligne pour faire changer les mentalités. 10 000 personnes attendues aujourd'hui dans l'Eure pour un grand rassemblement contre les pesticides. Ça se passe à Saint-Pierre-la-Garenne, près de l'usine du groupe Syngenta. C'est un géant des pesticides. Nicolas Joly, vous êtes sur place, bonjour.
5: Bonjour Benjamin.
4: Alors le collectif à l'initiative de ce rassemblement Stop Pesticides veut montrer que malades, militants écologistes mais aussi agriculteurs qui utilisent souvent des pesticides sont aujourd'hui placés sous la même bannière, celle de la protection de la santé. Ils sont pour l'instant 2000 et face à eux il y a aussi un impressionnant dispositif policier.
5: Oui, c'est vraiment la première chose qui saute aux yeux, la grosse présence des forces de l'ordre aux abords du lieu de rassemblement. Anne est venue d'un petit village pas très loin dans l'Eure pour manifester et elle n'a jamais vu ça.
6: On voit des forces de l'ordre, des barrages, des contrôles. Moi, j'ai fini par dire aux policiers qui voulaient me contrôler pour la quatrième fois que j'avais déjà été contrôlée 3 fois. Chaque fois, on est obligé d'ouvrir les sacs et tout. On a l'impression qu'on est pris comme des bandits.
5: Il faut savoir que la manifestation n'a été autorisée par la préfecture qu'après de longues discussions avec les organisateurs. On sent bien ici la volonté des forces de l'ordre d'encadrer au maximum la mobilisation, contrôler, faire en sorte que tout se passe bien. Ce qui tranche un petit peu avec le profil des manifestants que je vois, il faut bien le dire, hein, des retraités, des jeunes, des familles. Boris est venu avec sa fille et une pancarte pas franchement agressive.
7: Elle dit des licornes et des fleurs, pas des produits qui font peur. On a essayé de trouver quelque chose qui soit adapté aux intérêts de ma fille de 6 ans aussi et qu'elle puisse se sentir concernée par notre présence ici.
5: Et lui aussi est surpris du nombre de gendarmes croisés sur place.
7: Sur les manifestations que j'ai pu faire jusqu'ici, je me suis toujours dit que c'était un peu démesuré. La présence des forces de l'ordre par rapport à ce qu'on pouvait représenter comme danger. Et je le confirme encore là, je trouve que c'est encore démesuré par rapport au monde qu'on peut être et à la véhémence qu'on ne manifeste pas du tout envers eux ni envers les personnes qui vivent ici.
5: Des manifestants qui continuent d'arriver, ils viennent même en bus et sont en train de remplir véritablement un rond-point. L'objectif, c'est de faire partir le cortège dans une heure après des prises de parole.
4: Merci beaucoup Nicolas Joly. Vive les licornes si je puis me permettre. Vous êtes à Saint-Pierre-la-Garenne avec les moyens techniques de Johanna Gabric. Une nuit encore agitée en marge de la mobilisation lycéennes. Deux établissements, l'un à Metz, l'autre à Poitiers, ont été visés cette nuit par des feux de poubelle, dans les deux cas sans faire de victimes et ni de dégâts matériels majeurs. Le ministre de l'Éducation nationale a annoncé hier soir un plan d'action pour accélérer le remplacement des professeurs et d'une certaine manière aussi répondre aux exigences des lycéens. Une des demandes de ce mouvement lycéen qui a touché des centaines d'établissements. Depuis lundi, on compte plus de 5000 interpellations avec des affrontements parfois très violents et relayés sur les réseaux sociaux. Un homme a été blessé au visage mercredi à Tours. Il y a un lycéen qui a perdu l'usage de son œil droit, une blessure compatible avec un tir de LBD. C'est l'une des 5 affaires ouvertes par l'IGPN, la police des polices. Mais la porte-parole de la police nationale, Agathe Foucault, refuse de parler de violences policières.
8: 5 enquêtes IGPN sont ouvertes sur 5000 interpellations. C'est donc un ratio qui est très faible et ça montre vraiment la proportionnalité dont font preuve les policiers au quotidien aujourd'hui. On a aujourd'hui des individus qui viennent au contact des policiers, qui commettent des dégradations et notre métier en tant que policier sur le terrain, eh bien, c'est d'interpeller tant pour ceux qui commettent des dégradations que pour les individus qui prennent à partie soit des policiers, soit également des personnels du corps enseignant.
4: Une réponse inaudible pour Marius Meny, l'éco-secrétaire général de l'Union syndicale lycéenne.
9: Justement, j'étais très choqué d'entendre ces mots. quand on observe qu'il y a des personnes qui sont éborgnées, des personnes qui sont dont les dents sont cassées. Il y a quelques jours, il y a une jeune fille de 14 ans qui a été étranglée sur plusieurs

0: mètres. Et on a ces cas de violences policières qui se multiplient ces derniers jours. Et c'est pas du tout normal, c'est pas du tout proportionné. Et ça ne fait que attiser en plus la colère des lycéens et des lycéennes. Et puis aussi parfois, souvent même, où ça ne vient pas des lycéens et des lycéennes, mais d'autres groupes.
1: Et les syndicats lycéens qui appellent donc à une journée de manifestation mardi prochain. La France tente de rattraper son retard dans la médiatisation du foot féminin avec une opération Grand Stade ce week-end, c'est-à-dire que les filles vont jouer dans les stades souvent occupés par les messieurs de la Ligue 1. Une opération qui va être menée à plusieurs fois dans l'année, Guillaume Matin.
2: Offrir aux joueuses et à leurs spectateurs de meilleures infrastructures, profiter des installations de diffusion télévisuelle et augmenter l'affluence. Voilà l'objectif de l'opération Grand Stade. Paul-Hervé Douillard est le directeur de la Ligue de football féminine professionnelle.
3: Nous, on essaye de pousser ça un maximum. D'une année à l'autre, on voit que c'est des chiffres qui augmentent tous les ans et on va battre un nouveau record cette saison. Ils le font aussi parce que pour eux, c'est une façon de valoriser leur équipe féminine, de faire une vitrine et aussi d'aller chercher des nouveaux spectateurs qui peuvent après revenir, quel que soit le stade.
2: Et pour le sélectionneur de l'équipe de France, Laurent Bonadei, il faut aller encore plus loin.
4: Moi, je pense que à chaque journée, chaque club joue dans le grand stade. Montpellier n'a pas attendu la journée des grands stades pour organiser leur match contre l'OM. Plus les matchs seront organisés dans les stades de l'équipe première masculine, plus les gens auront leurs habitudes aussi pour venir au stade, plus on pourra faire la promotion du football féminin et c'est top.
2: La France tente de rattraper son retard, alors qu'en Angleterre, par exemple, une affiche comme Arsenal-Manchester United peut attirer 60 000 spectateurs, impensable pour l'instant dans notre championnat qui plafonne cette année à 2 000 spectateurs en moyenne par match.
1: Les matchs sont à 18h et 18h30.
5: Et avec 40 secondes de retard, toutes mes excuses, Lily. Je suis désolé.
6: Tu ne seras pas payé 40 secondes de plus, tu sais. Donc il va falloir arrêter de faire ça. Hein. Merci beaucoup, Benjamin. Tout à l'heure à la cantine.
7: À tout à l'heure. 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
6: Oui! Merci encore d'être avec nous. Partons gaiement dans la troisième demi-heure de votre talk show du samedi en direct avec votre tribu Nicolas Malabeuf.
9: Bonjour tout le monde.
6: Oui. Et Fabien, notre geek.
1: Toujours là.
6: Oui, bah dis bonjour aussi. Sois poli.
9: Bonjour.
6: Voilà.
1: C'est pour.
6: Surtout avec vous, mes amis, puisque le samedi, c'est
9: Youpi la vie.
6: Pendant 30 minutes, on vous donne donc les clés de cette émission. C'est la libre antenne du week-end. Aucune radio ne fait ça. Tu peux y aller, hein. Il n'y a que chez nous, tu as les clés, tu fais ce que tu veux. Plus que jamais ici, c'est votre radio. Alors appelez-nous pour réagir sur les thèmes du jour. On a parlé de la colère des lycéens. Êtes-vous doudoune avec ou sans manche? Ah, ça c'est intéressant.
1: Nous avons des réactions.
6: Ah, bah très bien. Alors attends, une petite minute.
1: Pardon.
6: Tu veux aussi nous appeler pour vos youpies, vos moments de joie. Venez juste nous faire un petit coucou. Dites tout ce que vous faites, ce que vous voulez. 0810 055 056. Ça c'est le numéro de téléphone. Il y a le groupe WhatsApp, le groupe Facebook.
1: Pardon, c'est trop de choses. Non, le groupe Facebook. Donc sur Facebook, vous tapez Youpi la vie avec Uli Rovelli. Vous tombez sur nous. On vous a posé la question et vous êtes plutôt doudoune sans manche ou avec manche.
6: Alors
1: il y a déjà beaucoup de commentaires. Qui m'a écrit à Biarritz, la doudoune sans manche à la côte.
6: Ah, Biarritz, doudoune sans manche.
1: Et Jérôme, plutôt doudoune avec manche, car c'est le même prix.
6: Oui.
9: C'est vrai, c'est pas moins cher.
6: C'est pas con ça. Et est-ce qu'il y a des gens qui mettent manche mais sans doudoune?
1: Oui. Ah oui, que les manches de la doudoune.
6: Réagissez là-dessus. Et quand vous passez à l'antenne aujourd'hui, vous repartez.
9: Alors déjà, si vous nous appelez, vous aurez le bonheur de parler à la voix suave de Willy Rovelli.
6: Ah, c'est vrai.
9: Mais en plus, il y a un séjour bel en bras qui vaut 2000 euros. Donc, double raison pour nous appeler.
6: Et purée, appelez-nous, bon sang. 0810 055 056. Allez, dans un instant, on prend le premier appel. Mais d'abord, voici Chris de Burg avec High on Emotion. Merci d'être avec nous sur votre radio ici. Allez, appelez-nous, on vous attend.

0: Ça, c'était le titre écrit de Berg. C'est
1: l'artiste. Le samedi sur ici.
0: C'est mon moment préféré, ça, parce que là, jusqu'à 13h30, on va parler rien qu'ensemble.
2: On est qu'ensemble.
0: On est tous ensemble. La grande famille ici réunie. 0810 055 056. Vous nous appelez pour ce que vous voulez. Si vous voulez réagir sur les lycéens, là, quand même. Si vous êtes prof, parents d'élèves, lycéens, tiens, appelez-nous, dites-nous un petit peu ce que vous pensez de tout ça. Et puis, je voulais juste nous faire un petit coucou. Vous êtes les bienvenus. Si vous êtes porteur de doudoune avec ou sans manche,
3: ça nous intéresse.
0: C'est très important. J'aimerais bien savoir. 0810 055 056. Et vous repartirez avec votre sélection.
2: Avec un séjour bel en bras de 2000 euros.
0: Et 2000 euros. Vous irez où vous voulez et avec qui vous voulez. On commence avec Frédéric. Ça va, mon Frédéric?
4: Ouais, bonjour Willy, bonjour à tous.
0: Ouais, ça va Fred, tu nous appelles d'où?
4: Eh ben ouais, je suis en pleine forme de Montpellier.
0: On va venir à Montpellier bientôt. Attends,
2: alors c'est pas bientôt,
0: c'est bientôt.
2: Ça sera en novembre 2027, je crois.
0: Ah, c'est bientôt.
2: C'est 26 novembre 2027,
0: on va venir jouer.
2: On aura un nouveau président.
0: Eh bien, tu sais quoi, mon Frédéric, je m'engage à t'offrir deux places, mais j'aurais oublié d'ici là, mais je m'y engage devant la France entière.
2: Le théâtre s'appelle le Kawa.
0: Ah oui, le Kawa. Très, très joli. Mon cher Frédéric, qu'est-ce que tu fais de beau à Montpellier? D'abord, on dit Montpellier, on dit pas Montpellier. On dit Montpé.
4: Ah oui, oui, on dit Montpellier, ouais. Doudoune sans manche.
0: Alors pourquoi?
2: Pourquoi
0: alors?
4: Mon petit doudoune sans manche, ben voilà, pour un petit peu quand même ne pas avoir froid et puis.
0: et pas ça, avoir chaud. Voilà.
2: Pour être tiède.
3: C'est ça. Ça aide, sous les
0: aisselles. C'est ça la doudoune, c'est pour être tiède.
3: Ouais, c'est vrai.
0: On n'y pense jamais. Et qu'est-ce que tu fais de beau dans la vie? Tu ne portes pas de doudoune tout le temps. Tu fais dans la vie.
4: Si, j'ai en permanence ma doudoune, même la nuit.
0: Ah,
2: même la nuit.
0: C'est, tu fais quoi dans la vie?
4: Non, je plaisante.
0: Oui. Donc il nous dira pas.
4: Dans la journée. Moi, je travaille dans les assurances.
0: Ah, voilà, dans les assurances. Très, très bien.
4: Voilà.
0: Alors, mon cher Frédéric, je crois que tu voulais réagir sur les lycéens.
4: Oui, bah j'ai été lycéen il y a pas longtemps, hein. Il y a quoi, une quinzaine d'années, du coup. Oui. C'est vrai que c'est... on avait, ouais, ça.

0: C'est pas longtemps, c'est comme 2027.
1: Ouais, pas longtemps.
0: Et du coup, c'est vrai que j'ai manifesté, moi aussi, dans la rue. On était descendus, c'était en 2010 pour la réforme des retraites, notamment. Ouais. Je me rappelle bien.
2: Okay.
0: Et c'est vrai que je trouvais quand même que le mouvement de l'époque était quand même plus pacifiste que,
1: ouais,
0: que ce qui se passe aujourd'hui, quand même.
2: Ouais. C'est vrai que c'est un peu dommage parce que. C'est un peu dommage parce que.
0: Les lycéens, c'est vrai que. Il faut obtenir des avancées. D'ailleurs, il y en a eu, je crois, parce que il y a eu la suppression, je crois, des frais d'inscription.
2: Oui, oui, c'est ça. Voilà. Déjà, il y a des petites choses qui ont avancé, mais c'est vrai qu'après.
0: Ouais, ça a bougé quand même.
2: Voilà, ça a bougé. Après, voilà, comme on, j'ai la sensation que c'est pas. Il y a toujours des lycéens qui peuvent foutre un peu le bordel, mais j'ai l'impression que c'est surtout des casseurs qui sont là, tu vois. Mais c'est vrai que c'est un peu dommage parce que du coup, ça brouille un peu le message.
0: C'est ça. Tout à fait, ouais. Exactement, ouais.
2: Et donc Frédéric, dommage, quand toi tu avais manifesté en 2010, c'est parce que tu voulais partir à la retraite tôt.
1: Déjà.
0: Voilà, c'est ça, ouais. À la fin du lycée, en fait. À la fin des années lycée, voilà.
2: C'est vrai, toi tu voudrais la retraite à 18 ans, c'est ça?
0: Bah ouais, j'aurais bien voulu, ouais, mais non.
2: Bah, c'est pas passé, voilà, mon petit.
0: Et non, c'est pas passé, voilà. Non.
2: Bon. Et comment s'appelle ton assurance?
0: On peut le dire,
2: ouais. Bien sûr. Bah, alors là, moi, ici, il n'y a pas de problème. Vas-y, alors vas-y.
0: D'accord.
2: C'est chez qui?
0: C'est la MAF.
2: Oh, c'est pas vrai. Tu sais que j'y suis, moi, la MAF. Hein.
1: Mais non.
2: Eh oui.
1: Pour votre
0: soutien.
2: Bien sûr. Efficace, c'est pas cher. C'est la MAF. Oh là là, mais j'adore. Je suis allée à la MAF juste parce que j'adore Caroline Loeb. C'est la Watt. Et là, je me suis dit.
0: Ah oui.
1: Comme ça joue à rien.
2: Hein. Ça joue à pas grand chose.
1: Avec Willy.
2: Grand chose. Ah, mais j'adore. Bon, bah, écoute,
0: moi. C'est un plaisir de vous avoir, en tout cas. Ça fait, franchement, c'est. Trop bien.
3: C'est adorable. Ouais, tu nous rappelles quand tu veux.
2: Bah, Fred, tu veux rester encore un petit peu? Tu veux qu'on papote encore un peu, Fred? Tiens, bah, reste.
0: Pourquoi
2: reste,
0: pas?
2: Reste avec nous, Fred. Je te présente. On met un jingle. Je suis obligé de mettre un jingle. Fred, reste avec nous.
4: Salut. 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
2: C'est Youpi la vie. Ah, j'adore ce moment, Youpi la vie. Frédéric, tu es toujours là, de Montpellier. Et avec
0: ouais,
2: nous.
0: Ouais, toujours là, ouais.
2: Tant mieux. On va accueillir Karine qui est avec nous. Ça va, ma Karine?
5: Salut, mon Willy, tu vas bien?
2: Et toi, Karine, ça va?
5: Mais oui, écoute.
3: Calmez-vous. On va vous laisser.
2: Je sais pas, on a roucoulé tous les deux, hein, Karine.
1: Le courant,
2: je sais pas
1: bien.
2: Pourquoi.
3: Vous êtes un pigeon aussi. Alors.
2: Vas-y, Karine, défends-moi, défends-moi.
5: Oh là là là là là là là. Mets la pinou. Oh là là. Là.
2: Mets la pinou. Tu nous appelles d'où, ma Karine?
5: De Caen.
2: De Caen,
1: ah, Caen, Normandie.
2: Caen,
1: on va venir
2: Normandie.
1: À Caen. Oui. On va venir à Caen, oui. Bientôt,
3: le 6 février 2027.
2: Ah, Willy
3: sera à Caen avec son spectacle heureux.
2: Note, il faut que tu viennes.
1: Théâtre à l'Ouest.
2: Qu'est-ce que tu fais de beau dans la vie, Karine, du côté de Caen?
5: Eh bien, écoute, je suis conseillère funéraire.
2: Ah, génial, quel beau métier.
1: Bah, là, on rigole, on doit se marrer.
2: Non, mais c'est un métier où il n'y aura jamais la crise. Enfin,
1: il y
2: aura toujours des morts.
1: Non, mais c'est vrai.
5: Il y aura toujours du boulot.
2: Il y aura toujours du boulot. Alors, parlons de tout. C'est la vie, c'est comme ça. Alors, comment ça se passe? On t'appelle, tic, allô.
1: Je suis mort.
2: Je suis mort. Qu'est-ce que vous pouvez faire pour moi?
5: Alors, en règle générale, effectivement, quand il y a un appel téléphonique, on n'est pas très très drôle.
2: Ah oui.
5: On essaie d'être un peu bienveillant, on essaie d'être un peu fair-play quand même, et surtout être disponible. Mais oui, voilà, le premier contact, il n'est pas toujours très joyeux. Puis après, on arrive à avoir des familles. Mais j'avais déjà appelé pour ça, pour des familles libérées. Ouais, ça coûte cher. Ouais.
2: Et Karine, on est bien d'accord que tu as eu une formation pour recevoir les gens.
5: Tout à fait.
2: Ah, voilà.
5: Ah ben oui, il y en a qui viennent parce qu'ils ont vu de la lumière et ils se sont dit tiens, ça a l'air vachement sympa.
2: Alors que non.
5: Mais non, il y a quand même une formation. Alors moi à l'époque c'était 2 mois de formation, un stage dans lequel tu faisais une petite immersion et donc voilà. Mais effectivement il y a des gens qui viennent dans le métier et avec formation, voilà, au bout de 3 mois ça va pas.
2: Frédéric, voilà, Frédéric, toi qui es à Montpellier, tu as déjà pensé à tes obsèques? Mais non, mais
1: il pense à sa retraite, donc.
2: Frédéric, tu as pensé ou pas?
0: Moi, je pense à ma retraite déjà, ouais.
2: Ah, bah voilà.
1: Bah, c'est lié, hein.
5: Ah, bah ouais.
2: Non, mais c'est vrai qu'on.
0: Non, mais c'est vrai que je l'ai pas préparé, ouais. J'ai pas préparé, ouais.
2: Il faut préparer.
1: Tu sais que mes parents, ils ont préparé. Et ça coûte super cher, hein. Il faut être.
5: Mais c'est ce que je dis souvent. C'est le deal. On est informé. On sait qu'un jour, on va partir. On n'est pas éternel. On prépare des naissances, on prépare des mariages, on prépare des baptêmes.
2: Tu as raison.
5: Pourquoi ne pas préparer sa mort? Voilà.
1: Non, et mes parents l'ont fait il y a quelques mois.
5: Mais c'est très bien.
2: Voilà.
5: Ils sont protégés. Voilà. Ça s'appelle de l'amour.
2: Et donc c'est si cher que ça, Karine, de mon.
5: Ouais, en moyenne, on est à 5 000, 5 600.
2: Oh là là.
1: Non, mais 5 000.
3: Je l'aime de mourir, hein.
2: On n'a pas les moyens de mourir.
1: Moi, vous prenez du bois de cagette pour moi. Prenez du bois de cagette.

0: flemme de mourir. Non, mais je rêve.
1: On n'a pas les moyens de mourir, Karl. Tu voulais
0: pas. Pas pour ça.
1: Non, tu voulais nous parler de quoi, ma Karine? De quelque chose de très important, ma Karine. Vas-y.
0: Oui, écoute, hier, j'ai été, donc je vois depuis quelques temps, une médiathèque dans laquelle je vais chercher des bouquins, etc. Oui. Une médiathèque extraordinaire où vraiment les nanas, elles sont à fond les ballons. Et elles ont mis en place hier une solidarité couture. C'est-à-dire qu'on a ramené toutes nos machines à coudre avec les compétences que nous avons les unes ou les autres, hein, bien entendu. Mais on a pu faire des turbans pour Octobre Rose. Des turbans pour les petites dames qui n'ont plus de cheveux. Et on a pu œuvrer le temps d'une soirée pendant 2 heures, 3 heures. On a fait une petite collation, évidemment. Mais voilà, on a pu œuvrer et faire un turban. Et on est reparti avec des suites de tissus pour en faire d'autres et les donner au centre François Baclès de Caen ou à Tubiana également à Caen.
1: Voilà. On rappelle et c'est quoi Octobre Rose ? On rappelle ce que c'est Octobre
2: Rose ?
1: C'est
2: pour sensibiliser au dépistage du cancer du sein. Voilà.
0: Exactement. Ouais. Bravo les gars.
1: Voilà. Donc ça c'était à Caen. Tu nous rappelles le nom de l'endroit où tu étais ?
0: À Saint-Martin-de-Fontenay, à la médiathèque de Saint-Martin-de-Fontenay. Voilà. Et les filles, elles sont extraordinaires. Bravo. Elles sont bienveillantes, elles sont à fond. Et je tiens à les féliciter et les mettre en lumière parce que ce sont des femmes extraordinaires.
1: Très bien. Bah, tu sais quoi? Je pense qu'on aura évidemment l'occasion d'en reparler tout au mois d'octobre, d'effectivement.
0: Mais oui.
1: Karine,
0: oui, évidemment.
1: Merci de ton sourire, ma Karine.
0: Oui, je vous en prie. Plaisir de vous avoir.
1: Tu es assurée chez la MAF, Karine? Tu es assurée chez qui?
0: Alors, c'est pas celle que je préfère. Excusez-moi, mais non, je suis à la Matmut.
1: La Matmut, oui.
3: C'est bien aussi.
1: Et c'est bien, ils sont bien chez la Matmut,
4: Fred. Déçu, du coup.
1: Ouais, Fred, il est déçu.
4: Moi, je suis déçu, là, ouais. Je suis très déçu parce que je voulais préparer mes obsèques. Du coup, je voulais préparer mes obsèques.
1: Il ira pas mourir chez toi. Il ira pas mourir chez toi, Fred.
0: Non, mais Fred, je peux venir. Voilà. On peut faire un deal. Je prends une assurance chez toi. Et puis, accessoirement, tu achètes un contrat obsèque chez moi.
1: Ah, mais j'adore.
2: Mais voilà. On crée du lien.
5: C'est les rencontres.
1: C'est les rencontres.
0: Mais oui. Le vivre ensemble crée du lien.
1: J'adore.
4: Exactement. Moi, on crée du lien, ouais.
1: Frédéric,
4: c'est une belle émission, quand même, où il y revient.
1: Ah, mais t'as vu, on a une belle émission.
0: Mais ouais, c'est pas mythique, mais
1: il s'est dit, je vais appeler la radio pour mourir tranquille. C'est beau, ça. Fred, tu veux rester encore un petit peu? Tu n'as que ça. Reste un petit peu. Karine, tu veux rester un petit peu avec nous, Karine?
0: Oui, alors moi, tu sais, il y a que des patates et des saucisses pour les ados.
5: Et l'un d'entre vous repartira peut-être avec le séjour Bellambra et pourra peut-être partir avec l'autre en plus. Ils peuvent s'inviter.
3: On peut créer peut-être un futur couple.
0: Sur un malentendu.
5: Des bébés youpistes.
1: Déjà, c'est vrai.
3: Il n'y a pas de bébés youpistes.
1: Karine, est-ce que tu veux bien vraiment d'une manière, mais vraiment
5: sensuelle.
1: Sensuelle, vraiment sensuelle, me lancer. C'est le mot jingle, mais vraiment un truc très chicha, tu vois, vas-y.
0: Jingle.
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1: C'est pas mal.
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1: Est-ce que Lauriane est là?
0: Ben oui, Lauriane est là.
1: Dis-donc, je me fais engueuler. Dis-donc, Lauriane. Ça va, Lauriane?
0: Oui, ça va.
1: D'accord. On te dérange, Lauriane? Non, on a l'air de t'embêter.
0: Ben, j'étais en train de donner le biberon à mon bébé, mais...
5: Pardon. Il peut attendre.
1: Ça va, oui.
5: On n'est pas en pièce.
0: Oui.
1: Passe-moi ton bébé, je vais lui dire devant. Quel âge il a? Quel âge il a, le petit?
0: Il a 5 mois.
1: 5 mois.
0: Petit chouchou.
1: Quel chouchou, il s'appelle comment?
0: Noah.
1: Très bien. On va pas te déranger trop longtemps, Lauriane, parce que Noah est là. Noah, c'est déjà ce qu'il veut faire plus tard quand il sera grand, non?
0: Rentier.
3: Beau métier.
1: C'est bien. Très beau métier.
0: Je lui ai dit que ça va être compliqué.
1: Très, très beau métier. Tu voulais réagir sur quoi, Lauriane?
0: Non, mais juste vous faire un petit coucou.
1: C'est gentil. Alors, Lauriane, est-ce que dit... Alors, Lauriane, faut que tu dises bonjour à Frédéric, parce qu'il est là, il fait la gueule.
0: Bonjour Frédéric et puis Karine, je crois, non?
1: Oui, c'est ça. Mais d'abord...
0: Oui, c'est ça.
1: Oui, mais d'abord, bonjour, d'abord Frédéric. On fait
0: bonjour Frédéric.
5: Il y a embouteillage.
1: Il y a embouteillage. Lauriane. tu es assurée chez qui, Lauriane?
0: Je suis justement à la MAF.
3: Frédéric, il est content, là.
1: Alors,
0: j'ai négocié un tarif là, je crois.
1: Ah ouais. Et ils sont bien, tu es contente de deux.
0: Ouais, ils sont bien. On a déjà eu une fois un problème à la maison. Ils sont super réactifs bien.
1: Bon, très bien. Et tu peux dire bonjour à Karine maintenant qui est toujours là, voilà.
0: Bonjour Karine, j'espère avoir affaire à elle le plus tard possible.
1: Et Karine, tout le monde te déteste. Je suis désolée.

0: Je suis super sympa. J'ai beaucoup de respect pour les gens. C'est vrai, c'est pas une profession facile.
1: Non, non, évidemment. Non, évident. En plus, on plaisante, oui. Évidemment. Lauriane, alors dis-moi, dis donc, alors, c'est ton premier bébé, Noah ?
0: Oui.
1: Ah là là, alors, quel, alors donc Fabien, quel âge a Loïs ?
2: 4 ans.
1: 4 ans. Donc il y a 4 ans, on était en pleine émission.
2: Ah oui, c'est vrai.
1: On était en plein 4 ans avec Fabien, et bam, il s'est levé, et il est parti, et j'ai revu mon Fabinou bouleversé. Alors moi, je suis pas papa, je pense que je ne le serai jamais, car personne n'a envie de coucher avec moi. Je ne comprends
2: après,
1: pas
2: je peux
1: pourquoi.
2: Vous faire un enfant, je peux vous faire un enfant, ça a marché une
1: je
2: fois.
1: Je ne comprends pas pourquoi.
2: Moi, ça a marché une fois, je peux faire un
1: alors,
2: enfant.
1: Alors, essayons tous les deux, mon Fabinou, je suis désespéré.
3: Il va être beau le bébé.
1: Lauriane, oh. Vas-y, raconte-moi le moment, je sais pas, le moment où tu as eu l'enfant contre toi. Qu'est-ce que ça procure?
0: T'as un peu la larme à l'œil quand même. Hein.
1: Ah ouais.
0: Ouais, puis tu fais connaissance avec lui, c'est une sensation vraiment unique et difficile à décrire.
1: Ouais. Ouais, c'est ça. Je
0: du coup, tu découvres le visage du bébé que t'as porté pendant 9 mois.
1: Ouais.
0: Tu fais connaissance en fait, et il faut un peu de temps. Moi, il m'a fallu quelques jours pour réaliser. Ah oui. Je réalise toujours pas trop que je suis maman, quoi.
1: C'est vrai, t'as fallu plusieurs jours.
2: Ouais. Okay. Moi, j'ai réalisé quand vraiment il est arrivé à la maison, parce que je dormais pas à la maternité, et que vraiment le premier jour quand il est arrivé, je fais, ma vie va changer,
0: Oui.
2: Bon, puis maintenant.
0: Donc, c'est sûr que ça change. Nos nuits aussi changent, hein, d'ailleurs.
1: Ah oui, les nuits. Alors, c'est là, il dort pas, là, en ce moment, Noah,
0: Si, ça y est. Au bout de 3 semaines, 1 mois, il a fait ses nuits, de temps en temps, ça lui arrive de se réveiller.
2: Bien.
1: Bon, écoute, c'est déjà il est bien élevé.
2: Il est bien élevé,
1: déjà,
2: il dort. Il dort la nuit.
1: Donc, aucun regret, Lauriane, du petit, hein. Non, hein.
0: Absolument aucun.
1: De toute façon, tu le gardes.
2: Hein. les problèmes arrivent plus tard. T'inquiète pas.
1: Bon, il s'appelle comment le papa de Noah, il s'appelle comment?
2: Yannick.
0: Nicolas.
1: Yannick. Ah oui, Yannick Noah.
2: Nicolas.
1: Nicolas. J'espère que ton Nicolas est moins con que le nôtre. Je te le souhaite, Lauriane, parce que nous, on a le plus con de Nicolas du monde. Il est là. Donc, je te souhaite de pas avoir le même que nous. Lauriane, je t'embrasse très fort. Merci d'être passée pour nous faire un petit coucou.
0: Merci à vous.
1: On t'embrasse, on te laisse avec le Noah tranquille.
3: Et l'un d'entre nous trois repart avec la sélection pour le tirage.
2: Et on t'envoie notre Nicolas.
0: Bah, on croise les doigts. Hein.
1: Allez, on croise les doigts. Merci, Lauriane. On t'embrasse très, très fort. Frédéric. Ciao, Frédéric, tu es toujours là ?
4: Ah ben ouais, je suis toujours là. Je suis toujours là.
1: Bon alors Frédéric, lance jingle, parce que là, ça fait longtemps. Alors vas-y, allez, hop.
4: Allez, jingle !
5: C'est youpi la vie.
1: Est-ce qu'on
4: pourrait faire un petit palapapapap, non ?
1: Allez, si tu veux. Alors attends, regarde ce qu'on va faire. On va accueillir Christiane. Ça va, Christiane ?
6: Bonjour William, bonjour à toute la petite bande.
1: Coucou ma Christiane. Alors Karine, tu es toujours là Karine ?
7: Évidemment.
1: Alors Frédéric, Karine, Christiane, Nicolas, Fabinette et tout le monde à la maison, quand je vous dis à vous, vous me faites palabapapala.
3: A cappella ?
1: Oui, a cappella. 1, 2, 3, à vous !
8: Palabapapala.
2: Ça va mieux là.
1: C'est un joyeux bordel.
4: Je me sens mieux.
2: Ce qu'on aime.
1: Ah, t'as vu Fred, tu te sens mieux, on est bien d'accord.
4: Ah, ça va beaucoup mieux, j'avais un petit coup de mou là, mais j'ai même plus faim.
1: C'est Karine avec ses obsèques là. Elle a sapé le moral de tout le monde. Tu voulais réagir sur quoi ma Christiane ?
6: Eh bien, j'ai été mamie 2 fois en 2026. Le 31 janvier 2026, c'était mon petit Arthur.
1: Ouais, Arthur.
6: Et le 7 septembre 2026, un petit Maël.
1: Donc Arthur et Maël, ce sont tes premiers petits-enfants ?
6: Oui, et puis ça va s'arrêter là, parce que, les enfants ont une petite situation, et ils ont fait les petits après, mais c'est très bien.
1: C'est très bien. Arthur et Maël. On souhaite la bienvenue à Arthur et Maël, Christiane. Voilà, dis donc, là aussi, ça a changé ta vie, ça, je suppose, hein.
6: J'ai rajeuni, et puis je bois plus la vie pareille.
3: Super.
6: Oui. J'aime bien, surtout le deuxième, je le vois, mais moins souvent que le petit Arthur, parce que quand ma fille et Boris, enfin le papa, veulent sortir, chez mamie Didi.
1: Tu sais quoi ? On les embrasse très fort. Arthur, Maël, Frédéric, Karine, merci infiniment. Christiane aussi, on t'embrasse très très fort. Vous repartez évidemment avec votre sélection.
3: Pour le séjour Bellamba.
1: Puisque c'est fini.
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5: Demain, c'est le grand jour, celui de la raiderie d'automne à Amiens. Chaque année, ce sont plus de 80 000 visiteurs qui arpentent les rues de la capitale picarde dans l'espoir de trouver l'objet qu'ils recherchent tant. Mais dans les raideries, on repart aussi parfois avec des objets qu'on n'avait pas prévu d'acheter. Et demain, il y aura de quoi ? La raiderie s'étend sur 15 km de trottoir. Venez à la rencontre des 2000 exposants dès 5 heures du matin pour trouver des trésors, livres, vêtements ou encore vieux meubles. Il y a de tout. Et en plus des raideux, il y aura aussi de la restauration un petit peu partout dans la ville. De quoi récompenser votre réveil aux aurores. La raiderie d'Amiens s'étend de la rue de la 2e DB à la place Vogel, en passant par le boulevard du Port et la place Gambetta. Toutes les infos sont sur le site de la Grande Raiderie d'Amiens.
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6: Bonjour à tous et ravi de vous retrouver pour une demi-heure de cinéma comme chaque week-end. Ça tourne aujourd'hui avec un duo qui s'annonce haut en couleur. Oui, oui, Kev Adams et Chantal Latsou sont mes invités pour la sortie de la nouvelle comédie Ici, la maison de nos rêves. Une comédie qui reprend le concept du viager, vous vous souvenez ? Ce film de 72 avec Michel Serrault et Michel Galabru. Sauf que là, le supposé mourant est une mourante interprétée par Chantal Latsou. Secret de tournage de ce film réalisé à Aix-les-Bains en Savoie d'ici quelques instants. Mais d'abord, mon coup de cœur cinéma du moment. Attention, changement d'ambiance, rendez-vous en septembre 1940.
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6: Et je dirais que c'est le film de la semaine qui aurait pu remporter d'ailleurs la Palme d'Or à Cannes, comme certains le disent, un film quasi-documentaire sur les coulisses de la Seconde Guerre mondiale.
7: La défaite nous a tous amenés à nous repenser. J'aimerais tenter d'apporter ma pierre à l'édifice. S'il y a quoi que ce soit, n'importe quelle tâche, je suis prêt à servir le pays.
8: N'importe quelle tâche.
7: N'importe quelle tâche.
8: Donc vous voulez vraiment servir la France ?
7: Absolument.
6: Notre salut, c'est le titre, un film réalisé par Emmanuel Mar. Et ce qui est incroyable, c'est que le réalisateur y raconte l'histoire de ses arrière-grands-parents, d'après une correspondance écrite entre eux qu'il a retrouvée. Le film se concentre sur la vie de Henri Mar, qui a voué un culte au régime pétainiste à Limoges et qui s'est pleinement engagé en travaillant au ministère du Travail de l'époque.
7: On a besoin d'organiser le travail.
9: Collaboration, au fond, comment est-ce qu'on va dire coopération.
6: Dans notre salut, on ne voit jamais l'horreur des rafles ou des camps de concentration. Ici, on est dans les bureaux, dans l'administratif, où les hommes jonglent avec les mots pour rendre la réalité moins cruelle. Surtout quand les exigences des Allemands se font plus dures, malgré la collaboration.
10: Il y a des boches partout, vous avez vu ?
11: Vous savez, l'administration française, pour nous, c'est compliqué.
6: Notre salut montre l'étau qui se resserre autour des convictions de ce pétainiste convaincu dans un format très différent des films historiques qu'on a l'habitude de voir. Le film est tourné caméra épaule, comme si nous étions une petite souris au cœur du quotidien de ces Français de l'époque qui choisissent de composer avec les nazis, des fonctionneurs en gros soucieux de bien faire leur travail et qui, sans le savoir, ont alimenté les rouages d'un système qui a conduit à l'administration française à participer aux pires crimes commis contre l'humanité.
12: Il y a les femmes et les enfants qui sont concernés par l'opération. C'est des wagons à bestiaux. Les enfants, c'est plus petit qu'un adulte, donc s'ils se serrent un peu.
6: Un film rare, parfois déroutant dans sa forme, puisque vous l'avez entendu, des musiques d'Alphaville ou encore de Opus viennent rythmer la bande-son. Comme pour nous susurrer finalement que cette histoire est notre histoire et qu'elle peut se reproduire à n'importe quelle époque. Notre salut, un film d'Emmanuel Mar avec Swann Arlo et Sandrine Blanc. Un film rare sur la collaboration, un film d'utilité publique.
13: Ce qui est important, c'est de tenir les délais. Hein.
14: Je vous ai dit, vous allez, ces gens ?

merci de nous suivre. Dans un instant, j'ai le plaisir de recevoir Kev Adams et Chantal Latsou. Mais d'abord, une nouveauté en musique avec Marine et son nouveau titre Tricheur sur ICI.

0: Tricheur, le nouveau titre de Marine que vous venez d'écouter sur votre radio ici.
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0: Et bienvenue dans votre émission cinéma. Ça tourne aujourd'hui avec deux acteurs qui ne se quittent plus. Ils ont d'ailleurs choisi de venir en binôme pour la sortie de la nouvelle comédie Ici, la maison de nos rêves. Kev Adams, Chantal Latsou, bonjour.
2: Bonjour.
3: Bonjour.
0: Vous allez bien?
2: Très bien.
4: Très bien. Oh, c'est un bonheur d'être ici.
0: D'être ici. Oh, c'est beau de dire ça.
2: C'est bien faire les trucs.
0: Et oui, c'est bien faire les trucs, Kev Adams. Je suis vraiment ravie de vous accueillir dans Ça tourne pour replonger dans les coulisses donc de ce tournage assez féerique, je crois. On va y revenir. Mais d'abord, deux mots de l'histoire. Chantal Latsou, vous interprétez donc Nicolette, une dame qui met sa maison de rêve en viager. Et bah tiens, vous nous racontez la suite à deux voix, une phrase chacun, et on lance la bande-annonce.
4: Bien sûr. Bah c'est, elle met effectivement sa maison en vente en viager, et puis c'est ce couple de trentenaires qui va acheter cette maison en pensant faire l'affaire du siècle.
2: Une très belle maison, mais ils n'ont pas lu le contrat jusqu'au bout, en fait. Et elle va se venger parce qu'ils sont un petit peu, comment dirais-je, aventuriers, mais...
4: Elle va se jouer d'eux, finalement.
2: Elle va se jouer d'eux. Ils sont ils veulent un petit peu en profiter.
0: Eh ben oui.
2: Profiter d'elle. Et elle le sent. Elle va leur donner une belle leçon, moi je vous le dis.
0: Allez, bande annonce.
5: Vous savez ce que c'est un viager? Vous achetez une maison, mais vous ne pouvez l'habiter que lorsque la personne qui vend la maison en viager meurt.
6: C'est trop beau.
7: J'ai trop beau.
5: Normalement, ça n'est pas l'usage, mais elle est d'accord pour vous rencontrer.
6: C'est bien.
7: C'est terrible.
6: C'est terrible, bien sûr, c'est terrible. Non, c'est terrible,
7: c'est bien. C'est terriblement bien.
6: Respirez mieux.
5: Elle vous dit bonjour.
7: Ah.
5: On l'achète. C'est la maison de nos rêves. Vous savez pas depuis combien de temps on attend cette maison.
6: Et on signe.
5: Félicitations.
2: Toutes mes félicitations.
7: Oh, j'ai besoin de m'étirer un peu. Après mon jogging.
0: Extrait du film Ici, la maison de nos rêves de Claude Zidi Junior au cinéma mercredi prochain. C'est donc avec Kev Adams et Chantal Latsou qui sont nos invités ce week-end. Et ici, on replonge dans les souvenirs et les coulisses de ce tournage qui a eu lieu il y a tout pile un an, début octobre 2025. Vous étiez en plein dedans. Donc vos souvenirs sont encore frais?
4: Ah bah ouais, quand même.
2: Sure.
0: Kev Adams, en repensant au décor de tournage dans le sud de la France, décrivez-nous quel paysage vous revient en tête là sans réfléchir.
4: Alors, c'est pas vraiment le sud de la France, si je peux me permettre. Hein. C'est évidemment dans la partie sud, mais on a tourné en Savoie. Qui
0: tout
4: est
0: ce
4: quand
0: qui
4: même...
0: est au sud de Paris, pour moi, c'est le sud.
4: Ok.
2: c'est plutôt l'ouest, l'est.
4: Ça s'entend, ouais. En tout cas, on est vraiment à l'est, à l'est, Chantal. C'est vraiment à la frontière avec la Suisse. Et c'est un endroit qui est absolument merveilleux. Le premier truc qui me vient comme ça sans réfléchir, c'est le lac
0: qui est, Bourget, ouais.
4: Qui est complètement fou. Franchement, faut le voir pour le croire. Et puis ça, je sais pas comment expliquer ça. Ça rythme un peu toute la région. Ouais. C'est-à-dire que tous les villages et les villes autour sont rythmés au rythme de ces vagues, de ces vagues. Je sais pas si on appelle ça des clapotis. Vagues dans un lac, mais de ces clapotis comme ça.
0: Ces clapotis,
2: ces bateaux, ces petits bateaux.
4: Et puis la faune et la flore qui l'entourent, les arbres, les oiseaux. Enfin, nous, on a vécu pendant deux mois autour de ce lac, et comme le dit très justement Chantal, tous les jours ça change de couleur. Quand il fait beau, c'est magnifique. Quand il fait moche, c'est magnifique. Non, mais c'est vrai, c'est dingue. Même quand il pleut, il y a une espèce de poésie. C'est assez dingue en fait, et c'est pas du tout comme vivre au bord de la mer par exemple. Moi j'ai passé beaucoup de temps près de la Méditerranée, où évidemment j'ai grandi à Paris, donc vivre près de la Seine, ça a rien à voir.
0: Ah oui, c'est pas la même.
4: Non, mais c'est vrai, c'est pas la même. Pourtant c'est une étendue d'eau avec des gens qui y vivent autour, mais il y a une espèce de magie, ce lac, il a un truc magique, je trouve.
0: Alors Chantal Latsou, en repensant donc à ce même lieu de tournage, petit effort de mémoire, quelle odeur vous revient en tête?
2: Une odeur fraîche, une odeur saine, une odeur qu'on a envie de respirer à plein poumon, en fait. C'est la verdure,
4: c'est l'odeur des montagnes.
2: C'est l'odeur des montagnes, on se sent très pur. Vraiment, c'est très très pur.
0: C'est un tournage qui vous a purifié, donc.
2: Complètement.
0: La maison,
2: moi, dimanche matin, j'étais seule là-bas, j'étais pas rentrée chez moi. J'ai voulu faire le tour du lac. Et je me suis perdue, en fait. J'avais pas pris de papier, j'avais pas pris de carte bleue, j'avais rien sur moi.
0: Mais sur la période du tournage?
2: Sur la période du tournage, j'ai voulu faire le tour, mais j'ai fait 10 kilomètres, quoi.
0: Ah, d'accord.
2: Je suis rentrée épuisée dans un hôtel, un petit hôtel, et j'ai dit, je suis épuisée, la dame a dit, mais madame, c'est pas, vous voulez qu'on appelle les pompiers? Je dis, c'est tellement exsangue.
0: Ils ont dû halluciner.
2: Ils m'ont pas reconnue, en plus.
0: Ah bon?
2: J'étais défigurée.
4: Ralénage.
2: défiguré. Écoutez, j'ai pas ma carte bleue sur moi, mais...
4: Ils t'ont pas reconnu, les nazes.
2: Ils m'ont dit, on peut vous donner un verre d'eau si vous voulez. J'ai dit, mais j'avais encore 5 bornes à faire à pied, quoi.
0: Oh, mais c'est incroyable. Et après, vous avez fait le chemin retour.
2: Je suis perdu, j'ai encore perdu dans cette semaine.
0: Mais l'équipe, vous vous en êtes rendu compte, Kev?
4: Absolument pas, j'apprends cette histoire voilà. Ce matin.
2: Je ne raconte pas toute ma vie, si vous voulez. J'ai des souffrances comme ça. J'ai dû faire, j'ai beaucoup marché, j'ai été très fatigué.
0: On compatit. En tout cas, la bonne nouvelle, c'est que vous avez retrouvé le chemin puisque vous avez terminé le tournage.
2: Exactement.
0: Kev Adams, quel son, quel bruit lié au lieu de tournage vous a marqué ? Vous revient en tête ?
4: Ah, je dirais toujours pareil, le bruit de ce lac avec tout ce qui va avec, c'est-à-dire que il y a un monsieur qui nageait par exemple tous les jours à la même heure, je me rappelle très bien. Pendant le premier mois, on a tourné dans la maison, en fait dans cette fameuse maison de nos rêves, il y avait un monsieur qui nageait comme ça et
0: il était dans le champ ?
4: Et il était dans le champ. C'était bien le problème.
0: Allez voir, monsieur.
4: Et à chaque fois on lui faisait des signes et tout ça, mais il avait rien à foutre, lui il voulait faire sa nage du jour quoi. Et je dirais peut-être le son de ce mec qui nage, peut-être les oiseaux qui sont assez dingues en fait là-bas. Les sons se mélangent un peu dans ma tête, mais tout est un rapport avec ce lac.
2: Mmh. Oui.
0: Et alors, quels sont liés à Chantal Latsou, retenez-vous de ce tournage ?
4: Ça va, mon chéri ? Je pense que je pourrais
2: pas
4: mieux
2: vous le faire.
4: Ça, c'est
2: un son qui compte.
0: Ça, c'est vrai.
4: Ça, c'est en général, le matin, elle me voit sur le tournage, c'est ça qu'elle me dit.
0: Vous l'imitez bien.
4: Ouais. Et ça, j'adore. Très bien. Ouais. J'adore parce que c'est, vous imaginez bien que ça vous met dans un bon mood. Vous
2: ah, oui, il est rentré en moi, en fait.
0: Pardon. Qu'est-ce que
4: c'est pas très bien dit, Chantal.
0: Oui, non, on n'a pas compris.
2: Il est rentré en moi parce qu'il m'imite très bien. C'est quand les gens vous imitent bien.
0: Ah oui, pour l'imitation.
4: Ouais, c'est pas.
0: Oui.
2: Vous le ressentez ici quand les gens vous imitent bien. Il y a un truc très profond. Les gens vous imitent quelquefois comme ça, mais là, lui, c'est là.
4: Ça me fait plaisir, Chantal. Je précise quand même pour les auditeurs d'ici, je ne suis jamais rentré en Chantal.
2: Non,
4: quand même. C'est important de le préciser.
2: Bien sûr que non.
0: Cette précision,
4: Kevin. C'est important de le dire.
2: C'est des images. Par contre, les sons, moi, quelquefois, il y a une grande promenade très large, comme ça, où les gens se promènent à pied, etc., le long du lac. Et je me souviens des klaxons de vélo, parce que souvent, j'étais au milieu, tout ça. Donc, ça me reste. J'étais sur le lac, mais il n'y a pas de voiture avec les klaxons de vélo.
0: Vous avez vraiment été perturbée par l'environnement de ce tournage, Chantal Latsou.
2: J'ai adoré. J'ai failli rester là-bas, d'ailleurs.
0: C'est pas vrai.
4: Mais c'est vrai que c'était dur de quitter cet endroit, parce que
0: Mais j'imagine que ça fait rêver, en tout cas, en regardant le film, on a envie d'y être.
4: Ah non, mais c'est sublime, et puis c'est tellement agréable à vivre. Moi, en plus, j'étais en promo d'un autre film à l'époque, donc je devais partir le week-end, c'était hyper frustrant, quoi. J'avais vraiment envie de rester là-bas.
0: Moi, il y a un bruit qui m'a marqué dans le film, en tant que spectatrice, c'est votre râle, Chantal Latsou.
2: Je sais pas bien le faire.
0: Oui, voilà, c'était ça, j'allais vous demander de le refaire.
2: Il est en moi aussi, celui-là.
4: C'est ça, ouais.
0: C'est de l'impro. Alors, vous êtes très investi, Kev Adams, dans ce film, puisque vous l'avez scénarisé, coproduit.
4: Ouais.
0: Et ça, c'est, vous avez trouvé ce râle avec Chantal,
2: c'est
0: en improvisation.
2: C'est lui qui me l'a donné. J'avais pas en moi, enfin, c'est pas vrai, mais c'est lui qui me l'a donné. Et ben, après, je me suis dit, est-ce que j'aurais pas pu le faire autrement? Mais non, il est bon, celui-là.
0: Mmh.
2: Hein, il est impressionnant.
0: Il est très impressionnant, oui. Je me suis demandé si c'était de la post-prod, et on a demandé au réalisateur qui nous a dit non, c'est Chantal Latsou qui
4: l'a fait,
0: vraiment.
4: C'est vrai.
0: Ouais. Et vous venez de le refaire à l'instant. Vous écoutez Ça tourne, l'émission de radio qui plonge dans les coulisses de cinéma. Aujourd'hui avec Chantal Latsou et Kev Adams pour le film La maison de nos rêves qui sort au cinéma mercredi. Chantal Latsou, ce fut un tournage assez physique pour vous puisque vous avez assuré, entre autres choses, vous-même les scènes de wakeboard.
2: Et c'est moi qui les ai faites.
0: Oui, alors.
2: Vous avez été champion étant jeune. Je voudrais interdire de rire.
0: Non, pardon.
2: C'est méchant, vous me faites moquer un peu de moi.
0: Non, parce que je connais un peu les coulisses du truc. Donc, vous avez fait du wakeboard. Vraiment, il y a certains plans où c'est vous qui êtes sur le wakeboard.
2: Oui.
0: On est d'accord, vous avez tourné. Il y avait évidemment une doublure. Oui, est-ce que c'est... Parce que je me suis posé la question...
2: Qui vous permet de dire ça et qui vous a dit ça?
0: Ah, parce qu'on s'est renseigné.
2: Le
0: réalisateur a vendu la mèche.
4: Vous allez me la vexer.
0: Ah mince.
2: Je suis capable de sortir du studio.
0: Racontez-nous cette expérience de wakeboard.
2: Écoutez, c'était formidable. J'ai d'abord niqué un micro.
0: Alors, voilà, c'est joliment dit, mais...
2: C'est cher, vous avez un micro de cinéma.
0: 4000 euros, oui.
2: Oui, c'est lui qui m'a fait sauter. Mais saute,
0: C'est Kev Adams qui vous a dit
2: saute. C'est lui qui a niqué le micro.
4: C'est moi.
0: Vous avez pris des risques.
2: C'est très froid. C'est l'eau qui vient de la montagne.
0: Ah oui, d'accord.
4: Pour vous répondre, évidemment.
0: Allez-y, Kev Adams, si vous pouvez nous raconter les coulisses de cette scène.
4: Pour vous répondre, la scène était assez dingue à tourner. Là où Chantal a raison, c'est qu'on a pu se baigner dans le lac. Et c'est quand même pas anodin. C'est-à-dire que c'était l'été indien, septembre-octobre, lac du Bourget. On s'est baigné, Chantal et moi, au milieu du lac. Et c'est un truc qui ressemble à aucune autre expérience. C'est-à-dire que vous vous baignez dans des milliers et des milliers de litres d'Evian pur. Enfin, c'est ça, c'est vraiment.
0: Sauf quand on boit la tasse, du coup, c'est agréable.
4: Ah, mais tu bois la tasse, tu dis, mais c'est le meilleur eau que j'ai bu de ma vie,
2: ah,
4: c'est
2: oui.
4: dingue.
2: C'est vrai. Moi, j'ai vraiment. J'avais mon âge en plongeant, je suis ressorti, j'avais 22 ans, quoi. Parce que ça vous, je sais pas,
4: ça vous vivifie.
2: Ça vous sentez bien pur, jeune. T'as compris?
0: J'ai compris.
4: C'est très,
0: ouais,
4: très,
0: ouais.
4: très agréable. Et pour cette scène de wakeboard, évidemment, Chantal n'avait pas de doublure, mais moi, oui, j'avais une doublure. Et c'est vrai que ça a été assez dingue, en fait, de tourner ça. En fait, la scène, pour la petite histoire, parce que je crois qu'on est un peu aussi ici pour vous raconter des petits secrets de tournage, n'était pas écrit au scénario quand on est parti tourner le film. Et en arrivant, au bout de 2 semaines de tournage, avec Claude Didi Junior, on faisait régulièrement des réunions le soir pour faire le point sur les scènes qu'on avait déjà tournées ou pour celles qui arrivaient. Et on se dit, mais c'est quand même dommage. On a un lac qui est dingue et on a absolument aucune scène qui se passe sur le lac. Alors le lac est toujours là en toile de fond, mais en fait, il faudrait presque qu'on l'utilise pour une scène. Et donc on a commencé à réfléchir et à se dire qu'est-ce que cette Nicolette Lefort, cette femme qui en fait, c'est un personnage qu'on voulait depuis le début à l'opposé des clichés sur nos seniors. C'est-à-dire ouais. On s'est dit on veut qu'elle ait la pêche, la patate, qu'elle prenne soin d'elle, qu'elle soit glamour, qu'elle soit belle, qu'elle fasse 1200 trucs dans la journée. Et donc on s'est dit qu'est-ce qu'elle peut faire sur ce lac. Et ça nous est marré de se dire si elle fait du ski nautique ou du wakeboard, mais d'une manière assez exceptionnelle.
0: Avec des acrobaties assez incroyables qu'on voit dans la bande-annonce.
4: Voilà, exactement.
2: Oui, spoil rien. Ouais. Moi, ce qui m'a fait rire, c'est quand il est tombé dans les herbes à côté du lac. Qu'est-ce que j'ai ri. Parce qu'il est vraiment tombé. Ça m'a fait mourir.
0: Ah, c'est vrai. Ah oui, parce qu'à un moment donné, vous en faites du wakeboard aussi, Kev, et vous finissez dans le décor, on va dire.
4: Exactement.
0: Et ça, c'est réel.
4: Ah ouais. Oui, tout ce qui est déglingage de tronche, de toute façon, c'est toujours mieux quand c'est réel, évidemment. Il n'y a pas de problème là-dessus.
0: Est-ce que c'est vous qui tombez dans les escaliers aussi?
2: Bien sûr.
4: Alors, je l'ai fait, ouais. Je l'ai fait 2 fois et un cascadeur l'a fait 2 fois aussi. Et je crois que ce qui est gardé dans le film, pour le coup, c'est une prise où c'est le cascadeur.
0: Ah. D'accord, ok.
4: Parce que je tombe avec beaucoup moins de grâce, faut le dire.
0: Ah oui, parce que je me suis dit, waouh, c'est physique, hein, on peut vraiment se faire mal. Puis même, j'imagine que les assurances, votre agent, il doit avoir des sueurs froides quand vous exécutez vous-même vos cascades.
4: Oui, moi j'avais très envie de le faire encore plus, mais c'est vrai que souvent on nous retient un peu sur ces trucs-là, quoi.
2: Les sportifs, ils courent le matin.
0: Vous êtes sportif, Kev?
4: Un petit peu.
0: Ah oui, ouais. Pendant que Chantal se perdait autour du lac, vous faisiez votre footing.
4: Je faisais mon petit footing, ouais, j'aime bien ça.
0: Est-ce que est-ce que c'est votre vraie bave dans la scène où vous avez un énorme...
4: C'est fou de poser cette question. Alors, est-ce que c'est votre vraie bave?
0: Je me suis vraiment posé la question.
4: Eh bien oui, je vous confirme que c'est ma vraie bave.
0: Non, sérieusement.
4: Et ma vraie mort, pour de vrai.
0: Non.
4: Ouais, pour de vrai.
0: Est-ce que c'est vraiment ignoble? Parfois, il peut y avoir des accessoires de tournage, justement pour...
4: mais ça ne fait jamais aussi vrai.
0: Et ouais. Non, ça marche très bien.
4: Là, pour le coup, c'est vraiment, avant chaque prise, c'était, allez, bave morve, on y va à fond, quoi.
0: Ouais.
4: Mais c'est ce qui donne aussi le côté complètement fou de cette scène et le côté complètement surréaliste, quoi. C'est justement ça qu'on voulait. Et d'ailleurs, à plein d'endroits dans le film, on a traité les scènes et le film en lui-même comme une espèce de BD. C'est-à-dire qu'on voulait
0: très
4: des scènes, on voulait des scènes un peu à la Tex Avery, plus vraies que nature, plus grosses que ce qui se passe dans la vraie vie. Évidemment que n'importe qui dans la vraie vie, si t'as un collaborateur qui vient et qui fait ça, tout le monde serait en mode, mais c'est dégueulasse. Je vais pas à la salle de bain. Bah, la salle de bain, tu le dégoûtes.
0: Mais tu continues pas.
4: Évidemment,
0: faire,
4: là, tout le monde l'écoute, tout le monde est là. Alors, qu'est-ce qu'il veut nous dire avec ça? Mais ça morfe, quoi. C'est vraiment, on voulait des scènes de BD, tout simplement.
0: Voilà. Et pour celles et ceux qui nous écoutent, je vous invite à découvrir cette scène en allant voir le film. Je n'en dis pas plus.
4: Allez voir Ma Bave et Ma Morve au cinéma, bien sûr.
0: Vous saurez que c'est de la vraie. La Maison de nos rêves de Claude Zidi Junior, c'est mercredi au cinéma. Et aujourd'hui, dans sa tourne, avec Kev Adams et Chantal Latsou. À tout de suite.

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4: Et ça tourne ce week-end avec les acteurs d'une comédie à découvrir absolument mercredi prochain sur vos écrans, La Maison de nos rêves, qui réunit donc Kev Adams et Chantal là-dessous, nos invités. Et c'est l'heure de l'instant promo. La Maison de nos rêves, c'était donc un tournage de rêve.
5: Ah oui, vraiment.
4: On dit oui. Kev Adams.
6: Il y a même un making-of qui s'appelle Le tournage de nos rêves.
4: Ah, c'est pas vrai.
6: Oui, qui dure une demi-heure et que nous allons mettre en ligne sur YouTube quand le film sera disponible au cinéma. À partir de mercredi, le film est disponible pendant les vacances là, de la Toussaint. On va mettre le making-of du film sur Internet. Moi, j'adorais les making-of quand j'étais petit. Je trouve que c'est génial.
4: Ça manque, on est d'accord. Ça maintenant qu'on n'a plus de DVD,
7: c'est drôle.
4: On n'a plus la partie making-of.
6: Et c'était ce que je préférais dans les DVD, c'était les making-of.
4: Pareil.
6: Et du coup, on a fait un super making-of. Il dure une demi-heure. Il s'appelle Le tournage de nos rêves. Et il sera dispo sur YouTube là, pendant les vacances de la Toussaint.
4: Super promo. Chantal Latsou, quelle est la première chose à laquelle vous avez pensé quand on vous a proposé le rôle?
7: Écoutez, je savais qu'il m'écrivait quelque chose sur mesure. Et que je pense qu'il y a beaucoup d'amour de la part de Kev envers moi. Et donc, j'ai eu le scénario. Écoutez, il ne m'est pas tombé des mains, je ne me suis pas endormie, je l'ai lu en 1h15. Ils m'ont comprise, enfin, ils ont.
4: Bah, ce rôle, on va très bien.
7: Voilà. Mon mot, mon intonation, les phrases étaient écrites, j'ai même pas eu à les changer, quoi.
6: Ils sont rentrés dans ta bouche, finalement.
7: Voilà.
4: Waouh! Alors, chose à. Écoutez, oui, mais vous êtes responsable de vos paroles, ouais, c'est vrai. Alors, Kev Adams, chose assez surprenante pour ce film, une fois qu'il a été tourné, et ça, c'est intéressant, vous l'avez monté plusieurs fois, en faisant entre chaque montage des projections test.
6: Pas tout seul, hein, avec le réalisateur, avec Claude Didi Junior.
4: Avec Claude Didi Junior,
6: effectivement. On a fait ce travail vraiment en binôme, c'est important de le préciser parce que j'aurais pas pu le faire sans Claude. Il m'a soutenu, accompagné et j'ai fait aussi un travail de producteur, c'est-à-dire de lui donner les moyens aussi de faire ça. Mmh. On sait tous les deux donner les moyens de faire ça. Il se trouve qu'effectivement, j'avais eu des frustrations sur des films précédents où je trouvais que le rire n'allait pas assez loin, ou alors on n'assumait pas pleinement la scène de comédie, donc j'ai voulu tenter une autre méthode, et c'est une méthode dont j'avais entendu parler, qui nous avait été conseillée par Philippe Lachaud. On s'était longuement parlé au début de l'année, et il m'avait dit voilà un peu comment moi je travaille mes comédies. En général, j'aime bien faire des tests, des screen tests.
4: Mais qui sont les spectateurs, du coup, vous les recrutez?
7: Les vrais spectateurs.
6: Ce sont des gens qui ne savent pas ce qu'ils viennent voir.
4: Ah,
6: et donc c'est hyper intéressant parce que il y a évidemment des gens qui sont plutôt, plutôt fans de comédie, d'autres moins. Et donc c'est des gens qui s'assoient, ils sont 200-300 dans une salle de cinéma, ils viennent gratuitement. Et ils voient un film.
4: C'est génial.
6: Ouais, c'est génial.
7: Ça devrait être évident parce que regarde, quand on fait du one man show, on teste sans arrêt, on remet, on recolle.
6: C'est vrai que c'est assez hallucinant pour les comédies de ne pas tester en réalité. D'ailleurs, si on regarde bien dans l'histoire de France, les comédies qui restent les plus mythiques sont souvent adaptées de pièces de théâtre. Je pense notamment évidemment au film du Splendide, mais je pense aussi au Dîner de Comte, Francis Weber. Souvent, ce sont des très très bonnes pièces de théâtre, donc qui ont eu le temps d'être testées, rodées. On enlève les blagues qui fonctionnent pas, on rajoute celles qui fonctionnent, forcément, quand ça arrive au cinéma, il y a un côté presque prêt.
7: Exactement.
6: Nous, au cinéma, on n'a pas ce test-là, donc c'était hyper intéressant de se dire, ok, on y va, on fait une version du film qui est trop long. On était conscient qu'elle était trop longue, et on a été tester ça à trois reprises. Pour le coup, on a fait une fois à Paris, une fois au Sable d'Olonne et une fois à Rouen, dans la banlieue de Rouen. Et ça nous a permis vraiment à chaque fois de faire évoluer le film. On enregistrait, et Claude et moi, donc on avait nos enregistreurs comme ça pour entendre les rires et les pas rires. Derrière, on rentrait et puis le lendemain au montage, on se retrouvait, on comparait. Alors moi, ça, j'estime que ça marche pas. Et lui, il dit, ah bah si, quand même. La dame à côté de moi, elle arrive, j'ai l'impression que... Et ça a été des discussions vraiment passionnantes. Et je pense que ça a vraiment, vraiment donné le coup de boost qui manquait au film, vraiment.
4: Chantal Latsou, est-ce que vous aimeriez vivre dans ce film?
7: Vivre dans ce film?
4: Oui.
7: Dans la maison, certainement.
4: Mm-hmm.
7: Dans la maison, mais c'est vrai que j'ai un côté comme ça. Je suis très soupolet. Je peux très bien être très désagréable d'un seul coup et la minute d'après très, très gentille.
4: D'accord.
7: Donc, ça reste pas.
4: Kev Adams, avec quoi avez-vous envie que les spectateurs repartent après avoir vu La Maison de nos rêves?
6: Avec le sourire, tout simplement. On n'a pas plus de prétention que ça. On est dans un moment tellement anxiogène, tellement dur. On allume les actualités, on a l'impression que c'est la fin du monde après-demain tous les les jours. C'est assez dingue ce qui se passe et on n'a pas plus de prétention que de dire on a fait une comédie qui est vraiment drôle et qui permet pendant une heure et demie de mettre un peu les soucis du quotidien de côté. Donc si les gens repartent de la salle avec le sourire, nous on a gagné notre pari, n'est-ce pas
4: Jean-Jean? Avec la fraîcheur du Bourget et de Chantal là-dessous.
6: Évidemment.
4: Oui. Rendez-vous mercredi prochain, ce film qui a été tourné au Lab du Bourget et non pas au Bourget comme je viens de le dire. La suite de Ça tourne, c'est demain, même heure, même fréquence à 13h30. Nous recevrons l'un des maquilleurs et créateurs d'effets spéciaux les plus connus en France, Olivier Afonso de l'Atelier 69, toujours en compagnie de Kev Adams et Chantal là-dessous. Bel après-midi à tous sur ICI.
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4: Merci d'avoir choisi votre radio ici. Il est tout pile 14h. Bon week-end à tous. Les infos avec Benjamin Mathieu.
5: Des milliers de manifestants attendus près de l'usine de pesticides du groupe Saint-Gétin à Saint-Pierre-la-Garenne. C'est dans l'heure. Parmi eux, des personnes malades. Les participants souhaitent dénoncer les effets des produits phytosanitaires sur l'environnement et sur la santé. Un mineur de 15 ans interpellé à Marseille. Il est soupçonné d'avoir dirigé un spray enflammé en direction du visage d'une passante. C'est en marge des manifestations lycéennes ce jeudi. La femme tentait de s'interposer pour éviter la destruction d'un abribus. Hier soir à Metz, en Moselle, un incendie s'est déclaré dans un collège. Les dégâts sont d'ordre matériel. L'enquête devra dire si ce sinistre est justement en lien avec les violences en marge du mouvement lycéen. La préfecture de police de Paris qui communique, elle, ce chiffre, 824 personnes interpellées en Ile-de-France, dont 85% de mineurs depuis le début du mouvement. Le ministère de l'Intérieur fait état, lui, de violences urbaines à proximité de près de 160 établissements et annonce 1747 interpellations en France pour la seule journée d'hier. Le gouvernement qui durcit le ton et généralise la suspension du permis de conduire pour usage du téléphone au volant. La mesure était en test dans certains départements. Une suspension pouvant aller de 12 jours à 6 mois. Soyez prudents dans l'Hérault. Aujourd'hui, le département est placé en vigilance orange pour pluie et inondation jusqu'à 16h. Un nouvel épisode assez intense est annoncé avec des cumuls de précipitations importantes. Et puis cette opération Grand Stade aujourd'hui pour promouvoir les équipes de foot féminines. Plusieurs matchs se déroulent dans les stades des professionnels masculins, comme à la Méno à Strasbourg ou la Beaujoire à Nantes.
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8: La météo en Picardie, le ciel est toujours voilé cet après-midi, mais pas de pluie en vue. Les températures sont douces, 19 degrés sur la côte et 21 degrés dans le reste de la région. Il fera encore meilleur demain, le soleil ne devrait même pas croiser de nuages. Le mercure montera l'après-midi jusqu'à 23 degrés. Attention tout de même, si vous avez prévu de parcourir Amiens cette nuit pour la raiderie, il fera un peu moins de 10 degrés dans la région. Prévoyez quand même une petite laine.
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0: souvenir de Starmania, c'était Claude Dubois avec le blues de Businessman sur votre radio locale ici Picardie. Bonjour, merci de passer votre samedi après-midi avec nous en musique avec trois chansons françaises à la suite qui arrivent dans quelques instants avec Laurent Voulzy, Belle Île en Mer, Marie Galante, Marc Lavoine et Patrick Fiori. Occupé, c'est leur nouvelle chanson et ce sera suivi de La Rousseau avec Tu m'oublieras.
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0: partageront leur savoir-faire. Vous pourrez également assister aux circulations de trains miniatures sur circuit installé en extérieur. Des départs sont prévus à 11h, 13h40, 14h50, 16h et 17h10 pour des promenades d'environ 50 minutes. Le musée sera ouvert toute la journée, tout comme la buvette, avec une petite restauration qui sera proposée sur place. La réservation n'est pas obligatoire, mais il est conseillé en revanche d'arriver une vingtaine de minutes avant le départ de votre train.
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0: terminer quelque part Maxime Le Forestier sur votre radio. Ici Picardie, c'est bientôt le retour de vos infos en 90 secondes. Ce sera à 15h dans un peu moins d'un quart d'heure. Pendant ce quart d'heure, on va écouter Frédéric Goldman-Jones, Vanessa Paradis et Stevie Wonder. Merci d'écouter Ici Picardie. Je vous souhaite de passer un bon samedi après-midi.
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0: Stevie Wonder avec Pastime Paradise. La musique revient juste après votre journal.
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2: Ils manifestent contre les risques de cancer liés aux pesticides. 3 à 4 000 personnes en ce moment près de l'usine du groupe Syngenta à Saint-Pierre-la-Garenne. C'est dans l'heure. Les participants dénoncent les effets des produits phytosanitaires sur l'environnement et sur la santé. Une légère baisse du prix du diesel en France d'environ 2 centimes aujourd'hui. Il s'est appelé à 2,37 euros en moyenne selon Roule Média. Conséquence des annonces hier des pays du G7 dont la France, affirmant avoir libéré 100 millions de barils de leur stock stratégique. Un homme retrouvé tué par balle hier matin dans un véhicule utilitaire britannique sur une aire d'autoroute. C'était entre Troyes et Reims. À l'arrière se trouvaient une dizaine de personnes étrangères en situation irrégulière. Une personne susceptible d'avoir été présente sur les lieux des faits a été interpellée et mise en garde à vue. Plusieurs autres ont pris la fuite. Une enquête ouverte à la suite de l'incendie hier soir du préau d'un collège à Metz. Le procureur de cette commune mosellane privilégie un acte intentionnel sans que le lien avec les manifestations lycéennes ne soit pour l'heure établi. Un autre incendie hier soir également, cette fois dans la cour du lycée du Dolmen à Poitiers dans la Vienne. Le recteur de l'académie de Poitiers dénonce des violences en marge des mobilisations lycéennes et renouvelle son appel au calme. Et puis la marche des fiertés à Paris a une date originale. Elle a lieu d'habitude fin juin, mais elle avait été annulée en raison de la canicule. Des milliers de personnes qui défilent en ce moment dans la capitale pour défendre les droits des personnes LGBTQIA+.
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4: La météo en Picardie, le ciel est toujours voilé cet après-midi, mais pas de pluie en vue. Les températures sont douces, 19 degrés sur la côte et 21 degrés dans le reste de la région. Il fera encore meilleur demain. Le soleil ne devrait même pas croiser de nuages. Le mercure montera l'après-midi jusqu'à 23 degrés. Attention tout de même, si vous avez prévu de parcourir Amiens cette nuit pour la raiderie, il fera un peu moins de 10 degrés dans la région. Prévoyez quand même une petite laine.

0: All Right de Christopher Cross, qui a d'ailleurs reçu au cours de sa carrière 5 Grammy Awards. Retour à la chanson française à présent. On va écouter Vivien Savage avec La Petite Lady, morceau de 1984. Ce sera suivi de Zaoud Sagazan, La Symphonie des Éclairs. Et enfin Michel Fugain avec Une Belle Histoire. Ça arrive dans 30 secondes.
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0: cœur quand même cette chanson. Une belle histoire, Michel Fugain sur votre radio locale, ici Picardie. Radio locale qui vous partage toutes les heures un bon plan, et en voici un.
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0: Vous êtes jeune et en situation de handicap et vous réfléchissez à votre avenir professionnel ou vous connaissez quelqu'un dans ce cas de figure, alors rendez-vous jeudi prochain, le 8 octobre, de 9h à 16h30 à Saint-Quentin pour le forum découverte des métiers. Sur place, vous pourrez rencontrer des professionnels issus de nombreux secteurs d'activité, échanger sur leur parcours et découvrir concrètement les métiers qui recrutent. Vous aurez également l'occasion de vous informer sur les formations existantes grâce à la présence d'établissements scolaires et de l'enseignement supérieur. Des structures d'accompagnement et des référents handicap seront aussi à votre disposition pour répondre à des questions et vous présenter les dispositifs favorisant la réussite des études et l'insertion professionnelle. Ce rendez-vous est gratuit et se déroulera au casino Maison de Quartier du Faubourg de Lille à Saint-Quentin. L'inscription

0: Patricia Cass et son morceau de 1993, il me dit que je suis belle sur votre radio, ici Picardie. L'actu en 90 secondes est de retour à 16h, mais avant ça on va écouter France Gall avec Cézanne Pain, Teddy Swims, Mr Know It All et Jean-Louis Aubert, Juste une illusion, ça arrive dans 2 minutes.
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0: illusions de Jean-Louis Aubert. Tout de suite, c'est le début de votre 16-19.
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0: Bonne journée à l'écoute d'Ici Picardie, il est 16h. L'actu en France et dans le monde, c'est tout de suite en 90 secondes.
2: Jean-Luc Mélenchon appelle à accompagner la mobilisation des lycées. Le candidat LFI à la présidentielle publie une note de blog dans laquelle il estime que la prochaine journée d'action mardi prochain est un point de départ d'un mouvement social d'ampleur contre le gouvernement. Des principaux syndicats appellent à une grande journée d'action le 17 octobre sur les salaires et le pouvoir d'achat. Et puis les lycéens qui obtiennent également le soutien du judoka star Teddy Riner aujourd'hui sur les réseaux sociaux. Le gouvernement durcit le ton en matière de sécurité routière. Il généralise à partir d'aujourd'hui la suspension du permis de conduire pour usage du téléphone au volant. La mesure était en test dans une vingtaine de départements. Une suspension qui peut aller de 12 jours à 6 mois. 3 à 4 000 personnes manifestent en ce moment contre les pesticides dans l'Eure. À l'appel du collectif mêlant des malades atteints de cancer, des agriculteurs et des militants écologistes, ils se sont retrouvés aux abords de l'usine du groupe Syngenta à Saint-Pierre-la-Garenne, un géant des pesticides. C'est une opération grand stade aujourd'hui pour promouvoir les équipes féminines de foot. Plusieurs matchs se déroulent dans les stades des pros masculins comme la Méno à Strasbourg, la Beaujoire à Nantes ou le Groupama Stadium à Lyon. Pardon, les matchs sont à suivre dès 18h. En rugby, top 14, Bordeaux-Bègles qui déroule à domicile face à Lyon, pourtant deuxième du classement. Il y a 51-14, les Bordelais qui ont inscrit 8 essais. Il reste encore un quart d'heure à jouer. Voilà, le match est en cours. Mais déjà, on peut dire que c'est une petite déculottée.
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4: La météo en Picardie, le ciel est toujours voilé cet après-midi, mais pas de pluie en vue. Les températures sont douces, 19 degrés sur la côte et 21 degrés dans le reste de la région. Il fera encore meilleur demain. Le soleil ne devrait même pas croiser de nuages. Le mercure montera l'après-midi jusqu'à 23 degrés. Attention tout de même, si vous avez prévu de parcourir Amiens cette nuit pour la raiderie, il fera un peu moins de 10 degrés dans la région. Prévoyez quand même une petite laine.

ensemble sur votre radio, ici Picardie. Bonjour, bon après-midi, merci de passer votre après-midi avec nous dans la bonne humeur, avec la musique que vous aimez. On va écouter Alain Souchon, C'est déjà ça, et après on va retrouver nos Tchopicards qui vont nous parler reptiles. Ils vont nous dire ce qu'ils pensent de ceux qui ont des serpents. Mais avant ça, c'est la nouveauté, c'est Joseph Kamel avec Vita, leur morceau s'appelle

0: Ici Picardie, c'était Alain Souchon avec C'est déjà ça. Bonjour et bienvenue si jamais vous nous rejoignez. Si jamais vous avez peur des reptiles, ben sachez que vous avez peut-être un point commun avec notre Picard, Caroline Viez. Leur a demandé ce qu'ils pensaient des gens qui ont un serpent.
1: Moi je trouve que les serpents, c'est plutôt dangereux de l'avoir en animal domestique. Il peut arriver n'importe quoi avec un serpent.
2: Moi j'aimerais bien avoir un serpent parce que j'adore. Et cet animal, c'est mon animal préféré.
3: Pour moi, ceux qui ont un serpent, ils sont un peu fous parce que ils peuvent, par exemple, les nanas, dès qu'ils sont tout petits, ils sont super mignons. Dès qu'ils sont grands, adultes, et ils mordent, ils ont peut-être du venin.
4: Il y a beaucoup de personnes ici qui ont dit que les serpents étaient dangereux. Mais non, parce que moi, j'ai un tonton, il a un serpent, il me l'a mis sur mon cou. Et non, c'est pas dangereux. C'est juste qu'il faut bien le dresser, le laisser habituer à l'environnement et aussi le laisser habituer aux personnes qu'il y a. Mais sinon, c'est pas dangereux.
5: Si vous savez pas, il y a un petit serpent larvé. Et ben moi, j'aurais bien voulu avoir un serpent comme ça, petit, non venimeux.
6: Moi, je trouve que les serpents, c'est mignon, mais ça dépend quelle sorte, parce que, par exemple, les cobras, y a beaucoup de venin, ça peut nous tuer sur le champ. Mais, par contre, les petits serpents non venimeux, c'est mignon, mais après, faut savoir où ils se mettent. Imaginez, on met notre main dans un carton et il y est. Bon, on n'a plus de doigts.
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0: Morceau de 1983, Police avec Every Breath You Take sur votre radio, ici Picardie. Demain, c'est la grande raiderie d'automne à Amiens. Et ça tombe bien, je vous explique tout dans quelques instants, juste après Axel Red, Chanté pour elle, et Michel Polnareff avec Dans la maison vide.
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0: Michel Polnareff avec Dans la maison vide sur votre radio ici Picardie. Ça tombe bien, si votre maison est vide, vous pourrez la remplir demain.
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Et en plus des raideux, il y aura aussi de la restauration un petit peu partout dans la ville. De quoi récompenser votre réveil aux aurores. La raiderie d'Amiens s'étend de la rue de la 2e DB à la place Vogel, en passant par le boulevard du Port et la place Gambetta. Toutes les infos sont sur le site de la Grande Raiderie d'Amiens.

0: Une magnifique chanson de rupture, Lewis Capaldi avec Wish You the Best sur votre radio ici Picardie. Mais justement, faut-il laisser sortir sa colère intérieure? C'est la question que Fred Ballard a posée, assez rigolo, dans l'humour en tube, en cette journée mondiale contre la rage. Et il y en a qui lâchent bien les chevaux, surtout quand on parle de certaines séries télé.
1: Les experts, c'est de la merde! Nous, on avait Columbo, nous!
2: Voilà, alors nous avons un très bon exemple de colère explosive et salvatrice en la personne de Fabrice Eboué, qui choisit d'extérioriser sa frustration du temps qui passe sur la jeune génération via les séries télé. C'est pas hyper constructif, mais ça fait du bien.
1: Columbo, il se faisait chier, il recoupait les indices, il interrogeait les témoins. Les experts, qui est-ce qu'il a tué? C'est lui, comment tu sais? Il a laissé de l'ADN. Oh bah super, super hein. Toi, tu dois regarder des séries de merde comme Desperate Housewives. Nous, on regardait La Petite Maison dans la Prairie, nous! Arrête de rigoler!
2: C'est vrai que c'est pas drôle, hein. Franchement, quand toute une génération a pu découvrir les vicissitudes des femmes au foyer de la upper class américaine et que celle d'avant a juste appris que couper du bois et courir dans les champs c'était le nirvana, il y a de quoi être en colère. C'est un peu pareil quand tu te fais voler ton vélo électrique.
3: Donc t'as la rage comme pour un vol de vélo normal, mais le côté électrique fait que le seum, il dure beaucoup plus longtemps. En fait, t'as des pulsions de seum qui viennent alimenter ta rage et augmenter son autonomie. Et les gens, ils ont rajouté, ah, t'as volé ton vélo électrique, ça coûte cher ça, non?
2: Ah oui, ça coûte très cher, et un coup de colère non maîtrisé, ça peut aussi coûter très très cher. Hein. Donc oui, il faut faire sortir sa colère, mais en solo et dans un endroit fermé. C'est comme l'humour, hein. On peut rire de tout, mais pas n'importe où.

0: Altitude Arena, c'était Céline Dion avec Prière Païenne sur votre radio ici Picardie. 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L'actu est de retour à 17h. On va écouter Charles Doré et YouTube.
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0: tout avec New Year's Day. Bon, le nouvel an, c'est dans 89 jours, mais les infos, c'est tout de suite.
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0: Merci d'écouter Ici Picardie, il est 17h. Et tout de suite, c'est vos infos.
2: Il manifeste contre les risques de cancer liés aux pesticides. Environ 8000 personnes réunies en ce moment près de l'usine de pesticides du groupe Syngenta à Saint-Pierre-la-Garenne. C'est dans l'heure. Les participants qui dénoncent les effets des produits phytosanitaires sur l'environnement et sur leur santé. Parmi eux, des personnes atteintes de cancer comme Marie, qui est persuadée qu'elle est tombée malade à cause des pesticides ou des perturbateurs endocriniens très présents dans notre quotidien.
3: J'ai attrapé ce cancer du pancréas il y a un an et c'est d'autant plus difficile à accepter que je ressens une énorme injustice. Et pour ma part, et aussi concernant mon oncologue, et on est tous bien d'accord que c'est certainement dû à l'environnement, donc que ce soit les PFAS, les pesticides qu'on a pu ingérer ou respirer, que ce soit dans mon enfance, dans mon adolescence ou plus tard. Heureusement, en ce moment, moi, je me sens plutôt bien parce que je bénéficie d'une thérapie ciblée qui n'est pas une chimiothérapie et donc j'ai beaucoup moins d'effets secondaires, et c'est parce que je me sens capable aujourd'hui de me mobiliser que je viens. Ça n'a pas été le cas évidemment les 6 mois derniers par exemple, mais là en ce moment je me sens bien, donc j'en profite pour me mobiliser avec les autres personnes victimes du cancer.
2: Une manifestation encadrée par un important dispositif policier. Le gouvernement généralise à partir d'aujourd'hui la suspension du permis de conduire pour usage du téléphone au volant. La mesure était testée dans une vingtaine de départements français, une suspension qui peut aller de 12 jours à 6 mois. Une légère baisse du prix du diesel en France d'environ 2 centimes qui s'établit à 2,37 € en moyenne selon Roule Média. Conséquence des annonces hier des pays du G7 affirmant avoir libéré 100 millions de barils de leur stock stratégique. Et puis son poids porte sur les réseaux sociaux. Le judoka Teddy Riner apporte son soutien au mouvement lycéen tout en dénonçant les violences. Aucune colère ne justifie cela, mais je refuse qu'on fasse le procès de toute une génération, écrit le quintuple champion olympique sur le réseau social X.
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5: La météo en Picardie, le ciel est toujours voilé cet après-midi, mais pas de pluie en vue. Les températures sont douces, 19 degrés sur la côte et 21 degrés dans le reste de la région. Il fera encore meilleur demain, le soleil ne devrait même pas croiser de nuages. Le mercure montera l'après-midi jusqu'à 23 degrés. Attention tout de même, si vous avez prévu de parcourir Amiens cette nuit pour la raiderie, il fera un peu moins de 10 degrés dans la région. Prévoyez quand même une petite laine.
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Morceau de 1975, Julien Clerc, elle voulait qu'on l'appelle Venise. Bonjour, merci d'écouter ici Picardie et de passer votre samedi après-midi avec nous en musique. Elle s'appelle Ségolène, elle est médecin et elle est passionnée d'équitation. On découvre son portrait dans quelques minutes, juste après Tame Impala et Jenny, suivi de Francis Cabrel. C'est écrit, ça arrive tout de suite.

0: La magnifique voix de Francis Cabrel, c'est écrit sur votre radio ici Picardie. Une chose que j'aime dans mon métier, c'est partir à votre rencontre dans les rencontres coin d'ici. Vous nous partagez un petit bout de votre histoire et de votre parcours à notre micro. Et tout de suite, on découvre la vie de Ségolène, qui est passionnée d'équitation.
1: Ouais, mais du coup, j'ai baigné dans le milieu des courses hippiques, ce qui est... c'est pas du tout un milieu où le bien-être animal est respecté. Je suis médecin. Ça me prend déjà beaucoup de temps. Je fais du sport un petit peu, voilà. Je montais un peu à cheval et sinon, là, je vais à la salle de sport. Voilà, un petit peu, pour me remettre en forme.
0: Et qu'est-ce que vous aimez dans l'équitation ?
1: Ça, c'est un vaste débat aussi. J'aime bien le contact avec les chevaux. Voilà, après... J'aime moins le milieu équestre, ce qui est devenu le milieu équestre, c'est moins mon truc maintenant, tout le côté commercial, voilà. Mais sinon, j'adore le contact avec les animaux, avec les chevaux.
0: On parle beaucoup du bien-être équin en ce moment, de est-ce que les chevaux sont vraiment respectés, etc. dans les centres équestres. Qu'est-ce que vous en pensez, si vous avez un avis?
1: Ah oui, mais j'en ai un, je pense que dans beaucoup de centres équestres, non, c'est, le bien-être animal n'est pas du tout respecté. Ce qui me fait fuir un petit peu ce genre de choses, le dressage, les courses hippiques. Voilà.
0: Et l'équitation, c'est un sport que vous avez pratiqué aussi bien?

0: Votre enfance?
1: Oui, parce que mon père était travaillait dans les courses hippiques. Voilà. Donc du coup, oui, j'ai baigné un petit peu dans ce milieu-là. J'ai monté à cheval, j'ai fréquenté des centres hippiques. Je connais bien les écuries de course aussi, les centres de dressage. Voilà. Mais je fuis un petit peu tout ça maintenant. Et quand j'aurai un peu plus de temps, pourquoi pas avoir un cheval et voilà, le monter de temps en temps, mais surtout être là pour son bien-être. Voilà.
0: C'est marrant d'avoir cet avis-là alors que vous avez plus ou moins grandi dans le milieu.
1: Ouais, mais du coup, j'ai baigné dans le milieu des courses hippiques, ce qui est... c'est pas du tout un milieu où le bien-être animal est respecté. On a tellement d'argent en jeu que... Mais c'est dans tous les milieux. Dès qu'il y a de l'argent en jeu, le bien-être passe après.
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0: Morceau officiel de la Coupe du Monde 2026. J'ai l'impression que c'était il y a une éternité déjà. C'était Die Die de Shakira et Burna Boy sur votre radio ici Picardie. La musique est de retour dans 2 minutes 30 avec Image et leur tube de 86 Corps à Corps. Et ce sera suivi de Pierre Demar avec Je pense à vous.
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0: J'adore cette chanson, c'était Pierre Demar avec Je pense à vous sur votre radio ici Picardie. Votre radio locale vous partage toutes les heures un bon plan et voici une belle idée sortie à faire en famille.
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0: Avis aux amateurs de patrimoine ferroviaire et de balades en famille. Demain, de 10h à 19h, le petit train de la Haute-Somme vous donne rendez-vous à Lanneville-les-Brés pour Vapeur en fête. Pour ce dernier jour de circulation des trains de la saison, vous pourrez embarquer à bord d'authentiques trains à vapeur et parcourir l'ensemble de la ligne historique. Tout au long de la journée, des trains mythiques seront exposés, tandis que des passionnés et des exposants partageront leur savoir-faire. Vous pourrez également assister aux circulations de trains miniatures sur circuit. Puis installé en extérieur, des départs sont prévus à 11h, 13h40, 14h50, 16h et 17h10 pour des promenades d'environ 50 minutes. Le musée sera ouvert toute la journée, tout comme la buvette, avec une petite restauration qui sera proposée sur place. La réservation n'est pas obligatoire, mais il est conseillé en revanche d'arriver une vingtaine de minutes avant le départ de votre train.
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0: morceau sorti au cœur des années 90, en 93 précisément, c'était Si la vie demande ça de Native sur votre radio locale, ici Picardie. Il est l'heure de retrouver notre historien préféré, à présent Stéphane Bern. On en écoute le meilleur le week-end et donc aujourd'hui, voyage au temps des chiffres romains.
1: N'ayez pas peur, je vais parler maths. Quand l'introduction du zéro a rendu les calculs plus simples, sans appli, sans tuto, sans calculatrice. En 1202, le mathématicien Fibonacci débarque en Europe avec un simple ovale dessiné sur du papier et va révolutionner le commerce et la science. Au début du XIIIe siècle en Europe, on compte encore en chiffres romains symbolisés par des lettres. Un V pour le 5, un X pour le 10, un L pour le 50. Pratique pour graver des dates dans la pierre, mais beaucoup moins pour faire des additions. C'est là qu'intervient Leonardo Fibonacci, fils d'un marchand de Pise. Il fait son éducation à Béjaïa, au Maghreb central. Là-bas, on utilise un système de numérotation venu d'Orient. 9 chiffres de 1 à 9 et un signe révolutionnaire, le zéro.
2: Qui veut dire zéro ?
1: Oui, à une ou deux lettres près, c'était ça. Le mathématicien est enthousiaste. En 1202, il publie le Liber Abaci, ou le livre du calcul, et y écrit, je cite, « La méthode des Indiens surpasse toute méthode connue pour calculer. C'est une méthode fantastique. Munie de ces chiffres transmis par les Arabes, additionner, soustraire et transmettre des comptes devient un jeu d'enfant.
3: D'après mes calculs, nous devrions atteindre le 88 miles juste avant d'arriver au bord du précipice.
1: Mais les habitudes ont la vie dure et l'Europe résiste. À Florence, l'usage de ces chiffres jugés trop mystérieux est même interdit dans la comptabilité privée des banquiers et des marchands. Pendant des siècles, chiffres romains et arabes vont se concurrencer. Il faudra attendre la Renaissance pour que les chiffres importés par Fibonacci s'imposent pour de bon. C'était quand même nettement plus efficace. Alors, qu'est-ce qu'on dit ? Des chiffres, des chiffres. Oui, mais des Fibonacci ?

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0: Ici Picardie, c'était Scattering of Africa de Johnny Clegg et Savuka. Les prochains morceaux sont Bernard Lavillier, Les Mains d'Or, suivi d'Estelle, Te Rencontrer Encore. Et enfin, c'est soirée foot ce soir sur votre radio Ici Picardie. Je vous donne toutes les infos juste après les informations.
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0: Elle s'appelle Estelle, E-S-T-L, et c'était son dernier morceau qui s'appelle « De rencontrer encore ». La musique revient juste après vos infos.
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0: Belle fin de journée avec Ici Picardie, il est 18h. Place au journal.
2: Une mobilisation importante cet après-midi dans l'Eure avec 8000 personnes manifestant contre les dangers des pesticides sur la santé. Le rendez-vous était donné aux abords de l'usine du groupe Saint-Jantan à Saint-Pierre-la-Garenne, un géant des pesticides. Et la manifestation vient de se terminer, Nicolas Joly.
3: Oui, les manifestants font demi-tour en ce moment. Ils sont arrivés au bout de leur chemin, cette départementale qui accueillait la manifestation aujourd'hui avec l'autorisation de la préfecture. On a vu tout à l'heure en tête de cortège quelques tirs de gaz lacrymogène. Il s'agit de manifestants qui ont tenté de quitter le cortège un moment pour se rendre dans les champs voisins et qui ont vite été rappelés à l'ordre par les gendarmes présents en nombre. À présent, comme je vous le disais, les manifestants font demi-tour. Chacun rentre chez soi plutôt calmement. Chacun ou presque, puisque certains manifestants ont prévu de rester dans les parages, puisque une fête paysanne est organisée chez un agriculteur plus loin. L'objectif est que la journée qui s'est, il faut le dire, bien passée, se termine par une soirée qui se passe bien aussi en ce moment.
2: La famille du jeune Eden, ce lycéen de 14 ans blessé au visage lundi dernier à Saint-Ouen-l'Aumône, dans le Val-d'Oise, annonce porter plainte pour tentative d'homicide volontaire et violence volontaire avec arme. L'adolescent participait aux manifestations lycéennes quand sa tête a été violemment percutée par un tir de gaz lacrymogène. Il souffre d'une double fracture de la mâchoire. Deux enquêtes ont été ouvertes, l'une sur le tir, l'autre sur des faits de violence que le lycéen aurait commis. De 15 jours à 6 mois de suspension de votre permis de conduire, voilà ce que vous encourez en cas d'utilisation de votre téléphone portable. À partir d'aujourd'hui, le gouvernement a décidé de durcir la législation. Et puis une preuve que les mentalités commencent doucement à changer dans le football, l'Espagnol Fabián Ruiz a quitté samedi le rassemblement de sa sélection pour assister à la naissance de son premier enfant à Paris. Le joueur du PSG était en Espagne pour disputer un match de Ligue des Nations contre la République tchèque, le match qui va commencer dans quelques secondes.
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5: La météo en Picardie, le ciel est toujours voilé cet après-midi, mais pas de pluie en vue. Les températures sont douces, 19 degrés sur la côte et 21 degrés dans le reste de la région. Il fera encore meilleur demain. Le soleil ne devrait même pas croiser de nuages. Le mercure montera l'après-midi jusqu'à 23 degrés. Attention tout de même, si vous avez prévu de parcourir Amiens cette nuit pour la raiderie, il fera un peu moins de 10 degrés dans la région. Prévoyez quand même une petite laine.
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Breeze avec Night Fever sur votre radio ici Picardie. Et puis ça va être la fête ce soir à l'ASC car il y a match. Il joue contre Villefranche en Beaujolais. On vous fait vivre naturellement ce match à partir de 20h sur votre radio ici Picardie. Le coup d'envoi sera à 20h45. Tout de suite, place au dernier morceau de Marc Lavoine et Patrick Fiori, Occupé.

0: Table Touch Genesis sur votre radio, ici Picardie. Est-ce que vous vous êtes déjà demandé à quoi ça ressemblait la vie d'auteur ou d'autrice ? Eh bien, ça tombe bien, on peut vous apporter une petite réponse car Karen Ponte est venue nous raconter son dernier salon littéraire. C'était au micro de Valentine Costa et Louis Godon dans Ici Matin.
1: Ce lundi, elle nous rejoint en studio, c'est l'autrice picarde Karen Ponte.
2: Bonjour Karen.
1: Bonjour. Il est tout beau, il est tout chaud, il est sorti il n'y a pas longtemps. C'est votre nouveau roman, hein, Te retrouver en automne, T'aimer à Noël. Donc je pense qu'il y a du boulot en ce moment pour vous.
3: Oui, tout à fait. Et vous le savez, hein, j'aime vous raconter les coulisses de ma vie d'autrice à l'antenne. Et aujourd'hui, j'ai envie de vous parler de la reprise des salons, puisqu'il y a 15 jours, j'étais à Nancy pour le premier salon de la saison. Il y avait un monde de dingue, c'était super. J'avais donc mon futur roman en avant-première, j'ai tout vendu, bref, rien à dire. Non, moi j'ai envie de vous raconter une anecdote d'hôtel, puisque cette année, on était tous dispatchés dans des hôtels différents, si bien que je me suis retrouvée toute seule, hein, dans mon hôtel, qui me paraissait ma foi fort accueillant, jusqu'à ce que le type de l'accueil m'annonce que ma chambre était située au troisième étage, sans ascenseur. Et pour des raisons d'incapacité à voyager léger que je vous ne développerai pas, j'étais évidemment chargée comme un mulet.
4: Et puis les livres, c'est lourd. Hein.
3: Et vu ma tête, le type, il a eu pitié. Donc effectivement, il m'a aidée à monter, moi, ma valise et mes sacs, jusqu'au troisième étage. L'anecdote pourrait s'arrêter là, mais s'il faut monter, à un moment donné, il faut descendre. Ah. Et dimanche matin, chargée de nouveau comme un mulet, mais avec deux jours de salon dans les pattes, j'étais dans la descente des trois étages et ça n'est pas plus simple, sachez-le, que la montée. J'aurais espéré à ce moment-là croiser le chemin d'un gentil monsieur qui aurait laissé parler ses gènes de preux chevalier qui doit venir en aide à la demoiselle en détresse. Que nenni. Au lieu de ça, je n'ai croisé que des femmes, quatre, qui n'ont même pas eu la moindre intention de me proposer leur aide. Et donc, je me suis demandé, c'était quoi le plan en fait ? Est-ce qu'il faut être fière de galérer et de porter ses bagages comme une grande fille ? Alors j'adresse un message à toutes les femmes. Si un jour vous me croisez chargée comme un mulet, en galère dans des escaliers, je n'ai aucune, mais alors aucune espèce de revendication féministe à ce sujet. Donc proposez-moi de l'aide et je l'accepterai volontiers. Je vous dis à mercredi et d'ici là, rappelez-vous, qu'être focus c'est bien, mais qu'être éparpillé, c'est encore mieux.
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0: des chansons qui sont un peu tristes mais qu'on adore écouter. Je pense que celle-ci en fait partie. Pourquoi tu restes, Amel Bent, sur votre radio ici Picardie. On change d'ambiance à présent, on va écouter Edwin Collins suivi de Christophe Maé. Ça arrive dans un peu moins d'une minute et ensuite je vais vous donner toutes les infos à propos de la grande raiderie d'automne qui a lieu demain à Amiens.
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0: Le nouveau morceau de Christophe Maé, Il n'y a que de l'amour chez toi, sur votre radio ici Picardie. 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
0: Demain, c'est le grand jour, celui de la raiderie d'automne à Amiens. Chaque année, ce sont plus de 80 000 visiteurs qui arpentent les rues de la capitale picarde dans l'espoir de trouver l'objet qu'ils recherchent tant. Mais dans les raideries, on repart aussi parfois avec des objets qu'on n'avait pas prévu d'acheter. Et demain, il y aura de quoi ? La raiderie s'étend sur 15 km de trottoir. Venez à la rencontre des 2000 exposants dès 5h du matin pour trouver des trésors, livres, vêtements ou encore vieux meubles. Il y a de tout. Et en plus des raideux, il y aura aussi de la restauration un petit peu partout dans la ville. De quoi récompenser votre réveil aux aurores. La raiderie d'Amiens s'étend de la rue de la 2e DB à la place Vogel, en passant par le boulevard du Port et la place Gambetta. Toutes les infos sont sur le site de la grande raiderie d'Amiens.
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0: Est-ce que vous me croyez si je vous dis que ce morceau a déjà 6 ans? Il est sorti en 2020, c'était The Weeknd avec Blinding Lights sur votre radio et c'est Picardie. À présent, place à Patrice Guescoin pour ses coulisses télé. Ce soir, Patrice, c'est la finale de The Voice Kids sur TF1 et ils sont donc encore 8 à pouvoir gagner.
1: 8 jeunes talents, 8 finalistes qui espèrent succéder à Charlotte, vainqueur l'an dernier.

0: Charlotte, vainqueur de The Voice Kids 2025, qui reprend avec une émotion folle Si je m'en sors, une chanson de Julie Zenati. Charlotte qui sera présente ce soir, c'est elle qui remettra le trophée à son successeur. Ce soir donc, les 8 finalistes se produiront d'abord en solo. Après, lorsqu'il ne restera plus que 4 finalistes, les heureux élus se produiront en duo avec des artistes invités tels que Icar ou Claudio Capeo. Tout cela devant nos amis coach, Santa, Soprano, Patrick Fiori, Matt Pokora. Maintenant que la saison 12 se termine, dites-moi les coachs, est-ce qu'il y a un défaut chez l'un d'entre vous qui vous amuse? Allez Santa, dites-nous tout.
1: Et arrêtez.
2: Allez, allez.
3: Dis-nous, raconte-nous.
1: Non, je sais pas, j'ai rien là.
4: Tu peux aller sur Patrick, en premier, tu peux y aller sur Patrick. Sur
1: Patrick.
4: Oui, tu peux y aller sale.
1: Ah, Patrick, il gagne trop. Voilà, on se le dit. On se ligue un petit peu, là, tous les trois, contre Patrick.
5: Un petit peu, c'est le prénom.
1: Et le nom, c'est tous contre Patrick.
0: Bon, ce qui est sûr, c'est que l'ambiance est au beau fixe entre les quatre coachs. Il y a une vraie et sincère complicité entre eux. Soprano.
6: On s'aime beaucoup. Même en dehors de l'émission, on rigole tous. Chacun dans notre... On se voit. Il y en a certains, ils sont partis en vacances ensemble. Il y en a, ils se connaissent de tournée depuis...
1: Ah oui.
6: On se connaît depuis des années. En fait, les enfoirés aussi, ça nous aide beaucoup. Ça nous lie beaucoup. Donc, chaque fois qu'on se croise aux enfoirés, on se tape des barres. Et du coup, il y a aussi un truc qui est très important, c'est qu'on fait The Voice Kids, c'est très fun. Ça veut dire que c'est que de la bienveillance pour les enfants. Et du coup, il n'y a que des personnes très bienveillantes. Du coup, la somme de plein de gens bienveillants crée quelque chose de très, très solaire. Et c'est très agréable pour nous. À chaque fois qu'on sait qu'on vient, on vient en courant, quoi. Et ça, c'est cool.
0: Soprano et ses amis, c'est la finale de The Voice Kids ce soir sur TF1.
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0: l'année avec d'or et d'étain sur votre radio ici Picardie. 19h, c'est-à-dire le retour de vos infos. Et ensuite, c'est Émilie Mazoyer qui sera avec nous pour Décibel. Nous, on se retrouve à 20h pour l'avant-match ici Picardie de l'ASC contre Villefranche-Beaujolais. Le coup d'envoi est à 20h45 et on fait bien sûr l'avant-match ensemble avant. Merci d'écouter ici Picardie et tout de suite, la musique qui arrive.
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0: Funky Town sur votre radio, ici Picardie. Tout de suite, c'est vos infos. Et ensuite, on retrouve Émilie Massoyer.
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0: 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Il est 19h. Tout de suite, les infos.
2: Bonsoir à tous. La mesure était expérimentée dans une vingtaine de départements. Le gouvernement annonce élargir à tout le territoire la suspension temporaire du permis de conduire en cas d'utilisation de son téléphone au volant. Un retrait de 15 jours à 6 mois en fonction de la gravité. Une mesure saluée par la Ligue contre la violence routière, alors que des millions d'automobilistes se rendent coupables de ce petit geste tous les jours. Pierre Lagache en est le vice-président.
3: Les chiffres les plus bas considèrent qu'on a un accident grave sur 10 qui serait lié à l'usage du téléphone. Mais voilà, les statistiques sont ainsi faites qu'il est très probable qu'on soit plutôt autour de 20%, donc 2 accidents sur 10 qui seraient liés à l'usage de ce téléphone. Et c'est un fléau aussi parce que c'est un facteur de risque qui est très sous-estimé aujourd'hui. On le voit, nous, dans nos interventions sur la sécurité routière, en matière de sensibilisation, il est encore très courant que, finalement, on se retrouve face à une surconfiance sur ce sujet. Et donc, on a un vrai enjeu de sensibilisation. Et ça passera aussi, bien évidemment, par le durcissement des règles.
2: Un soutien de poids aujourd'hui au mouvement de contestation des lycées, celui du judoka Teddy Riner, qui apporte son soutien tout en dénonçant les violences. Aucune colère ne justifie cela, mais je refuse qu'on fasse le procès de toute une génération, écrit le quintuple champion olympique sur le réseau social X. Jean-Luc Mélenchon appelle lui à accompagner la mobilisation des lycées. Le candidat LFI à la présidentielle publie aujourd'hui également une note de blog dans laquelle il estime que la prochaine journée d'action mardi prochain sera un point de départ d'un mouvement social d'ampleur contre le gouvernement. Et puis un mineur de 15 ans a été interpellé à Marseille. Il est soupçonné d'avoir dirigé un spray enflammé en direction du visage d'une passante en marge d'une démanifestation lycéenne jeudi dernier. La femme tentait de s'interposer pour éviter la destruction d'un abribus. Une manifestation sous haute surveillance mais dans le calme. 10 000 personnes environ mobilisées ce samedi sur une route départementale de l'Eure. Un rassemblement à l'appel de plusieurs organisations aux abords de l'usine Syngenta. C'est le plus grand fabricant mondial de pesticides pour dénoncer leurs effets sur la santé. Nicolas Joly, les manifestants interpellent le gouvernement mais surtout les agriculteurs installés en conventionnel.
4: Stop pesticides, le message est brandi par les manifestants en tête de cortège, tagué sur les tracteurs, inscrit sur la pancarte que tient Elisabeth, venue du Finistère. Mais à qui s'adresse le message ?
5: Il s'adresse au gouvernement, les industriels bien sûr, mais ce sont des choix politiques. Tout repose sur la volonté de nos chers politiques.
4: En ligne de mire également, l'agriculture conventionnelle, productiviste comme on dit dans le cortège, dénoncée notamment par les agriculteurs présents, emmenés par la Confédération paysanne. Drapeau à la main, Frédéric est vigneron à Saumur, sur 3 hectares seulement.
6: Une petite exploitation et je fonctionne sans pesticides depuis 5 ans.
4: Un choix qui oblige à travailler autrement.
6: Ça implique oui, un désherbage qui est mécanique, des opérations en amont de maladies, à agir avant que les champignons attaquent la vigne. Ça oblige à être à l'écoute du vivant.
4: Le vivant qui reprend ses droits dans des champs quand on se passe de pesticides. Patrick est agriculteur bio depuis 30 ans dans l'Allier.
7: Ils ont toujours vécu dans leur champ bien carré, bien net, bien propre, pour rien qu'ils dépassent. Donc c'est vrai qu'on voit des champs en bio, de temps en temps il y a des fleurs, il y a des machins, mais ça fait partie du jeu quoi. Faut avoir une autre vision de l'agriculture.
4: Un autre modèle qu'il résume en une phrase sur son t-shirt, l'agriculture, on veut en vivre, pas en mourir.
2: Nicolas Joly pour Ici dans l'heure avec les moyens techniques de Johanna Gabric. Un important vol de données signalé par la région Hauts-de-France. Au moins 700 000 personnes sont concernées par cette cyberattaque. Des noms, prénoms, adresses électroniques, mais aussi potentiellement des RIB ont été dérobés, indique la région. En cette période de prix de carburant exorbitant, le geste va être apprécié. Le président de la Fédération française de football, de passage à Metz, au Stade Saint-Symphorien, aujourd'hui annonce vouloir donner des bons d'essence pour les clubs, mais aussi pour les parents qui assurent les déplacements des enfants en voiture pour les matchs et les entraînements. Philippe Diallo au micro de Ici Lorraine.
8: avec un prix du carburant qui est autour de 2,50, voire parfois au-delà de 2,50, c'est évidemment un sujet pour que le minibus puisse accompagner l'équipe de jeunes à sa rencontre. Donc c'est la raison pour laquelle nous sommes en train d'étudier la mise en place de bons essence. Et donc ceux qui rencontrent des difficultés pourraient bénéficier de ces bons essence pour les aider à continuer à assurer les déplacements dans les bonnes conditions de l'ensemble des équipes amateurs que nous avons. On va passer par les clubs, on va laisser les clubs qui auront les bons d'essence à eux de voir s'il y a un parent qui sert de chauffeur pour amener des joueurs, bah peut-être que c'est lui qui bénéficiera de ce bon essence. Nous on fait confiance aux clubs, on va leur mettre à disposition ces bons et puis à eux de les utiliser dans les meilleures conditions. Le but est assez simple, hein, c'est que chacun puisse aller à sa rencontre ou à son entraînement.
2: Et le prix du diesel qui est légèrement à la baisse aujourd'hui en France, d'environ 2 centimes à 2,37 € en moyenne selon Roule Média.
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2: Votre météo pour demain sur une large moitié sud, les nuages sont prédominants et parfois accompagnés d'averses. Du centre Val-de-Loire jusqu'au Grand Est, la journée débute sous un ciel très nuageux, mais il y aura des éclaircies l'après-midi. De la Bretagne au Pays de la Loire jusqu'à la frontière belge, le temps par contre est là largement ensoleillé. Les températures, les minimales de 9 à 14 sur la moitié nord, de 13 à 18 dans le sud. Et l'après-midi, il fera entre 20 et 25 sur la moitié nord et entre 23 et 28 au sud.

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2: Salut à toutes, salut à tous et bienvenue dans le Décibel du samedi soir. Un Décibel qui livre les clés de la programmation musicale à quelqu'un que vous aimez bien et qui s'y connaît. Que ce soit dans Platine 45 ou pour les petits dans Jackie Chaud. Ces années d'attaché de presse ou de présentateur ou de journaliste, d'animateur, quoi qu'il en soit, quoi qu'il fasse, Jackie, mon invité de ce soir, a toujours été relié à la musique. Je file le retrouver. Comment ça va, Jackie?
3: Mais ça va très bien. Et toi?
2: Bah ça va super, je suis super contente de te retrouver et de parler de musique avec toi, oui. Parce que c'est vrai, non, dans toute ta carrière, quelles qu'aient été tes occupations, de toute façon la musique elle était jamais loin.
3: Ah bah non seulement elle était jamais loin, mais elle était primordiale, c'était une priorité la musique, enfin, je peux pas vivre sans musique moi.
2: Ça a guidé tes choix
3: Ah oui. Oui, oui, absolument. Beaucoup de choix, même.
2: J'adore. Alors, évidemment, moi, je suis de la génération Dorothée, donc oui. Je t'ai regardé beaucoup dans le Jackie Show, et puis après, plus tard, quand
3: tu es membre du club Dorothée ou...
2: Oui, j'avais ma petite carte.
3: Tu l'as sur toi?
2: Et il y avait. Non, je l'ai perdu, Jackie. Ah. Mais il y avait mon nom à l'écran le jour de mes anniversaires.
3: Bah oui. Ça, c'était important. Ça faisait plaisir.
2: Et puis après, en grandissant, j'ai découvert l'existence de cette mine d'or d'interviews et de live qui était Platine 45.
3: Ah, bah, j'ai eu beaucoup de monde. Ah, bah oui.
2: Ah, t'as eu tout le gratin du rock.
3: Tout le gratin du rock, oui, absolument.
2: Donc, vous ne serez pas étonnés, la playlist de Jackie ce soir est particulièrement rock'n'roll. On parlera aussi de Star Manga, ça fera plaisir à la génération Dorothée. C'est un grand événement qui a lieu à la fin du mois au Palais des Congrès. Tu nous en diras plus tout à l'heure, mais d'accord. Pour le moment, on rentre dans le vif du sujet, Jackie.
3: Okay.
2: Dans ta liste de chansons, avant qu'on apprenne la mort de Catherine Ringer, tu avais eu envie d'écouter l'Erita Mitsuko.
3: Absolument.
2: Qu'est-ce qu'il représente pour toi?
3: Beaucoup, parce que j'ai connu l'Erita Mitsuko dans les années 80. Platine 40, je crois que c'était une de leurs premières télé, Platine 45, et avec Catherine, on se voyait beaucoup à l'époque. On était, ce qui nous rapprochait, il y a pas mal de choses qui nous rapprochaient, du fait qu'on était tous les deux juifs ashkénazes aussi, elle était très sensible à ça, et moi aussi. Ouais. On aimait les mêmes choses, le rock'n'roll, puis elle, c'est une voix complètement à part, une allure aussi, enfin j'adorais quoi. J'adorais Erita Mitsuko, j'adorais Fred aussi, et le jour où j'ai appris la mort de Catherine, c'était une grande tristesse.
2: Ouais, on la partage. Alors, heureusement, il nous reste la musique.
3: Bah oui.
2: Qui est éternelle, contrairement aux musiciennes et aux musiciens. Un petit Marcia Baella pour démarrer la soirée. Jackie, on te souhaite la bienvenue.
3: Merci.

0: Mitsuko avait été, oui, alors tout début, les invités de Jackie, qui est notre invité ce soir dans son émission culte Platine 45. Mais Jackie, dans ton émission, t'as aussi eu Étienne Dao, Renaud, Indochine, les Clash, Nina Hagen ou encore Iggy Pop.
1: Madonna aussi.
0: Madonna, c'est qui ton souvenir le plus dingue?
1: Ils étaient tous complètement dingues. Mon souvenir le plus dingue, c'est les Stray Cats.
0: Ouais, ok, groupe de rockab.
1: Oui, Brian Setzer.
0: Ouais.
1: Ils sont venus sur le plateau, ils étaient complètement pétés. Et le réalisateur qui s'appelle Pat Logan.
0: Le fameux Pat Logan
1: qui a fait après le Club Dorothée.
0: Ouais.
1: Et il faisait des storyboards, il avait fait pour un truc hyper compliqué et tout. Et il s'est rendu compte qu'ils étaient incapables de le faire. De toute façon, ils n'arrivaient même pas à assurer le playback.
0: Oui, c'est ça.
1: Donc il a trouvé un truc génial. Il leur a dit, vous allez courir sur le plateau avec vos guitares, avec les pianos, avec les micros. Ils ont fait ça, ils ont fait 10 prises. Et le clip était génial. Ils étaient bourrés complètement, quoi.
0: J'adore. Jackie est l'invité de Décibel. On est ensemble jusqu'à 20h. On écoutera Gainsbourg, Dutronc ou encore les Kinks et Bijoux. Un petit Beatles aussi.
1: Ah bah
0: et
1: oui.
0: Puis Lio. Bref, que du bon. Tu nous as gâtés, Jackie.
1: Oui.
0: Merci beaucoup. Et merci à vous d'avoir choisi ici pour passer votre samedi soir. On est le meilleur rencard.
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Lola Bay est une chanteuse, autrice, compositrice qui mêle douceur, humour et spontanéité. Si vous avez pu la voir dans l'émission The Voice, ce qu'elle affectionne aujourd'hui, c'est sillonner le monde rural pour chanter dans les tout petits villages.

0: m'ennuyer, Lola Baye. Un coup de cœur ici même.
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2: Et comme notre invité a un très bon goût en musique, on se régale jusqu'à 20h dans Décibel. Jackie, à la fois donc icône des interviews rock françaises, mais aussi des enfants des années 80 et du Club Dorothée. Et là, pour le coup, c'est avec cette casquette-là que je te regarde. Star,
3: regarde-moi.
2: Manga, je te regarde dans les yeux, Jackie.
3: Non.
2: Star manga.
3: Tu lui t'affiches.
2: Parce que la date, c'est compliqué. 30 octobre à Paris, au Palais des Congrès.
3: Ouais.
2: Mettons-nous en condition. Toujours à l'attaque. Les génériques de manga, mais oui. Pas n'importe comment.
3: Ah, pas n'importe comment, avec un orchestre symphonique.
2: Monsieur.
3: D'au moins 500 000 musiciens sur scène, donc j'exagère, mais il y en a au moins 30.
2: Ouais, bah c'est déjà pas mal. C'est fou l'idée donc de réunir tous ces musiciens, oui. Mais aussi les chanteurs et les chanteuses.
3: Les chanteurs d'époque.
2: Oui, Bernard Minet d'époque. Bah... Il est conservé.
3: Il est d'époque, oui. Bernard Minet, Jean-Paul Césari qui chantait Nicky Larson.
2: Ouais, Noam,
3: Goldorak, ils seront tous là, quoi.
2: C'est ça. Marie Dauphin. Sailor Moon, Au ouais. Pays de Candy, Nicky Larson, tu l'as dit.
3: Dragon Ball Z, enfin, tout ce qu'on aime.
2: Ça va être super.
3: T'aimais bien les mangas?
2: J'adore. Ouais. Moi, j'aimais bien Nicky Larson, j'étais un peu amoureuse.
3: Vas-y, chante.
2: C'est le début de mes emmerdes avec les bad boys. Nicky Larson, ne crains personne.
3: Ah, bien.
2: Oui, non.
3: Viens le 30 octobre au Palais des Congrès.
2: Justement, comment on fait? Est-ce que c'est déjà en vente? Est-ce que c'est déjà disponible, les billets?
3: Oui, les billets sont disponibles. Voilà. Okay.
2: Donc, toutes celles et tous ceux qui sont à Paris ou qui passeront par Paris à la fin du mois, c'est pour vous. Est-ce que on n'imaginerait pas, Jackie, vu le succès, une petite tournée aussi partout en France?
3: C'est possible. Ouais. Pour l'instant, je ne peux rien dire, mais c'est possible.
2: Et alors, toi, tu es maître de cérémonie?
3: Je suis maître de cérémonie, absolument. Je serai en queue de pied avec une cravate. Non, je suis en Jackie.
2: On l'a jamais vu comme ça, Jackie.
3: Non, mais je ne serai pas. Non, je serai Jackie, quoi. Puis je présenterai tous les chanteurs, les chanteuses, voilà, à ma manière.
2: C'est une belle idée. Et alors, ça doit vraiment faire rigoler les musiciens de l'orchestre symphonique de jouer des génériques de manga. C'est fou quand même. Ah non, ça va être
3: avec
2: magnifique.
3: Des arrangements classiques, ça va être sympa.
2: Ça va être très beau. Et des images aussi, peut-être des mangas.
3: Oui, des mangas, bien sûr. Tous les mangas de l'époque, du Club Dorothée, de Recréa 2, enfin voilà.
2: Ça me paraît être la soirée idéale pour votre 30 octobre.
3: Ouais, moi, il me semble aussi, il faut y aller. Hein.
2: En plus, on peut venir déguiser, c'est Halloween.
3: Mais oui, tu vas te déguiser en quoi, toi?
2: Alors, pas en Nicky Larson, j'ai pas les épaules. Le pays de Candy, moi, je peux me faire des couettes.
3: Le pays de Candy, on fait couettes comme Candy. Oui, il y aura Candy aussi.
2: On va faire ça. Bon, on en reparlera tout à l'heure, mais notez quand même dans vos agendas cette histoire de 30 octobre. L'événement s'appelle Star Manga. Star du rock anglais, maintenant. Non, monsieur Jackie, vous nous avez choisi un Beatles.
3: Oui.
2: Est-ce que tu as eu l'occasion, toi, dans ta vie, d'en croiser un de près ou de loin?
3: Alors, moi, j'ai croisé beaucoup de stars, quand même, quand j'étais attaché de presse, même quand j'étais sur les plateaux de télé. Mon groupe préféré, c'était les Beatles. Je suis allé à l'Olympia les voir 7 fois.
2: Oh, waouh, Bénard.
3: Ils passaient en première partie, Sylvie Vartan, c'était très bien. L'année suivante, je suis allé voir Palais des Sports. Ouais. Et la première fois que je les ai vus, c'est à Londres, j'avais 18 ans, au Marquis, qui était un club londonien. Je les ai vus en vrai. C'est vraiment les seuls où j'avais envie d'un autographe et j'ai jamais réussi à en avoir.
2: C'est pas grave, t'as les souvenirs, t'imagines?
3: Ah bah oui, je les ai vus en vrai, oui.
2: En plus, ils ont passé très peu de temps à faire des tournées et toi, t'as réussi à les voir 7 fois.
3: 7 fois.
2: Mais je suis sûre qu'il n'y a pas beaucoup de gens dans le monde qui ont réussi à faire ça.
3: Faut voir. Faut se renseigner. Moi, je les ai vus 7 fois, oui. Ouais, c'était génial.
2: Tu nous as choisi Here Comes the Sun.
3: Bah oui, parce que je trouve ça fun, c'est bien, c'est une composition de George Harrison. Je trouve ça très beau. Et quand tu écoutes ça le matin, ça te met en forme pour la journée.
2: Mais là, on est le soir, comment on fait?
3: Ah bah on peut l'écouter quand même.
2: Non, ça marche. Alors, c'est parti, les Beatles pour vous, choisis avec amour par Jackie.
3: Bah oui.

0: vraiment alright. Here comes the sun, les Beatles. Alors Jackie, j'ai vérifié mes sources pendant qu'on écoutait les Beatles. Et donc tu les as vus 7 fois en concert et c'est effectivement une performance puisque les Beatles n'ont été sur scène que pendant 3 ans et demi.
1: J'en ai profité. Ouais.
0: Ils ont commencé à faire des concerts en 63 et en 66, ils ont dit non, c'est bon, on va plutôt faire du studio.
1: On va passer à autre chose.
0: Et dans ce petit intervalle, t'as réussi à les voir 7 fois. Tu es mon héros. T'es déjà mon héros.
1: Je suis un héros du Club Dorothée.
0: Encore plus. Mais de tous les clubs, du Club des Rockers aussi.
1: Ouais, du Club des Rockers.
0: La scène française, ça c'est un truc que tu connais, que t'as vu naître. Dans la liste de chansons que tu nous as envoyées, on peut pas toutes les écouter en entier, mais écoutons quelques mesures.
1: Oui.
0: D'Étienne Dao.
1: Wow.

0: genre musique synthétique, oui, aussi, mais un peu plus vénéneuse. Sea Girl.
1: Ah oui, Cherchez le garçon, j'adore. Daniel Dark.
0: Ouais, regretter Daniel Dark.
1: Ouais, oui.
0: Tu te souviens comment, justement, du passage de... Alors, ce qu'on écoutait comme les Beatles, quelque chose avec de la guitare, etc., très organique, et puis ces sons synthétiques qui arrivent.
1: Oui, c'est le début des années, fin 70, début 80. Ouais. Moi, j'ai vu Taxi Girl, Rose Bonbon, qui était une espèce de boîte derrière l'Olympia.
0: Tu vois, c'est là aussi où Indochine avait fait leur début.
1: Premier concert, Rose Bonbon. Il se passait plein de choses à l'époque, là-bas. Rico Martin.
0: T'as accueilli ça avec joie, l'arrivée des synthés, ce changement de ton.
1: Oui, quand même, j'ai tout de suite apprécié. Ben, fallait que ça change un peu, mais c'est, Taxi Girl, c'était vraiment bien, quoi. Ouais. C'était nouveau à l'époque. Même Daniel Dart, espèce de personnage un peu...
0: Sacré bonhomme. Et Lio, dans tout ça, parce qu'elle est dans ta liste.
1: Oui, j'ai choisi Banana Split, parce que j'aime bien son premier single.
0: Et toi, après, t'as chanté avec Lio.
1: Oui, si on peut appeler ça chanter, enfin, en ce qui me concerne, j'ai fait Tété Où,
0: un duo. Tété Où.
1: Ben voilà, qui a bien marché d'ailleurs, on est rentré au top 50, et on a bien rigolé. On a fait toutes les télés, tout ça, c'était vraiment sympa. Et justement, Étienne Dao a écrit la phase B de Tété Où, comme on l'écoutait avant.
0: Alors, le Banana Split, une chanson dont on a su plus tard qu'il y avait des allusions sexuelles.
1: Pourquoi plus tard?
0: Bah écoute, je ne sais pas, pourtant la figure de la banane était assez évidente quand elle
1: a
0: chantilly qui s'écroule en avalanche. On s'est dit, oui, bon, il se passe quelque chose, la banane est très contente.
1: C'était mignon.
0: Bah écoute, il me semble, en tout cas, gros personnage quand même, Lio.
1: J'adore. Oui.
0: Grande
1: personnalité. Faut avoir les clés, faut avoir le mode d'emploi, mais une fois que tu l'as, ça marche.
0: Nous, je sais pas si on aura le mode d'emploi, mais en tout cas, on a ce soir un programmateur musical de premier ordre. Alors, le Banana Split de Lio, c'est pour vous. Et vous pouvez lire ou pas les paroles pendant que...
1: Bien sûr.

0: Banana Split, chanté par Lio et choisi pour vous par Jackie, puisqu'on est dans les douceurs. Jackie, je voulais te remercier car dans les années 90, j'avais ton bouquin de cuisine, La cuisine au Coca-Cola.
1: Tu l'as acheté ?
0: Bien sûr.
1: Comment tu l'as filé ?
0: Non, je l'avais demandé, je l'avais eu.
1: Bah oui, le poulet au Coca-Cola.
0: Le poulet au Coca, c'est devenu un classique dans ma famille grâce à toi.
1: Toujours,
0: je pense, faut que je le retrouve, faut que tu me le dédicaces.
1: Bah, c'est sûr.
0: Jackie, tu lances un podcast. Alors ça, c'est une super bonne nouvelle.
1: Oui.
0: Ça s'appelle Platine Jackie.
1: Par rapport à Platine 45, donc ce sera essentiellement musical, où je vais accueillir des chanteurs, des chanteuses, mais pas que, en fait.
0: Des fans de musique.
1: Oui, des fans de musique, des mecs qui sortent des bouquins, des acteurs. Et ce sera sur JLA Play, Jean-Luc Azoulay Play, et sur YouTube. Ça démarre là, enfin ça a démarré d'ailleurs la semaine dernière.
0: Ça vient de démarrer.
1: Ouais, ouais.
0: Allez voir ça, YouTube et JLA Play, ça s'appelle Platine Jackie.
1: Oui.
0: Et ça va forcément être bien. Jackie,
1: merci.
0: Tu restes avec nous parce qu'on n'a pas fini d'écouter toutes tes merveilles. Non, c'est bon, j'ai fait ma promo, je m'en vais. Non, reste avec nous.
1: Mais oui, je reste.
0: Trop bien. Jusqu'à 20h dans Décibels. On est avec Jackie, les amis, à tout de suite.
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0: Il a été attaché de presse de Serge Gainsbourg ou encore, on n'en a pas parlé, de Bob Marley.
1: Mais de Bob Marley, absolument.
0: Mais oui, Jackie, mon invité de ce soir, qui a fait, oui, bien sûr, de la télé et des bouquins de cuisine inoubliables. Hein, pour...
1: C'est la recette au coca, là, je ne savais pas.
0: Coca-Cola. Voilà.
1: T'en as fait des plats ?
0: J'ai fait le poulet au coca, je te jure.
1: C'est bon, hein ?
0: À la maison, vous verrez. Mais oui, vous remercierez, Jackie. T'es monté sur scène aussi, avec Dorothée.
1: Ah bah, de nombreuses fois, comédie musicale, j'ai fait 4 comédies musicales avec elle.
0: Ça fait quoi ?
1: Oui. De monter sur scène avec Dorothée ?
0: De monter sur scène devant des milliers de personnes. Bah,
1: grâce à Dorothée, j'ai fait tous les Zéniths, j'ai fait Bercy, j'ai fait des grosses salles. Bah, au début, t'as un peu le trac quand même, puis après, bon, ça va quoi. C'était, mais j'avais toujours un personnage. Tu vois, je faisais un peu le méchant. Et je m'appelais, c'est Jean-Luc Azoulay qui m'appelait Monsieur Schloren. Il m'a dit, tu arrives sur scène, tu te présentes, il dit, Monsieur, je m'appelle Schloren, Jackie Schloren. J'ai dit, mais ça va faire rire personne, c'est ton jeu de mots de merde. Et en fait, les mots se marraient tout le temps. Donc, j'étais Jackie Schloren.
0: Jackie Schloren. Mais évidemment, enfin.
1: Non, c'était sympa, on rigolait bien. Ah ouais.
0: Et est-ce que ça t'a permis, cette expérience-là, de mieux comprendre, justement, les artistes? Tu nous disais ton amour pour la musique, pour le rock, pour les artistes et tout. Le fait de sentir ce truc de
1: c'est
0: la
1: une adrénaline, c'est un truc de fou.
0: Ouais.
1: Enfin, c'était le spectacle de Dorothée. Bon, moi, les gens en connaissaient aussi, parce que j'étais toujours à côté d'elle à la télé. Oui, c'est un truc de fou. Mais il y a un truc avec Dorothée qui était drôle, c'est que les premières scènes qu'on faisait, il n'y avait jamais de rappel. On faisait un carton, tous les mômes applaudissaient, mais on a compris que les mômes, ils ne savaient pas ce que c'était un rappel.
0: Ah oui, mais non, ils ne savaient pas.
1: C'était drôle.

0: Mais à l'époque, se taper le voyage à Londres, c'était pas facile comme aujourd'hui, et pas l'Eurostar.
1: J'étais chez un correspondant, tu sais, à l'époque, ça se faisait. Ouais. Je l'invitais à Paris, où il allait voir, je sais pas, Rick Azara, il y a Annie Cordy, mais moi, j'allais voir les Who et les Kings.
0: C'est pour ça que la France et l'Angleterre sont irréconciliables.
1: Bah oui.
0: C'est Jackie qui a arnaqué son correspondant.
1: Et lui, il m'emmenait voir les Who et les Kings. C'est génial, non?
0: C'est formidable, formidable que tu aies pu voir tout ce beau monde.
1: Bah oui.
0: Les Kings, t'as choisi, alors vraiment, l'immense tube, You
1: bah
0: Really
1: oui.
0: Got Me. Tu te souviens la première fois que t'as entendu cette chanson? Ça t'a fait quoi comme effet?
1: Bah, ça fait, j'étais ado, quoi. J'avais 16 ans.
0: Ouais.
1: Ça m'a fait un drôle d'effet. J'adore le riff, puis j'adore la voix de Red Davis aussi. Et puis, les Kings, c'est une espèce de dandy rock, quoi. Tous leurs albums sont vraiment bien. Les mélodies, les arrangements, tout. Les textes aussi, parce que c'était
0: beau.
1: Pas,
0: ouais.
1: C'est très beau, ouais.
0: C'était les frères ennemis, bien avant Oasis.
1: Ah oui, oui.
0: Et on les adore, alors on est ravis.
1: Ray Davis et Dave Davis.
0: Ouais, c'est ça.
1: Ouais.
0: On est ravis de les écouter ce soir dans Décibel, grâce à Jackie.
1: Ouais.
0: Et Kings, You Really Got Me. Je parle pas sur l'intro, parce que l'intro,
1: ah ouais,
0: c'est déjà du Kings. Hein.
1: Ah bah oui.

0: imparable.
1: Imparable.
0: Bah, oui. Really gets me. Tu joues d'un instrument, toi, Jackie?
1: Non, j'ai jamais voulu. Je sais pas pourquoi. J'aurais pu, hein, mais non.
0: J'ai pas la flemme.
1: Pas la flemme, je m'en sentais pas capable, quoi.
0: Ceci dit, alors, tu sais quoi, moi, je suis comme toi, je joue pas d'instrument, mais je pense que quand on adore la musique et qu'on s'est rendu compte à quel point ouais. c'était difficile, on est encore meilleur fan.
1: Mais bien sûr, moi, je suis plus spectateur.
0: Oui, c'est ouais. ça. Ouais. Voilà. Alors que ceux qui jouent de la guitare, parfois, ils disent, ouais, non, mais c'est de l'esbrouf, c'est trop facile à faire.
1: Non. Non. Non, c'est pas facile. Vrai. Enfin, bien jouer, c'est pas facile.
0: Exactement. Exactement. Dans ta sélection, donc, oui, il y avait vraiment que des énormes tubes. Il y en a un qui est beaucoup moins recélébré aujourd'hui. C'est le groupe Bijoux.
1: Oui, Betty Jane Rose de Bijoux. Ouais. Alors Bijoux, c'est un groupe que j'aime beaucoup, groupe de rock français que à l'époque j'étais chez Philips. C'est moi qui les ai dégotés, je les ai signés,
0: ah, ouais.
1: je me suis occupé. Je les ai présentés à Serge Gainsbourg parce que c'était des fans de Gainsbourg et ça a bien collé. D'ailleurs, grâce à eux, Gainsbourg, Serge a refait de la scène. Et il chantait aux armes, etc., mais rock'n'roll, tu vois.
0: D'accord.
1: Trois chansons aux armes, etc. Et il aura fait une chanson qui s'appelle Betty Jane Rose, que j'aime beaucoup.
0: Ok, c'est celle qu'on va écouter maintenant. Mais
1: merci.
0: Alors, pardon, mais non, toi, merci. Ouais. Parce que c'est pas forcément une histoire que les gens connaissent bien. Quand tu dis que Gainsbourg est remonté sur scène grâce oui. à Bijoux, ça veut dire quoi? Qu'ils l'ont poussé?
1: Pratiquement, il avait pas envie, il était timide, Serge, mais il avait pas fait scène depuis ses cabarets, tu vois, le truc qu'il faisait dans les années 60, qui
0: oui,
1: était bien.
0: Oui, c'est ça.
1: Il avait envie de faire du rock'n'roll, et il a trouvé en Bijoux ce groupe-là, et Vincent Palmer, le guitariste de Bijoux, le compositeur, lui a dit, mais viens avec nous, on a des dates en province, et il est venu, mais il avait un trac fou, quoi. Je me souviens, il est passé à Épernay, il est passé à Reims, mais il avait un trac de fou, il a fait trois chansons, et

0: et ça a cartonné. C'est grâce à ça et grâce à Bijou qu'il a fait de la scène. Après qu'il a refait de la scène avec les Wellers, tout ça.
1: Oui, c'est enfin, ça. Voilà. Oui. Ah, mais tu vois, je savais pas.
0: Mais oui, c'est une anecdote.
1: Merci pour l'histoire. Puis des anecdotes sur Serge Gainsbourg, t'en as pas mal.
0: J'en ai pas mal. Oui.
1: On va s'en garder pour tout à l'heure. Et là, on va découvrir donc pour certains d'entre vous le groupe Bijou et cette fameuse chanson donc fabriquée pour eux par Serge Gainsbourg.
0: Bah oui.
1: Betty Jane Roe.

0: Alors, Jackie, il la connaît par cœur.
1: Ah oui, j'adore cette chanson. Puis ça m'évoque plein de choses, quoi. Des souvenirs avec Serge.
0: Ouais. Tu la vis comment, toi, la musique? T'écoutes toute la journée? T'as des moments précis?
1: J'ai des moments précis, mais j'écoute pas la même chose le matin que le soir.
0: Ah oui, donc il y a une vraie organisation.
1: Oui.
0: Y a la musique pour te réveiller, la musique pour te calmer.
1: Voilà, c'est ça. Puis la musique un peu rock'n'roll le soir.
0: Ça fait du bien. Ce Betty Jane Rose, il était parfait.
1: Bah oui.
0: Alors après, il y a une autre musique qui est très importante pour toi en ce mois d'octobre, hein.

0: dis-moi. Tu vas t'éclater. Tu vas t'éclater le 30 ou octobre.
1: 30 octobre. Star Manga au Palais des Congrès. Il y aura Marie Dauphin, la chanteuse de Bibi Fock.
0: Mais oui, c'était bien Bibi Fock.
1: Et qu'est-ce qu'elle chantait aussi, Marie Dauphin? Clémentine.
0: Clémentine, absolument. Ouais.
1: Si beau ça.
0: C'est ce que tu faisais devant la télé quand t'avais 3 ans.
1: J'ai fait que ça. Je m'étais plus vue dans mon enfance, Jackie, que mes propres parents.
0: Ah bon?
1: C'était toi mon babysitter. Dorothée et toi?
0: Ouais, on était ta nounou.
1: Bah oui. Mais c'est vrai, je pense qu'il y a beaucoup de gens de ma génération.
0: Moi, c'est vrai, souvent on me le dit ça.
1: Ouais, je regardais nounous tous les jours.
0: Ouais.
1: Parce qu'en plus, le Club Dorothée, c'est ça qui était formidable, c'est que vous étiez là, donc évidemment, le mercredi, le samedi.
0: Tous les jours, 7 jours sur 7.
1: Vous étiez là pendant les vacances.
0: Mais oui, le Club Dorothée, vacances. Et moi, j'avais Jackie Chou en plus.
1: Et le Jackie Chou.
0: Le mercredi et le samedi.
1: J'adorais le Jackie Chou. Bah là encore, t'avais trouvé le moyen de nous faire un petit concert.
0: Voilà.
1: Des lives. Et c'était, je me souviens, moi, d'avoir vu Vanessa Paradis, Joe le Taxi, dans ton émission, dans le Jackie Chou.
0: Mylène Farmer, Étienne Dao, Bachung.
1: Alain Bachung.
0: Dont j'étais l'attaché de presse également.
1: Et qui est venu chanter dans le Jackie Chou.
0: Mais bien sûr.
1: Trop bien. Trop bien. Et vous, Star Manga, si ça vous intéresse de voir.
0: Comment
1: sur
0: ça les intéresse? Ça les intéresse.
1: Ça les intéresse. Donc Marie Dauphin, dont vous venez d'entendre la voix, Bibi Fock. Bernard Minet, Noam, Valérie Barouille, Jean-Paul Césari, tout un tas de chanteurs et de chanteuses, avec des génériques incroyables, Goldorak, Sailor Moon, Candy, Nicky Larson, les Chevaliers du Zodiac, Lady Oscar. Non, trop bien, Dragon Ball.
0: Et Dragon Ball Z, faut pas oublier.
1: Ah oui. Z, Z, Z.
0: Chanté par
1: Ariane.
0: Je lui fais un petit bisou en haut.
1: Une de mes nounous aussi, Marianne.
0: Ariane.
1: Pardon. Ah oui. Donc c'est le 30 octobre au Palais des Congrès, c'est Jackie qui présente les musiciens, le concert symphonique, les images des mangas qu'on adorait, quoi.
0: La totale, un grand moment. On va bien s'amuser.
1: Oui, et il y a aussi, je l'ai noté parce que ça j'aime beaucoup, un grand concours cosplay juste avant le concert. Et les plus beaux costumes inspirés de l'univers du manga vont défiler sur la scène du Palais des Congrès.
0: Ça va être sympa ça, non?
1: Ça va être magnifique.
0: Tu vas te déguiser j'espère quand tu vas venir.
1: Écoute, je suis en train de dire, est-ce que je me ferais pas un petit Sailor Moon.
0: Ah, moi je te vois bien Sailor Moon, ouais.
1: Hein?
0: Mais tu vas le faire vraiment?
1: Je sais pas. Est-ce que je vais oser? Non, au pire je me mets en chevalier du Zodiac. Comme
0: ah oui,
1: ça,
0: c'est bien ça.
1: Ouais, ouais. Fais comme ça.
0: Bioman.
1: Ou en Bioman. Moitié homme, moitié robot, c'est tout moi.
0: Ah oui, toi tu es moitié homme, moitié robot, c'est vrai.
1: Jackie et l'invité de Décibel. On revient tout de suite, hein?
0: Bah oui.
1: Ouais, on a encore de la musique à partager ensemble.
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2: Notre invité, Jackie, a eu envie ce soir d'écouter Serge Gainsbourg.
3: Étonnant, non?
2: Étonnant. Alors, peut-être ça va étonner celles et ceux qui ne savent pas qu'au début de ta carrière, tu as été l'attaché de presse de Serge.
3: Oui, absolument. Oui,
2: Serge
3: oui.
2: Gainsbourg. Donc, ça voulait dire quoi? Qu'est-ce que tu faisais? Tu étais avec lui, chez lui parfois?
3: Serge Gainsbourg, il faut le suivre partout. Hein. Ouais. Tu sais, c'est un peu là. Je faisais tout. Ouais. J'allais le chercher. Comme il conduisait pas, donc j'allais le chercher. J'organisais les interviews. J'organisais tout, quoi. J'allais lui chercher son café, ses cocktails.
2: Parfois, j'allais chez Clope.
3: même son liquide. Parfois, il m'avait envoyé à la banque chercher son liquide.
2: C'est pas vrai.
3: Ouais.
2: Comment t'as...
3: J'ai même gardé une fois Charlotte, elle avait un nom.
2: Oh, bébé Charlotte.
3: Ouais, j'étais nounou de Charlotte. Mais en vrai, là, hein, pas à la télé.
2: Ce job incroyable, de passer tant de temps près de Gainsbourg, comment il t'est arrivé? Tu as postulé? On te l'a proposé?
3: J'ai pas postulé, j'étais engagé chez Philips, qui était une maison de disques. Et Louis Nucera, qui était directeur de la promo, m'a dit voilà, je m'occupais du catalogue international. Il m'a dit mais il y a Gainsbourg là qui cherche un attaché de presse. Je vais organiser un rendez-vous, et puis il a organisé le rendez-vous. Il m'a dit c'est pas sûr que ce soit toi. Hein. Ouais. Je vais rue de Verneuil, j'ouvre la porte, je sonne, on ouvre la porte, et c'était lui. Mais moi j'avais 25 ans à l'époque, donc j'étais hyper intimidé, tu vois. Mais bon, mais lui aussi est très timide, donc il y a eu un temps mort au début, puis après ça a été. Je vais pas dire que j'étais son ami, mais on était très très liés quoi. Et ça dépassait le côté attaché de presse.
2: Oui.
3: Oui. Oui.
2: De toute façon, vu le personnage, enfin les personnages, et lui et toi, ça pouvait pas être juste.
3: Ouais. Sauf que moi, je pouvais pas. Fallait que je fasse attention quand même. Parce que parfois, j'allais le border. Quand j'allais le border, c'était vraiment ça.
2: Il y a une légende qui raconte que quand il était trop bourré et que peut-être toi, tu te reposais, tu dormais, il rentrait chez lui en sortant de boîte dans le panier à salade des flics.
3: Absolument, il l'a fait plusieurs fois. Oui, oui.
2: Les policiers...
3: flics l'accompagnaient chez lui.
2: Il le ramassait, il le ramenait chez lui.
3: Oui, oui, oui. Bah oui, j'étais pas avec lui tous les soirs. Hein. Bon.
2: Heureusement pour toi, pour ta santé.
3: Bah oui, parce que sinon, je serais pas là.
2: C'était un sacré fêtard.
3: Ah bah oui.
2: Il y avait un million de chansons qu'on pouvait écouter de Serge Gainsbourg. Oui. T'as choisi sa Marseillaise reggae, aux armes, etc.
3: Oui, oui, j'ai choisi ça, oui.
2: C'était déjà l'époque où toi tu travaillais plus pour lui.
3: Si, c'est le dernier album dont je me suis occupé.
2: Ah, d'accord.
3: Et c'est le seul qui a été disque d'or de son vivant.
2: Ouais.
3: Parce que les autres ont été disque d'or à titre posthume, si je peux me permettre.
2: C'est injuste, hein, d'ailleurs.
3: Oui, mais il comprenait pas. Enfin, c'est vrai, c'était un type très angoissé, quoi. Et à l'époque, il n'y avait pas de portable. Il pouvait m'appeler chez moi à 2h du mat. Je répondais. Hein. De toute façon, il me réveillait, donc. Et j'ai un beau souvenir de ça parce qu'en fait, il avait dit à Louis Hazan, qui était PTG de Phonogramme, oui, mais j'ai tout. Hein, j'ai composé les titres et tout. En fait, il n'avait rien. On peut le dire, maintenant il y a prescription. Il avait juste le titre qui s'appelait Aux armes, etc. Et il est parti en Jamaïque 9 jours. Il a tout fait en 9 jours. Mais il aimait bien travailler dans l'urgence, Gainsbourg. Et voilà. Et là, il était content parce qu'il était enfin disque d'or.
2: Le seul disque d'or gainsbourien de son vivant.
3: De son vivant.
2: Aux armes, etc. Jackie, merci pour ce beau choix.
3: Merci à toi.

0: aux armes, etc.
1: Mais oui.
0: Serge Gainsbourg, Jackie, oui. C'est trop bien cette heure qu'on passe ensemble, bah, ça donne oui. envie de partir en road trip avec toi.
1: Ouais.
0: Tu conduis?
1: Oui, enfin, si on peut appeler ça conduire.
0: Ah, non, mais tu vas pas nous tuer, tu vas pas nous mettre dans le décor.
1: Non, je vais essayer, ouais.
0: Franchement, moi, j'aimerais bien partir en road trip avec Jackie, et c'est lui qui choisit la musique. C'est trop bien tout ce qu'on écoute depuis,
1: bah, merci, merci.
0: Depuis 19h. Je vais te chanter un truc.
1: T'es sûr?
0: Ouais.
1: Tu chantes faux, non?
0: Toi et moi, moi et toi.
1: Ah, bah oui, bah attends.
0: Nous deux, rien que nous deux. C'est ta chanson.
1: Ben oui, mais tu sais, je l'ai fait sur scène avec Bébé Ange, oh. au Galabru, et ça a bien marché. Ça a bien marché, la chanteuse Bébé Ange.
0: Ouais. Rêverie d'un promeneur solitaire au pied du Fujiyama.
1: Elle est bien, cette chanson.
0: C'est une super chanson.
1: Chanson des plus bêtes que je connaisse, quand même.
0: Tu l'as sortie en 1989, et la pochette, c'est une photo de toi par Pierre et Gilles.
1: Pierre et Gilles, absolument. Ouais.
0: Ouais, quand même.
1: Bah oui.
0: Ah ouais, non mais c'est ça, c'est-à-dire que à la fois t'es passionné de pop culture, Jackie, mais à la fois tu es la pop culture.
1: Ah merci, c'est gentil.
0: Mais c'est vrai.
1: Ouais, merci
0: c'est vrai.
1: Beaucoup.
0: Et en plus tu transmets ça avec le sourire et c'est voilà, c'est un délice que tu sois là.
1: Bah merci.
0: Bravo, je voulais te dire ça. Et j'essayais de chanter le Fujiyama, mais c'était pas terrible. C'est pas grave.
1: Ce jeu, c'était pas mal.
0: Il est gentil. Il est menteur, mais il est gentil.
1: Non, c'était pas mal.
0: Il est menteur, ce Jean-Qui. La dernière chanson qu'on écoute, c'est Merde in France.
1: Ah, Jacques Dutronc.
0: J'adore
1: Merde in France.
0: Lui, tu l'as rencontré, forcément.
1: Plein de fois, j'adore Jacques Dutronc. Bah, c'est Gainsbourg qui me l'a présenté.
0: Alors, il paraît, la légende raconte, mais comme toi, t'étais sur place, tu vas nous dire si la légende est vraie, que c'est Gainsbourg qui a torché vite fait les paroles de Merde in France.
1: Oui, mais il n'en voulait pas.
0: Dutronc n'en voulait pas, tout le monde était bourré, et ils ont fait du yaourt.
1: Ils ont fait du yaourt, absolument. Tout ça est vrai, après, il a refait les paroles, quand même. Et Merde in France, on l'a enregistré pour Platine 45, et Jacques, il m'a dit, viens, on va tourner dans une déchetterie. Et on va en faire une sorte de maison. Il avait fait venir des mannequins qu'il avait mis dans une baignoire pour la salle de bain. Plein de boue, elles étaient debout.
0: Ah, genre des mannequins, des jolies filles.
1: Des jolies filles, mais couvertes de boue. Il me faisait visiter sa maison, tu vois. Et à la fin, on est partis tous les deux avec les éboueurs en disant au revoir comme ça. Et je me souviens de ce clip qui a un truc de fou qui s'appelait Merde in France, quoi, comme la chanson.
0: Ça, on peut le voir.
1: Oui, sur
0: cet
1: YouTube.
0: Cet extrait de Platine 45.
1: Ouais, tu tapes Platine 45, Jacques Dutronc, Merde in France.
0: Et on voit la déchetterie.
1: Oui.
0: Toi, tu disais oui tout le temps, si l'artiste il te disait...
1: Bah oui, mais ça on pourrait peut-être plus le faire maintenant, quoi.
0: Bah, je sais
1: c'est
0: pas.
1: Ça qui était bien dans les années 80. Ah ouais. Oui, il a fait venir des mannequins, mais elles ont joué le jeu, c'était sympa. Et dans une déchetterie, tu vois. Tu vois, je te présente, voilà, la cuisine, la chambre, et à la fin on se barre dans les... avec les éboueurs, tu sais, dans leur camion.
0: Ouais.
1: À la place des ordures, et on fait au revoir tous les deux.
0: Incroyable. Jackie, merci pour la régalade.
1: Je t'en prie.
0: Pour les histoires. Et pour la Merde in France.
1: Bah oui.
0: Cacapoum, à la prochaine. Je rappelle, Platine Jackie, ton nouveau podcast vidéo sur JL Play et sur YouTube.
1: C'est exact.
0: Parle de musique avec tes invités. Et puis, à la fin du mois, le 30 octobre, tu es au Palais des Congrès et tu présentes Star Manga, un grand concert symphonique autour de nos génériques de manga préférés.
1: Oui, tu as très bien chanté.
0: Non, allez, bah Merde in France.
1: Tu veux pas chanter le 30 octobre sur scène?
0: Ils vont être contents, l'orchestre symphonique. Ouais, tu vas ramener ta casserole, là.
1: Mais non, tu chantes pas faux. Enfin bon. Prends des cours.
0: C'est ça. Merci, Jackie.
1: Merci à toi, c'est super.
0: Salut, merci.

0: là, mais quel grand, grand moment. 1984, enregistré au studio Ferber. Et les murs s'en souviennent. Jackie, à l'instant, nous a en plus confirmé la présence à l'époque de Serge Gainsbourg à la session d'enregistrement de Jacques Dutronc. Le barman s'en souvient également. Donc, allez, décibels, c'est terminé pour ce soir. Je remercie l'équipe de l'émission. Il y avait Kinane Lageli, Iris Guitoni, Thomas Demolle, Mélodie Chaïb. Demain, on est dimanche. Décibel sera donc là à 19h, de bonne heure et de bonne humeur, avec les chansons préférées des auditrices et des auditeurs. Vous avez encore le temps de participer, il faut nous envoyer un email. Notre adresse est décibel, avec un S, @radiofrance.com. Et dans le mail, vous mettez la chanson que vous voulez écouter et votre numéro de téléphone pour qu'on puisse vous rappeler. Et voilà, vous savez tout. Gros bisous.
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0: Je reviens juste deux secondes pour vous donner l'heure. 20h et le programme. Il n'y a pas que Paris dans la vie sur votre radio. Merci mesdames.
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0: XS avec Anne Antoine, un lover sur votre radio ici Picardie. Dans 30 minutes, c'est le début de l'avant-match sur ici Picardie. L'ASC joue ce soir contre Villefranche-Beaujolais et on vous fait vivre le match en direct et dans son intégralité. Mais avant le foot, place à la musique avec Julien Clerc. Tout de suite, c'est parti.
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0: Ici Picardie avec un morceau de 1977, c'était Partir de Julien Clerc. L'AEC est actuellement 8e du classement de Ligue 3 et ils affronteront ce soir les derniers. On espère naturellement la victoire, mais pour savoir s'ils vont gagner, il faut patienter encore un petit peu. Le coup d'envoi de AEC Villefranche-Beaujolais, c'est à 20h45. On fait l'avant-match ensemble dans 15 minutes et tout de suite place à Bruno Mars avec On My Soul.
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0: Elton John, Whisper, un morceau de 1989. Ce soir, c'est foot sur votre radio ici Picardie. Les Amiénois affronteront les joueurs de Villefranche-sur-Saône au stade de la Licorne. Et pour se mettre dans l'ambiance, voici les Oies Sauvages version Yann Müller.
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0: Elle met une bonne humeur, cette chanson. C'était Michael Jackson sur ICI Picardie. Ce soir, sur votre radio locale, ICI Picardie, c'est foot. L'ASC, classé 8e de Ligue 3, joue à la Licorne face à l'équipe de Villefranche-Beaujolais qui sont, eux, derniers. On fait l'avant-match tout de suite, avant le coup d'envoi, dans 15 minutes. Bonsoir.
1: Bonsoir et bienvenue effectivement ici au stade de la Licorne pour cette 9e journée de Ligue 3 et beaucoup d'attentes évidemment de la part des supporters amiénois, impatients de voir si l'Amiens SC va poursuivre sur sa lancée. Alors petit rectificatif Chloé, l'Amiens SC n'est pas 8e mais 6e hein, du classement, c'est quand même évidemment très important. Et ce qui est sûr c'est que les amiénois reçoivent la lanterne rouge à Villefranche-Beaujolais, le club de Villefranche-sur-Saône. Évidemment sur la lancée des 3 victoires et 2 matchs nuls depuis le mois d'août, les amiénois aimeraient engranger 3 points supplémentaires pour s'installer dans le top 5 de ce championnat de Ligue 3. C'est la 9e journée, on suivra évidemment tous les buts sur les autres matchs et notamment les affiches. La Roche-sur-Yon, leader face à Aubagne, Rouen-Bourg-en-Bresse, Fleury-Mérogis contre le Stade Malherbe de Caen ou encore Versailles contre Valenciennes. 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Le prochain match, ce sera une affiche contre Thionville. Ce sera un jeudi soir, ce sera le 29 octobre prochain et vous tenterez dès ce soir de gagner vos places au cours de cette soirée sport réalisée à la technique par Gaëtan Gauthier. C'est parti.
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1: L'Amiens SC va donc tenter ce soir face à Villefranche de poursuivre sa belle série. Une série, on l'a dit, de 5 matchs d'affilée sans défaite depuis la mi-août. Une série positive aussi à la Licorne, ici même où le public est en train de s'installer, car on a vu effectivement en 20 jours l'Amiens SC remporter autant de matchs à domicile que sur l'ensemble de la saison dernière, la triste saison dernière. Amiens n'en avait gagné que 2 ici devant ses supporters. Et en ce début de saison, eh bien on se rappelle que les Amiénois en Ligue 3 ont battu Versailles, ce qui avait été le déclic avant de battre Orléans il y a 2 semaines. Salut Bruno Paris.
4: Bonsoir Mathieu, bonsoir à tous.
1: On va suivre le match ensemble comme d'habitude. Est-ce qu'on ne serait pas en train de retrouver un petit peu de plaisir en revenant à la Licorne du côté des supporters amiénois?
4: Bien sûr, il y a quelque chose qui s'est créé. Malheureusement, la semaine dernière, Mathieu, on est bien obligé de parler d'un match en demi-teinte,
1: oui.
4: Hein, puisqu'on a joué quasiment qu'une mi-temps. On espère que tout ça s'est oublié et qu'on va prendre le bon côté. Comme le match précédent où on avait emballé la rencontre, je pense qu'on devrait voir cette image de l'Amiens SC en début de partie.
1: Bon, en tout cas, c'est ce que l'on souhaite du côté du vestiaire amiénois, poursuivre sur la lancée, poursuivre également à domicile ici pour enchaîner, pourquoi pas, une 3e victoire d'affilée. Écoutez l'attaquant, Mathis Collin.
5: La victoire appelle la victoire, j'ai envie de dire. Après, voilà, l'année dernière, nous, je pense qu'il n'y a pas beaucoup de joueurs qui étaient là. Donc, entre guillemets, on n'y est pas pour grand-chose qu'il y ait eu que victoire. Mais voilà, on a gagné 2 matchs à domicile, les 2 derniers, donc jamais 203, j'espère. C'est un beau terrain, c'est un beau stade, il y a du monde. Je crois qu'on est là, je sais pas, peut-être 4e ou 3e affluence du championnat. On sait que c'est en gagnant des matchs qu'il y aura de plus en plus de monde.

0: un petit peu plus de monde.
1: Écoutez, je pense que tout le groupe, hein, je vais y associer les 23 ou 24 joueurs recrutés,
2: ouais,
1: rêve de fouler cette pelouse quand même.
2: Hey,
1: le... Parce que, et en plus, en profitant de toutes les installations, on va dire qu'on a l'habitude de voir en Ligue 2, en Ligue 1, Mathieu. C'est important.
0: C'est important. Et du reste, on voit quasiment à chaque fois les adversaires venir avec le téléphone pour se filmer en arrivant dans ce stade de la Licorne. C'était encore le cas des joueurs de Villefranche-sur-Saône, de Villefranche-Beaujolais plus précisément. C'est le club que la MIAC affronte ce soir dans une position d'archi-favori, évidemment, car si la dynamique est très positive pour Amiens, elle ne l'est pas pour Villefranche-Beaujolais qui se présente ici, évidemment, dans la position de lanterne rouge. Amiens archi-favori. Tout le monde imagine une victoire. Vous aussi, Bruno Paris, tous les polémistes de l'émission La Tribune ont annoncé des victoires, certains sur un score très large face au dernier du classement. Et donc, pour tout le monde, Amiens va gagner ce soir. N'est-ce pas là la difficulté pour un entraîneur, quel que soit le niveau, dans l'approche d'un match comme ça contre le dernier du classement? C'est évidemment la question qu'on a posée au coach de la SC, Alain Pochat.
3: Pour tout le monde, c'est un match qui doit être réglé même avant de le jouer, alors que ça se passe pas comme ça, le terrain. C'est des matchs compliqués parce que vous avez une bête blessée qui, forcément, a à cœur de réagir. Il y a un nouveau jeune coach qui a pris les rênes contre Versailles. Ils sont pas passés loin de faire au moins un match nul parce qu'ils ont eu des occasions aussi. Voilà, donc c'est le match piège par excellence. C'est comme un match de Coupe de France. Quand vous jouez un plus petit, vous avez pas envie d'être le dindon de la farce. Mais encore une fois, il n'y a pas l'écart qu'on pense entre les deux équipes. C'est pas vrai. On le voit. Le classement, il est hyper serré. Villefranche, ça fait des années qu'ils sont dans ce championnat. Ils le connaissent par cœur. Voilà, il y a des bons joueurs dans cette équipe. J'en connais quelques-uns. À nous de mettre les bons ingrédients, encore une fois, et voilà, de faire abstraction du classement.
0: Faire abstraction du classement, Bruno Paris, impossible quand on reçoit le dernier, tout le monde attend la victoire.
1: Écoutez, je pense que les spectateurs présents ont un œil sur le classement et ce soir, Amiens peut faire une très bonne opération, Mathieu, en cas de victoire.
2: Oui.
1: Donc on ne comprendrait pas, je pense que ça serait très mal compris par l'ensemble des suiveurs, des spectateurs, des supporters, qu'Amiens n'arrive pas à se débarrasser de cette équipe.
0: Et pourtant, on a déjà vu combien de fois même des leaders ne pas se dépatouiller dernier du classement. Là, Amiens n'est pas leader, Amiens est sixième, Villefranche est dernier, Villefranche est quand même fragile. Il faut donc qu'Amiens, évidemment, mettre les ingrédients, c'est le terme dans le foot actuel, mettre les ingrédients pour pouvoir remporter ce match. Tout autre résultat qu'une victoire serait synonyme de grosse contre-performance. Donc les Amiennois ont quand même un petit peu la pression à quelques instants du coup d'envoi ici de ce match que l'on va vivre en intégralité sur Ici Picardie.
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0: Et pour mettre tous les atouts de son côté, Alain Pochat a réuni les joueurs les plus en forme dans son 11 de départ. Et petite surprise à Bruno Paris, pour la première fois de la saison, un 11 de départ sans doute avec une défense à 4. Ça veut dire que face au dernier du classement, Alain Pochat, eh bien, laisserait un petit peu de côté son traditionnel schéma à 5 défenseurs, c'est-à-dire les 3 axiaux et les 2 pistons, pour une défense à 4, puisque sur la feuille de match, Adrien Julou, habituellement titulaire dans cette défense centrale, n'apparaît que sur le banc des remplaçants. On peut donc imaginer, devant le gardien numéro 2, Victor Delins, toujours titulaire, puisque le numéro 1, Yannick Pandore, est toujours avec sa sélection des Comores durant cette trêve internationale. Donc, devant le gardien Victor Delins, une défense à 4, avec Kenny Mbala associé à l'ancien joueur de l'Orient, Enzo Janton. On retrouve alors Antoine Nus, arrière droit, et Lucas Liort, arrière gauche, un milieu de terrain renforcé, avec Rémi Boissier et Giacomini, que personnellement je préfère dans l'axe. Et il y aurait donc à leur côté, eh bien, la titularisation de Enzo Saumon, qui fait son retour dans le 11 de départ de Pochat. Le meneur de jeu, c'est donc Zourab Sopromadze, les deux attaquants. Évidemment, Lassina Diakité, la flèche, le jeune joueur si percutant de 18 ans, et le géant camerounais, Letonneau. On va voir l'organisation, mais manifestement, défense à 4. Milieu de terrain, on va s'organiser peut-être un 4-3-3. Si Saumon joue à droite, si Diakité joue à gauche, si Letonneau est en pointe, avec même un meneur de jeu, Sopromadze. C'est une équipe très offensive.
1: Oui, je pense que Alain Pochat a opté pour ce schéma tactique. Je pense que c'est certainement ce qu'il faut faire en début de match, Mathieu, parce puisque cette équipe de Villefranche, elle va pas jouer avec 3 ni 2 attaquants ni 4 attaquants.
0: Elle va bétonner.
1: Hein, vous l'avez dit hier dans l'émission, faut pas s'attendre à ce que Villefranche voilà prenne le jeu à son compte. Donc à nous d'aller imposer notre

0: notre football et d'occuper la partie de terrain adverse.
1: Et en essayant de mettre la pression tout de suite sur Villefranche, dès le coup d'envoi de cette rencontre, alors que la semaine dernière à Quevilly, les Amiénois, un petit peu laborieux en première mi-temps, n'avaient mis véritablement de l'intensité et du rythme en deuxième période pour égaliser par les Tonneaux. On attend vraiment que les Amiénois rentrent à fond dans cette rencontre. En sont-ils capables ? Écoutez la réponse de l'attaquant Mathis Collin.
2: Je pense qu'on en est capable, oui. Par exemple, Bastia, au début, ils étaient en bloc bas. Après, on a vite marqué, donc ça a ouvert le match. Mais bon, bien sûr qu'on va être confronté. QRM, en première mi-temps, la semaine dernière, ils ont 17% de possession. Donc voilà, ils nous laissent le ballon. À nous de trouver des décalages, d'être patients. Après, le match, il se construit sur 90 minutes. Peut-être qu'en première mi-temps, on les fatigue un peu. Et en deuxième mi-temps, il y a un peu plus d'espace parce que justement, ils n'ont pas la balle. Donc il y a plus d'efforts à faire quand on n'a pas le ballon que quand on l'a. À nous de trouver les solutions. Et on sait qu'on va affronter des blocs bas, des blocs hauts, des blocs médians. Donc à nous d'être une équipe caméléon.
1: Une équipe caméléon pour s'adapter à chaque situation. Mathis Cohen, le caméléon sera lui sur le banc des remplaçants. On a du mal à s'entendre, encore une fois, on le dit chaque semaine, la sono est absolument assourdissante ici dans ce stade de la Licorne qui continue malgré tout de se remplir. Va-t-on passer la barre des 5000 spectateurs ce soir? En tout cas, avec la série des bons résultats, il y a un petit effet de curiosité autour d'Amiens.
0: Oui, bien sûr, et puis ce soir, c'est un match qui est largement à la portée des Amiénois, et le public est venu voir un spectacle, est venu voir certainement des buts, Mathieu, et à la fin une victoire du groupe d'Alain Pochat.
1: Amiens, Villefranche-Beaujolais, c'est l'affiche de la 9e journée ce soir sur Ici Picardie. Le coup d'envoi, c'est dans 5 minutes ici au stade de la Licorne.
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1: Tous avec l'Amiens SC, vers une nouvelle victoire peut-être contre le dernier du classement. Le foot serait si simple si à chaque fois on battait le dernier du classement. Il faudra sortir un gros match. Et moi ce que j'attends, je le répète, c'est une équipe d'Amiens très conquérante d'entrée. Parce que si Villefranche est dernier du classement, eh bien ça veut dire que Villefranche est forcément fragile. Si cette équipe prend confiance à l'idée de réussir un exploit à la Licorne, eh bien elle va nous poser des problèmes si on lui rentre dedans tout de suite. Je suis persuadé que Villefranche accusera le coup. Pourquoi? Parce que Bruno Paris, vous avez bien vu que Villefranche est déjà dans le dur. 6 défaites en 8 matchs, la pire défense du championnat avec 19 buts encaissés et un changement de coach il y a 2 semaines. C'est la crise à Villefranche.
0: Oui, qui n'est pas forcément un désavantage, Mathieu, parce qu'on ne sait pas ce que vivaient les joueurs avec le coach précédent. Oui. Justement, il y a peut-être un nouveau message, un nouveau système. Ça va peut-être remobiliser les joueurs. C'est pour ça, vous avez raison de le signaler, il faut leur mettre la tête sous l'eau dès les premières minutes.
1: Eh bien, c'est l'objectif de l'Amiens SC et du coach Alain Pochat.
5: Ah ben c'est sûr que si on a le bonheur de marquer encore une fois, ben de manière générale en championnat ça se passe comme ça, l'équipe qui marque la première elle a plutôt tendance à faire un gros pas. Forcément quand vous avez une équipe qui est un peu dans le doute, si vous marquez les premiers, ben forcément peut-être que moralement c'est peut-être un peu plus dur, après ben ça les oblige aussi à sortir un peu plus, ça ouvre des espaces. Donc c'est sûr que l'objectif c'est encore une fois de prendre le match par le bon bout, de bien le démarrer comme on a su le faire contre Orléans par exemple à domicile. Pas se faire punir parce que on sait que l'adversaire il attend qu'une chose, c'est qu'on fasse une erreur, qu'on se fasse contrer ou voilà, parce qu'il y a des espaces quand vous assumez le jeu, on l'a vu à QRM. Hein. Voilà, donc c'est des scénarios de match que l'on connaît, maintenant à nous d'être encore une fois très concentrés, imperméables et efficaces dans les surfaces.
1: Voilà donc l'objectif d'Alain Pochet, ses joueurs à quelques instants du coup d'envoi. Une équipe de Villefranche qui la semaine dernière s'est inclinée de peu malgré tout contre Versailles. Le coach Alain Pochat en parlait, une équipe motivée, et dans cette équipe il y a une vieille connaissance et on a pris plaisir à la retrouver tout à l'heure. Guessouma Fofana, l'un des héros de la double montée de l'Amiens SC de National en Ligue 1 il y a une dizaine d'années. Guessouma Fofana qui est même l'un des acteurs du but légendaire de l'Amiens SC à la 96e minute, le but de la montée d'Emmanuel Bourgo à Reims. Vous vous rappelez de l'action, Bruno Paris, on l'a refait.
0: Oui, bien sûr.
1: Long coup franc de mon conduit, déviation de Guessouma Fofana. côté gauche pour Manzala qui l'a armé, tête d'El Hajjam et but d'Emmanuel Bourgo. Bourgo dont on a reparlé parce que c'est lui aussi qui il y a 11 ans avait marqué le but de la victoire de l'ASC à Abbeville lors du 5e tour en 2015. Abbeville ASC, ce sera la semaine prochaine et on y reviendra à la mi-temps évidemment, mais en tout cas Guessouma Fofana, il avait peut-être joué le match à Abbeville du reste il y a 11 ans et il faisait partie évidemment des joueurs de légende de la mi-ASC pour la double montée de National en Ligue 1. Ensuite il a bourlingué Guingamp, Le Mans, il est parti en Afrique, il est parti un petit peu partout. Il n'est finalement âgé que de 33 ans et il a signé la semaine dernière du côté de Villefranche-sur-Saône, pas très loin de sa région d'origine à Lyon. Il ne sera Guessouma Fofana que sur le banc des remplaçants tout à l'heure, mais on imagine sa motivation à l'idée de revenir ici sur le terrain de ses exploits.
0: Oui, bien sûr, revenir à la licorne pour un joueur qui a connu tant de joie, Mathieu, deux montées en deux saisons, je vais dire, tous les joueurs en rêvent à n'importe quel niveau. Donc il voudra certainement briller devant son ancien club, devant ses anciens supporters. Voilà, écoutez, on verra ça, on va découvrir ça au fil des minutes.
1: Oui, et en espérant évidemment que ce soit l'Amiens SC qui brille, on le rappelle, les Amiénois n'ont plus perdu depuis la mi-août, 3 victoires, 2 matchs nuls. Ils sont 6e en 4 victoires contre Villefranche, ils pourraient donc intégrer le top 5. Et poursuivre cette belle série, c'est l'objectif de Mathis Collin et de ses équipiers.
2: On sait qu'ils ne sont pas forcément dans une bonne phase. Les dynamiques, c'est vrai qu'elles sont un petit peu opposées, mais on sait que ce n'est pas forcément les matchs les plus faciles à gagner. Mais on prend le match au sérieux. On était frustrés du match nul la semaine dernière, c'est vrai, comme on l'était après le match de Cannes, et on l'a bonifié avec Orléans, donc à nous de bonifier le match de QRM contre Villefranche pour continuer notre série déjà, parce que ça fait 5 matchs qu'on perd pas, et voilà, avancer dans le championnat. On a toujours regardé vers le haut, donc voilà, faut prendre des points, parce que je pense que les points qui sont pris maintenant, ils sont plus à prendre. Ça fait 5 matchs qu'on rattrape le retard qu'on a pris un petit peu à l'allumage, à nous de continuer, et voilà, on veut gagner pour essayer d'accrocher le bon wagon.
1: Accrocher le bon wagon, effectivement c'est l'objectif des Amiénois qui pénètrent sur la pelouse du stade de la Licorne avec un maillot spécial à l'occasion d'Octobre Rose, la campagne, vous le savez, destinée à sensibiliser les femmes et même les hommes d'ailleurs au dépistage du cancer du sein. Octobre Rose qui évidemment pousse l'Amiens SC à se mobiliser également avec ce maillot collector qui sera mis aux enchères ensuite, et on espère qu'il portera bonheur aux Amiénois qui se présentent donc sur la pelouse du stade de la Licorne pour tenter de poursuivre sur leur lancée. Le coup d'envoi est imminent, il sera sifflé par l'arbitre Edgar Barenton. Voilà, c'est parti, ici à la Licorne, entre l'Amiens SC Villefranche, 9e journée du championnat sur ICI Picard.
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1: Et un ballon directement dans les pieds des joueurs de l'Amiens SC avec une première charge là-bas sur la Sinadia qui était le coup d'envoi donc été donné il y a 30 secondes exactement. L'Amiens SC attaque en direction de la tribune nord qui est déjà dans son match. Un petit peu plus de monde, va-t-on atteindre la barre des 5000 spectateurs? En tout cas, l'Amiens SC est en train d'attaquer. On joue en nocturne ce soir ici, ça nous fait presque bizarre dans ce stade de la Licorne, où c'était l'après-midi que nous avions battu Versailles, l'après-midi que nous avions battu Orléans. Ce soir, on retrouve un petit peu l'atmosphère des matchs de Ligue 1, Ligue 2 avec les matchs en nocturne. Moi, je préfère ça, Bruno Paris.
0: Écoutez, c'est le football qu'on aime, à l'heure que l'on aime également. Peut-être encore un petit peu tard, Mathieu. On préférait
1: 20h45, c'est tard. Hein.
0: Mais bon, il y a du monde dans le stade. Les supporters ont entamé tout de suite leur chant. C'est nouveau, Mathieu. Hein. Oui. Il n'y a pas eu de quart d'heure d'observation. Donc les ingrédients sont mis du côté du stade de la Licorne.
1: Avec un premier ballon joué côté gauche et une ouverture de balle de la Sinadia Kité qui rebondit dans la surface de réparation couverte par les joueurs de Villefranche qui maintenant essaye de repartir vers l'avant. Villefranche Beaujolais qui évolue en bleu, une équipe qui n'a gagné qu'un match depuis le début de la saison. C'était lors de la deuxième journée du championnat contre l'équipe de Paris 13 Athletic. Paris 13 Atlético, donc la seule équipe que Villefranche a battue, qui a reçu le renfort cette semaine de Marvin Adélaïde, l'attaquant de l'AMI ASC, un bon buteur pourtant que l'ASC est allé chercher au puits cet été, qui ne s'est pas du tout acclimaté à l'AMI ASC pour l'instant. L'ASC a donc décidé de le prêter au Paris 13 Atlético et il poursuivra sa saison là-bas en espérant qu'il s'épanouisse et qu'on le retrouve sous le maillot amiénois en pleine forme la saison prochaine, parce que Marvin Adélaïde, je suis persuadé qu'il a évidemment des qualités qui pourraient permettre à Amiens d'en profiter, mais ce sera pas cette année, hein, Bruno.
0: Oui, et on espère qu'il va se remettre à jouer, mais on espère surtout que les deux matchs contre

0: entre Lamien et
1: il ne jouera pas.
0: Il ne jouera pas.
1: Il y a un accord.
0: Merci Mathieu.
1: Voilà. Je pense qu'il aura mal au crâne ce jour-là. En tout cas, il y aura. On n'est pas stupide quand même. En tout cas, Adélaïde est parti au Paris 13 Atlético, prêté hein, par Lamien Essay. Bonne saison à lui. Et c'est sans Adélaïde que Lamien Essay va tenter de poursuivre sur sa lancée avec ce match ici qui a démarré il y a 3 minutes. Et un coup franc pour Lamien Essay sur le côté gauche. Ce Promazé qui le frappe, il est immédiatement contré. Et la contre-attaque maintenant s'engage pour les joueurs de Villefranche-Beaujolais. Et c'est là le danger, évidemment. Lorsque les Amiénois vont vouloir se livrer, vont vouloir dominer, vont vouloir peut-être s'exposer, ils craignent les contre-attaques. On a vu que sur la première, tentée par Villefranche, le repli défensif a été impeccable de la part des hommes d'Alain Pochat.
0: Oui, puis on voit tout de suite le schéma tactique de Villefranche, hein, une défense plus que renforcée, Mathieu. J'ai du mal à compter les bleus.
1: Bon, ils sont en 5-4-1. Hein. Non, mais ils sont en 5-4-1, effectivement, voilà. Avec le seul Loïc Piquion en pointe. Loïc Piquion qui n'est autre que le neveu de l'ancien international Frédéric Piquion, l'ancien joueur de Saint-Étienne, etc. Et donc Loïc Piquion avec sa chevelure à la Jackson 5 et l'homme de pointe dans cette équipe de Villefranche-Beaujolais qui, sans surprise Bruno, évolue en 5-4-1, mais les 5 défenseurs sont proches des 4 milieux de terrain lorsqu'un vient le ballon, et donc ce sera un bloc évidemment difficile à transpercer, il faudra être imaginatif.
0: Non mais ça, je pense que tout le monde est au courant, Mathieu, c'est d'ailleurs pour ça que Sopromadze a été titularisé, hein. C'est pour essayer de prendre le jeu à son compte,
1: ouais. Hein.
0: Un élément supplémentaire, Sopromadze n'avait pas démarré les derniers matchs, donc voilà, on essaie de s'installer comme il le faut dans le camp de Villefranche, mais cette équipe est bien regroupée, et puis voilà, cet attaquant, il va avoir du champ, hein, Mathieu, il va avoir tout le terrain pour lui, là.
1: Oui, il faut l'en priver. En tout cas, les Amiénois essayent de mettre du rythme en ce début de rencontre. Petite glissade là-bas de Lassina Diakité, pas de faute, dit l'arbitre de la rencontre, Edgar Barenton, et Villefranche qui essaye quand même dès la récupération du ballon de se projeter rapidement en ombre vers l'avant. Une équipe de Villefranche qui m'apparaît, alors dernière du classement, c'est vrai, mais très athlétique, hein. Il y a du gabarit dans cette équipe.
0: Oui, bien en jambes, hein, ouais. Un groupe compact. On a vu ce milieu de terrain passer d'une position défensive à une position beaucoup plus haute. Maintenant, ça reste prudent quand même derrière. Hein.
1: Ouais, non, mais bien sûr, mais on voit la volonté quand même de progresser vers le camp amiénois, mais la bonne organisation d'Amiens empêche pour l'instant alors on dit les Caladois, les habitants de Villefranche-sur-Saône, on les appelle les Caladois. Bien les Caladois, donc c'est le nom officiel des habitants de Villefranche. Les joueurs Caladois n'arrivent pas du tout pour l'instant à rentrer en nombre dans la moitié de terrain de l'Amiens SC, et notamment l'approche de la surface de réparation du gardien Victor Delins. Deuxième titularisation donc pour le gardien numéro 2 de l'Amiens SC en l'absence de Yannick Pandore, toujours en sélection avec les Comores. Pas grand chose à faire pour Victor Delins la semaine dernière lors du match nul un partout à Quevilly. Et ce soir, on imagine, on l'espère en tout cas, pas grand chose à faire non plus, mais il est à domicile, donc il faut qu'il soit particulièrement attentif. C'est pas simple, hein, quand vous êtes le gardien d'une équipe qui domine et qui concède peu d'occasions. Il y en aura peut-être une ou deux à stopper. Il faudra qu'il soit présent, Victor Delins, en espérant évidemment que les Caladois, les joueurs de Villefranche, ne ballottent pas plus Lamien Essay. Tenez, premier ballon justement pour Victor Delins dans une tenue mi-fuchsia, mi-rose à l'occasion d'Octobre Rose, là, de la tête aux pieds. C'est une passe en retrait de Janton. Il s'en est très bien accommodé.
0: Oui, c'est deux ballons de ses partenaires. C'est vrai, une tenue qui rappelle un petit peu le Stade français.
1: Ouais.
0: Hein, en rugby, c'est les couleurs, quoi. Hein, et attention, une attaque là.
1: Petite attaque de la part des Amiénois, mais malheureusement, Luc Alliort est allé s'empaler dans la tenaille. Ouais, véritablement s'empaler dans la tenaille contre cette défense à 5 avec les 4 milieux qui vont très vite se replier pour former un bloc très très compact. Je pense qu'il faut étirer le jeu et on mise beaucoup sur les joueurs de couloir. Alors on rappelle, on est sur une défense plutôt à 4 du côté de la Miessé ce soir, une fois n'est pas coutume, hein, parce que c'est la première fois de la saison que Pochat démarre à 4. On a vu la réorganisation à 4 la semaine dernière en deuxième mi-temps à Quevilly, mais démarrer à 4, ça n'est pas dans les habitudes de Pochat. Évidemment, face au dernier du classement, il le fait ce soir. Et donc, dans une défense à 5, eh bien, les hommes de couloir sont des pistons. Dans une défense à 4, les défenseurs latéraux sont des arrière-gauche, arrière-droit. Hein, comme à la bonne époque du SC Abbeville, dans lequel vous avez joué à la fin des années 70, début des années 80, Bruno Paris. Abbeville, on y sera évidemment la semaine prochaine. On ne parle que de ça, hein, depuis le tirage au sort jeudi soir.

0: Sauf qu'il faut, pour les deux équipes, eh bien, pour l'instant, faire abstraction. Amiens doit battre Villefranche en Ligue 3 ce soir et Abbeville doit battre Montreuil-sur-Mer à Delic demain après-midi avant de se concentrer sur ce match événement. Ce sera samedi prochain, le 10 octobre, à 19h30 à Delic, ce cinquième tour de la Coupe de France entre Abbeville et l'Amiens SC, le remake de la rencontre de 2015, remportée difficilement également au cinquième tour par Amiens grâce au coup franc d'Emmanuel Bourgault, le remake des bons vieux derbys des années 80. On va en parler évidemment toute la semaine sur ICI Picardie, notamment dans le Picardie Sport le matin, 6h40, 8h40, mais aussi dans la tribune avec vous les polémistes dès lundi soir entre 18 et 19h. Mais pour l'instant, il faut rester bien concentré sur ce match contre Villefranche-sur-Saône qui, j'allais dire, répond à ce qu'on imaginait, match qui va être difficile offensivement pour l'Amiens SC contre un bloc très renforcé. Hein.
1: Oui, et puis surtout, il faut être patient, Mathieu, parce que dans une équipe qui joue comme ça, très repliée, hein, on aurait tendance à perdre rapidement le ballon, c'est normal, hein, le surnombre défensif.
0: Ouais.
1: Mais Amiens, bah, pour l'instant, prend l'initiative. On voit pas grand-chose parce que voilà, les occasions se font rares. Mais il faudrait pas que cette équipe de Villefranche, comme vous l'avez dit en début de match, Mathieu, prenne confiance. Et on a vu leur milieu de terrain, bah écoutez, quand ils ont le ballon, ça balance pas, hein, ça essaie de percuter et voilà, pour l'instant, ça se passe bien pour la défense amiénoise, mais c'est vrai qu'on n'a pas grand-chose à se mettre sous la dent pour l'instant, Mathieu.
0: Ce sera difficile à 0-0, alors imaginez qu'on prenne un but en contre-attaque dans cette première mi-temps, ça deviendrait mission impossible. C'est là où il faut trouver le juste équilibre entre l'envie d'attaquer tout de suite, de perforer cette défense adverse, et puis eh bien, le risque de se faire contrer, en tout cas dans un des premiers duels aériens de cette rencontre. Choc entre deux joueurs et déjà un carton jaune pour Piquion, je crois, pour l'attaquant Piquion, le neveu de Frédéric Piquion, Loïc Piquion, l'attaquant de pointe numéro 9 de cette équipe de Villefranche. Je crois que c'est lui, hein, Piquion, qui a été averti sur cette grosse charge contre un joueur amiénois qui là-bas à l'opposé du terrain. Je crois que c'est le capitaine Rémi Boissier est resté au sol, se relève maintenant devant la tribune est qui a continué de se remplir. Long coup franc à venir maintenant. Ah, il a pris un bon tampon, Rémi Boissier, et le carton jaune, le premier de la rencontre sorti par l'arbitre Edgar Barenton, était donc complètement justifié. Et coup franc à venir de plus de 40 mètres donc en faveur des Amiénois, toujours 0-0 après 10 minutes de jeu. Très long ballon au niveau du deuxième poteau, mais malheureusement beaucoup trop ce ballon frappé par Enzo Saumon. Vous vous rappelez des déclarations d'Alain Pochat après le match nul à Chaux la semaine dernière à Quevilly, où évidemment il avait fustigé un petit peu le jeu de Quevilly, et puis il nous avait expliqué ses choix, notamment sur la titularisation de Nus et de Riblin côté droit. Les deux pistons étaient associés, d'habitude c'est soit l'un soit l'autre, ça n'avait pas vraiment fonctionné, et puis il avait changé ses plans en deuxième mi-temps, et il avait fini par nous avouer: moi en fait, dans mon animation offensive à droite, je préférais un gaucher à droite. Et bien ce soir il a mis Enzo Saumon.
1: Voilà, Enzo Saumon qui possède une belle frappe, hein. Je peux vous dire que cette de genre de transversale qu'il a fait, elle était tendue, malheureusement elle était trop sur le but, mais c'est vrai que Alain Pochat nous surprend parfois, Mathieu,
0: ouais.
1: Et nous surprend plutôt agréablement.
0: Bon, oui, parce que les résultats sont là effectivement, même si Pochat, comme certains joueurs, étaient frustrés du match nul un partout la semaine dernière à Quevilly. Heureusement, Letono avait réussi à égaliser. Letono qu'on ne voit pas, il est pris dans la nasse malgré son 1m98 au cours de ses 11 premières minutes de jeu. Et c'est là, dans une défense très renforcée, qu'il faudra être très juste dans les longs ballons, dans les centres, pour trouver le géant camerounais qui, du reste, est en train de se faire rappeler à l'ordre là par l'arbitre. L'arbitre qui ne lui a pas mis de carton, qui a regardé son numéro, qui lui a tapé dans le dos et qui lui a dit: monsieur Letono, la prochaine fois je vais sévir, parce que manifestement dans le feu de l'action, Letono a commis une faute qui n'a pas échappé à l'arbitre, monsieur Barenton, qui a pourtant laissé poursuivre ce match. Le match est bloqué, hein, pour Amiens pour l'instant, 0-0 après 12 minutes de jeu.
1: Oui,
0: Bruno,
1: il faudrait pas se laisser endormir, et c'est vrai que si Letono est intéressant, Mathieu, en pivot, quand il faut prendre la profondeur, quand il faut demander les ballons en profondeur, c'est un petit peu plus difficile pour le moment. Hein.
0: Oui, non, mais là, il n'y aura pas de profondeur hein, pour,
1: non, non, non,
0: pour mais aucun attaquant, du reste.
1: Je veux dire, c'est un petit peu le rôle de...

0: De Mathis Collin quand ouais. il rentre quand même.
1: Attention à Cashbar et l'équipe de Villefranche dans la moitié de terrain. Damien maintenant pour la première fois de la soirée. 12 minutes de jeu 0-0. Tous les maillots bleus de Villefranche dans la moitié de terrain. Damien, mais l'organisation défensive de l'Amiens SC oblige déjà les Caladois à reculer avec même une passe sur leur gardien de but. Sullivan Péan, long dégagement au pied vers l'avant maintenant et parfaitement à la retombée du ballon maîtrisé par les joueurs d'Amiens avec une passe en retrait de la tête de Boissier. On sent quand même les Amiénois confiants, sereins, sûrs de leurs interventions avec une passe en profondeur et hors-jeu. Hors-jeu, malheureusement, là-bas signale avant même le face-à-face entre les tonneaux et le gardien de but de Villefranche. Alors les tonneaux a poursuivi son action, il a tiré manifestement dans le visage de ce gardien, mais les tonneaux et le gardien avaient joué. Ne se préoccupant pas du hors-jeu, ils avaient joué l'action à fond. Donc dans le jeu, duel perdu par les tonneaux, dont la frappe est renvoyée par le goal, mais manifestement renvoyée par le visage du gardien. Oui. Donc le gardien reste au sol pour l'instant et l'arbitre vient aux nouvelles. Et Sullivan Péan va tenter de se relever sous les sifflets du COP de la tribune Nord. Voilà. Qui se relève, voilà, qui le chambre. Voilà, il va pouvoir se relever. En tout cas, là, on a cru dans le dos de la défense adverse à la possibilité pour les tonneaux d'aller défier le gardien, mais il est en position de hors-jeu. On aura du mal à trouver dans le dos de cette défense si compacte avec un bloc bas, on aura du mal à trouver de la profondeur.
0: Oui, mais il a fait l'inverse de d'habitude. Au lieu de décrocher, il a pris la profondeur. Le ballon est arrivé. Malheureusement, il était légèrement en position de hors-jeu et de toute façon, Mathieu, il avait perdu son duel.
1: Bon, espérons que le prochain soit favorable. Moi, ce que j'aimerais, c'est aussi un petit peu de jeu direct. N'ayons pas peur du jeu direct, des longs ballons sur le mètre 98 de l'étonneau. Attention à la première frappe. Oh, elle est pas mal cette frappe. Et l'intervention des deux points de Delin. C'est la première occasion. Elle est pour Villefranche. Avec une reprise en demi-volée de Lousif, m'a-t-il semblé, qui a bénéficié d'un petit peu trop d'espace à l'entrée de la surface de réparation amiénoise. Un ballon un petit peu aérien. Il le laisse rebondir en demi-volée. Il arme une frappe terrible sur laquelle le gardien de but amiénois Victor Delin s'est intervenu. On a eu peur qu'il soit lobé. On a eu peur de cette demi-volée en feuille morte. Mais le gardien, certes avancé de quelques mètres par rapport à sa ligne de but, a su se détendre pour boxer le ballon des deux points. Ah, ça a été une frayeur pour Amiens qui essaye de repartir de l'avant, toujours 0-0 avec ce Promazzé côté gauche pour Lassina Diakité qui est en train de déborder, qui est accroché. Oh, pas de pénalty dit l'arbitre, et c'est une sortie de but, pas de pénalty dit l'arbitre, et tous les joueurs se tournent vers le banc pour demander le geste de la moulinette, pour demander le challenge vidéo, et Pocha se lève tout de suite et fait le geste de la moulinette et réclame donc le challenge vidéo. Une minute après la frappe de Villefranche détournée par le gardien d'Amiens sur la remontée du ballon, débordement de Diakité et Amiens réclame donc un pénalty après un quart d'heure de jeu. Les joueurs de Villefranche sont très mécontents, mais c'est le règlement et ils essayent déjà de mettre la pression sur l'arbitre en cette 15e minute de jeu. En tout cas donc, le match s'est animé avec, en l'espace d'une minute, la possibilité d'ouvrir le score et pour Villefranche sur le tir de Lousif et pour l'Amiens SC s'il y a maintenant pénalty, en tout cas sur son débordement de loin du haut de la tribune. J'ai le sentiment que Diakité est légèrement déstabilisé, déséquilibré.
0: Oui, bien sûr, ce qui peut pencher dans la décision de l'arbitre, c'est que il est un petit peu excentré quand même, Mathieu. Oui,
1: mais bon.
0: Maintenant, s'il y a faute, il y a pénalty. Hein.
1: Oui, il est parti voir la VAR.
0: Et croyez-moi, les joueurs de Villefranche, ils sont pas rassurés.
1: Alors, sur le débordement, y a-t-il faute sur Diakité? 0-0, l'arbitre va-t-il donner un pénalty en faveur des Amiénois? Il est en train d'observer la situation, entouré des délégués, alors qu'à quelques mètres de là, eh bien les deux équipes retiennent leur souffle. On voit un ballon de Sopromazzé côté gauche pour le jeune Lassina Diakité, le jeune attaquant de l'Amiens SC, réussit un crochet extérieur, semble prendre le meilleur, et donc l'arbitre indique pas de faute. Pas de faute sur Diakité. Oh, Diakité est déçu. Diakité était persuadé qu'il y avait faute sur lui. Et le premier challenge vidéo de la soirée utilisé par l'entraîneur Alain Pocha ne portera pas ses fruits. Mais les Amiens ont eu raison de le tenter. Et l'arbitre de la rencontre, Edgar Barenton, a donc, après quelques secondes de réflexion et l'observation de l'écran derrière les bancs, l'utilisation de la VAR, décidé qu'il n'y aurait pas de pénalty sur cette action de la 16e minute litigieuse et que les Amiénois ont contesté. Ça veut dire qu'on sort donc de ce premier quart d'heure de jeu sur ce score assez logique de 0-0 entre les deux formations.
0: Oui, Mathieu, il faudrait surtout pas que ça cogite dans les têtes agnénoises.
1: Non, regardez, ça repart de l'avant, notamment avec encore Diakité. Salah décuplé, long dégagement, il passe au-dessus de vous, Bruno Paris, le ballon. Le ballon, vous pouviez l'avoir, Bruno. Avec la même détente que le gardien d'Amiens tout à l'heure sur la frappe de Luzi, vous pouviez attraper ce ballon. Long dégagement dans la tribune de presse de la part des joueurs de Villefranche-sur-Saône. Et donc toujours 0-0 après un quart d'heure de jeu ici au stade de la Licorne. Voyons ce qui se passe sur les autres stades. Il se passe pas grand chose sur les autres stades, car figurez-vous qu'il n'y a qu'un seul but pour l'instant dans cette 9e journée de Ligue 3, et c'est une énorme surprise. C'est Aubagne qui mène chez le leader La Roche-sur-Yon 1-0. Et pour le reste, vous voyez des buts quelque part ? Non, pas de but ailleurs, pas plus qu'à la Licorne entre Amiens et Villefranche. Il n'y a de but pour l'instant dans cette soirée. Cannes-Queville 0-0, tout comme Concarneau, Paris 13 Atlético 0-0, Fleury-Mérogis, Stade Malherbe de Caen, Le Puy-en-Velay, Thionville, Rouen-Bourg-en-Bresse, Versailles-Valenciennes, sur tous ces matchs, pas de but inscrit pour l'instant encore, comme au stade de la Licorne, après pratiquement 19 minutes de jeu, 0-0, donc un seul but pour l'instant, celui inscrit par Tafni en faveur de l'équipe d'Aubagne sur le terrain de La Roche-sur-Yon, qui est un promu surprenant ce début de saison, parce que La Roche-sur-Yon est au départ de cette 9e journée de Ligue 3, le leader du championnat, et les Vendéens sont donc menés 1-0 par Aubagne. C'est pour l'instant le seul but de la soirée. 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
1: Avec une nouvelle attaque de l'Amiens SC, ce diable de la Sinadia qui était vexé de ne pas avoir obtenu le pénalty qu'il réclamait, que toute l'équipe, que l'entraîneur réclamait il y a quelques instants. Poche a utilisé son premier challenge vidéo, mais ça n'a pas changé l'avis de l'arbitre, monsieur Barenton, qui n'a pas sanctionné cette intervention des joueurs de Villefranche par un pénalty. Donc toujours 0-0, mais on sent que la Sinadia qui était vexé, on sent que les Amiénois veulent monter le curseur et qu'ils continuent d'attaquer avec un centre justement de qui était renvoyé de la tête au premier poteau. Attention à la passe en retrait un petit peu approximative de Giacomini. Il y a une bonne couverture de balle de Mbala. On sent maintenant, après 20 minutes de jeu 0-0, la volonté d'Amiens de pousser sur la défense adverse, Bruno.
0: Oui, puis on voit que ce pénalty non sifflé a augmenté un petit peu le niveau de jeu d'Amiens. Amiens se précipite pas. Les ballons sont au sol, bien donnés pour la plupart. Donc voilà, le jeu va pas tarder, Mathieu, à mon avis, à se débrider.
1: À l'image de cette frappe détournée par le gardien adverse, une frappe d'Enzo Saumon qui s'est remis sur son pied gauche en recentrant sa course depuis le côté droit. Il enroule à l'entrée de la surface de réparation, une frappe à mi-hauteur, et le gardien de but de Villefranche-Beaujolais, Sullivan Péan, se détourne pour concéder un corner. Il faut frapper contre des blocs bas comme ça, il faut varier les combinaisons.
0: Il est arrivé au niveau 20-25 mètres, Mathieu, une de temps en temps. Vous voyez, c'est un minimum, c'est un corner, ça peut être un but également. Mais Amiens, franchement, maîtrise son sujet pour l'instant, avec un jeu qui a augmenté dans l'intensité et la précision.
1: Et le premier corner de la soirée, frappé côté gauche. Le corner est à rejouer, dit l'arbitre. Le corner est à rejouer. Ça tombe parce qu'on l'est pas bien. Voilà, on a fait une combinaison un petit peu. Bon, enfin bref. Donc on va le jouer. Mais ça veut dire qu'Amiens n'ose pas trop jouer directement ce corner vers la surface. Parce que malgré le 1m98 de l'attaquant camerounais les tonneaux, eh bien, ils passent du répondant en termes de taille.
0: Hein. Oui, bien sûr, il y a du défenseur, il y a de la taille. Voilà, le but, c'est de jouer intelligemment ce corner.
1: Ah, c'est une drôle de combinaison. C'est au-delà du deuxième poteau que la plupart des joueurs d'Amiens se sont positionnés. Du coup, Giacomini frappe ce corner très très loin là-bas. Et c'est

0: dévié de l'arrière du crâne par un joueur de Villefranche, de nouveau en dehors des limites du terrain. Ce sera un deuxième corner, mais cette fois-ci à l'opposé. Nous sommes au pied de la tribune nord et deuxième corner coup sur coup. Alors regardez cette combinaison, elle est étrange. On est au-delà du deuxième poteau pour la plupart des attaquants. À l'opposé du point de corner, frappé par Saumon. Ouais, il n'était pas trop mal frappé, ce ballon-là tendu. Le problème, c'est que Saumon a mis le ballon au premier poteau. Alors qu'on vient de vous expliquer que sur la combinaison travaillée à l'entraînement, la plupart des attaquants se sont positionnés au-delà du deuxième poteau. Et donc, le ballon de Saumon a été renvoyé. On a rarement vu une combinaison comme ça.
1: Hein. Oui, mais c'est aussi pour peut-être arriver lancé, Mathieu, hein, en bloc. Se met un peu la zizanie dans cette défense. Il faut bien essayer de la faire bouger. Donc, voilà. Voilà, c'est pas mal joué.
0: Vous dites arriver lancé d'habitude. Parfois, les attaquants choisissent de se mettre un petit peu en retrait et d'aller droit devant vers le but. Là, ils étaient au-delà du deuxième poteau. Très excentré finalement.
1: Et si vous voulez, l'avancée s'est fait en bloc, hein, pour gêner au maximum cette défense qui est quand même assez athlétique, Mathieu.
0: Oui, effectivement. Donc, il va falloir. Cravacher, il va falloir batailler, il va falloir être imaginatif, il va falloir maillocher, ouais, bien sûr, Bruno Paris, il va falloir, vraiment, ça va être, je vous l'ai dit dans l'émission La Tribune hier, je m'attends à un match difficile parce que contre le dernier du classement, ça n'est pas simple, on sait très bien que, alors, ça peut le devenir si vous vous rendez la tâche facile, si vous marquez tôt et ensuite ça déroule, ça n'est pas le cas. 24 minutes de jeu, 0-0, et on voit bien qu'on a du mal à se créer des occasions, même si on a le sentiment qu'Amiens a haussé un petit peu ton, a haussé un petit peu le rythme depuis quelques instants, mais que c'est dur, écoute, y compris sur les coups de pied arrêtés. Hein.
1: Ah oui, parce que cette équipe, ben voilà, tant qu'elle est à 0, son mental est intact, Mathieu. Hein,
0: ouais.
1: Si vous pouvez marquer là d'ici 5-10 minutes, franchement, il serait obligé de proposer autre chose. Toujours est-il que l'Amiens SC prend par le bon bout. Moi, je vois des combinaisons, je vois un ballon qui est souvent à terre, dans les pieds des joueurs. Je pense que c'est comme ça qu'on va user un petit peu cette défense de Villefranche.
0: Alors attendez, qu'est-ce qui se passe maintenant là-bas du côté de Villefranche? On semble demander un petit quelque chose. Ah! Suite à une faute en milieu de terrain, c'est au tour de l'entraîneur de Villefranche de demander le challenge vidéo car il réclame tout simplement un carton rouge pour un joueur d'Amiens. Il réclame un carton rouge pour un joueur d'Amiens sur une action qui me paraissait anodine au niveau du milieu de terrain. L'équipe de Villefranche semble réclamer un carton rouge car un joueur d'Amiens aurait marché sur la jambe d'un adversaire. Là, ça serait évidemment une décision terrible. On rappelle qu'il y a eu un premier challenge vidéo utilisé par l'entraîneur d'Amiens qui réclamait un pénalty. Une pénalty n'a pas été accordée par l'arbitre. Et maintenant, l'arbitre, monsieur Barenton, est appelé pour une faute en milieu de terrain d'un joueur d'Amiens qui aurait écraser sa semelle sur la jambe de son adversaire. Le joueur, c'est peut-être Lousif, reste évidemment au sol. L'arbitre prend vraiment son temps. Hein. L'arbitre prend vraiment son temps. Il y a le risque d'un carton rouge pour Amiens, ce qui serait évidemment catastrophique face à une équipe de Villefranche qui joue en bloc bas de façon très regroupée. L'arbitre revient vers le terrain et il annonce carton rouge pour un joueur d'Amiens.
1: Carton jaune.
0: Ah, c'est jaune! C'est jaune finalement! Ce ne sera pas un carton rouge! Ce sera un carton jaune! Alors, les Amiens ne comprennent pas là. Est-ce qu'on a le droit de mettre un carton jaune après le challenge vidéo? Là, il y a beaucoup de réactions sur le banc. Parce que pour moi, soit il y a faute et il y a rouge, soit il n'y a pas faute et il n'y a rien.
1: Oui,
0: c'est ça qui est étonnant.
1: Oui, c'est une décision un petit peu bizarre.
0: Alors, Pocha demande des explications et l'arbitre s'entretient à part avec Pocha. Beaucoup de joueurs du banc, on a vu Brice Morin, l'entraîneur des gardiens, bondir également et contester ce carton jaune. Je veux dire que Boissier, lui, il ne l'a pas contesté, il était soulagé. Parce que comme nous, il était persuadé de prendre rouge. L'arbitre est venu, il a montré le signe de la VAR et puis il a mis la main à la poche. Et là, on s'est dit, bon, c'est rouge. Vous l'avez cru aussi, vous, Bruno Paris.
1: Ça. C'est certain. Moi, je ne voyais qu'un carton rouge possible de sortir de la poche de l'arbitre.
0: Oui, bah il a sorti le jaune. Bah, voilà. Tant mieux pour Amiens. La Ligue 3, ça reste parfois un petit peu confus quand même. Oui, hein, toujours 0-0. Et le long coup franc maintenant. Ouais, il a failli sortir le gardien de but. Ah, qui du bout des gants dévisse le long coup franc. C'est toujours un piège pour un gardien de but. Long coup franc de Villefranche. Dans la surface, personne ne touche le ballon de la tête. Du coup, le ballon retombe dans la surface et après le rebond, il prend de la hauteur. On pense que ça va finir en lucarne. Et le gardien de but, Victor Delins, qui avait fait un pas en avant, deux pas en arrière. derrière, eh bien, du bout des gants dévisse ce ballon qui a failli se transformer en but gag. On en avait pris un il y a un an ou deux ici, comme, contre Annecy, comme ça, vous savez. Long ballon, personne ne le touche, ça finit au fond des filets parfois. Il a su être vigilant. Victor Delins, heureusement, pour détourner le ballon en corner. C'est le premier corner pour Villefranche. Frappe au niveau du premier poteau renvoyé par la tête de Lucas Lort. L'équipe de Villefranche qui remet le ballon dans le paquet avec une reprise de volée, heureusement, complètement ratée par Lousif. Ouf, ça bouge, c'est animé, heureusement, toujours 0-0, mais que ce match est difficile. Moi, je m'y attendais, je vous avais prévenu. Ça a été ma première question à Pochat et du reste, dans les pronos, on a annoncé la même chose, nous, Bruno Paris. Bah, écoutez, victoire 1-0. Bah, voilà, mais je peux vous dire que dans un coin de la tête, je me dis, oui, pourvu que ça fasse pas nul. Pourvu que ça fasse pas match nul, quand certains de nos amis polémistes se sont enflammés avec des 4-1, des 3-0, des 3-1 et patati et patata. Moi, 1-0, je signe, hein, Bruno, je vous le dis tout de suite. Mais oui, pour l'instant, ça n'est pas le cas. C'est toujours du 0-0 à l'approche de la demi-heure de jeu avec un numéro technique côté gauche là-bas de la part de Lassina Diakité qui a ensuite choisi, ça c'est étonnant, après ces petits gris-gris, choisi une chandelle, c'est-à-dire un ballon, pas un centre tendu, vraiment une chandelle dans la surface de réparation et le ballon retombe logiquement dans les gants du gardien.
1: Mais c'est là qu'il va falloir progresser du côté de Diakité parce que quand il a le ballon, Mathieu, c'est un faux follet, il est inarrêtable quasiment à ce niveau-là. Maintenant, on joue pas tout seul au football et il y a des passes à assurer, des ballons à donner plus proprement. Je pense que Alain Pochat ne va pas le laisser tranquille là-dessus.
0: Bon, en tout cas, il va falloir effectivement montrer encore plus d'ardeur et de percussion sur le plan offensif. Longue ouverture de balle de Saumon, renvoyé par la défense adverse. On voit Lucas Liort avec beaucoup d'énergie et de combativité attaquer son ballon en premier pour le donner en retrait. C'est un ballon gagné du coup. Vous voyez, la bataille au milieu de terrain, elle est malgré tout très utile. Et à l'arrivée, eh bien, Amiens essaye de repartir pour une attaque placée là-bas sur le côté droit. Toujours 0-0 après un petit peu plus de 29 minutes de jeu. C'est dur dans l'axe. Regardez, il décroche les tonneaux pour toucher des ballons servis là-bas par Enzo Janton. Il l'adresse maintenant côté droit ce ballon pour essayer lui aussi de participer au jeu. Les tonneaux, mais la passe en profondeur maintenant d'Enzo Saumon est malheureusement complètement ratée puisqu'elle part dans les panneaux publicitaires. Quand on joue en bloc bas pour l'instant, cette équipe de l'Amiens SC a beaucoup de difficultés à construire.
1: Hein. Je pense que on serait pas les seuls hein, devant un bloc pareil. Maintenant, Mathieu, c'est tout est une question de, je dirais pas de prendre son temps, mais de ne pas s'énerver et de conserver ce système qui fait que quand même cette équipe de Villefranche ne nous montre pas grand chose. Maintenant, il faut souligner quand même les deux arrêts de Victor Delins et qui nous prouve que dans un match comme ça où il est pas beaucoup sollicité. Ben, il est très concentré.
0: Ouais, parce que finalement, Victor Delins, au cours de cette première demi-heure de jeu, a réussi deux arrêts décisifs. Il vient d'avoir en quelques minutes plus de travail que sur l'ensemble du match à Quevilly la semaine dernière, malgré le 1 partout, parce que sincèrement, sur le premier but, il ne pouvait pas grand-chose, peut-être l'anticiper, etc. Mais bon, voilà, la faute plus à la défense qu'à Delins la semaine dernière, vous êtes d'accord Bruno Paris ?
1: Bien sûr.
0: Et il n'avait pas eu grand-chose à faire, à part ce but la semaine dernière à Quevilly lors du 1 partout. Et là, il a eu deux interventions rassurantes, deux interventions importante, Victor Delins. On rappelle que c'est un garçon qui ne dispute que son deuxième match en professionnel dans les buts de l'Amiens SC. C'est la doublure de Yannick Pandeur qui est parti en sélection. C'est un garçon qui évolue encore en National 3 au Pays de Cassel dans le Nord la saison dernière, après avoir joué à Croix dans le Nord également, après avoir été formé à Arras, un petit passage en Belgique, mais il n'avait jamais joué en professionnel. Premier match officiel en Ligue 3 à Quevilly, un partout la semaine dernière, et le deuxième match officiel en Ligue 3 de sa carrière, Victor Delins le réalise maintenant sous nos yeux, avec notamment un ballon qui traverse toute la surface de réparation. Delins n'est pas sorti, les joueurs d'Amiens un petit peu surpris par l'effet dans le ballon, dans le centre, et finalement au-delà du deuxième poteau on le met en corner. On n'est pas complètement serein quand même sur les remontées de balles de Villefranche-Beaujolais. Pour preuve donc ce corner que nous allons suivre avant le tour des stades, il y avait eu deux corners pour Amiens, bien voilà le deuxième pour l'équipe de Villefranche-Beaujolais, et les Caladois comme on les appelle, vont frapper ce corner de la droite vers la gauche lorsque l'on regarde le but du gardien miennois Victor Delins. Et c'est le milieu de terrain Mathieu Cashbar qui va donc frapper ce corner. Attention donc aux grands gabarits qui sont montés, 32 minutes de jeu, 0-0, mais possibilité pour Villefranche-Beaujolais, le dernier du classement, de se montrer dangereux avec ce corner au pied de la tribune sud. Frappé côté droit, frappé rentrant et prise de balle impeccable de la part de Victor Delins qui essaye de dégager son camp très rapidement. il est gêné par les adversaires. Très longue relance à la main, elle est belle cette relance de la part du gardien Miennois en direction de Diakité le long de la ligne de touche. On essaye de remonter le ballon très rapidement avec Sopromadze, mais malheureusement toute l'équipe de Villefranche, tous les maillots bleus de Villefranche sont en train de se repositionner en bloc maintenant devant leur surface de réparation, et Amiens ne pourra donc pas surprendre son adversaire en contre-attaque, même si les Amiennois conservent le ballon avec un petit ballon piqué dans la surface maintenant de la part de Saumon en direction de Letonneau. Letonneau, le buteur de la semaine dernière, quel but extraordinaire de Letonneau, son premier sous les couleurs amiennoises lors du match nul à Partois Quevilly. Letonneau en retrait maintenant, encore une mésentente entre Rémi Boissier et les attaquants. Ce sont des ballons presque sans conviction mis dans la surface de réparation tout à l'heure par Saumon, là par Boissier, alors qu'il y a certainement mieux à faire dans la construction du jeu offensif.
1: Oui, en plus on commence à lever les ballons, Mathieu, on sait très bien que c'est beaucoup plus difficile. Tout à l'heure c'était beaucoup mieux, les ballons étaient au sol.
0: Ouais.
1: Et moi je pense que cette équipe de Villefranche va nous poser des problèmes.
0: Tant qu'on ne marquera pas.
1: Jusqu'à temps qu'ils prennent un but.
0: Et pourquoi pas sur ce centre au niveau du point de pénalty. Et le coup de tête de la Sina Diakité, qui avait pris le meilleur sur son adversaire Najira. Le coup de tête passera très très nettement à côté parce que il avait presque fait le plus dur en anticipant, en attaquant son ballon, en passant devant son adversaire. Et au moment de frapper, il a rentré la tête dans les épaules. Oui. Comme s'il n'y croyait pas à son coup de tête, la Sina Diakité.
1: Voilà, je pense qu'il a été surpris de voir son défenseur rester immobile, lui passer aussi facilement devant. Et il ne s'est pas très, très appliqué là-dessus.
0: Toujours 0-0 ici à la Licorne, on a passé la demi-heure de jeu. Il y a des buts sur les autres terrains. Et notamment du côté de Cannes, au stade Pierre de Coubertin, eh bien l'AS Cannes a ouvert le score contre Quevilly-Rouen, 1-0 pour les Cannois, un but marqué par Sidi B. Le stade Malherbe de Caen a ouvert le score également à Fleury, dans ce bon vieux stade de Bondoufle. Vous vous rappelez, Bruno Paris, son ouverture de championnat, on est allé faire 0-0, inoubliable. Hein. Un vaisseau fantôme très bétonné, 18 000 places là-bas à Fleury, où on est très très loin du terrain quand on est dans les tribunes. Eh bien le stade Malherbe de Caen n'a pas été déstabilisé par ce cadre-là, puisque c'est encore Gnandouillé, auteur d'un doublé la semaine dernière contre Rouen. Eh bien le Canet a remis ça, Gnandouillé qui a ouvert le score. Le stade Malherbe mène à Fleury 1-0. Aubagne mène toujours chez le leader La Roche-sur-Yon 1-0. Et Rouen mène contre Bourg-en-Bresse 1-0, ça veut dire qu'en haut de tableau, la mauvaise affaire pour l'instant, elle est pour La Roche-sur-Yon, qui est menée par Aubagne, mais derrière Rouen, bah, ça mène déjà 1-0. Le stade Malherbe de Caen, ça mène déjà 1-0. Et Versailles qui est également dans le top 5, vient d'ouvrir le score face à Valenciennes et mène donc également 1-0. Pour le reste, 0-0 entre Concarneau et le Paris 13 Atlético, 0-0 également entre le Puy-en-Velay et Thionville. On vous rappelle qu'en ouverture de cette 9e journée de Ligue 3, jeudi soir, Bastia et Orléans ont fait match nul, un but partout. Et ici, après 35 minutes à la Licorne, toujours 0-0 entre Amiens et Villefranche-Beaujolais. 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
0: 0-0 toujours ici au stade de la Licorne, dans un match finalement j'allais dire plus équilibré. Bien sûr que la possession doit être quand même en faveur de l'Amiens SC, mais l'équipe de Versailles ne cherche pas qu'à défendre. Elle essaye aussi de temps en temps de surprendre Amiens, elle essaye également de conserver le ballon. Et on n'oubliera pas que Victor Delins, le gardien de l'Amiens SC au cours de la première demi-heure de jeu, a dû s'employer deux fois pour éviter l'ouverture du score. D'abord sur une demi-volée de 20 mètres qui prenait le chemin de la lucarne, et Delins s'est détendu à la 15e minute pour la détourner en corner. Et ensuite sur un coup franc lointain qui, l'air de rien, touché par personne, allait après un rebond eh bien finir sa course dans la lucarne. Heureusement, il y a eu du bout des doigts l'intervention décisive du gardien de but amiénois Victor Delins. Amiens domine, mais on n'est pas à l'abri d'une mésaventure.
1: Oui, on n'est pas à l'abri d'une mésaventure, mais on n'est pas à l'abri aussi de voir cette équipe de Villefranche ne pas jouer sur le même rythme, Mathieu, parce que non seulement ils défendent, mais là, le milieu de terrain s'est projeté plusieurs fois. On a vu 3 ou 4 joueurs de Villefranche en attaque. On n'avait pas encore vu ça depuis pratiquement une demi-heure. Donc, je pense aussi que ça peut tirer dans les jambes à un moment donné, en espérant que ça ne soit pas dans celle des Amiénois.
0: Oui, effectivement, les Amiénois de nouveau dans la moitié de terrain là-bas, sur le côté droit, avec une longue touche dégagée par le capitaine Gassama. Ce serait lui, Gassama, qui aurait écopé du carton jaune à la 10e minute de jeu. On va vérifier cela à la mi-temps. C'est soit Gassama, soit Piquion. Mais un joueur de Villefranche a été averti en début de match. Il y a également eu un carton jaune dans cette première mi-temps côté amiénois. On s'en rappelle pour Rémi Boissier sur intervention de Lavar sur un challenge vidéo réclamé par l'entraîneur adverse, qui réclamait lui carrément un carton rouge pour Boissier. Et l'arbitre, entre guillemets, n'a donné qu'un carton jaune au capitaine amiénois. Ce sont donc les deux capitaines respectifs, Boissier et Gassama, qui ont été avertis, alors que là, eh bien, le débordement côté gauche de Lort se transforme en un centre-tir du pied droit. Voulait-il tirer? J'en suis pas sûr. Voulait-il centrer? Sans doute. Le ballon a traversé la surface et parti à côté à l'approche des 20 mètres adverses. C'est quand même brouillon.
1: Hein. Oui, Mathieu, le jeu est intéressant dans les relances à partir du gardien. Ça remonte bien le ballon. Hein, on n'oublie pas les intermédiaires, tout ça. Mais arrivé aux 20, 25 mètres, d'un côté comme de l'autre, il se passe pas grand-chose.
0: Ouais, il se passe pas grand-chose dans la surface adverse. Du reste, au niveau des occasions dignes de ce nom, eh bien, nous avons noté, évidemment, le débordement Diakité côté gauche, accroché, mais pas suffisamment pour que l'arbitre n'indique le pénalty malgré le challenge vidéo réclamé par Alain Pochat. Donc il y a eu une incursion de Diakité, pas de pénalty à la 16e. La belle frappe d'Enzo Saumon, roulé du pied gauche à la 21e, mais le goal s'est quand même détendu pour détourner le ballon en corner. Et puis c'est tout. Et puis c'est tout. C'est-à-dire qu'on n'a pas grand-chose à se mettre sous la dent. Et à l'arrivée, on peut même le dire, Amiens n'a pas été plus dangereux que Villefranche-Beaujolais ce soir.
1: Non. C'est vrai que sans la vigilance du gardien amiénois, qui sans être sollicité, eh ben répond présent, fort heureusement d'ailleurs, oui. Parce que si on compte les occasions, Mathieu, moi je compte deux partout,
0: balle au centre. Et là, il y a un joueur de l'équipe de Villefranche qui est resté au sol et signe que ce match devient crispant. Regardez, je soulève un peu mon casque et qu'est-ce que j'entends? Bah, pas grand-chose dans ce stade de la Licorne où les quelques 5000 spectateurs attendus retiennent leur souffle, parce que ce match, il est crispant pour l'instant.
1: Hein. Eh oui, il est pas, ça correspond pas à ce qu'on attendait, ce que les porteurs attendaient. Maintenant, il faut être patient aussi, Mathieu, contre ce genre d'équipe qui a besoin aussi de prendre des points par tous les moyens.
0: Oui.
1: Donc, mais qui ne ferme pas le jeu par rapport à cette équipe de QRM la semaine dernière. Je trouve que c'est quand même beaucoup plus aéré du côté de Villefranche.
0: Ouais, mais ben, on se replie quand même facilement et du coup on travaille toujours encore cette équipe avec une tentative là-bas de passe de Giacomini, de Saumon également, mais on vient vraiment s'empaler à chaque fois sur le bloc adverse. Et dès la récupération du ballon, Villefranche essaie de repartir de l'avant. Excellent retour de Lucas Liort pour contrer la montée rageuse du numéro 19, le piston droit adverse Najera. C'est très difficile pour l'instant, on se casse vraiment les dents sur le bloc défensif adverse.
1: Hein. Oui, c'est sûr. Et puis au niveau des satisfactions, Lort me paraît bien en jambes.
0: Ah oui,
1: il a fait pas mal de progrès sur son côté gauche. Et voilà, le danger peut venir, hein, on utilise la largeur. Maintenant, il faut pas se précipiter, mais il faut être aussi, Mathieu, précis.
0: Faut surtout pas prendre de but.
1: Ouais.
0: Là, faut vraiment, vraiment pas prendre de but, parce que on voit bien combien il est difficile contre une équipe repliée comme cela de pouvoir évidemment se montrer plus dangereux. Si on est mené à 0, là ça deviendra évidemment beaucoup plus difficile. En tout cas, Amiens qui essaye de travailler au corps son adversaire en faisant l'essuie-glace maintenant, la montée de Janton avec Sopromadze. Peut-être va-t-on réussir à se mettre en position de frappe. Pas de faute sur Sopromadze. Moi, le tort que je donne à Amiens, c'est de vouloir trop passer dans l'axe. Là où il y a une forte densité de joueurs, on vient un petit peu dans la tête, dans la tenaille. On vient s'empaler et résultat, on se fait contrer. Et il y a même une progression des joueurs adverses avec le Diakité Villefranche parce que nous avons Lassina Diakité. Mais il y a aussi un attaquant en face qui s'appelle Adama Diakité, aucun lien de parenté, qui a bien été muselé par les défenseurs amiénois. Heureusement donc, qu'ils n'ont pas plus de percussion, de rapidité dans les phases de transition.

0: transition, les joueurs de Villefranche, mais je trouve que pour l'instant nous ne sommes pas assez créatifs dans la variété des combinaisons offensives, et surtout face à un bloc aussi compact, aussi monolithique, nous n'arrivons pas du côté de Lamiens. Ça l'est tiré, il faut plus passer par les côtés. Il n'y a absolument aucun débordement côté droit. Pourquoi ? Parce que Pocha aime bien voir un gaucher à droite, mais dans ce cas-là, ce gaucher à droite, en l'occurrence ce soir Enzo Saumon, repique sa course vers l'axe et nous n'avons pas de débordement façon ailier droit. Et là, en signe d'impuissance, encore un ballon balancé dans la surface de réparation par Diakité qui retombe directement dans les gants du gardien adverse. Amiens n'est pas assez créatif sur le plan offensif pour l'instant.
1: Oui, je suis d'accord Mathieu, mais je vois quand même cette équipe de Villefranche qui en position d'attaque a un peu plus de mal à se replier. C'est une équipe qui a déjà pas mal couru,
0: oui. Hein,
1: et franchement je pense que la deuxième mi-temps devrait être plus profitable à l'Amiens SC, à condition bien sûr de passer sur les côtés.
0: Bon. En tout cas pour l'instant donc beaucoup de déchets de part et d'autre. La qualité du match s'est considérablement dégradée d'un côté comme de l'autre là, hein, vraiment à l'approche de la fin de cette première mi-temps. Donc l'objectif prioritaire c'est vraiment ne pas prendre de but avant la mi-temps, même pas du tout si on peut ce soir, mais dans ce genre de match quand vous jouez contre une équipe ultra défensive et qui bétonne, si vous êtes mené à zéro ça devient extrêmement difficile. Enfin on essaye de passer côté droit avec la montée de Nus, le centre, les tonneaux est contré, le ballon revient dans les pieds de Giacomini qui redonne à Nus, centre très aérien, maintenant ça survole toute la surface de réparation, il faut éviter la touche côté opposé, ouais, il n'a pas réussi Luc Alliort, le centre de Antoine Nus malheureusement était beaucoup trop long et les Amiens n'ont pas pu en profiter. Là encore, on manque un petit peu de justesse technique, de précision dans la transmission du ballon.
1: Oui, des deux côtés, on a vu là, depuis 5-10 minutes beaucoup plus de déchets, des actions, on va dire, pas très très bien construites et bien sûr, le jeu subit les conséquences. Mathieu, on ne voit pas grand-chose.
0: Allez, centre du pied droit de Saumon, il a pas de pied droit. Il est très bon techniquement du pied gauche, ce Saumon, mais il peut pas centrer du pied droit là. On voit bien qu'il est gaucher. C'est un vrai gaucher. Enzo Saumon. Les 3 minutes de temps additionnel et à l'arrivée donc, on reste un petit peu sur notre faim, hein, parce que non seulement Amiens se casse les dents sur le bloc adverse, non seulement Amiens n'est pas assez dangereux, mais on n'est pas à l'abri de s'en prendre un parce que les deux meilleures occasions, elles sont pour Villefranche. Et on va retomber dans un débat avec le staff amiénois, avec Pochet, etc. Ils n'étaient pas tout à fait de notre avis la semaine dernière quand on leur disait, ok, Queville ultra défensif, mais c'était Queville qui menait à la mi-temps 1-0, c'était Queville qui avait eu deux occasions alors qu'Amiens n'en avait pas eu. Là, grosse possession du ballon de la part des amiénois. Mais j'ai envie de dire c'est du 50-50 sur cette première mi-temps.
1: Oui, on a même entendu Alain Pocha qui aimerait choisir ses buts encaissés. Faudrait quand même pas faire un cadeau à cette équipe de Villefranche qui attend que ça.
0: Ouais, soyons patients, mais espérons qu'il y ait quand même matière à marquer ce soir. Pour pouvoir marquer, il en faudra plus. Hein, parce que Villefranche, dernier du classement, n'est pas du tout en panique sur le plan défensif contre des attaques amiénoises pour l'instant. Trop tendre et sans imagination, hein, très oui. Clairement. Et je regrette encore qu'il n'y ait pas plus de jeu direct, ou tout du moins plus précis, parce que Diakité l'a tenté le jeu direct, mais c'est téléphoné maintenant les ouvertures depuis le côté gauche de Diakité. Il est côté gauche, il enroule pied droit des ballons vers la surface, au petit bonheur à la chance. Il n'y a personne sur la trajectoire du ballon. On n'arrive pas sur le jeu direct à trouver les tonneaux. C'est un comble pour un garçon d'1m98 qui, pour l'instant, ne nous a encore apporté, malgré sa taille, aucune garantie sur la qualité de son jeu de tête.
1: Sur son jeu de tête, et surtout sur sa vitesse de course,
0: oui.
1: Parce que le football c'est bien de servir de pivot, mais à un moment donné, quand vous pouvez faire 25 ou 30 mètres avec le ballon et frapper, c'est mieux encore.
0: Oui, tout à fait. Fleury a égalisé contre le stade Malherbe de Caen juste avant la mi-temps, un partout. On fera le tour des stades d'ici quelques instants avec les scores à la mi-temps, 0-0 pour l'instant ici à l'Amiens SC, à quelques instants de la fin de cette première période. Nous sommes dans le temps additionnel et on l'a dit, deux occasions de part et d'autre, mais deux gros arrêts quand même du gardien de but à Amiénois, Victor Delin, Samien qui essaye de repartir de l'avant avec la passe côté gauche de Luc Alliort en direction de Sopromadze. Diakité encore le long de la ligne de touche qui va essayer quelques gris-gris qui s'appuie sur Sopromadze. La passe n'est pas bonne. Elle n'est pas bonne, la passe de Diakité. Elle est interceptée par les adversaires, par Louzif qui est pourchassé par Sopromadze. Oh, s'il n'y a pas de jaune pour Sopromadze, il s'en sort bien. Mais Louzif résiste à la charge maintenant, s'appuie sur Nagera en position de hors-jeu. Oh, que c'est mal joué, heureusement. Oh, que c'est mal joué, heureusement. Et tout cela vient de quoi ? D'une mauvaise passe de Diakité. Lassina Diakité qui s'est fait engueuler d'ailleurs, hein, par son entraîneur. Et Diakité qui repart de l'avant. Il va essayer de se

0: Et c'est car l'arbitre siffle la fin de cette première mi-temps. Ah, on a failli marquer, on a failli trouver les tonneaux du bout du pied. C'est, ça s'est joué à quelques centimètres,
1: oui,
0: Bruno.
1: Il s'est bien lancé. À mon avis, il lui manquait une pointure de chaussure, Mathieu.
0: Et pourtant, il doit chausser du 47. Hein. Hein. Mais en tout cas, eh bien, c'est une action pour l'ami Aïssé avec donc cette ouverture de balle de Saumon. Fautif les tonneaux ou pas? Parce que s'il avance plus, il est hors jeu. Alors le ballon, il est fuyant. Il a tout fait, hein, les tonneaux, ouais, pour le pousser.
1: Et la pelouse a été copieusement arrosée. Je pense que le ballon reprend de la vitesse aussitôt qu'il touche le sol. Non, rien à reprocher là-dessus à l'étonnant.
0: Il a tenté tout ce qu'il a pu. Ça s'est joué à quelques centimètres. Quel dommage, parce que c'était juste avant le coup de sifflet de l'arbitre. Et si les tonneaux avaient eu le bonheur d'ouvrir le score pour Amiens, ça aurait pu changer beaucoup de choses. Au lieu de cela, eh bien, c'est 0-0 à la mi-temps, évidemment, donc, entre les deux formations. Et vous nous direz dans votre débrief dans un instant, Bruno Paris, ce que vous pensez de cette première mi-temps. À la mi-temps, d'ici quelques instants, nous reviendrons également sur le tirage du 5e tour de la Coupe de France, avec donc le match événement qui nous attend, le derby historique entre SC Abbeville et l'Amiens SC au 5e tour la semaine prochaine. Abbeville-Amiens, ce sera le samedi 10 octobre, samedi prochain, à 19h30 au stade de Lic. On s'intéressera également, bien sûr, à ce qu'en pensent les Abbevillois. On refera le point sur le tirage et on entendra le président de Damry, le petit club de D5 de Damry, qui joue son 4e tour en retard demain après-midi à Damry. Mais d'abord, voyons ce qui se passe sur les autres stades de Ligue 3 ce soir. C'est la mi-temps un petit peu partout. 0-0 à la Licorne entre l'Amiens et Villefranche. Quevilly-Rouen a égalisé à Cannes. 1 partout entre Cannes et QRM. 0-0 entre Concarneau et le Paris 13 Atlético. Fleury-Mérogis, on vous l'a dit, a égalisé juste avant la mi-temps face au Stade Malherbe de Caen. C'est Farad qui a égalisé 1 partout entre Fleury et Caen. La surprise, c'est La Roche-sur-Yon, leader du classement, qui est toujours mené à domicile par Aubagne. 1-0. Le Puy-en-Velay Thionville, 0-0. Rouen, qui marche fort en ce début de saison. Rouen mène 1-0 à la mi-temps contre Bourg-en-Bresse, but de Passin. Et Versailles, qui marche pas mal également. Eh bien, Versailles mène face à Valenciennes 1-0. Et c'est l'ancien Amiénois, votre ami Abderrahmane Barry. L'ancien Amiénois, vous rappelez que l'Amiens SC Bernard Joannin avait mis au placard pour 20 000 euros, il joue en équipe B pendant un an. Eh bien, Paris, il est à Versailles maintenant, et il a ouvert le score face à Valenciennes. Versailles mène 1-0. Le classement à la pause, mais évidemment, tout va évoluer. Amiens est toujours 6e pour l'instant, malgré ce 0-0 à domicile contre Villefranche. Et c'est Rouen qui, pour l'instant, s'empare du fauteuil de leader devant La Roche-sur-Yon, devant le stade Malherbe de Caen. Mais tout cela, évidemment, va bouger puisque nous ne sommes qu'à la mi-temps de la soirée. 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
0: 0-0 à la mi-temps ici au stade de la Licorne entre l'Amiens et ses 6e et Villefranche le dernier du classement. On savait que ce serait difficile, ça l'est vraiment pour Amiens ce soir, Bruno Paris.
1: Oui, écoutez, par expérience, Mathieu, c'est pas d'aujourd'hui que vous commentez les matchs. Des matchs comme ça, vous en avez vécu des dizaines. Malheureusement, Amiens, après un départ correct, s'est enlisé dans cette défense de Villefranche très regroupée. Et puis, à force d'une domination un peu stérile, on a vu cette équipe de Villefranche monter d'un cran et puis paradoxalement mettre en danger cette équipe d'Amiens avec ces deux occasions et ces deux arrêts du gardien amiénois décisifs, pratiquement plus décisifs que ce qu'on a vu de l'autre côté.
0: On a l'impression qu'Amiens n'ose pas aller au bout de ses actions, comme s'il y avait quand même dans le jeu offensif une certaine retenue.
1: Si vous voulez, le fait d'avoir une défense défense regroupée, un milieu compact, fait que c'est déjà difficile de marquer un but. Et dans les têtes amiennoises, trotte certainement ce problème d'en prendre un, Mathieu. Ah, voilà.

0: peur de se faire contrer.
1: Ce qui viendrait augmenter les chances de perdre ce match.
0: Et ce qui est possible, car on a vu que cette équipe de Villefranche tente évidemment très vite de se projeter vers l'avant dès la récupération du ballon. On le voit avec son ailier gauche Adama Diakité, on le voit avec Lousif à droite. Heureusement, Villefranche n'est pas dernier pour rien. On sent bien que ces garçons-là ont aussi leurs limites, mais ils sont capables de marquer. Et il a fallu, vous l'avez rappelé, les deux arrêts de Delins pour éviter une sacrée mésaventure. Donc, il y a un petit peu le cul entre deux chaises du côté de la MIAC. Hein.
1: Oui.
0: On attaque, mais on se dit pourvu qu'on n'en prenne pas un. Vous pensez que, voilà, on est.
1: Le problème.
0: On n'est pas libéré.
1: Voilà, hein. Le problème reste le même, Mathieu. Il faut gagner ce match. Alors, la façon dont vont se prendre les Amiénois, écoutez, j'espère que ce sera de la meilleure façon possible. Mais moi, ce que je veux, c'est voir cette équipe d'Amiens jouer un ton plus vite, un ton plus juste, techniquement, individuellement, parce que c'est pas suffisant pour prendre cette défense renforcée de Villefranche.
0: Ouais, il va en falloir plus offensivement. On manque d'imagination, on manque de créativité, tout semble un petit peu stéréotypé. Et donc, à voir si, encore une fois, dans le rôle du super sub, c'est-à-dire dans le rôle du remplaçant de luxe qui vous débloque les matchs, Alain Pochat mise de nouveau sur Matisse Collin. Matisse Collin, c'est quand même le meilleur buteur amiénois avec 3 réalisations. Il est encore remplaçant ce soir. Vous réclamez son entrée en jeu rapide, Bruno ?
1: Écoutez, je ne vais pas reperdre un pari d'entrée, Mathieu. On va laisser faire Alain Pochat.
0: 55e pour Pochat habituellement.
1: Et je vois rapidement quand même Matisse Collin rentrer. Et puis, un joueur qui, pour l'instant, nous a agréablement surpris dans ses prestations, c'est quand même Élie Julien.
0: Élie Julien. Hein,
1: qui amène un petit peu de vivacité.
0: Il en faudra.
1: Et à mon avis, dans une équipe comme ça, renforcée avec des grands gaillards, des gabarits comme ça, ça peut apporter un petit peu de vitesse et un petit peu plus de profondeur.
0: Et puis un peu plus d'imagination, un petit peu plus de tout, hein, parce que franchement, pour l'instant,
1: plus
0: même
1: de
0: des
1: finition.
0: Tirs, on tire pas assez.
1: Plus de finition.
0: Plus de jeu direct, plus. Il va en falloir plus pour que les Amiénois remportent ce match. Oui, sur le papier, tout le monde imagine la victoire, mais ce match contre le dernier du classement est, comme je l'imaginais, très difficile, surtout pour une équipe amiénoise qui, offensivement, manque clairement, je l'ai dit, de créativité et de percussion. En tout cas, 0-0 à la mi-temps, et bien sûr, dans un instant, on suivra l'intégralité de cette deuxième période en espérant voir la MIAC débloquer la situation.
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0: Les Amiénois qui vont donc, comme tous les clubs de Ligue 3, faire ensuite leur entrée en lice en Coupe de France. Et oui, c'est ça, quand on descend en Ligue 3, on rentre au 5e tour, alors qu'en Ligue 2, c'était au 7e tour. Eh bien, pour son entrée en lice, l'AMIAC s'est vu donc tirer une affiche historique. On vous l'a annoncé, Amiens se déplacera au SC Abbeville la semaine prochaine. Le match a été fixé au samedi 10 octobre, 19h30 au Stade de Ligue. Il sera bien sûr à vivre en intégralité sur Ici Picardie. 4 divisions d'écart, c'est quand même évidemment un tirage favorable pour les Amiens. Un tirage qui plaît en tout cas au vice-président du club, Christophe Dupré.
3: Mathieu, je vous rappelle que quand même la dernière fois qu'on a joué à Ville en Coupe de France, c'est l'année où on monte en Ligue 2. Donc j'espère qu'ils nous porteront chance aussi, que ça serait une belle année aussi pour le club de l'AC en championnat. Ça rappelle beaucoup de choses, ça parle aussi aux supporters. Paul Delic, tout le monde connaît ce stade aussi mythique parce que il y a eu des belles années de ce club abbevillois. Donc on est très content pour la magie de la Coupe de France. Je pense que c'est une belle affiche régionale.
4: Et puis qui permettra à l'équipe de rester quand même dans le rythme, même si c'est une R2, mais il faudra faire un match sérieux, quoi. Hein.
3: Bah, vous savez, les tours de coupe, c'est toujours compliqué. On voit chaque année que tout le monde peut battre tout le monde. Donc bien sûr qu'on va rester focus sur ce tour et rester bien mobilisé dans la belle série qu'on fait actuellement au championnat.
0: Ouais, la belle série que l'on espère voir se poursuivre pour Amiens ce soir, 0-0 à la mi-temps contre Villefranche, avant de voir les Amiénois et le vice-président Christophe Dupré fouler la pelouse de Delic la semaine prochaine. Ce sera le remake, on l'a dit, du match de 2015. Quant au cinquième tour également, les Amiénois n'étaient passés que par un trou de souris. Bruno Paris, vous en rappelez, en octobre 2015, nous y étions et Amiens avait été sauvé par Emmanuel Bourgaud dans le temps additionnel. Vous voyez que même avec 4 divisions d'écart à l'époque, les Amiénois de Christophe Pélissier, au début de leur époque glorieuse, avaient eu du mal pour battre le SC Abbeville. Ce sera le remake, on le verra donc samedi prochain du côté du stade Paul Delhi, qui sans nul doute va attirer beaucoup de monde pour cette affiche qui reste évidemment un derby historique. Et donc le SC Abbeville, qui l'année dernière était allé jusqu'au 8e tour pour tomber avec les armes contre le club de Ligue 2 de Dunkerque 5-0, cette fois-ci dès le 5e tour, boum, Abbeville n'est pas gâté avec tout de suite sur son passage l'Amiens Sporting Club. Eh bien, cela a quand même réjoui les Abbevillois, parce que ce sera un match festif, parce que ce sera vraiment un match qui nous rappellera des souvenirs, et notamment à l'entraîneur du SC Abbeville, Mathieu Valois.
5: Voilà, l'an dernier, on a vécu des tours, jusqu'au 8e, et en battant des D1. Cette année, autant taper l'Amiens SC dès le départ. C'est chose faite. Moi, je suis vraiment satisfait de recevoir l'Amiens SC. J'espère que ce sera une grosse fête à Delic. Voilà, aujourd'hui, l'Amiens SC est certes peut-être en Ligue 3, mais pour moi, c'est le club référence de la Picardie. J'ai joué en plus un petit peu à l'Amiens SC. C'est le gros match. Hein. Je préfère jouer l'Amiens SC que Dunkerque. Et moi, c'est vraiment une grosse satisfaction. Ça sera un énorme défi. Voilà, je pense qu'on a... On a fait quelques erreurs l'an dernier face à Dunkerque. À nous de se servir de ces erreurs du début de match de Dunkerque pour corriger et pouvoir titiller la MSC le plus longtemps possible la semaine prochaine. Je suis heureux, motivé et content à la fois de pouvoir recevoir cette équipe de la MSC à Delic.
0: Mathieu Valois, l'entraîneur du SC Abbeville, heureux et motivé. Ah, on en parle beaucoup, Bruno Paris, de ce match, évidemment, qui se profile.
1: Hein. Et vous savez que ce matin, il a fallu que je répète plusieurs fois qu'Abbeville tombait contre Amiens. Personne ne croyait qu'Amiens rentrait dès le 5e tour, Mathieu.
0: Ah bah oui, on avait perdu l'habitude. Mais si, au National, on rentre au 5e tour.
1: C'est un petit peu l'ébullition. Et puis, on imagine la somme de travail que ça va être pour organiser une nouvelle fois. Les dirigeants, vous en avez parlé, Mathieu, avec la réception de Dunkerque. Mais ça va être bis repetita.
0: Ah oui, oui. Hein,
1: tous les bénévoles vont être sollicités, et je pense que pour moi c'est une cerise, j'appelle pas ça une cerise, c'est le gâteau sur la cerise.
0: Et nul doute que les choses seront tout aussi bien organisées que l'année dernière contre Dunkerque de la part des dirigeants amiénois et de la présidente du SC Abbeville, Amandine André. En tout cas, ce sera une belle fête du football, on l'espère, la semaine prochaine à Delic, entre le SC Abbeville et Amiens. Amiens, là on est à la mi-temps, doit battre Villefranche, ça fait 0-0, et le SC Abbeville en Régional 2 affrontera Montreuil-sur-Mer à Delic demain après-midi 15h.
1: Oui, je pense que les coachs se trompent pas de match. Demain, ils affrontent bien Montreuil. Oui. Et à mon avis, les entraînements, ça a dû être de la répétition. On bat d'abord Montreuil et après, on sera contre Amiens.
0: Bon, en tout cas, ce match... Abbeville-Amiens, on va en parler toute la semaine sur ICI Picardie, et on le vivra direct et en intégralité du stade Paul Delic samedi prochain, coup d'envoi 19h30, ce sera donc sur votre radio ICI Picardie. C'est l'affiche du 5e tour, mais il y a évidemment un autre derby de la Somme qui a été tiré à Rondelle. Club de D1 recevra la Montois, ce sera le dimanche 11 octobre l'après-midi. Les Portugais d'Amiens joueront chez les Cheminots de Chambly. Camon ira à Chaumont en Vexin. Gamache recevra Saint-Amand-les-Eaux. Péronne recevra Nogent-sur-Oise. Nel se déplacera à La Longueville. Haï-sur-Somme recevra Steinvorde. Villers-Bretonneux, un bon coup à jouer contre Calais-Balzac. Amiens-Rif attendra crânement Anstin-Cherin à domicile. Et il y aura peut-être au 5e tour le petit club de Roi-d'Amery, mais pour cela il faut déjà passer le 4e. Le match du 4e tour de Roi-d'Amery contre Bussy-Lélon a été décalé à demain après-midi. C'est quand même un petit club de la Somme de division 5, petit poussé de la Somme, qui va donc tenter d'atteindre le 5e tour. Si Roi-d'Amery bat Bussy-Lélon demain après-midi, eh bien Roi-d'Amery jouerait contre Choisy-Aubac, club de Régional 2, au tour suivant. En tout cas, c'est l'effervescence également dans ce petit club départemental. La D5, c'est vraiment pratiquement le niveau le plus faible du championnat départemental de la Somme. Sauf que Roi-d'Amery est en train de déjouer les pronostics avec en toile de fond une belle histoire de famille que nous raconte le président de ce petit club de Roi-d'Amery, c'est Eric Fialkowski.
6: Mon premier fils, il est secrétaire. Après, j'ai mon deuxième fils, trésorier adjoint. et puis mon dernier qui est coach, et puis ma sœur elle est trésorière, et mon beau-frère il est vice-président.
4: Il n'y a pas de Fialkowski, de petit Fialkowski dans l'équipe aujourd'hui ?
6: Si, si, il y en a un en vétéran, le deuxième il joue encore en vétéran. Voilà, c'est un esprit de famille et tout ça, c'est rassembler des jeunes et qu'ils ont un bon esprit, c'est convivial quoi chez nous.
4: Et vous n'avez peur de rien ?
6: Non, ben non, on prend ce qu'il y a, on perd, on tombe sur plus fort, tant pis, mais bon, on veut gagner, on est là pour gagner. Et là, on retombe sur une des deux, donc on espère de pouvoir passer, quoi.
4: Il y a quand même trois divisions d'écart.
6: Oui, oui, oui. Avec le niveau des joueurs, je pense qu'on peut faire une belle chose.
4: Ce qui serait assez exceptionnel pour un club de cinquième division.

0: divisions départementales de la Somme, c'est presque les divisions les plus faibles là.
1: Oui. C'est pareil, il y a des joueurs qui n'ont jamais été aussi loin dans leur vie de footballeur, donc tout le monde est impatient de jouer ce match, et pour un petit village comme nous de 200 habitants, c'est beau.
2: C'est beau pour Roi d'Amery et son président Eric Fialkowski, l'un de ses fils et l'entraîneur de cette équipe. Bon, ça va être dur quand même demain parce que l'effet de surprise est passé. Roi d'Amery avait donc éliminé déjà un club de D2 de l'Aisne au tour précédent à Naples. Trois divisions d'écart, ils vont tenter de remettre cela contre Bussy-le-Long demain, les joueurs de Roi d'Amery, pour atteindre un cinquième tour historique.
3: Mathieu, on le dit tous les ans, la Coupe de France c'est magique, mais chaque année, quelques clubs comme ça sortent un petit peu de l'ombre, et franchement je trouve ça magnifique.
2: Et c'est pour ça que nous les suivons sur ICI Picardie, quel que soit leur niveau, et nous leur rendons hommage ce soir, même si nous nous focalisons évidemment sur la suite de cette rencontre de Ligue 3 entre Lamiers c'est Villefranche à la mi-temps 0-0, mais nous suivrons bien sûr avec attention tous les résultats du cinquième tour de la Coupe de France, et je le répète, le match Abbeville Amiens SC à suivre en intégralité samedi prochain le 10 octobre depuis le stade de Ligue, avec un coup d'envoi donc à 19h30 ce soir. C'est la Ligue 3, Amiens Villefranche 0-0 à la mi-temps, on attend le but des Amiénois, peut-être avec Mathis Collin qui devrait rentrer dans le début de cette deuxième période. Les joueurs reviennent sur la pelouse et Collin va rentrer en jeu effectivement d'ici à quelques instants. Amiens Villefranche, la deuxième mi-temps dans quelques secondes sur ICI Picard.
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2: C'est parti pour la deuxième mi-temps ici au stade de la Licorne, 0-0 entre l'Amiens SC et Villefranche, on l'a dit, une équipe amiénoise qui doit à nouveau monter le curseur pour faire basculer le match. Les Amiénois sont accrochés par la lanterne rouge et Alain Pochat a donc déjà procédé à un changement, on s'y attendait, l'entrée imminente. Vous avez failli parier sur ce coup-là, Bruno Paris. Colin, il rentre en jeu dès le début de la deuxième mi-temps. La surprise, c'est que c'est à la place de Chris Letonneau. On retire le géant camerounais et dans un bloc bas, parce qu'ils défendent quand même à 9 derrière, la grande taille de Letonneau, même si on n'arrive pas trop à le trouver, pourrait être utile. Eh bien, Pochat a décidé de sortir le géant camerounais, qui a pourtant une occasion dans les toutes dernières secondes du temps additionnel sur un centre de saut. Et il a jeté son corps désespérément pour essayer de redresser le ballon, il n'y est pas parvenu. Letonneau a donc été remplacé par Mathis Collin, joueur évidemment de plus petite taille, très remuant. Mathis Collin que Pochat utilise en super sub, c'est-à-dire en joker de luxe à la sortie du banc. Et il est en attaque là-bas à la place de Letonneau. Changement de profil, changement de gabarit, on espère changer de jeu offensif de l'Amiens SC.
3: Oui, bien sûr, et moi je ne pense pas que ça soit une sanction sur Letonneau. Je pense que c'était prévu parce que un remplacement dès le coup d'envoi de la deuxième mi-temps, c'est rare de la part d'Alain Pochat. Il veut voir autre chose, il veut voir peut-être un petit peu plus de rapidité d'exécution, de prise de profondeur, d'utiliser la profondeur, et ça Mathis Collin sait bien le faire, Mathieu, parce que temps de jeu, but, c'est pas mal, Colin.
2: La semaine dernière à Quevilly, dès la mi-temps, il avait sorti Riblin, on s'en rappelle, notamment. Il dégaine beaucoup plus vite que son prédécesseur Omar Daf, dans les changements Alain Pochat. Toujours est-il que là, il a donc décidé dès la mi-temps de remplacer son géant camerounais Letonneau par Mathis Collin, qui est bel et bien à la pointe de l'attaque amiénoise, avec toujours à sa droite Enzo Saumon et donc à sa gauche Lassina Diakité, alors que donc nous ne passerons pas manifestement la barre des 5000 spectateurs ce soir que le syndic de presse de la Liqueur, le responsable de la presse Jean-Louis Grossi, hein, l'un des polémistes cadres, vedette de l'émission La Tribune, nous annonce, les gens lui approchaient, combien de spectateurs ce soir Jean-Louis Grossi à la Licorne?
8: 4549, et c'est donné par notre ami Antonin Blanc, la billetterie qui fête ses 24 ans aujourd'hui.
2: Qui a pris un coup de vieux.
8: Oui,
2: bon anniversaire, Antonin Blanc, le responsable billetterie, qui nous annonce 4549 spectateurs ce soir. On espérait les 5000, on n'y est pas encore, il en faudra encore un petit peu plus pour... franchir la barre des 5000, enfin 4500 spectateurs qui attendent avec impatience de voir si la MIEC va pouvoir se dépatouiller de cette équipe de Villefranche qui nous pose des problèmes parce que certes elle défend avec des lignes très resserrées, très peu d'espace, mais elle n'hésite pas aussi à se projeter vers l'avant. La frappe de l'or, bien joué de la part de l'or, de là cette frappe, mais oui il faut frapper, et le gardien a eu du mal à renvoyer le ballon qui revient dans la surface de réparation maintenant avec un petit point, une tentative de talonnade de Mathis Collin. Regardez à quelle vitesse tous les maillots bleus de Villefranche se referment sur le porteur du maillot amiénois et le porteur du ballon amiénois, et donc les amiénois sont obligés à nouveau de repasser par le côté gauche maintenant avec la Sina Diakité. Toute l'équipe de Villefranche dans la surface de réparation, centre de Diakité, c'est pas un très bon centre, c'est renvoyé de la tête par les joueurs de Villefranche. Franche, on remet le ballon dans le paquet. Hein, on le fait comme ça, au petit bonheur, la chance, par le capitaine Rémi Boissier. Et avec beaucoup de sérénité, eh bien, les défenseurs laissent volontairement filer le ballon jusqu'à leur gardien de but. Je les sens pas paniquer du tout, hein, les défenseurs de Villefranche. Hein.
3: Non, ils paniquent pas, mais on les presse un petit peu plus haut. Hein, les attaquants, Mathis Collin, Diakité. Certainement qu'Alain Pochat leur a donné cette consigne, c'est d'empêcher la relance à partir du gardien.
2: Oui.
3: Donc, à partir du moment où vous ne pouvez pas jouer, vous êtes obligé de balancer. C'est certainement le but recherché par Alain Pochat et ses joueurs.
2: Et puis, enfin, un tir. On avait vu un tir d'Enzo Saumon, l'une des rares occasions amiénoises dans la première mi-temps, détournée par le goal. Là, c'est Luc Alliort qui est monté sur son côté gauche, qui a adressé une lourde frappe avec un rebond juste devant le gardien. Et là, le gardien, il a été en difficulté, mais il a mis son corps en opposition, Sullivan Péan, pour pouvoir repousser ce ballon. Mais plein axe. Et quel dommage que sur ce deuxième ballon, il n'y a pas eu le fouineur dans la surface pour le pousser au fond des filets. Mais en tout cas, très vite, les défenseurs de Villefranche-Beaujolais se sont regroupés pour empêcher Amiens d'en profiter. Il faut varier les combinaisons. Oh, belle passe de Saumon là-bas pour Collin, le centre de Collin. Et c'est contré sous forme de tacle par le défenseur adverse Chibouabois. Et il y a corner directement donc pour l'Amiens SC en ce début de deuxième mi-temps, avec certainement donc Enzo Saumon pour le frapper au pied de la tribune sud, qui est déserte, sinon dans le parquage visiteur, la présence de deux supporters de Villefranche-Beaujolais. Vraiment là, qui ont toute la tribune à eux tout seuls. Et donc au pied de cette tribune sud, qui, vous le savez, par souci d'économie suite à la relégation, a été fermée par la MIEC durant les matchs cette saison. Il y a ce corner, le corner qui est frappé depuis le côté gauche, le ballon traverse la surface de réparation. Encore une fois, tout ça est un petit peu au raccro. Et finalement, très long dégagement des joueurs caladois directement dans les tribunes. La touche pour Amiens. Il faut monter en régime. Comme la semaine dernière à Quevilly, il faut mettre beaucoup plus d'intensité sur cette défense adverse. Bon sang, parce que sinon on va jouer des heures. Bruno Paris, on ne marquera pas. Pire, on perd le ballon et on laisse la possibilité aux joueurs de Villefranche de partir vers l'avant avec Adama Diakité qui est en train de déborder pour chasser par deux adversaires. Il va obtenir le corner. Une perte de ballon au milieu de terrain. Voilà comment un joueur nous embarque un ballon et obtient un corner pour Villefranche.
3: Voilà, ce qu'il ne faut pas faire contre une équipe qui joue bloc bas comme ça, c'est de perdre le ballon, Mathieu.
2: Ouais,
3: il faut mieux repasser par un intermédiaire, reculer de 20 mètres et conserver le ballon en essayant de faire sortir.
2: C'est le danger, on le fait tellement tourner ce ballon qu'à un moment, voilà, il vous échappe.
3: Ça se travaille, et alors, à ce petit jeu-là, Villefranche
2: peut nous poser des problèmes. Ouais, mais attention à ce corner pour Villefranche, frappé très au-delà du deuxième poteau là-bas, en direction de Louzif qui s'est laissé oublier. Nouveau centre au niveau du premier poteau, on va remettre le ballon au corner. Oui, c'est fait de la tête par Giacomini, et deuxième corner coup sur coup pour Villefranche. C'est le quatrième pour les Caladois au cours de cette rencontre. Beaucoup de maillots bleus, c'est très rare pour le souligner, dans la surface amiénoise. Et corner à nouveau frappé par le milieu de terrain Mathieu Cachebar. Ce sera côté droit, de la droite vers la gauche, lorsque l'on regarde le but amiénois occupé par le gardien Victor Delins. Beaucoup de présence devant ce gardien de but au pied de la tribune nord. Le corner donc sur le côté droit pour l'équipe de Villefranche-Beaujolais, frappé par le gaucher Kasbar. C'est frappé au niveau du premier poteau, renvoyé rageusement par la tête d'Alexis Giacomini. Beaucoup de tête défensive de la part des Amiénois. Et attention, un joueur d'Amiens qui s'est fait mal. Il a été taclé, c'est Diakité. Et on a chacun côté gauche un Diakité percutant. Lassina, le jeune joueur de 18 ans pour Amiens, et Adama du côté de Villefranche-Beaujolais, celui qui avait obtenu ce corner. Notre Lassina Diakité, là il est surveillé de près, hein, vraiment, déjà accueilli la semaine dernière, encore ce soir par l'équipe de Villefranche. Enzo Saumon, ça devient un petit peu stéréotypé, mais enfin, il a quand même raison d'essayer de trouver ses attaquants, Enzo Saumon, alors que là il y avait même une position de hors-jeu signalée à l'encontre de Colin. Les petits ballons en cloche au-dessus de la défense d'Enzo Saumon ne sont pas payants pour l'instant, hein.
3: Non, pas seulement. Et puis faut dire que Diakité, on aimerait qu'il aille au bout des choses, Mathieu. On a l'impression que
2: Il pouvait pas, il était contré.
3: Voilà, ouais. Mais ouais. Franchement, si Diakité retrouve un petit peu... Oh là là.
2: Oui, attention, long ballon au-dessus de la défense amiénoise, ne pas faire faute. Là, un joueur rentre dans la surface, la sortie décisive de Delance. La sortie décisive de Delance, sans qu'il est important. Cet arrêt de Victor Delance, déjà le troisième arrêt important ce soir pour Delance dans cette rencontre. Il remporte son face-à-face avec Mourad Louzif, le numéro 7 adverse. C'est Villefranche qui a les meilleures occasions. C'est Villefranche qui, en contre-attaque, risque de nous punir. 53e minute de jeu, 0-0, mais on le doit aux arrêts décisifs de Victor Delins, qui est en train de se révéler ce soir devant les supporters amiénois. Le gardien numéro 2 titulaire, parce que le numéro 1 habituel, Yannick Pandore, est sélectionné avec les Comores. Évidemment, on s'est dit, mais est-ce qu'il a le niveau pour pouvoir jouer en Ligue 3, lui qui n'a joué qu'en championnat amateur au Pays de Cassel l'an dernier, du côté de Croix, du côté d'Arras. Est-ce qu'il a le niveau, Victor Delins? Clairement oui, ce soir, trois arrêts très très importants, et celui-là en face à face évite vraiment à Lamier SC de se retrouver dans de sales draps. Hein.
3: C'est vrai, et on se demande comment ce joueur de Villefranche a pu faire 25-30 mètres sans être attaqué. Et c'est vrai que Victor Delins fait l'arrêt décisif. Mathieu, moi, il dégage une sérénité. Hein,
2: ouais.
3: Et franchement, il nous maintient la tête hors de l'eau. Ouais, hein. Ouais.
2: Toujours 0-0, mais trois arrêts hyper importants de Delins ce soir. Et trois arrêts décisifs, trois arrêts difficile, on le rappelle, en première mi-temps, une demi-volée déjà de Louzif vers la lucarne, il a détourné des deux points. Ensuite, il a eu un long coup franc, touché par personne, ça allait finir au fond des filets du bout des gants. Il l'a mis en corner, et là, il remporte son face-à-face avec Louzif. Les Amiénois sont revenus dans le camp adverse. Saumon a obtenu un corner, il est frappé depuis le côté droit, et au deuxième poteau, encore une fois, c'est le gardien qui clarifie la situation avec son point droit. Le ballon reste malgré tout amiénois, côté gauche maintenant avec Diakité, t'adresse un bon centre, le centre de Diakité, malheureusement, trop facilement renvoyé par la tête de Ngouabi. C'est vrai qu'ils sont pas très connu ces joueurs-là, mais ils ont de la densité athlétique, toujours 0-0, 55 minutes de jeu, et Amiens qui insiste, maintenant il va falloir d'une façon ou d'une autre faire sauter le verrou adverse avec le dézonage là-bas de Sopromazzo. Oh là là, que c'est confus, le ballon part en 6 mètres finalement, car il a rebondi sur 3 joueurs ce ballon, mais j'ai bien vu ce ballon toucher au dernier moment Zourab Sopromazzo, qui a du mal lui aussi à exister quand même dans ce match. Hein.
3: Oui, le petit meneur de jeu amiennois multiplie les courses. Malheureusement, ouais. Mathieu, dans le football, si vous n'êtes pas précis dans les passes,
2: ouais.
3: Si vous n'êtes pas précis dans les contrôles et dans les centres, et ben voilà, ça donne ce genre de match, et vous restez à la merci d'un contre. Heureusement que notre gardien est très inspiré, hein, parce que croyez-moi, pour son premier match devant les supporters amiénois, écoutez, c'est une entrée réussie. Heureusement que Victor Delins maintient cette équipe d'Amiens hors de l'eau.
2: Dominer n'est pas gagné, et malgré la possession, la domination, même l'occupation du terrain adverse, les plus grosses occasions sont caladoises. Les plus grosses occasions sont pour les joueurs de Villefranche. Le nom des habitants de Villefranche sur Saône, ce sont les Caladois. Donc ce sont les Caladois qui se sont procurés les meilleures occasions. Et Villefranche procède à un changement avec la sortie de l'attaquant de pointe Loïc Piquion, le neveu de l'ancien professionnel Frédéric Piquion, qui est remplacé par Jean-Pierre Thiéhi. Voilà le changement, le premier du côté de l'équipe de Villefranche-Beaujolais. Alors qu'Amiens, on le rappelle, à la mi-temps, avait déjà dégainé, puisque Pocha a remplacé l'attaquant camerounais Christ les tonneaux, 1m98, par Mathis Collin. Le meilleur buteur, Damien, avec 3 buts, souvent utilisé comme remplaçant pour faire la différence en deuxième mi-temps. Et pour l'instant, toujours ce score de 0-0 à l'approche de l'heure de jeu. Et Amiens qui repart là-bas de façon besogneuse. Boissier va frapper, c'est un bon tir, mais ça passera malheureusement à côté. Et ça, le gardien adverse s'en est aperçu. Boissier qui a un petit peu précipité son geste. Le pied d'appui peut-être un petit peu trop loin du ballon. Il a précipité sa frappe et elle a manqué très clairement de précision. Est-ce qu'on n'est pas tout doucement quand même en train de s'agacer pour preuve cette frappe très lointaine de Rémi Boissier? Alors, je vais pas lui reprocher. Je suis le premier à dire qu'on ne frappe pas assez en football, mais là, on a senti quand même qu'il a précipité, qu'il a forcé un petit peu ce tir.
3: Ça manquait de préparation, Mathieu. Ouais. Hein, quand on frappe, faut se mettre en position. Et là, je pense que Boissier s'est précipité. Et bien sûr, dans ces cas-là, vous n'avez aucune réussite. Et je vois
2: quand même
3: Alain Pochat qui commence à faire les 100 pas dans sa zone. Donc, c'est qu'il n'est pas satisfait à l'image du public et même de nous, Mathieu.
2: Mais d'autant qu'il y a maintenant une faute en faveur des joueurs de Villefranche sur ce fameux numéro 27, Diakité. Adama Diakité, les Diakité de chaque équipe sont très remuants, mais celui-là, il a du gabarit et sur une prise à deux, il a réussi à obtenir un coup franc complètement sur le côté gauche. Coup franc qui va être frappé en direction de la surface de réparation. 0-0, 59e minute de jeu, c'est vraiment pas le moment d'en prendre un. Et pourtant, on se rappelle qu'il y a eu des occasions repoussées par le gardien adverse. Heureusement, ce coup franc, il est frappé, il est contré par les Amiénois. Mauvaise conduite de balle de Lassina Diakité. Attaquant de l'Amiens SC, le ballon s'échappe en dehors des limites du terrain, mais en tout cas ce coup franc il est contré et toujours ce score de 0-0 avec une équipe amiénoise qui avait quand même démarré la première mi-temps par une lourde frappe de Lucas Lorte. Là il y a quelques instants le tir lointain de Rémi Boissier n'était pas de bonne qualité, plutôt il était imprécis, c'était une bonne frappe mais c'est passé quand même 2 mètres à côté du but. Il faut aussi multiplier les tirs là, il faut essayer de solliciter davantage le gardien adverse parce qu'on a bien vu qu'il relâche les ballons, parce qu'on a bien vu que les frappes, d'abord ça peut faire but direct, mais surtout si le gardien repousse le ballon, bon bah peut-être qu'un Diakité, peut-être qu'un Mathis Collin qui traîne dans la surface pourra le repousser. Mais je trouve qu'on ne sollicite pas assez le gardien adverse. Pourquoi pas sur cette action côté droit avec Enzo Saumon qui, regardez, va se mettre sur son pied gauche, il centre, il est contré. Tout le monde comprend maintenant le jeu d'Enzo Saumon qui, pour progresser, va devoir également améliorer son pied droit et ses combinaisons. Nus qui centre devant le but. Ah, il y a position de hors-jeu encore contre Mathis Collin. Attention, il va falloir être vigilant. Mathis Collin, qui mesure 1m72 sans doute, hein. C'est pas du tout le même gabarit que le géant camerounais Christ Letonneau qui l'a remplacé à la mi-temps, mais il va falloir qu'il fasse attention, il veut traîner à la limite du hors-jeu. Ça fait deux fois qu'il se fait sanctionner par l'arbitre assistant, alors qu'Antoine Nus avait réussi à centrer. Et là encore, à l'heure de jeu, je ne sens pas du tout une équipe de Villefranche en panique face aux assauts légers de la Niaissé. Hein.
3: Bah écoutez, le temps parle pour eux, hein, je vais vous dire, il reste une demi-heure de jeu. Cette équipe est toujours dans le match, bien dans le match. Et le peu d'occasion, c'est quand même de la part de Villefranche les plus nettes. C'est ce qui est inquiétant d'ailleurs ce genre de match où Amiens a la possession, mais c'est pas suffisant.
2: On est à l'heure de jeu ici au stade de la Licorne et Amiens n'a toujours pas trouvé la clé du verrou de Villefranche-sur-Saône. Toujours 0-0 entre les deux formations ici à la Licorne. Allons voir ce qui se passe sur les autres terrains dans ce championnat de Ligue 3, 9e journée. Ça avait démarré par le match nul un partout entre Bastia et Orléans jeudi soir. Ce soir, après une heure de jeu, Amiens-Villefranche 0-0. Cannes et Quevilly-Rouen, un but partout. Le Paris 13 Atlético a ouvert le score à Concarneau, ça c'est une surprise, 1-0. Fleury-Mérogis contre le Stade Malherbe de Caen. Un but partout à l'heure de jeu. La Roche-sur-Yon a renversé la situation. La Roche-sur-Yon était menée 1-0 à la mi-temps par Aubagne. Eh bien, les Vendéens. Attention maintenant, une occasion pour l'équipe de Villefranche avec encore un arrêt de Delens. Encore un arrêt de Delens sur un centre venu de la droite et la reprise de l'intérieur du pied gauche du dernier entrant Jean-Pierre Thierry, capté par Victor Delens. 62e minute de jeu. Le héros du match s'appelle Victor Delens. Qui aurait cru cela? Alors qu'on imaginait que, comme la semaine dernière à Quevilly, Delens n'est pas beaucoup de travail. Il a réussi encore une fois là à stopper le ballon sur un arrêt difficile parce qu'il a fallu qu'il revienne complètement sur sa droite pour se coucher et capter la frappe un petit peu heureusement, du bout du pied, de l'intérieur du pied droit, de la part de Thierry. Amiens revient de loin, hein, Bruno.
3: Oui, et surtout, Mathieu, les errements de cette défense, ça devient inquiétant parce que le joueur est complètement seul, le joueur de Villefranche, et c'est lui qui arrive à frapper au milieu de quatre Amiénois. C'est quand même, il y a quelques réglages à faire.
2: Ouais, c'est ça. C'est pas qu'il est complètement seul, c'est qu'il est au milieu de quatre Amiénois, mais qu'il a quand même l'espace pour récupérer le ballon et pour pouvoir frapper. Quatrième arrêt décisif de Victor Delins qui permet à l'Amiens SC pour l'instant de ne pas être mené. C'est un comble. 62 minutes ici à la Licorne et toujours 0-0. On poursuit le tour des stades avec donc, je vous le disais, La Roche-sur-Yon qui reprend le fauteuil de leader. Les Vendéens qui étaient menés 1-0 à la mi-temps par Aubagne mènent désormais 2-1. Le Puy-en-Velay-Thionville 0-0. Rouen mène toujours face à Bourg-en-Bresse 1-0. Versailles mène face à Valenciennes 1-0. Et Fleury-Mérogis prend l'avantage face au Stade Malherbe de Caen 2-1. Voilà donc des scores qui risquent encore d'évoluer à moins d'une demi-heure de la fin. 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
2: Toujours 0-0, mais corner pour les Amiénois avec Saumon qui va frapper. Oh, elle est pas mal cette frappe, mais malheureusement elle passera au-dessus du but adverse. Un corner joué à deux sur le côté droit avec Saumon qui repique sa course vers l'axe, qui accélère et qui enroule un ballon moins précis qu'en première mi-temps. Première mi-temps, il avait enroulé le même genre de frappe, c'était cadré, le gardien s'était détendu, avait détourné en corner. Là, le tir d'Enzo Saumon est passé au-dessus, mais c'est pas grave, faut tenter Bruno maintenant parce que les minutes s'égrènent, le chrono défile en faveur de l'équipe de Villefranche avec ce score de 0-0.
3: Oui, et puis Villefranche, il voit les minutes s'égrener. Maintenant, c'est à Amiens d'hausser le ton, d'être précis, hein, pas l'image d'Enzo Saumon là, qui donne rapidement le ballon à un adversaire. C'est toujours un petit peu ce qui manque, c'est la précision et le déchet technique, Mathieu, il y en a.
2: Il y en a, effectivement. Et Pocha a procédé à deux changements avec les sorties du capitaine Rémi Boissier de Giacomini. On a donc changé les deux joueurs axiaux du milieu de terrain, remplacés par l'ancien Nancéen Kazoum Suljic et par Élie Julien. Vous réclamiez tout à l'heure un petit peu son entrée pour qu'il apporte un petit peu de vivacité. Eh bien, il est sur le terrain maintenant à 25 minutes de la fin. Élie Julien, on rappelle qu'à la mi-temps, Colin est rentré à la place de Christ Letonneau. Là, Élie Julien, donc, à la place de Boissier, Suljic à la place de Giacomini. Et Élie Julien est parti directement sur le côté droit, ce qui va permettre à Saumon de jouer peut-être dans une position plus axiale, qui lui conviendra peut-être un petit peu mieux. Parce que Saumon, c'est peut-être plus un joueur axial qu'un joueur de côté. Et on le voit, dès qu'il est sur le côté droit avec son pied gauche, peut s'empêcher de repiquer sa course vers l'axe. Saumon, d'ailleurs, on l'a vu comme cela dans cette position frappée en première mi-temps. On l'a dit, le gardien a détourné sa frappe. Et là, il y a quelques instants où c'est passé au-dessus. Et on attend un petit peu plus de vivacité de la part d'Élie Julien à droite pour justement apporter plus de débordement. Il n'y a pas assez de débordement. Diakité, il est muselé sur le côté gauche. Il est souvent obligé de revenir sur ses pas. C'est lui qui d'ailleurs a le ballon maintenant, qui centre au niveau du deuxième poteau. Et finalement, ce sera un corner offert à Amiens, parce que je pense que Julien a touché le ballon. Vous l'avez vu, Bruno?
3: Oui,
2: vous l'avez vu aussi. Vous réclamez corner, mais vous avez bien vu qu'Élie Julien, derrière le dernier défenseur, a effleuré le ballon de la tête. Tant mieux, ni l'arbitre assistant ni l'arbitre central ne s'en sont aperçus. Et à la 67e minute, ils offrent donc un corner à l'Amiens SC. Dites-moi, il y en a quand même des corners. Je crois que c'est le 6e corner amiennois ce soir. Eh oui, mais le grand gabarit de Letonneau n'est plus là avec son 1m98. Corner, frappé depuis le côté droit, toujours 0-0. Sopromazzi, il ne frappe pas bien, c'est pas possible. Alors qu'il y a une combinaison avec beaucoup de joueurs au deuxième poteau, il ne lève pas assez son ballon au premier. Alors qu'il y a maintenant un nouveau centre dans la surface. Oh, qu'est-ce qu'il met là, le gardien de... Il y a une sortie. Il y a un carton jaune pour le gardien, je crois, mais il n'a pas sifflé péno, l'arbitre. Qu'est-ce qu'il donne, l'arbitre, là? C'est assez confus.
3: Il y aurait bien pénalty.
2: Il y a un centre au deuxième poteau. Le gardien sort, touche le ballon du poing, mais percute un joueur d'Amiens. Et là, l'arbitre siffle et donne un pénalty pour Amiens. C'est assez confus. Est-ce qu'il a réellement donné un pénalty pour Amiens? Oui, il donne pénalty pour Amiens et carton jaune pour le gardien. Pénalty pour Amiens et carton jaune pour le gardien. Vidéo. Immédiatement, challenge vidéo de la part de l'équipe de Villefranche. Challenge vidéo pour savoir s'il y a pénalty ou pas. Amiens en avait réclamé en première mi-temps. L'arbitre n'avait pas donné pénalty. On va voir maintenant si il en accorde un. L'arbitre est bel et bien appelé devant les écrans. Challenge vidéo de la part de l'équipe de Villefranche, car l'arbitre vient d'accorder un pénalty pour Amiens en donnant carton jaune en plus au gardien de but adverse Sullivan Péan pour une charge sur Diakité, m'a-t-il semblé. Pourtant, le gardien a dégagé le ballon du poing, mais de façon très virile, il est venu charger le joueur de l'Amiens SC à qui on met une poche de glace sur le crâne, et l'arbitre est en train d'observer la situation sur les écrans de contrôle. C'est encore un challenge vidéo qui est en cours pour savoir s'il y a pénalty pour Amiens, ce qui changerait complètement le cours de match, puisque dans ce match très fermé, très bloqué, enfin en tout cas très bloqué, pas si fermé parce qu'il y a des occasions, malheureusement il y en a eu aussi pour Villefranche, on en est toujours à 0-0. Il y a eu 4 arrêts décisifs de Victor Delens et les Amiénois n'ont toujours pas trouvé la clé pour marquer. Est-ce que ce sera sur pénalty? Ah, il prend vraiment son temps, l'arbitre de la rencontre, Edgar Barenton. Il y a péno ou pas? L'arbitre va nous rendre sa décision. Il revient sur le terrain. Pénalty! Pénalty pour Amiens! Pénalty pour Amiens! Au grand soulagement des 4500 supporters du stade de la Licorne. 69e minute de jeu. La colère des Caladois. La colère de l'équipe de Villefranche. Regardez, Sullivan Péan est très, très en colère. Et il est en train de le manifester auprès des délégués, auprès du banc de touche amiénois également. Et c'est Élie Julien qui a été victime de la faute du gardien de but adverse. Et pénalty pour Amiens pour essayer de prendre l'avantage. Il y avait péno selon vous?
3: Mais écoutez Mathieu, je pense que l'arbitre a dû vérifier si la charge a été effectuée avant de toucher le ballon.
2: Ah oui.
3: Donc ouais. À mon avis, c'est ce qui motive le pénalty.
2: Bon, en tout cas, malgré le challenge vidéo utilisé par Villefranche, l'arbitre Edgar Barenton a désigné le point de pénalty. Ah, il n'y en a pas eu beaucoup des pénaltys pour Amiens depuis le début de saison. Il y en a eu un notamment pour Zourab Sopromadze. C'était un pénalty sans pression parce que contre Versailles, ça ne faisait que sceller la victoire 3-0. Le pénalty avait quand même été bien frappé par Sopromadze et je pense que c'est lui à nouveau qui va le frapper ce soir, mais avec là beaucoup plus de pression parce que ça fait 0-0, parce que l'Amiens SC se casse les dents depuis 20h45 sur la défense adverse, mais sans se procurer beaucoup d'occasions pourtant. Et au contraire, c'est Villefranche qui en a eu 4 ce soir des occasions. Il a eu 4 arrêts déterminants de Victor Delens pour maintenir le score à 0-0 et en cette 70e minute de jeu pour une charge du gardien sur l'attaquant Élie Julien. L'arbitre, malgré un challenge vidéo réclamé par Villefranche, a bel et bien donné pénalty pour Amiens. C'est l'occasion d'ouvrir le score. Zourab Sopromadze, l'ancien joueur d'Avanche, qui se concentre, qui s'élance au pied de la tribune sud et qui marque, caractère, alors que le gardien est parti du bon côté. 1-0 pour Amiens enfin. Sopromadze sur pénalty, il n'a pas tremblé, il a appuyé sa frappe par terre au ras du poteau à la droite du gardien Sullivan Péan. Le gardien du Villefranche, très en colère, a bien failli toucher le ballon, mais la frappe de Sopromadze était imparable. La délivrance pour Amiens, 71e minute de jeu, 1-0. Est-ce que le plus dur est fait? Allez savoir. Mais quelle délivrance en tout cas! Et il a fallu que ce soit sur coup de pied arrêté. Le pénalty de Sopromadze est très très bien tiré en tout cas. Et le gardien n'a rien pu faire. But pour Amiens, 1-0. Et là on respire un petit peu mieux, Bruno Paris.
3: On respire et vous l'avez dit Mathieu, souvent ça, c'est ce genre de match un petit peu figé se débloque sur un coup de pied arrêté.
2: Et en plus il l'a très très bien tiré parce que très je le disais tiré. Là. Dans un match où on sent bien qu'on n'y arrive
3: pression,
2: pas,
3: beaucoup de pression.
2: Et sa frappe, elle est magnifique à rater. Hein.
3: À rater, on va dire que petit filet, c'est quasiment inarrêtable.
2: Et changement dans la foulée avec Adrien Julou qui va remplacer Enzo Somo. Un changement qui était prévu avant même le pénalty. Bien sûr, du côté de Villefranche, on va dégainer également avec des changements à venir. Dans un instant, il y aura deux joueurs, trois joueurs peut-être, qui vont rentrer en jeu. Et là, il y a un véritable sentiment d'injustice de la part des joueurs caladois, de la part des joueurs de Villefranche-Beaujolais. Parce que très honnêtement, à chaud, la charge, elle est virile de la part du gardien. Mais il y a quand même une différence de taille entre le mètre 90 du gardien de but adverse et le mètre 68 d'Eli Julien. Ceci dit, à chaud, moi, je réclamais pas pédo. J'ai vu le gardien quand même dans une sortie très autoritaire dégager le ballon du point. Mais il semble qu'il est tout embarqué sur son passage, puisqu'Eli Julien a pris un gros tampon et que l'arbitre, évidemment, bien mieux placé que nous du haut de la tribune, et on ne va pas s'en plaindre évidemment, on n'est pas fair play, mais on est quand même sur ICI Picardie. Eh bien, l'arbitre a décidé, lui qui était proche de l'action, de siffler un pénalty que à chaud, je ne trouvais pas si flagrant.
3: Non, mais justement, d'où l'intérêt d'aller consulter la VAR, Mathieu, parce que moi, je pense que si le gardien bouscule l'attaquant avant de toucher le ballon, c'est un pénalty.
2: Alors, voilà, voyons, en tribune de presse, on se regarde un petit peu, tant mieux. C'est pas un pénalty scandaleux, mais c'est pas non plus un pénalty flagrant avec cette charge du gardien. Tenez, on va demander à l'un de nos polémistes de l'émission La Tribune. La Tribune, le lundi soir, le vendredi soir sur ICI Picardie, Jean-Luc Rossi. Approchez Jean-Luc Rossi pour savoir ce que vous en pensez vous aussi. C'est vrai qu'à chaud, nous, à chaud, on voit cette sortie virile du gardien. Et à chaud, moi, je continue de commenter. J'avais pas sauté de mon siège en réclamant pénalty. En revoyant un petit peu de loin les images, il n'y a pas scandale à le siffler. Il n'y aurait pas eu scandale non plus à maintenir l'action. Différence de gabarit entre le gardien et Eli Julien. Votre sentiment, il y avait pénalty, Jean-Luc Rossi?
9: Écoutez, on n'est pas vraiment aidé par la réalisation. On voit pas vraiment. On a la chance d'avoir une télé, ce qui n'est pas le cas de tous les stades, mais on ne voit pas très très bien. On voit juste que il y a eu un choc.
2: Nous, on se contorsionne. On l'a pas à la télé. Là, on se contorsionne un petit peu.
9: Mais on voit qu'il y a eu un choc. On voit quand même que le joueur amiénois aurait pris quand même un coup sur la tête. Maintenant, on voit pas beaucoup plus.
2: Quoi. Et à chaud, ce que vous avez vu, vous grossiez depuis la tribune de presse, nous on a vu la sortie virile du gardien, qui est évidemment beaucoup plus imposant que l'attaquant d'Amiens. Est-ce qu'à chaud, vous vous êtes dit, il y a pénalty?
9: J'ai pensé qu'il pouvait siffler pénalty, oui.
2: Oui.
9: Et tant mieux s'il a siffler pour Amiens, en fait.
2: Et Sopromadze l'a marqué. Tant mieux, effectivement, comme quoi il fallait insister. Et je peux vous dire que du côté de Villefranche, il y a un vrai sentiment d'injustice. Maintenant, il va falloir le tenir. Merci Jean-Louis Crossi, on en débattra dans la tribune, hein, lundi entre 18 et 19h, parce que c'est quand même une décision ultra importante pour l'Amiens, en fonction évidemment du résultat final de la soirée.
3: Mathieu, l'arbitre sort un carton jaune, c'est qu'il a vu quelque chose. Il a vu une charge irrégulière.
2: Ah non, mais d'ailleurs ici pénalty plus carton jaune.
3: Avant que le gardien dégage du point, il juge que la charge nécessite un carton jaune et que la sanction, il la confirme avec la VAR.
2: Il la confirme avec la VAR, effectivement. Bon, ceci dit, le gardien avait quand même dégagé le ballon. Mais en tamponnant de façon trop virile aux yeux de l'arbitre Edgar Barenton, le petit attaquant de poche de l'Amiens, c'est Eli Julien qui venait de rentrer en jeu et qui n'avait, soyons honnêtes, Bruno Paris, aucune chance de reprendre ce ballon de la tête, franchement, parce qu'il a fallu que le gardien, qui a tout déménagé sur son passage, joue un peu les fulgures au point, le point droit en l'air pour dégager le ballon. Hein. Bon, ceci dit, tant mieux, comme quoi il faut insister. Je le répète, Il n'y a pas scandale à siffler le pénalty, mais si l'action s'était poursuivie, bon, il n'y avait pas à crier l'injustice non plus. En tout cas, l'injustice, elle est ressentie clairement. Mais quand vous êtes dernier du classement, il n'y a rien qui vous sourit, vous le savez bien. Attention, il faut le tenir sur 1-0 maintenant, d'autant que, comme prévu, eh bien, l'entraîneur, alors par intérim ou pas, de cette équipe de Villefranche, puisque Villefranche a déjà viré son premier coach, Fabien Pujol, il y a deux semaines, Mathias Laforest, qui officie sur le banc, va maintenant tenter le tout pour le tout, avec la sortie de deux joueurs, la sortie notamment de Nordé, le latéral gauche, la sortie de Etuin également, qui vont être remplacés par Johan Tadé, et par, vous avez qui l'autre qui est rentré en jeu, c'est Delima. Delima, voilà, qui rentre côté gauche à la place
3: 21,
2: voilà, à la place du 31. Et puis le milieu de terrain Etuin, Maxime Etuin, qui est donc remplacé par Tadé. Bah, voilà, les changements du côté de cette équipe de Villefranche-Beaujolais, très contrarié par la décision arbitrale qui va faire couler beaucoup d'encre, mais qui est ce soir clairement à l'avantage de l'Amiens SC, parce que soyons honnêtes, on ne voyait pas dans le jeu comment on allait pouvoir trouver la faille ce soir. Hein.
3: Coup de pied arrêté dans ces matchs où on ne voit pas grand-chose. Voilà, ça au moins le mérite de débrider cette rencontre.
2: Espérons-le.
3: Mathieu, voilà, il reste un bon quart d'heure.
2: Ah, il reste un bon quart d'heure évidemment à jouer. 1-0, le plus dur semble fait, mais attention à cette équipe de Villefranche qui évidemment, avec ce sentiment d'injustice, va tenter le tout pour le tout à l'image des changements là qui viennent d'être effectués par leur coach. En tout cas, on est rentré dans le dernier quart d'heure un petit peu plus soulagé. Amiens mène 1-0. Y avait-il pénalty ou pas, se promettait lui, il s'en fout. Il a placé le ballon, il a adressé un maître tir à ras terre, ont très très bien frappé à ras terre. Et même si le gardien est parti du bon côté, eh bien cette frappe était imparable. Et sur pénalty, ce Promazé permet donc à l'Amiens SC de mener 1-0. Voyons ce qui se passe un quart d'heure de la fin sur les autres stades de Ligue 3. Ça a bougé également, hein, évidemment, avec donc des buts du côté de Fleury-Mérogis. Fleury-Mérogis mène maintenant 3-2 contre le stade Malherbe de Caen. La Roche-sur-Yon, qui a mis du temps également, hein, on l'a dit, longtemps mené 1-0. Eh bien, La Roche-sur-Yon est toujours leader de ce championnat de Ligue 3 en menant maintenant face à Aubagne sur le score de 3-1. Cannes a pris l'avantage et mène contre Quevilly-Rouen 2-1. Concarneau et Paris 13 Atlético, 1-0. 0-0 entre Le Puy-en-Velay et Thionville. Rouen maintenant fait le break et Rouen mène sur le score de 2-0 contre Bourg-en-Bresse, tandis que Versailles mène toujours contre Valenciennes 1-0. Donc il y a pas mal de buts un petit peu partout, et le but le plus important, celui qui nous intéresse, c'est évidemment celui que l'Amiens SC a marqué sur pénalty à la 71e minute de jeu par son meneur de jeu Zourab Sopromadze. Ça veut dire qu'à moins d'un quart d'heure de la fin, Amiens est au moment où je vous parle 4e du classement, mais il faut pour cela tenir ce score de 1-0. 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
7: 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Amiens SC, Villefranche, Mathieu Dubrul, Bruno Paris.
2: Pour l'Amiens SC, but sur pénalty contesté longtemps par l'équipe de Villefranche, qui a même utilisé un challenge vidéo, mais l'arbitre est resté sur première décision. Il y avait faute selon lui du gardien de but Sullivan Péan dans sa sortie aérienne face à l'attaquant Élie Julien qui sert Colin, et le 2-0 pour Amiens maintenant. Mathis Colin dans son rôle de super sub qui ne laisse pas passer l'occasion de faire le break de l'intérieur du pied, servi à la limite du hors-jeu par une passe magnifique d'Élie Julien. Mathis Colin ouvre l'intérieur du pied droit et loge le ballon hors de portée du gardien adverse. 2-0 pour Amiens et 4e but personnel cette saison pour Mathis Colin. C'est la libération maintenant au stade de la Licorne, après vraiment avoir souffert face au bloc défensif adverse. Amiens fait la différence et enfonce le clou avec un garçon plein de sang-froid qui n'a pas laissé passer cette formidable occasion. Mathis Colin permet à Amiens de mener 2-0 ici à la Licorne à 10 minutes de la fin du temps réglementaire. Cette fois, les choses semblent très très bien engagées, Bruno.
3: Oui, et puis ce joueur, Mathis Colin, qui aime les petits espaces, qui aime la profondeur, il lui en faut pas 50 pour le mettre. Et coaching gagnant de la part d'Alain Pochot, puisque à la passe D, Élie Julien, et à la conclusion, Mathis Colin. Donc voilà, 2-0, le break est fait. Je pense que ça va être très compliqué pour cette équipe de Villefranche maintenant.
2: Entrée déterminante de Colin, quatrième but personnel cette saison, 2-0 pour Amiens. Entrée déterminante d'Élie Julien, car on n'oublie pas que c'est sur lui que la faute du gardien de but sifflé il y a 10 minutes a été signalée. Et Élie Julien a obtenu le pénalty et il fait la passe décisive pour Mathis Colin. 2-0 pour Amiens et les derniers changements pour l'équipe de Villefranche, avec donc le retour à la licorne de Guessouma Fofana. Guessouma Fofana, l'ancien héros de l'Amiens SC, l'un des braqueurs, l'un des artisans de la double montée de National en Ligue 1. Guessouma Fofana, signé la semaine dernière à Villefranche, et il rentre en jeu. Pochon profite également pour recharger les batteries avec la sortie de Lassina Diakité.

0: et l'entrée en jeu de Côme Fromager, qui n'a pas eu beaucoup de temps de jeu depuis le début de ce championnat de Ligue 3. Lui qui a participé à pas mal de matchs de préparation cet été. Et le voilà donc en train de participer à la fête avec son petit gabarit côté gauche, poste pour poste, Côme Fromager à la place donc de Diakité. Alors que Lamier Serre repart de l'avant maintenant avec Élie Julien. Oh, ça aurait été formidable là qu'il puisse lui-même aller marquer ce troisième but amiénois. Élie Julien, sur qui la faute a été commise pour le pénalty du 1-0. Élie Julien, le passeur décisif sur le 2-0 et le but de Colin. Et la lancée en profondeur, il lui a manqué le dernier coup de rein pour pouvoir se présenter face au gardien. C'eût été la soirée et la rentrée parfaite pour Élie Julien, un garçon qui est passé par les équipes de jeunes du côté de l'US Camon.
1: Oui, bah écoutez, franchement, depuis que Alain Pochat a fait appel à lui, il a répondu présent, Mathieu, sur le temps de jeu que lui a accordé le coach. Rien à lui reprocher. Et moi, je suis satisfait de voir ce duo de joueurs qui ne fait pas 1m95, bien sûr, mais qui ont d'autres qualités. Et ce soir, il nous le prouve avec un passeur décisif. Élie Julien est le buteur, on va dire maison maintenant, que représente Mathis Collin.
0: Ouais, alors Mathis Collin nous disait, je suis quand même capable normalement de démarrer les matchs, mais ça va encore inciter Alain Pochat à le laisser sur le banc des remplaçants pour évidemment foncer le clou en le faisant rentrer en deuxième mi-temps. Mathis Collin, quatrième but, il a marqué en ouverture du championnat contre Versailles, il a marqué un but à Bastia, il a marqué lors de la victoire contre Orléans et il marque un but très important évidemment ce soir ici, le but du 2-0 pour Amiens, alors que Guessouba Fofana, l'ancien amiénois là, sur son premier ballon tente une percée, s'écroule dans la surface. Il n'y avait pas faute évidemment, dit l'arbitre. Personne n'osera siffler Guessouba Fofana, 33 ans. Guessouba Fofana, le national, la Ligue 2, la Ligue 1, il a tout connu du côté de l'Amiens SC. Son petit frère Doums Fofana a joué également quelques saisons après lui à Amiens. Et c'est vrai que ça nous fait quelque chose de le voir. Je le trouve très affûté quand même, lui qui a un parcours assez assez mouvementé. Il a joué à Guingamp, il a joué au Mans, il a surtout joué au Soudan, il a joué un petit peu partout. Et le revoilà en France du côté de Villefranche. Il entre en jeu alors que son équipe est quand même maintenant en grosse difficulté, dernière du classement et surtout menée 2-0 par l'Amiens SC qui aura mis le temps. On s'est demandé vraiment, Bruno, si Amiens allait pouvoir vraiment faire sauter le verrou adverse, et il a fallu quand même un coup du sort et une décision de l'arbitre qui était pas si flagrante quand même pour permettre à Amiens de faire la différence. Ceci dit, le pénalty, fallait le mettre. Et Sopromadze l'a mis sans trembler, parce que ça a tergiversé, parce qu'il y a eu l'appel vidéo, et derrière Sopromadze, déjà auteur d'un pénalty en ouverture, plutôt lors de la première victoire contre Versailles, là il l'a mis à ras de terre. C'est vrai que contre Versailles, ça faisait déjà 2-0, donc il y avait moins de pression. Il l'a marqué, ça fait 3-0 pour la première victoire amiénoise fin août. Là on est à 0-0. Je veux dire, c'est pas pareil. Si Sopromadze le met pas, ce pénalty, on est peut-être pas à 2-0 un peu plus tard. Et puis il faudra jamais oublier les arrêts de Victor de Lens.
1: Bien sûr.
0: Et puis, quatre arrêts très importants. Quand les Amiénois ne trouvaient pas la solution, eh bien, ils se faisaient contrer. Et Villefranche pourra regretter également les quatre grosses occasions, deux en première, deux en deuxième, à chaque fois stoppées par le gardien numéro 2 d'Amiens, Victor de Lens, qui a prouvé clairement ce soir qu'on pouvait compter sur lui.
1: Ah oui, qu'on peut compter sur lui. Et franchement, c'est un gardien plein d'assurance, d'un calme olympien.
0: Et peut-être troisième. Magnifique. 3-0 à la passe Élie Julien, la reprise de volée de l'intérieur du pied de Mathis Collin, c'est le duo gagnant de la deuxième mi-temps. 3-0 pour Amiens. Le centre depuis le côté gauche est une merveille. Élie Julien fouetté de l'extérieur du pied gauche et encore une fois à la limite du hors-jeu. Eh bien la reprise de volée est magnifique à mi-hauteur de Mathis Collin, qui se découvre véritablement des talents de buteur. Un but somptueux. Mathis Collin signe un doublé. Il marque son cinquième but personnel de la saison et libère l'Amiens SC, donnant même au score une ampleur tout à fait inattendue par rapport à ce qui se passait il y a encore un quart d'heure. 3-0 pour Amiens.
1: Bien sûr, Mathieu, vous réclamiez des passes sur le côté, des centres, ouais, et de la présence dans la zone de finition, c'est-à-dire dans les 5-50 là. Et Mathis Collin est à la réception, et franchement, ce plat du pied est tout à fait magnifique.
0: Et encore Élie Julien à la passe, et encore des connexions entre les deux hommes, car lorsqu'il a marqué son premier but, Mathis Collin

0: mais peut-être qu'il tient pas 90 minutes, peut-être qu'il y a des joueurs qui sont meilleurs lorsqu'ils sont remplaçants et qu'ils sortent du banc, même si ça va finir par le frustrer. 3-0 pour Amiens, attention à ce corner maintenant, il en devient anecdotique, d'autant que la prise de balle est impeccable de la part de Victor Delins au pied du cop de la tribune nord qui l'ovationne. Ah, le match a longtemps été verrouillé offensivement pour Amiens, qui manquait de créativité, qui manquait de percussion, qui manquait d'imagination, et il y avait finalement pas autant d'occasions de but que cela pour les Amiénois depuis le coup d'envoi du match. Et coup sur coup, Amiens a fait craquer son adversaire en 3 coups de cuillère à peau ce soir. 1, 2, 3.
1: Oui, c'est vrai, Mathieu. Et puis, le changement de joueur, d'un gabarit différent, demande un petit peu plus, qui ont un petit peu plus de vivacité, qui demandent les ballons en profondeur, qui passent par les côtés. Tout ça, écoutez, c'est des atouts que possède Alain Pochot. Ils s'en privent pas. Hein, la preuve, ces deux joueurs qui sont rentrés sont à l'origine des 3 buts.
0: Et le score en devient presque sévère pour Villefranche, qui était à 2 doigts de gagner ce match et qui se retrouve mené 3-0. C'est incroyable quand même, hein. Et pourquoi pas un quatrième là avec la montée de Luc Alliort, alors que finalement le ballon roule jusqu'au gardien de but adverse. Il y a un quart d'heure de cela, on était encore à 0-0 et j'étais en train de vous dire que certains polémistes imaginaient des scores fleuves. Eh bien 3-0, c'est le score annoncé par Lionel Herbé, vous vous rendez compte? Lionel Herbé qui a le nez fin, Lionel dans la tribune de presse ce soir. Tiens, est-ce que ce score reste là? Jean-Louis Grossi qui a annoncé le 3-0 également, ne veut plus d'autres buts.
2: Hein, Et Lionel Herbé,
0: absolument. 3-0 pour l'Amiens. Et c'est de toute façon, tous les polémistes de l'émission La Tribune avaient annoncé des victoires ce soir. Mais à un moment donné, on s'est dit, on va pas y arriver, Bruno.
1: Hein, non, on va pas y arriver, mais croyez-moi, ce penalty a fait mal à la tête aux joueurs de Villefranche.
0: Ah ouais, je pense qu'ils vont crier à l'injustice longtemps dans les couloirs de la Licorne ce soir. Ils ne sont pas remis, effectivement, parce que le plus dur dans ce genre de match, c'est de marquer le premier but. Hein. Et je pense que si Villefranche avait marqué en premier, Amiens aurait eu bien du mal à revenir dans cette rencontre. En tout cas, toujours 3-0 pour Amiens. Et c'est la messe est dite maintenant. Et les Amiénois donc vont poursuivre sur leur lancée. Troisième victoire d'affilée à la Licorne. Ça fait bien longtemps qu'on n'avait pas vu cela. Amiens, après avoir battu Versailles et Orléans, est en train de battre Villefranche 3-0. Sixième match d'affilée sans défaite. Amiens va clairement s'installer dans le top 5 ce soir. Et malgré 4 grosses occasions pour Villefranche, pas de but encaissé, Bruno. Amiens reste l'une des meilleures défenses de championnat. Pourtant, c'est pas faute d'avoir craint une ouverture du score des Caladois ce soir.
1: Hein. Oui, faudra en discuter dans la tribune, Mathieu. Mais
0: que de choses à dire lundi entre 18 et 19h.
1: Il ne va plus pouvoir se cacher quand même dans le championnat.
0: Mais il se cache pas. J'ai d'ailleurs posé la question à Mathis Collin. Je dis, vous regardez vers le haut. On ne joue pas pour regarder vers le bas, m'a-t-il répondu. On regarde clairement vers le haut. Bon, c'est une équipe complètement reconstruite, donc il serait peut-être un petit peu précipité de dire qu'Amiens joue clairement la montée, compte tenu quand même de la concurrence de clubs comme Rouen, le Stade Malherbe de Caen, Versailles, qui depuis longtemps essaye de monter en Ligue 2, un promu euphorique, La Roche-sur-Yon, qui reste leader ce soir. C'est difficile, mais Amiens est là. Amiens est là dans ce top 5 ce soir avec ce score de 3-0. Alors que Rouen a mis un deuxième but, Rouen s'impose 2-0 contre Bourg-en-Bresse ce soir. On fera le tour des stades d'ici quelques instants. Amiens qui est cinquième maintenant parce que Versailles et Concarneau sont passés devant. Versailles mène 1-0 et Concarneau a battu sur le fil le Paris 13 Atlético. Donc Versailles et Concarneau restent devant nous. On est à la lutte avec ces équipes-là, mais Amiens va sans doute grappiller une place et rentrer dans le top 5. En tout cas, l'essentiel, c'est de faire tourner le compteur, c'est de poursuivre la belle série et surtout la série de victoires. Avec, attention tout de même, le baroud d'honneur des joueurs caladois maintenant dans la surface amiénoise. C'est parfois confus, mais on s'en sort. On s'en sort avec une réussite insolente. On s'en sort aussi grâce aux prouesses, ne l'oublions pas, de Victor Delins. Ah, c'est vrai qu'on était en droit, et d'ailleurs il le comprenait, Victor Delins, on lui a dit, c'est normal, on s'interroge un petit peu sur ta valeur dans ce championnat de Ligue 3, parce qu'il n'a connu que les championnats amateurs, mais Pochat était totalement rassurant, le coach amiénois nous a dit de toute façon, il a suivi toute la préparation, il a joué en préparation, il a effectué les entraînements, il a le gros rythme des entraînements sous la houlette de Brice Morin avec Yannick Pandore, et je lui fais toute ma confiance, eh bien, il nous l'a prouvé ce soir, Victor Delins, parce que c'est lui

0: qui, en réussissant ses quatre arrêts décisifs, permet à Amiens de rester dans le coup pour pouvoir finalement s'imposer.
1: Oui, bien sûr, et il faut saluer encore une fois la bonne pioche du directeur sportif,
0: Mathieu. Lucas Clément, qui l'a connu du côté de Boulogne, la réserve de Boulogne, oui, bien sûr.
1: Il était pas loin pour aller le voir jouer. Donc...
0: Et puis, on croit que c'est un gardien jeune, il y a 26 ans.
1: Oui,
0: donc
1: sûr.
0: À 26 ans, on est peut-être un petit peu plus mature qu'à 21, allez savoir. Mais en tout cas, ce soir, il nous prouve, Victor Delin, qu'on peut compter sur lui, parce que ses quatre arrêts décisifs ont laissé longtemps Amiens 0-0 et ça a évité Amiens de couler. Si Villefranche avait ouvert le score, je crois qu'Amiens ne s'en serait jamais remis. Attention à Villefranche, qui essaye encore d'attaquer avec Thierry. La frappe de Thierry, elle est déviée devant le but par la tête d'Enzo Janton. Le ballon part en corner. On est dans le temps additionnel, hein, qui a été annoncé. 6 minutes de temps additionnel. Bah oui, il y a eu les challenges vidéo, il y a eu les petits bobos. Et donc 3-0 pour Amiens. On est beaucoup plus libéré pour défendre ce corner, renvoyé d'ailleurs par la tête de Luc Alliort. C'est un score quand même que je trouve un petit peu sévère pour Villefranche, franchement. Un match de foot, ouais, vous regardez, vous êtes pas au courant, vous regardez, vous dites, oh bah Amiens s'est baladé. Bah non, Amiens s'est pas baladé, Amiens aurait même pu le perdre ce match sans les arrêts décisifs de son gardien Victor Delin. Et puis à 20 minutes de la fin, vous avez un petit coup du sort comme ça avec le pénalty sifflé par l'arbitre. On réussit à le mettre parce que le pénalty, ok, on le siffle, mais il faut le mettre. Ce Promazzi l'a mis et à partir de là, eh bien, tout s'est enclenché avec, dans la foulée, le doublé assez rapide de Matisse Collin, très adroit devant le but, et servi à chaque fois par Élie Julien. Les grands bonhommes de la soirée, ah, c'est une victoire collective évidemment, Victor Delin pour ses arrêts, Matisse Collin pour ses deux buts, et Élie Julien qui a très clairement fait basculer le match, car c'est sur lui qu'a été sifflée la faute du gardien de but pour un pénalty réussi par Sopromadze. Élie Julien qui ensuite s'est transformé en double passeur décisif pour le doublé de Matisse Collin. Oui, 3-0, bravo. C'est dur hein, pour Villefranche, tant mieux pour Amiens. C'est une redoutable efficacité défensive. Amiens ne prend pas de but, efficacité offensive, puis Amiens a fini par en marquer. Amiens a réussi ce soir ce qu'il n'a pas fait la semaine dernière à Quevilly après l'égalisation de Letono. Et Amiens repart de l'avant avec l'intenable Matisse Collin qui veut peut-être servir Élie Julien qui lui rend le ballon pour le triplé sans doute. Élie Julien, oh la frappe de Franck Comagé, la reprise au-dessus dans la foulée, on a presque été trop altruiste avec la reprise au-dessus de Julou. Je crois que Matisse Collin voulait absolument remercier Élie Julien en lui offrant un quatrième but. On se contentera entre guillemets d'un 3-0. C'est la fin du match. Amiens s'impose 3-0. C'était le cas contre Versailles. C'était le cas à Bastia. C'est encore le cas ce soir. Que ce fut dur. Ce 3-0 est trompeur. Il ne reflète pas les immenses difficultés de l'Amiens SC pour trouver la faille. Amiens qui peut dire merci. Merci à son gardien de l'avoir tenu à 0-0 sur 4 arrêts décisifs. Et puis tout s'est enclenché à 20 minutes de la fin sur le pénalty sifflé par l'arbitre. Et ensuite le doublé de Matisse Collin. Amiens poursuit sa belle série. Troisième victoire d'affilée à domicile. Sixième match d'affilée sans perdre. Et évidemment, eh bien, des scènes de joie sur la pelouse du stade de la Licorne. Parce que vraiment l'ampleur du score ne devra pas faire oublier les immenses difficultés de l'Amiens SC pour faire basculer ce match. Et c'est un immense soulagement chez les dirigeants. On voit Lucas Clément maintenant aller saluer les joueurs sur la pelouse. Ça a été très dur, mais Amiens a tenu le choc et à l'usure. Et vous le disiez, Bruno, il fallait être patient. Amiens a su l'être. Ça s'est joué à un fil sans un grand Victor Delin dans les buts de l'Amiens SC ce soir. Mais les Amiénois ont eu raison d'y croire. Et avec une profondeur de banc, avec la possibilité pour Alain Pochat de faire à tout moment rentrer des joueurs lorsqu'il en a envie, eh bien, on a vu qu'Amiens a fait craquer son adversaire. Regardez la colère du coach de Villefranche, dernier du classement, qui est en train de parler aux arbitres du pénalty qu'il continue évidemment de contester, car c'est incontestablement eh bien, le tournant de la rencontre. Sans ce pénalty, je ne sais pas si l'Amiens aurait réussi à faire basculer ce match. 1-0, tout est devenu un petit peu plus facile entre guillemets. Hein.
1: Un petit peu plus facile et un petit peu plus difficile pour cette équipe de Villefranche. Hein. Mathieu, on a bien vu qu'après ce pénalty, il y a quelque chose qui s'était cassé. Et puis bien sûr, Amiens a sauté sur l'occasion.
0: Absolument, Amiens qui est cinquième du classement. Ce soir, regardez la joie des joueurs de l'Amiens SC. Ah, ça fait plaisir à voir. Et puis, ça fait un sacré moment quand même que les Amiénois n'ont pas enchaîné. Trois victoires d'affilée à la maison. Ils ont déjà battu le record, le triste record de l'an dernier. Les Amiénois, donc, qui n'avaient gagné que deux fois à domicile en Ligue 2 la saison dernière et qui en sont déjà à trois victoires. Ouais, c'est vrai qu'il y a deux ans, on carburait bien à la maison. C'est vrai qu'il y a deux ans, avec Omar Daf, on avait démarré la saison par cinq victoires d'affilée à la maison et on avait terminé par quatre victoires pour obtenir le maintien. Amiens avait évidemment un rendement très très performant à la maison il y a deux ans, mais l'année dernière c'était catastrophique, d'où cette relégation. C'est derrière nous et les Amiénois à domicile ont réenclenché la marche avant. Ils ont été battus au mois d'août par la Roche-sur-Yon ici à la Licorne et depuis ils ont tout gagné contre Versailles, contre Orléans et contre Villefranche-Beaujolais. Ah, Villefranche-Beaujolais, là, on voit les joueurs terriblement abattus. On a vu encore des joueurs se plaindre auprès de l'arbitre. Ils vont, les Caladois, longtemps ruminer ce pénalty qui, je le rappelle, n'est finalement pas scandaleux, d'autant que, après appel à la vidéo, l'arbitre a conforté sa décision, c'est-à-dire que sa première impression, ensuite, il est... Puisqu'il y a eu challenge vidéo demandé par le banc de Villefranche, il est allé vérifier sur les écrans. Il a estimé que même si le gardien a dégagé le ballon du point sur un centre venu de la droite, eh bien ce gardien avait chargé brutalement l'attaquant Élie Julien au point de faire faute et au point de recevoir un carton jaune et un pénalty sifflé pour Amiens. C'est le tournant de la rencontre, mais ce pénalty, après tout, Amiens est allé le chercher avec l'entrée gagnante d'Élie Julien, l'entrée gagnante de Mathis Collin, auteur de ses 4e et 5e buts ce soir. Et les Amiénois célèbrent donc eh bien cette nouvelle victoire, la 4e de la saison. Les Amiénois qui maintenant sont présents devant le COP de la Tribune Nord pour aller célébrer leur joie. Amiens poursuit sa marche en avant, avant maintenant la Coupe de France et avant un déplacement à Valenciennes dans deux semaines, un samedi après-midi au stade du Hainaut. Alors on va faire le point sur l'ensemble des résultats de la soirée, avec donc la victoire de l'Amiens SC, 3-0 contre Villefranche. Cannes est ex aequo avec Amiens, les Canois, et c'est serré ce championnat. Hein. Franchement, la montée va jouer entre plusieurs équipes. Cannes, évidemment, veut monter hein, sur la lancée de sa montée en Ligue 3. Les Canois ont bien gagné, on me le confirme. Cannes a battu Quevilly-Rouen ce soir sur le score de 3 buts à 1. Et figurez-vous que Cheikh Ndoye a marqué. Hein, 40 ans. Cheikh Ndoye, le géant sénégalais, a marqué du côté de Cannes. Cannes a donc battu Quevilly-Rouen 3 buts à 1 ce soir. Concarneau a battu le Paris 13 Atlético. C'est dommage parce que Concarneau nous repasse devant et Concarneau s'est imposé à la 91e minute de jeu. Concarneau repasse en 4e position devant Amiens. Fleury-Mérogis est en train, car le match n'est pas fini, de mener contre le Stade Malherbe de Caen réduit à 10. 3 buts à 2, le Stade Malherbe est en difficulté. La Roche-sur-Yon reste leader de ce championnat de Ligue 3 et pourtant c'était dur aussi pour les Vendéens. Ils étaient menés 1-0 à la mi-temps par Aubagne et les joueurs de La Roche ont finalement gagné 3 buts à 1. Le Puy-en-Velay a fait la différence dans les derniers instants également. Le Puy-en-Velay, longtemps accroché, a battu Thionville 1-0. Rouen a battu Bourg-en-Bresse 2-0. Les gros sont là. Les gros sont là en haut de tableau ce soir. Tous les gros ont gagné ce soir. Rouen a battu Bourg-en-Bresse 2-0 et Versailles a battu Valenciennes 1-0. Au classement, ça carbure très très fort. Premier La Roche-sur-Yon, 21 points. Deuxième Rouen, 20 points. Troisième Concarneau et Versailles, 16 points. Cinquième Amiens. Amiens qui a une meilleure différence de but par rapport à Cannes et au Stade Malherbe de Caen. À la différence de but, l'Amiens SC passe devant le Stade Malherbe de Caen ce soir. Tous les gros sont là. La mauvaise opération, si elle se confirme, est clairement pour le Stade Malherbe de Caen. Premier La Roche, deuxième Rouen, troisième Concarneau, quatrième Versailles, cinquième Amiens qui fait donc son entrée dans le top 5 ce soir suite à cette victoire 3-0 contre Villefranche-Beaujolais. Villefranche qui évidemment reste en bas de tableau, dernier en position de relégable. Aubagne, Bourg-en-Bresse et Villefranche sont en bas du classement. 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Il y avait 4500 spectateurs ce soir à la Licorne. Il faut atteindre les 5000. C'est la norme. On imagine 5000 en national. C'est une belle affluence déjà. 8000 en Ligue 2, stade plein en Ligue 1. Ce soir, on est encore en Ligue 3. Il y avait 4500 supporters. Mais vous voyez bien On a retrouvé du plaisir à suivre l'Amiens et ça, la licorne, après les victoires contre Versailles, ici contre Orléans, et ce soir 3-0 contre Villefranche. Eh bien, les Amiénois recevront Thionville. Ce sera un jeudi soir. C'est vrai que les programmations ne facilitent pas les bonnes affluences non plus. Un jeudi soir, 29 octobre, 20h45, quoi qu'il arrive, sur ici Picardie. 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Vous demandez, eh bien, quel attaquant l'Amiens SC a prêté au Paris 13 Atlético cette semaine? 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En deuxième mi-temps, vous demandez contre quelle équipe de la Somme l'ASC jouera le cinquième tour de la Coupe de France la semaine prochaine. 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
0: Quelle délivrance pour l'Amiens SC. On était encore à 0-0 à 20 minutes de la fin. Amiens s'impose finalement 3-0. Est-ce une victoire méritée, Bruno Paris?
1: Je dirais que oui, Mathieu. Et puis, le football est un sport vraiment extraordinaire, Mathieu. Parce que mal embarqué, dans première mi-temps, on va dire à la merci d'un contre en deuxième, un gardien d'Amiens qui réalise les arrêts décisifs qui maintiennent cette équipe à flot. Et puis, arrive ce fameux centre. Le gardien fait une faute puisque l'arbitre lui met un carton jaune, Mathieu. Donc il va y avoir sanction. Il lui met un carton, ça c'est la sanction administrative, et la sanction sportive, c'est le pénalty confirmé par la VAR.
0: C'est le tournant de la soirée.
1: C'est le tournant, et c'est ce qui assomme, hein, n'ayons pas peur de le dire, cette équipe de Villefranche qui avait été très vaillante, très dangereuse, faut pas l'oublier. Je pense que Alain Pochat l'a noté également, et saura vous le dire également, Mathieu. C'est vrai que le football, c'est un sport d'équipe, Mathieu. Ouais. Et tout le monde a son rôle à jouer. Et un gardien qui touche 6 ou 7 ballons, qui vous fait 4 arrêts décisifs, ça n'a pas de prix, quoi.
0: Amiens s'en sort bien quand même avec 3-0 ce soir.
1: Écoutez, oui, vu la configuration et vu la pauvreté un petit peu des occasions, c'est sûr que le score peut paraître flatteur, mais il faut aller le chercher, ce résultat. Tous les entraîneurs vous le diront. On n'a rien sans rien. On a eu le mérite d'insister. Il y a eu le mérite du coach de changer de configuration, de composition. Hein, ça a apporté un petit peu de fraîcheur, d'initiative personnelle, des centres, des débordements. Et puis, vous le réclamiez, Mathieu, cette présence dans la surface de réparation. Il faut être à la réception. Un Louis Mafuta, par exemple, qui était souvent là, hein, et ça, je vous l'accorde, Mathieu. Ben, écoutez, on a vu un Mathis Collin, ouais, qui prend de l'assurance, hein, qui a été précis dans tout ce qu'il a fait. Un Élie Julien, ben, écoutez, qui se pose pas de questions, hein, qui sortait d'un chaos ouais, magistral avec le gardien.
0: Et regardez ce gardien, Victor Delin, en train de se prendre en photo avec les ramasseuses de balles, et qui a sorti le grand jeu, les grands bonhommes de la soirée. C'est une victoire collective, Mathieu, bien sûr, mais les grands bonhommes de la soirée, Victor Delin, n'oublions pas, qui réussit 4 arrêts décisifs ce soir, mais des vrais gros arrêts, 2 en première mi-temps, 2 en deuxième, notamment sur un face-à-face qui aurait dû permettre à Villefranche d'ouvrir le score. Il a maintenu l'équipe de l'Amiens SC à flot, une équipe amiénoise qui n'arrivait pas à trouver la solution offensivement et qui, évidemment, dans ce genre de match, risque à tout moment de se faire contrer. Donc Victor Delin, ça a permis à Amiens de rester dans le match, parce qu'à 1-0 pour Villefranche, on ne serait sans doute jamais revenu. Et puis ensuite, les grands bonhommes de la soirée, Sopromazé qui met le pénalty, parce qu'il fallait le mettre. Y avait-il pénalty ou pas? Toujours dit, il faut le mettre. À 0-0, il y avait une sacrée pression. Élie Julien, entrée gagnante, c'est sur lui que la faute est commise sur le pénalty. Ensuite, il fait 2 passes décisives pour un Mathis Collin qui se découvre des talent de buteur. C'est le meilleur buteur d'Amiens alors qu'il est remplaçant. Il est utilisé en super sub par Pochat et il a marqué ses 4e et 5e buts personnels de la saison, Mathis Collin. Il y a des joueurs vraiment là et qui ont été les grands acteurs de la soirée.
1: Avec un temps de jeu, Mathieu, qui est limité. Et là, il y a un dilemme qui va se poser à un Pochat. Va-t-il le maintenir sur le banc encore longtemps?
0: Moi, si je suis Pochat, je vais sur le banc. Et il fait basculer les matchs en sortant. C'est frustrant pour le joueur, mais quand vous êtes coach, je vous dis, c'est une arme sensationnelle. Ceci dit, les Amiénois sont allés chercher cette victoire, mais vraiment la lecture du résultat est trompeuse parce que ce 3-0 ne reflète pas les grosses difficultés d'Amiens qui a failli se faire piéger. Ceci dit, bah, vous n'avez pas pris de but ce soir. Voilà, donc certes, il y a eu 4 grosses occasions, mais un bon gardien dans les buts de l'Amiens SC. Donc on est rassuré pendant que Pandore est avec la sélection des Comores. Le numéro 2, qui n'a jamais joué en professionnel avant son arrivée à Amiens, a tenu la baraque ce soir. Merci Victor Delince. Et l'Amiens SC, je le disais, lecture du résultat un peu trompeuse parce que l'ASC s'est quand même très longtemps cassé les dents sur le bloc défensif d'une équipe de Villefranche qui paraissait sereine jusqu'à ce coup du sort, le pénalty sifflé par l'arbitre.
1: Ah oui, là franchement c'est incroyable, hein, et moi je pense que si ce n'est pas l'entraîneur de Villefranche qui demande la VAR, c'est Alain Pochat qui le demande, parce que Alain Pochat a bien vu le jaune et il sait bien qu'il va y avoir sanction.
0: Non, mais il a sifflé pédo aussi, mais jaune, c'est qu'il y a faute. S'il y a faute,
1: non,
0: c'est pédo.
1: On l'a pas vu.
0: Mais non, ça a été très fou.
1: On n'a pas vu désigner le point de pénalty.
0: On l'a mal vu désigner le point de pénalty.
1: Il a pris d'abord l'état de santé de.
0: Le geste n'a pas été clair, mais voilà. Il a bel et bien indiqué le pénalty furtivement, ensuite carton jaune, et puis comme il y avait deux joueurs au sol.
1: C'est le tournant du match.
0: Absolument.
1: Absolument. Et puis, moi, ce qui m'intéresse à l'Amiens SC, c'est qu'on a un groupe qui vit bien, qui est complémentaire. On a vu que les remplaçants, c'était mieux que des remplaçants presque, Mathieu.
0: Quand il y a une profondeur devant. Et puis, quand vous êtes sur une dynamique positive, on dit toujours la chance sourit aux audacieux, mais ça provoque la réussite. Quand vous êtes en haut, le pénalty est sifflé. Quand vous étiez dernier l'an dernier, il n'y avait rien pour nous. Et là, ce soir, il n'y a rien pour Villefranche. Mais ce n'est pas simplement l'arbitre qui offre le pénalty et la victoire à Amiens. On est aussi allé le chercher. Mais il faut la forcer, cette réussite. Et Amiens a su la forcer en misant sur les arrêts de son gardien et en continuant d'insister au cours de la deuxième mi-temps. Ça marchera peut-être pas tous les coups, mais pour l'instant ça fonctionne effectivement avec les roulements opérés par Pochat. Eh bien, il y a une profondeur de banc avec des joueurs de valeur égale qui sont capables jusqu'au bout d'aller chercher la victoire, parce qu'après tout les matchs durent 95 minutes et plus, et quand bien même vous cassez les dents toute la soirée, il faut y croire, et Amiens a su le faire. Le premier but, c'est l'élément déclencheur.
1: Bien sûr.
0: Dans le championnat de Ligue 3, quand vous marquez en premier, vous avez de grandes chances de vous imposer. Quand bien même ce soir, on a vu que La Roche-sur-Yon a longtemps été menée à 0 avant de renverser la situation. Et La Roche est toujours leader du classement ce soir.
1: Mathieu, puis il y a des choses qui changent à l'Amiens. C'est au coup de sifflet final. Vous avez vu cette communion avec le public, avec le COP. Vous avez vu, vous avez vu le gardien qui pose avec des...
0: Il y a des signes.
1: Parce que je suis assez sévère par moment avec l'Amiens SC, mais quand c'est bien, c'est
0: on
1: bien.
0: Essaye d'être juste. On mais voit ce qui va pas, et on en tire les enseignements.
1: Quand c'est bien, c'est faut le dire.
0: Eh ben là, c'est très bien. 3-0 pour Amiens, troisième victoire d'affilée à domicile ou dans l'opération reconquête du public, c'est une véritable aubaine. On voit des joueurs qui prennent du plaisir, qui souffrent ensemble, qui nous font peur parfois, parce que là franchement, c'est vrai qu'à un moment dans la rencontre, on revient un petit peu de loin, mais puisque Villefranche n'a pas su saisir sa chance, c'est Amiens qui l'a fait avec également le coup du sort et ce pénalty. Je vous confirme le dernier résultat, il est officiel, Fleury a battu Caen. Hein. Fleury a battu Caen sur le score de 3-2. Donc La Roche-sur-Yon est toujours premier après sa victoire contre Aubagne, 3-1. Rouen deuxième après sa victoire contre Bourg-en-Bresse 2-0. Derrière vous avez également Concarneau qui s'est imposé dans les tout derniers instants contre le Paris 13 Atlético. Concarneau et Versailles sont troisième. Versailles a battu Valenciennes ce soir. Et puis Amiens est cinquième ex aequo avec l'AS Cannes qui a battu Quevilly-Rouen. Tous les gros sont là. La mauvaise opération est pour Caen qui a été battu à Fleury. Mais on voit que dans la course à la montée, ça va être très très dur. Amiens s'affiche très clairement ce soir comme un candidat à la montée avec ce sixième match d'affilée sans défaite, 4 victoires, 2 nuls, avec cette troisième victoire à la maison et encore un clean sheet, encore un match où malgré 4 grosses occasions et 4 arrêts décisifs, mais je le répète, 4 arrêts décisifs, hein, vraiment, de Victor Delince, on les récapitule, il y a la demi-volée de Lousif qui prenait le chemin de la lucarne en première mi-temps, il va aller le chercher dans sa lucarne, il a boxé 2 points, il y a le long coup franc qui traverse la surface, personne ne touche le ballon, ça rebondit, ça part en l'air, on pense que ça finit au fond du défilé du bout des gants, il dévient corner, et puis en deuxième mi-temps il y a le face-à-face qu'il remporte contre Lousif, et n'oublions pas la frappe de Thierry qui venait de rentrer en jeu, un centre de la droite, là on est désorganisé défensivement et il retrouve les bons appuis pour plonger côté droit et stopper la frappe du remplaçant Thierry. 4 arrêts importants de Lens qui permettent de maintenir le 0-0 et qui permettent à Amiens de pouvoir faire basculer le match après le pénalty sifflé par l'arbitre. En tout cas, les Amiénois sont donc dans la course à la montée, 4e du classement ce soir après cette victoire 3-0. contre Villefranche-Beaujolais. Place à la Coupe de France maintenant bien sûr. Bruno se retrouvera dans votre bon vieux stade Paul Delic. Un derby comme on les aime. Ça nous rappellera 2015 avec la victoire sur le fil d'Amiens 1-0 sur un coup franc de Bourgault. C'était Pellissier aux commandes de l'équipe à l'époque. Il y avait déjà au cinquième tour 4 divisions d'écart et Amiens avait eu du mal. Donc on verra si les Abvillois mènent la vie dure à l'Amiens. Et c'est samedi prochain à Delic, 19h30, samedi 10 octobre, 19h30, Abbeville-Amiens, le derby qui sont bons les années 80, à vivre en intégralité sur Picardie. Et puis ensuite, nous retrouverons l'Amiens SC le 17 octobre à Valenciennes, samedi 17 octobre. C'est aussi un derby, derby des Hauts-de-France, avant la venue de Thionville le 29 octobre. Là, le programme de l'Amiens SC dans les prochaines semaines. L'Amiens SC qui va pouvoir préparer son match contre Abbeville. Abbeville jouera demain à Delic contre Montreuil-sur-Mer en Régional 2, avant de se plonger vers ce derby. Le derby Abbeville-Amiens, on va en parler beaucoup, évidemment, cette semaine sur ici Picardie. Et nous reviendrons également sur cette victoire 3-0. Méritée ou pas? L'ampleur était-elle sévère? Y avait-il pénalty? Bon, on débattra de tout cela avec vous dans la tribune lundi soir entre 18 et 19h. C'était encore une belle soirée de football sur ici Picardie avec la victoire de l'Amiens SC 3-0. On va se replonger évidemment dans les meilleurs moments et le résumé du match concocté par Gaëtan Gauthier. Nous, on file aux réactions. On les écoute demain matin dès 7h dans la matinale ici Picardie. On se retrouve dans la tribune entre 18 et 19h. Merci Bruno Paris.
1: Merci de votre confiance.
0: On a vécu un bon moment, c'était pas facile pour Amiens, vraiment pas facile du tout, et Amiens a su finalement s'imposer 3-0, but de Sopromadze sur pénalty, doublé de Mathis Collin avec à chaque fois l'entrée gagnante d'Élie Julien. On se replonge dans les meilleurs moments du match avec le résumé préparé par Gaëtan Gauthier. Belle fin de soirée à vous sur Ici Picardie, salut à tous.
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0: Attention à la première frappe, oh, elle est pas mal cette frappe et l'intervention des deux points de Delin. C'est la première occasion, elle est pour Villefranche avec une reprise en demi-volée de Lousif, m'a-t-il semblé, qui a bénéficié d'un petit peu trop d'espace à l'entrée de la surface de réparation amiénoise. Avec ce promenade côté gauche pour la Sinadiakité qui est en train de déborder, qui est accroché. Oh, pas de pénalty, dit l'arbitre. Et c'est une sortie de but. Pas de pénalty, dit l'arbitre. Et tous les joueurs se tournent vers le banc pour demander le geste de la moulinette, pour demander le challenge vidéo. Et Pocha se lève tout de suite et fait le geste de la moulinette et réclame donc le challenge vidéo. Qu'il n'y aurait pas de pénalty sur cette action de la 16e minute. On va changer le jeu. Giacomini en direction maintenant de Enzo Sommon. Enzo Sommon du pied gauche. Le centre, pas de pénalty. Et la reprise du bout du pied de Letono qui n'était pas en jeu et qui la met à côté. Ah, il a des longues jambes pourtant, Letono. Devant la frappe de Lorde. Bien joué de la part de Lorde. De là, cette frappe. Mais oui, il faut frapper. Et le gardien a eu du mal à renvoyer le ballon qui revient dans la surface de réparation maintenant avec un petit point, une tentative de talonnade de Mathis Collin. Oui, attention, long ballon au-dessus de la défense amiénoise, ne pas faire faute, là, un joueur rentre dans la surface, la sortie décisive de Delens, la sortie décisive de Delens, en qu'il est important, cet arrêt de Victor Delens, déjà le troisième arrêt important ce soir pour Delens dans cette rencontre, il remporte son face-à-face. Attention maintenant, une occasion pour l'équipe de Villefranche avec encore un arrêt de Delens, encore un arrêt de Delens sur un centre venu de la droite et la reprise de l'intérieur du pied gauche du dernier entrant Jean-Pierre Thierry, capté par Victor Delens. 62e minute de jeu, le héros du match s'appelle Victor Delens. Pénalty pour Amiens. Zourab Sopromadze, l'ancien joueur d'Avranches, qui se concentre, qui s'élance au pied de la tribune sud et qui marque, caractère, alors que le gardien est parti du bon côté. 1-0 pour Amiens enfin. Sopromadze sur pénalty, il n'a pas tremblé. Il a appuyé sa frappe par terre au ras du poteau, à la droite du gardien. Sullivan Péon, le gardien du Villefranche, très en colère, a bien failli toucher le ballon. Et le 2-0! Et le 2-0 pour Amiens maintenant! Mathis Collin, dans son rôle de super sub, qui ne laisse pas passer l'occasion de faire le break de l'intérieur du pied, servi à la limite du hors-jeu par une passe magnifique d'Élie Julien. Mathis Collin ouvre l'intérieur du pied droit et loge le ballon hors de portée du gardien adverse. 2-0 pour Amiens! Et peut-être le troisième! Magnifique. 3-0! À la passe Élie Julien! La reprise de volée de l'intérieur du pied de Mathis Collin, c'est le duo gagnant de la deuxième mi-temps! 3-0 pour Amiens! Le centre, depuis le côté gauche, est une merveille! Élie Julien, fouetté de l'extérieur du pied gauche, et encore une fois à la limite du hors-jeu, eh bien la reprise de volée est magnifique à mi-hauteur de Mathis Collin!
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2: Saviez-vous que le titre formidable de Stromae est né dans la rue?
0: Les secrets de vos chansons préférées, Johan Guérin.
3: Formidable.
2: En 2013, Stromae se balade à Bruxelles quand un sans-abri l'interpelle brutalement. Hé, hey, tu te crois beau?
3: Tu t'es regardé? Tu te crois beau?
2: Cette phrase ne va plus le quitter. Secoué par ce face-à-face entre son succès et la détresse de cet homme, l'artiste décide d'en faire une chanson. Il crée alors ce personnage d'homme brisé, ivre de chagrin, qui hurle sa solitude au passé.

0: Le génie de l'histoire, le clip. Stromae filme la scène en caméra cachée, un arrêt de tram. Il joue si bien l'ivresse que la Belgique entière s'affole, croyant que la star a touché le fond. Une rencontre brutale, devenue un vrai chef-d'œuvre.
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2: Bonjour, je m'appelle Gérard Monange et la bibliothèque est devenue mon lieu préféré pour partager ma passion pour le jeu d'échecs. Dame prend F7, échec et mat.
3: Comment vous est venue la passion des échecs, Gérard ?
2: Quand j'avais 17 ans, je me suis arrêté devant la vitrine d'un magasin de jouets et j'ai vu un jeu d'échecs. Et ce jeu d'échecs a été pour moi un phare, puisqu'il m'a permis de réaliser mon métier, c'est-à-dire d'être professeur d'éducation physique.
3: Ce qui est marrant, entre guillemets, dans votre histoire, c'est que vous avez été prof de sport, et là, maintenant, vous êtes mis à apprendre les échecs dans cette bibliothèque.
2: Le hasard a voulu que Colette m'a fait découvrir d'abord l'éco-quartier Ginko où j'habite et j'ai découvert la bibliothèque de Bordeaux-Lac. Ce lieu m'a plu et j'ai rencontré un joueur d'échecs et c'était le début de cette merveilleuse aventure.
3: Une formidable aventure qui marche hein, parce que vous avez eu beaucoup d'élèves depuis. Comment vous expliquez ce succès, Gérard ?
2: Alors je crois que je vois le jeu d'échecs différemment. Un enfant n'est plus dans une cour d'école, il est devant un échiquier, il va raconter son histoire. L'échiquier, c'est une toile. Et chaque coup, chaque déplacement de pièce va peut-être faire un chef-d'œuvre. Où l'enfant écrit son histoire, ce n'est plus la cour de l'école, c'est une réponse à leurs problèmes. C'est une magnifique peinture que tout le monde est capable de composer. Le jeu d'échecs, c'est la vie. Tout ce qu'il découvre sur le jeu d'échecs, il va le découvrir et il aura les meilleures réponses possibles. Et sa route sera la plus belle possible.
3: Donc Gérard, vous avez commencé les échecs à 17 ans. Maintenant, vous avez 80 ans. Qu'est-ce qu'on peut vous souhaiter ?
2: Continuer de pouvoir apporter ma passion à tous ces joueurs. Et rien ne pourra m'empêcher de continuer de faire encore un bout de chemin et d'aider tous ces jeunes.
3: Et en plus, on le rappelle, vos ateliers sont totalement gratuits.
2: Oui, vous êtes les bienvenus. Et n'oubliez pas que avant de commencer une partie, vous avez les mêmes pièces que votre adversaire. Il n'y a ni vainqueur ni vaincu. Croyez en vous.
3: Eh bien, merci beaucoup, Gérard.
2: C'est moi qui vous remercie de m'avoir tendu le micro. Je souhaite à tous les mordus, les fans de ce jeu, de venir me voir, de passer un bon moment autour d'un jeu d'échecs.
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4: L'écomusée de Marquèze est né en 1969. Un village reconstitué, témoin de la vie à la campagne au 19e siècle, au cœur de la forêt des Landes, avec ses gens, ses métiers et son petit train. Notre guide, David Escarpite, chargé des expositions et de la recherche.
5: Le fameux petit train, bien sûr, qui est fondamental et qui est une pièce du dispositif essentiel. Alors, le petit train, c'est un vrai train. Hein. Donc, ce sont des locomotives du début du XXe siècle. Elles étaient à vapeur jusqu'en 2001. Puis maintenant, ce sont des locomotives actuellement diesel qui traînent des wagons également du début du XXe siècle qui viennent de l'Hérault. Ce sont des vrais wagons hein, du début du XXe siècle qui sont classés. Et ce petit train, c'est un tronçon de 3 km et quelques de l'ancienne voie ferrée Sabre, Mimizan, qui a fermé en 69 et rouvert en 69, puisqu'en fait, je crois qu'elle a fermé à l'été. Et dès le mois de septembre, elle était rouverte sous la forme d'un chemin de fer associatif qui a été monté, qui continue de fonctionner. Donc ce petit train est censé vous faire passer du monde civil du 21e siècle à un autre monde, par un phénomène de... C'est un des effets recherchés, un phénomène de bulle. Vous arrivez dans un... Vous sortez du train, après 3 km de périple très très lent, donc il faut une grosse dizaine de minutes, vous arrivez dans un autre monde. Il y a une immersion qui est faite. On ne peut pas accéder à Marquèze, en théorie, autrement que par le petit train. Donc c'est vraiment un endroit qui est voulu comme étant une bulle à laquelle on accède par une espèce de machine à remonter le temps, C'est l'idée de base qui est le petit train.
4: Quand on en descend du train, dans quel monde se retrouve-t-on ?
5: Eh bien, vous retrouvez sur un quartier qui, de par sa physionomie, représente ce qu'était la langue traditionnelle. Alors, on a l'habitude de mettre des dates. Il n'y a pas vraiment de date pour l'orchestre, parce qu'il y a le train, c'est 1890, il y a des évocations d'activités plus anciennes. Vous vous trouvez, en gros, au temps de Félix Arnaudin, si vous voulez, dans une représentation de la société landaise traditionnelle, avec des maisons de type traditionnel, c'est-à-dire locales, en bois et en torchis et en brande, avec des gens qui, de par leurs vêtements, représentent le mode de vie traditionnel, des savoir-faire traditionnels, des représentations de pratiques comme la vannerie, un berger sur les chasses, qui est aussi musicien en général. Puis il y a aussi des choses du 21e siècle, il y a deux restaurants, enfin un restaurant, des buvettes, etc. C'est-à-dire que c'est une sorte d'immersion dans un espace qui évoque le monde de la langue traditionnelle dans ses pratiques.
4: 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À Marquèze, on observe les comètes, vous le saviez. 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
6: Vous aimez le cinéma? Bonjour Médéric Gascogne-Sirius. Vous aimez
7: oui,
6: le cinéma?
7: Oui.
6: Allez, David aussi.
7: Mais oui.
6: Bon, voici un extrait, je suis sûr que ça va vous parler.
8: Un taxi blanc à grande vitesse.
9: Il a renversé mon radar.
10: Oh, ça l'occupe, t'as relevé le numéro?
8: J'ai pas eu le temps, il est allé trop vite.
10: Eh ben alors, ma peau, il faut ouvrir les yeux, hein. C'est un métier, ça me rappelle donc...
11: La CCM Compagnie.
6: La grande vadrouille. Le taxi. Et avec ce radar dans le film, de quand date le premier radar routier? La réponse, c'est 1899.
7: Non.
6: Si. Mais à l'époque, c'était pas une grosse boîte qui nous flashait. C'était une autre technique. Et Stéphane Bern va nous la dévoiler tout à l'heure, juste avant le journal de 8h. Et vous verrez qu'à l'époque, il y en avait aussi dans la caboche, hein. Comme Médé d'ailleurs, qu'on retrouve pour le parler marseillais tous les matins, Médéric. Alors vous étiez hier au Héro Festival, c'est ça, Marseille,
7: ouais,
6: samedi au Parc Chanot, comment ça s'est passé?
7: Ah ben très bien, c'est la première fois que j'y allais, c'était un plaisir de se balader dans les halls consacrés à tous les personnages des mondes imaginaires, Mario, Naruto, One Piece, Kaamelott, et puis pour les gens de ma génération, Goldorak, les Bisounours, Star Wars, l'aventure de Starsky et Hutch, et plein d'autres choses. Le meilleur c'était bien sûr les costumes, hein, parce que c'est aussi un festival de cosplay. Beaucoup de gens sont venus déguisés en chevalier du Zodiac, en personnage de Harry Potter, en tortue ninja, en stormtrooper de Star Wars, en Dark Vador, en vampire, en Pokémon, en Luigi, en soldat. On a même vu un Batman se faire refuser l'entrée, parce que même si on est en costume, il faut avoir le billet pour entrer.
6: Tu
7: rentres pas, tu n'as pas le billet, tu rentres pas. Alors par contre, j'ai vu personne en costume de Mouninotaur. C'est bien dommage.
6: Mouninotaur.
7: Qu'est-ce que le Mouninotaur?
6: Qu'est-ce que c'est que ce truc?
7: Vous connaissez pas le Mouninotaur, mais c'est le gardien de la grotte de la Mounine.
6: Ah non.
7: Un horrible pachoderme à deux trompes.
6: Un pachoderme.
7: Mais oui, je vous explique. Mouninotaur, c'était le motus à trouver samedi. Alors oui, c'était un peu vache, c'est le cas de le dire, mais ça collait bien à l'esprit du Héro Festival. Le Mouninotaur est un monstre imaginaire inventé en 2004 par le groupe Quartier Nord dans son opérette rock marseillaise et les aventures du chichi perdu, dont je porte le t-shirt, regardez, avec un beau chichi doré, vous voyez, sur le poitrail, là c'est
6: la quête du gras.
7: La quête du gras. Et comme je vous l'ai dit, il garde la grotte de la Mounine et il est représenté sous les traits d'un vigile habillé d'un blouson noir et portant sur la tête deux sortes de cornes blanches qui retombent un peu sur les côtés, qui font aussi penser à des trompes, d'où surnom de horrible pachoderme à deux trompes. Je crois que vous avez compris l'allusion à la Mounine, je fais pas le dessin, voilà. Donc c'est bien une mouvalise forgée sur Mounine et Minotaure. Le Minotaure étant non pas l'enfant de Michel Thor, mais ce monstre légendaire au corps d'homme et à la tête de taureau qui gardait le labyrinthe du roi Minos en Crète et qui a tué Thésée, sauvé par le fil d'Ariane. Dans le livret du groupe Quartier Nord, le Mouninotaure est présenté comme, je cite, un videur de nightclub un peu nerveux, au pédoncule démesuré et au parler racaille. Il est aussi qualifié d'espèce d'ongulé. Bref, pas de Mouninotaure au Héro Festival, pas de Facomocher non plus, et quelqu'un sur Blue Sky m'a demandé qui était le plus fort des deux. Alors je sais pas, il faudrait organiser un combat entre le Mouninotaure de Quartier Nord d'un côté, le Facomocher d'Espigoule de l'autre. Ça ferait un beau jeu vidéo, vous savez, sur le modèle de Street Fighter. On pourrait y ajouter d'autres bêtes, d'autres monstres provençaux, comme la Tarasque, la Garamaude, la Cabre d'Or, ou encore le Viedas de Cornu et la terrible Cagolas Aventouse, dans un livre de Jean Contrucy. Pour finir, à l'occasion du Motus en live qui s'est joué samedi matin, on s'est régalé. Nous avions caché quelques Pokémon surprises qu'il fallait aganter, quelques Pokémon comme avec des noms d'ici qu'il fallait trouver, comme Pikachu, Pikachu, Pikafouch, Pikagol ou encore Pikabestron. Et on pourra en inventer des moulants d'autres, mais avouez qu'il faut être un peu chouchou pour faire ça, ou plutôt Pikachouchou.
9: Bravo. Le Mooninotaur, une espèce d'ongulé. Donc voilà, on le découvrait ce matin. Merci Médéric. Vous jouez avec le parler marseillais, motus.fr, tous les jours un mois à découvrir sur le site internet. C'est le principe. Vous m'expliquez le mot d'hier, là.
7: Soukaou. Ah, ouais. C'est quelqu'un qui un peu trop picolé, qui dort, qui ne dort rien. C'est le souche, en fait. C'est
9: d'accord. Ok, un peu comme David le dimanche, après la daube.
7: Jamais. Après la daube. J'ai l'image.

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1: On sait qu'on est lorrain parce que...
2: Parce qu'on prend des obus pour des cèpes.
1: C'est une histoire qu'on m'a raconté.
3: Ça va aller dans les Vosges.
2: Non, du côté d'Amnéville. Non, j'ai croisé Frédéric, le Fred Kuntz. Vous le connaissez ?
3: Non.
2: Il est maître d'école à Amnéville.
3: Je sais pas.
2: Il m'a raconté ses aventures. Ça va rappeler des souvenirs à tout le monde.
3: Allez-y.
2: Lorsque, adolescent, il partait en vacances en mobylette.
3: Mm-hmm.
2: Trajet à Gondange, Niederbronn-les-Bains, 150 bornes en cyclo. Largement de quoi faire cuire le steak sous la selle, comme Attila le Hun.
3: Mon père faisait Paris, le Jura, en vélo.
2: Ouf, en vélo?
3: En mobylette?
2: En mobylette. Ah bah ouais, on essaye. Qu'est-ce qu'il avait comme mobylette?
3: Ça devait être un 103 à l'époque, ça devait être ces mobylettes-là.
2: S'ils étaient déjà là, ouais. Ou un Solex. Le Fred.
3: Non, mobylette. Non.
2: Ok, le Fred, il partait avec Bernard, dit Bébert. Le Mac. Le Bled. Le Bled, c'était son nom, pas la destination de ses vacances. Et Mounir, qui aurait dû être
3: Obède.
2: Et Mounir, le passager de dernière minute, qui s'était dégoté une cacahuète improbable pour se joindre à l'équipage. Une mini-moto, vous savez?
3: Hey.
2: Il fallait laisser refroidir toutes les 10 bornes. L'enfer. Fred m'a dit, il avait l'air d'un singe sur un paquet de tabac. Mais une vraie équipée sauvage que ceux-là. Et puis ces bandes-là, ça roule en triangle, comme les oies sauvages. Pour ceux qui ont une meule moins puissante, profite de l'aspiration. Comme mon Fred, il avait une 103 SP à refroidissement liquide et carbut 17.
3: Ah,
2: autant dire qu'il roulait en tête. Sourire béat, les dents éclatées de moustiques. En route pour le camping, la gloire et les grandes découvertes. Parce que ces types-là étaient des chercheurs de trésors, des fanades de la Seconde Guerre mondiale, le genre qui arpente les champs et les forêts, poil à frire entre les pognes, à la recherche de vestiges. Résumé des vacances par le principal intéressé, je cite le Fred, deux points ouvrez les guillemets, on allait chercher des bricoles qu'on ne trouvait jamais. Des chercheurs du trésor au pied de l'arc-en-ciel, en somme.
3: C'est joli, ça.
2: Tente plantée à Sturzelbrunn. Voilà, c'est pas facile.
3: Non, c'est pas facile.
2: Si tôt le matin. Le Beecherland comme terrain de jeu. Les gars vivent la grande vie. Pique-nique tous les jours, et peu importe les guêpes qui les taquinent, ils découvriront que le dernier jour que le nid était précisément sous la table du déjeuner. Les gars, ils s'en foutaient. Les grands soirs, ils sortent au casino de Niederbronn. 15 kilomètres en brêle à travers les bois. La 103 devant, Mounir loin derrière. Vers la fin du congé, alors qu'ils zonent dans un coin qu'on leur a vendu pour être un coin à champignons, ils se baissent pour ramasser des cèpes et la bingo, tout un tas d'obus et de munitions de la guerre de 14. Pompiers, gendarmes, démineurs, les ados sont au comble du bonheur. Des vacances 100% Lorraine, plus locales, tu meurs.
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4: Un pompier met en moyenne moins d'une minute pour être en tenue complète. Car oui, il y a des gens qui font du sport pour se détendre, d'autres qui n'en font simplement pas de sport, comme moi, et d'autres qui en font pour sauver des vies. Aujourd'hui, je teste pour vous les coulisses d'une caserne de pompiers. Je suis à la caserne des pompiers de Haguenau, et je dois dire, on m'accueille, mais alors comme un collègue. Tout le monde a le sourire, un accueil super chaleureux, le petit café, le petit croissant, ultra familial. Le tout dans le hangar principal où se trouve une quinzaine de véhicules en tout genre, il y a des camionnettes de premier secours, jusqu'au giga transporteur avec la grande échelle, et c'est ici que je rencontre Oriane. Oriane, elle est caporal-chef. Et pour commencer la visite, elle m'emmène en direction du centre de réception des appels d'urgence. C'est ici qu'est décidé le protocole très précis qui va être déployé dans les prochaines secondes après la réception de l'appel. C'est comme une chaîne de décisions qui vont être prises, mais de façon très millimétrée, et je suis assez impressionné parce qu'ici, tout est pensé pour que la réponse soit la plus rapide possible. Quand la l'alerte tombe, eh bien le départ se fait en moins d'une minute. Et je vous assure, c'est super impressionnant. La visite se poursuit en salle de sport, parce qu'il y a tout ce qu'il faut pour entraîner le cardio, l'endurance, bref, renforcer ses capacités physiques. Et là, j'ai vu le couvrir. Allez Max, traction! Alors, me ridiculiser, ok, je suis capable de le faire tout seul. Mais alors, face à toute une équipe d'hommes et de femmes, clairement plus en forme que moi, c'était un honneur. Bref, une fois échauffé, oui, bon, une traction, c'est déjà pas mal, hein. Retour dans le hangar principal pour s'attarder à une autre facette du quotidien des pompiers lorsqu'ils ne sont pas en opération. C'est l'entretien des véhicules. Les camions sont inspectés, pichonnés. D'ailleurs, un camion peut être contrôlé même s'il n'a pas roulé depuis plusieurs jours. Eh oui, et à bord, c'est nickel. nickel. Et vaut mieux, hein, parce que chaque camion vaut une petite fortune. Hein. L'équipement à l'intérieur, dernier cri. Allez Max, un petit test. Ah, ok, allez-y. On va donc emballer dans une attelle à dépression. Vous voyez ce que c'est? Vous savez, c'est un genre de chausson géant qui compresse un membre cassé. Sauf que là, c'était le corps au complet. Hein. Alors j'avoue, c'est efficace pour sauver une jambe, mais c'est aussi très efficace pour me sentir ridicule. Oui. Bref, au-delà de mes péripéties, Oriane m'explique que 80% des sapeurs-pompiers sont volontaires et qu'environ 20% de femmes sont dans les effectifs. Alors la porte est ouverte à toutes et tous, et ce, à partir de 16 ans, avec une condition particulière, celle d'avoir, tout comme moi, une bonne condition physique. Oui.
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5: Oh, j'en peux arrêter de beuvracher.
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5: Beuvracher, c'est boire des petits canons. Mais à force d'en mettre derrière la cravate, vous pourriez ben avoir le gerlé, puis devenir causant. Puis si vous continuez à beuvrailler, vous serez abreuvagé, plein comme une nœud. Mais quand c'est que vous en avez vos deux pleins patins, le lendemain, il y a le pivert qui vous colle dans la tête, yo. Ça fait qu'au goûter, vous buvez plus que de l'io. Vous faites un repas de bœuf. Les bonnes résolutions de plus toucher à une chopine, oh, ça dure jamais ben longtemps. On retrouve ben vite son avaloir, et puis on se remet en beuvé. Faut dire que chez nous, dans le Berry, j'encle l'embarras du choix. Châteaumeillant, Mentoux, Chancy, Reuilly, Sancerre, Valencé. Sans compter Saint-Marcel et Venem. Comment voulez-vous en que ça que j'arrête de gobloter? Maurice Sandré, dans Plein Communeux, nous décrit son état. Cré bon Dieu? Tchic, ça veut donc dire. V'là que je peux plus rester d'aplomb. Quand que je cause, je raconte des bêtises et j'ai la tête comme un vrai plomb. Je peux plus me tenir sur mes giboles. J'ai comme qui dirait mal aux cheveux. Ah, je crains bien que je suis plein, ma parole. Là oui, je suis plein comme une nœud. Oh, c'est une chose qui est pas naturelle. Où que j'ai ben pu attraper ça? Ah, va m'endioler, ma fumelle, en me voyant dans cet état-là. Ah, pour une fois que je fête la Sainte Barbe, je peux plus rentrer chez nous, mon Dieu, sans me cramponner à tous les abes. Ah, ça y est, ben, je suis plein comme une nœud. C'est que pour arroser la bonne cuisine, en que le lieutenant, tous les deux, nous avons bu nos 17 chopines. Du coup, nous voilà plein comme une nœud.
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1: 6h20, c'est votre rendez-vous les gens d'ici. Tous les jours, nous mettons en lumière une personnalité qui fait briller notre région. Elle se confie au micro de Romain Bruno sur votre radio locale ici par Île-de-France. Et aujourd'hui, retrouvons Romain en Seine-et-Marne avec son invité dans une garderie pas comme les autres, hein, n'est-ce pas Romain ?
2: Oui, je suis dans une garderie très spéciale, car elle n'est pas pour les enfants, non, mais pour les animaux et surtout pour les chiens. Et j'ai Fanny. Bonjour Fanny.
3: Bonjour Romain. Ici, c'est chez Dog Day Care. C'est la garderie pour chiens que j'ai créée et ouverte il y a un an à Ceris.
2: Alors, pour celles et ceux qui ne connaissaient pas et qui n'ont pas entendu l'interview d'il y a ça un an, on rappelle ce qu'est Dog Day Care.
3: Dog Day Care, c'est une garderie pour chiens à la journée. Vous pouvez y laisser votre chien pendant que vous travaillez ou si vous avez un déplacement. Mais c'est aussi une boutique avec des friandises et des accessoires, des dog wash en libre service pour laver son chien et un espace bien-être pour prendre soin de lui avec des professionnels du monde animalier qui se relaient chaque mois pour prendre soin de votre toutou.
2: Elle est venue d'où cette idée de créer comme ça ce petit endroit magique pour les chiens ?
3: Cette idée, elle m'est venue il y a 6 ans lors d'un voyage à New York. Je suis passée devant une garderie canine et là, je me suis dit, c'est le paradis pour chiens, pour mon chien, Snow, parce que je cherchais une solution de garde à l'époque. Je n'en trouvais pas et en tombant devant cette garderie, je me suis dit, c'est le lieu où je veux l'emmener.
2: Qui vient ici exactement ?
3: Je vais avoir la clientèle locale qui souhaite laisser son chien pendant qu'il travaille. Ils n'ont pas forcément le temps de s'en occuper. Mais j'ai aussi une clientèle qui va à Disneyland Paris, qui n'a pas la possibilité de laisser son chien dans la chambre d'hôtel et qui veut offrir une journée magique à son chien. Donc ils choisissent Dog Day Care. Parce que Disneyland Paris, c'est juste à côté, à 5 minutes.
2: C'est quoi la journée type d'un chien ici ?
3: Une fois qu'on a déposé son chien, il va être accueilli, on va jouer avec lui, lui proposer des activités, que ce soit de l'agilité d'intérieur ou de la stimulation mentale. C'est parfait pour l'enrichissement personnel. Et ensuite, on va les emmener se promener, puisque les chiens ont besoin d'aller explorer et de renifler. Et on a plein d'espaces verts autour de nous.
2: Vous avez un super métier, Fanny.
3: Ah, je l'adore, mon métier.
2: Il y a combien de chiens d'inscrits ?
3: Alors, je peux vous donner ce chiffre-là. En un an d'ouverture, j'ai accueilli plus de 250 chiens au sein de ma garderie, avec des chiens venus à la fois du territoire, Val d'Europe, où je suis implantée, mais aussi depuis l'étranger. Le chien le plus loin, il vient d'Australie. Et il y a 3 jours, il venait du Panama, les toutous. Donc, on arrive à me trouver partout dans le monde.
2: Et d'ailleurs, si on veut prendre rendez-vous, si on veut laisser tranquillement et sereinement notre chien...
3: Oui, je suis située au 7 boulevard Michael Faraday à Ceris. Et vous pouvez aussi me retrouver sur les réseaux sociaux, dogdaycare77 ou mon site internet dogdaycare.fr.
2: Merci Fanny, voilà, c'était un petit rendez-vous au paradis des chiens.
1: Et c'était très mignon. Merci Romain Bruno et merci à votre invitée Fanny, jeune entrepreneuse et créatrice de Dog Day Care en Seine-et-Marne. Une interview à retrouver en intégralité, même en vidéo, hein, avec tous les petits chiens sur notre page Instagram et sur notre site ici.fr.
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4: Aujourd'hui, pour J'ai testé pour vous, c'est sur la commune de Viennet, dans les Deux-Sèvres, que je vous emmène. On va rencontrer Patrick Dujardin, il est apiculteur amateur et il va nous faire découvrir ce qu'on pourrait appeler un métier hors du commun. Bonjour Patrick.
5: Bonjour.
4: Merci de nous recevoir ici sur ce rucher école. Alors pourquoi un rucher école ?
5: Alors parce que l'abeille du Poitou souhaite former chaque année un certain nombre d'apiculteurs amateurs. Alors il y a de la théorie, mais il y a de la pratique. Et ici, la pratique, on l'a fait sur les ruches que l'on va visiter tout de suite.
4: J'imagine déjà qu'il y a une tenue enfilée comme la vôtre.
5: Ah oui, je vais vous donner ça. Vous allez avoir une paire de gants.
4: La paire de gants, très bien.
5: Bien solide, en cuir. Et puis la vareuse, la protection.
4: Ah oui, c'est pas une tenue de cosmonaute, c'est une vareuse.
5: C'est pas une tenue de cosmonaute, je vous conseille pas.
4: Bon, ça y est, j'ai mis la vareuse et les gants. Ça change complètement de look, là.
5: Impeccable, on est paré pour aller voir les abeilles.
4: On va voir les abeilles ?
5: Ouais.
4: Je vous suis pour les ruches ?
5: C'est parti.
4: Allez, c'est parti. Alors là, nous voici donc devant une ruche. Comment ? Il n'y a pas trop d'abeilles dehors ? Ça a l'air d'être plutôt calme.
5: Ouais. Il n'y a pas d'abeilles sur la planche d'envol. On en voit une qui arrive à l'instant. C'est plutôt une bonne nouvelle pour moi. Ça veut dire qu'elles sont parties travailler, elles sont parties récolter. Donc normalement, on devrait trouver pas mal d'activités à l'intérieur et pas mal de récoltes. On voit que sur cette ruche, il y a le corps de ruche, là où elles habitent.
4: Ouais.
5: Ça, on n'y touche pas, c'est chez elles.
4: Okay.
5: Et puis on a mis 2 greniers. Alors souvent, on en met un seul, mais quand on voit qu'elle récolte pas mal, on peut en mettre un deuxième, voire un troisième, exceptionnellement 4.
4: Donc là, on peut l'ouvrir.
5: Donc là, on va ouvrir.
4: Ah, et on en voit quelques-unes qui essayent de
5: sortir. Voilà, elle vient de voir
4: ce qui se passe.
5: Donc, comme elles n'ont pas forcément tout eu le signal en bas, on va remettre un petit peu de fumée.
4: J'ai jamais été aussi près de tant d'abeilles. Ça voilà. Vous fait pas stresser, vous?
5: Non, non, faut mieux pas, non. Donc là, on est face à une hausse qui est plutôt bien remplie. Il se trouve qu'on doit récolter dans une semaine, donc ça tombe plutôt bien. Et on va sortir un cadre.
4: Ah oui, on voit déjà des abeilles. Et c'est du miel qu'on voit.
5: Alors, c'est du miel. Tout ce que vous voyez là, c'est du miel. Je vous laisse le soulever. Vous allez voir ce qu'il y a comme miel.
4: C'est hyper stressant.
5: Vous lâchez pas, c'est tout.
4: Non, je vous lâcherai pas. Non, vous inquiétez pas.
5: Voilà. Donc là, il y a 2 kilos de miel.
4: Il y a, oui, c'est lourd, ouais, effectivement. Voilà. Et imaginons, on a récupéré le miel. Derrière, c'est quoi? On le met directement en bocal?
5: Alors, pas tout à fait. On va le mettre dans un extracteur. C'est-à-dire que la pellicule que vous avez vue tout à l'heure
4: de cire,
5: on va la couper.
4: Ouais.
5: Voilà, le miel va commencer à couler. On va le mettre dans un extracteur. Donc ça fonctionne par la force centrifuge. Et puis le miel va se mettre à couler. Et là, on va le mettre dans des réservoirs plastiques ou inox.
4: Okay.
5: Et on va le laisser décanter pendant quelques jours.
4: Merci Patrick, en tout cas, de nous avoir montré un petit peu votre métier et de m'avoir permis de tester ce métier un petit peu hors du commun.
5: Oui, je vous en prie, avec plaisir. Nous, on a toujours énormément de plaisir à partager, à faire découvrir. On le fera jamais assez.
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0: proposition, la chanson française rencontre les musiques électroniques et les délires pop. Oscar Les Vacances et MPL avec Les Puceaux, extrait de l'album Ceci n'est pas mon corps. 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
2: En 1994, c'est bien simple, en cette journée du 4 juin, c'est tout Carpentras qui attend la rockstar. Allez vous enfiler votre blouson de cuir, montez sur votre Harley Davidson, la balade commence. Et il faut remonter à 1992 pour bien comprendre la venue de Johnny Hallyday chez nous. C'est à cette date qu'il fonde avec un ami son premier groupe de bikers, les HDC Desperados. Ouvert à tous, tous ceux qui ont une Harley Davidson, l'association va se rassembler à Carpentras pour la première fois, donc 2 ans plus tard, en juin 1994. Carpentras, bah oui, parce que l'un des meilleurs amis de Johnny Hallyday, c'est Joe Rodriguez. Alors, son nom ne vous dit peut-être pas grand-chose, mais ce Carpentrasien de naissance est le garde du corps de Johnny Hallyday pendant 5 ans. Et c'est vrai qu'il partage, comme Johnny, la passion des Harley. Ils ont même des tatouages en commun. En ce 4 juin 1994, notre ami Joe Rodriguez se marie.
3: Au nom de la loi, je vous déclare uni par le mariage.
2: Et il choisit qui en témoin? Bah, Johnny Hallyday. Et voilà, c'est comme ça que Carpentras voit arriver depuis le Var des milliers de motos, tour de ville, mairie de Carpentras, centre-ville, c'est juste la folie. Ce que vous entendez là, c'est un extrait du reportage d'une chaîne câblée de l'époque qui suit le voyage de Johnny et de ses copains bikers. Cette visite aux allures de chef d'État impressionne une partie des Carpentrasiens. Et d'ailleurs, il suffit de parler aux commerçants et aux habitants d'aujourd'hui pour comprendre ce souvenir de cette journée juste dingue. En fin de journée, Johnny, au bras de son épouse à l'époque, Adeline Blondeau, et de son producteur Jean-Claude Canu, prend la direction de l'hippodrome Saint-Ponchon où se déroulent les courses hippiques. Là-bas, c'est presque 30 000 personnes qui l'attendent. Un mini-concert est organisé et Johnny, bah, faut le dire, il s'éclate. 6 titres chantés par la star, qui est ensuite rejoint par le guitariste Paul Persson.
4: De la musique que j'aime.
2: À l'époque, c'est l'animatrice Sophie Favier qui présente ce concert. L'entrée est de 50 francs et pendant 3 jours, c'est juste la folie. La fête ne s'arrête pas. Johnny partira avec Adeline en hélicoptère à la fin de ce week-end. Alors figurez-vous que j'ai pas mal cherché et ce n'est pas la première fois que Johnny chante à Carpentras. Il était déjà venu en 1961. À l'époque, il se produisait place de la mairie dans un tour de chant organisé par l'association des commerçants. Il était alors âgé de 18 ans.
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1: Franchement, c'est mignon, Cormeille. Si vous cherchez du typiquement normand, vous êtes au bon endroit. Et puis, on est à la campagne, tout en étant qu'à 20 minutes de la mer et à 15 km de Pont-l'Évêque. Cyril, lui, vous le trouverez en plein cœur du village, sur la place du Mont-Mirel. Il m'aurait plu son métier à Cyril, si j'avais pas eu de main gauche.
2: Trop bien ça. Comment ça va?
3: Ça va, oui, impeccable.
2: Tu viens de rentrer?
3: Eh ben à l'instant, on vient de rentrer de chantier.
2: T'étais dans une église?
3: Oui, on était dans une église à une vingtaine de kilomètres d'ici, à Saint-Pierre de Salerne.
1: Son métier, c'est de donner vie à la lumière.
3: Nous, la lumière, on la redonne dans les édifices et puis on la reprend, mais colorée, la lumière.
2: Mais tu fais pas que les églises?
3: Non, on fait les manoirs, on fait les particuliers, on fait tout plein d'édifices, que ce soit particulier ou monument historique.
1: Cyril, il est comme ton père, il est pas vitrier.
3: Non, je suis pas miroitier ni vitrier. Moi, je suis maître verrier, restaurateur, créateur de vitraux.
1: Je pensais qu'on disait vitrailliste.
3: Ah oui, vitrailliste. Vitrailliste, c'est pour ceux qui ont moins de 10 ans d'expérience.
1: Ah.
3: Voilà. Et au-dessus de 10 ans d'expérience, quand on a travaillé dans des monuments historiques et autres classés, eh bien, on devient maître verrier.
1: J'entends du monde à la cave.
3: En bas, ils sont en train de faire du montage au plomb. Donc, on les entend un peu taper avec des clous, des marteaux. Ouais. Et ils remontent des vitraux en plomb.
1: Bah oui, c'est du plomb entre les bouts de verre.
3: Bon, après, il y en a d'autres qui peuvent utiliser une technique au Tiffany, mais c'est pas la technique traditionnelle. Nous, on fait la technique traditionnelle plomb, verre et étain, comme au Moyen-Âge.
2: Ah, le Tiffany, c'est la même technique que celle qu'on utilise pour les lampes qui portent le même nom?
3: Exactement, c'est ça. C'est la technique qui s'appelle Louis Comfort Tiffany, qui a fait les lampes aux États-Unis.
2: Ah, mais je croyais que c'était du plomb, moi.
3: Ah non, c'est du Tiffany.
2: D'où le nom de la lampe,
3: puisque c'est le nom du créateur, Louis Comfort Tiffany.
2: Je vais me coucher, moi, con, ce soir.
1: Pour ça, il y a encore du boulot.
3: Et d'autres aussi, peut-être, du coup.
1: Il a pas l'air si vieux, Lalouche.
3: À Lalouche, le mois prochain, 44.
2: Quand t'avais 15 ans, tu voulais être...
3: Un an après. Moi, j'ai commencé à l'âge de 16 ans mon métier, à l'apprendre, bien évidemment. Ouais. Et puis, je suis ressorti d'une école sur Paris à l'âge de 20 ans.
2: Et ça devient d'où, cette envie de travailler le verre, comme ça?
3: Eh ben, on parlait tout à l'heure, la lumière le matin. Bon, ouais. Ben, moi, c'était la lumière, tout simplement, qui se décolorait sur les murs par rapport à des vitraux avec le soleil qui passe à travers. Ça m'a tout de suite attiré et j'ai voulu savoir comment ça se passait. J'ai découvert une école, l'école de Paris, et je suis rentré dedans.
1: Le maître verrier, il travaille pas que le verre.
3: On travaille le bois, le métal, la pierre et le verre.
2: La pierre aussi?
3: Eh oui, quand là, on vient de sortir de chantier, on vient de taper dans la pierre pour retirer les vitraux. Et puis pour les reposer, bah, il faut savoir faire du mortier avec la pierre.
2: Donc tu casses et tu refais, quoi.
3: Exactement, on casse et on refait.
1: Si vous voulez un vitrail chez vous, il peut vous le faire?
3: On peut le faire. Par contre, nous, on a une chance assez extraordinaire et je touche du bois. On a à peu près un an et demi d'attente avant de pouvoir le réaliser.
1: Ah bah oui, mais non, j'en avais besoin pour ce week-end, moi.
3: Donc après, t'auras ton vitrail dans un an et demi, pas avant.
1: Il a fait des beaux chantiers, le copain.
3: Moi, celui qui me vient tout de suite en tête, c'est le petit palais à Paris, de refaire les quatre rosaces du petit palais à Paris.
1: Bon, il était pas tout seul, hein.
3: Je les ai restaurés avec des compagnons. Mais j'étais dessus, j'étais chef de mon équipe à cette époque.
1: Pour voir le travail de Cyril, vous tapez ateliergouty.com avec un Y à Gouty.
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4: Dans la famille Moquet, je demande la fille, Pauline. Effectivement, chez Daniel Moquet, il travaille en famille, mais vraiment.
5: Donc au départ, c'était mon père qui a créé sa société. Donc ma

0: père a rapidement rejoint l'aventure de l'entreprise. Et puis donc moi en 2004 et ma sœur Camille, parce qu'on est deux filles. Et puis enfin nos maris qui eux gèrent les entreprises. Donc mon beau-frère à Laval et mon mari à Parigny-sur-Bray.
1: L'entreprise Daniel Moquet est purement mayonnaise, fondée par le papa Daniel Moquet en 1977, originaire de Parigny-sur-Bray.
0: Et on aménage, on embellit les extérieurs des particuliers qui veulent avoir un beau jardin.
1: Un beau jardin avec des petits oiseaux, du vent et même la mare aux canards. Quant à l'entreprise Daniel Moquet, elle a semé des graines dans tout le département et dans toute la France.
0: Alors en tout, on a 450 entreprises qui sont réparties sur 4 marques, puisque notre métier historique, c'est entrepreneur paysagiste. Au départ, on ne faisait uniquement les allées chez les particuliers. Et puis on a rajouté à notre activité toute la partie clôture, portail et pergola. En 2022, on fait les jardins. Et puis enfin, là, le dernier réseau, on propose aussi à nos clients de réaliser les piscines des spas.
1: Et leur point fort, c'est de s'adapter au projet du client et rapidement.
0: C'est-à-dire que quand un client nous appelle, rapidement, sous 8 jours, on se déplace à son domicile pour faire une étude de son projet.
1: Je voudrais une petite île végétale au milieu de ma grande fontaine, si c'est possible. D'ailleurs, c'est quoi la mode? Parce que l'entreprise suit les envies des clients et le climat qui évolue.
0: On est de plus en plus à des jardins naturels et sans entretien. Donc en fait, c'est un peu ça, c'est-à-dire qu'on s'y sente bien et qu'on n'y passe pas un temps fou à entretenir son jardin. Des massifs qui sont autonomes, qui ont moins besoin d'eau. En fait, on fait attention au choix des végétaux qu'on utilise.
1: Aujourd'hui, il y a plus de 2500 personnes à travailler sous l'enseigne Daniel Moquet et l'un des principes, c'est celui-ci.
0: On s'attache en fait à utiliser la végétation locale. C'est vrai que quand on nous demande des palmiers ou des oliviers, c'est moins les végétaux de notre région.
1: Oups ! Est-ce que vous pouvez me déplanter l'olivier et mettre un châtaignier à la place ? Comme le précise Pauline, la Mayenne reste la terre de cœur.
0: On est très attaché à notre région et on travaille avec des entreprises mayennaises.
1: Daniel Moquet, une entreprise qui participe à la bonne santé économique de notre département et qui se déploie toujours plus. Ah, si c'est possible d'ajouter des nénuphars dans mon spa, s'il vous plaît.
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3: Être de mauvaise humeur, ça arrive, mais savoir le dire en breton, c'est pas simple. Eh bien, je vais vous l'apprendre. Et puis, les Botorels, coucou, ça va être votre tour aujourd'hui.
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3: Alors pour les râleurs du matin ou les râleurs de toute la journée, bah ouais, il y en a, on en connaît, hein, ceux qui ne sont jamais satisfaits et aboient au lieu de parler, eh bien, c'est gualimor, le mot à employer. Gualimor et out, armintiement. Tu es de mauvaise humeur ce matin. Gualimor et out, armintiement. C'est un mot composé, donc, avec gual en premier, qui signifie mauvais, le mal ou le malheur. Employé devant un mot, gual sert à insister sur le côté néfaste, mauvais d'une chose. Par exemple, gualvrudet, c'est une personne de très mauvaise réputation. Donc, gual et immor, gualimor, hein, ça veut dire de mauvaise humeur, de très mauvaise humeur même d'ailleurs. À dire à votre ado, à votre conjoint ou collègue, ou pas en fait, hein, sinon ça va créer la dispute. Mais maintenant, vous saurez dire, gualimor et des irio, ceci est de mauvaise humeur aujourd'hui, gualimor et des irio. Retenez donc pour aujourd'hui que gual signifie mauvais en breton, immor, l'humeur, gualimor, la mauvaise humeur.
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3: Et maintenant, nos Botorels. Nom de famille assez répandu, alors, Botorel, ça sonne fortement breton, hein? Ouais? Eh ben non. C'est une version bretonnisée d'un nom de famille qui vient de l'ancien français. Il n'y en a pas beaucoup en breton, mais il y en a quelques-uns, comme celui-là. Botorel, ça vient de Boterel, qui avait perduré dans la langue galaise, en Haute-Bretagne. Un nom attesté au 15e siècle, on le trouve aussi chez nos voisins de Cornouailles britanniques d'ailleurs. Mais Botorel, Boterel ou encore Botrel, comme Théodore, le célèbre chanteur de la Papoulaise, eh bien tous ces noms viennent d'une ancienne forme française, Boterel, qui signifie le petit crapaud. Mais alors, c'est pas un petit crapaud, ça servait surtout de surnom péjoratif, donné à une personne n'ayant pas des traits de visage des plus beaux, ou d'une personne méprisable, pas agréable du tout. Donc, même si ça semble breton, eh bien l'origine, pour le coup, vient de la partie non bretonnante de la Bretagne, et ça a été mis ensuite à la sauce armoricaine langue bretonne par nos anciens. Voilà, quelques mots de plus et des explications sur notre belle langue bretonne. Je vous dis à demain pour d'autres surprises. Canevarhoas.
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1: C'est le salon de thé du village. Originaire d'Arègne, Marie-Hélène Fondatch a eu l'opportunité de reprendre ce commerce il y a quelques années.
2: L'histoire est datée de 3 ans là, mais autrement, la biscuiterie des gâteaux que j'ai créée en 2012 de base. Et après, là j'ai racheté le bar là il y a 3 ans. Donc j'ai voulu faire biscuiterie, le dépôt de pain de la boulangerie L'Amadeus et en plus le salon de thé. Un lieu de rencontre, voilà, un peu toute la semaine, je suis ouvert tous les jours, y compris les jours fériés, il n'y a que le 1er janvier que je suis fermé, et toute l'année.
1: La commerçante accueille beaucoup de locaux et des gens de passage.
2: Donc à Rennes, c'est vrai que normalement c'est un passage, mais souvent on s'y arrête, ici, voilà. Après, il y a beaucoup quand même des îles rouges qui arrivent au village, Cavi, les petits villages au-dessus aussi, puisque l'hiver après, beaucoup de commerces se ferment. Mais nous, à Rennes, l'avantage, c'est qu'ils sont beaucoup ouverts à l'année. Ah, pour moi, à Rennes, c'est un village déjà de base qui vit toute l'année. Bien sûr, l'été, ça vit encore plus parce que voilà, le monde, il y en a partout. Par rapport déjà à la grande école qu'on a, il y a quand même une 70 enfants. Ensuite, on est quand même pas mal en niveau habitants. Il y a quand même beaucoup de commerces qui sont ouverts encore une fois à l'année, donc ça fait mine de rien, ça fait vivre le village.
1: Hein. Et c'est dans son salon de thé que Marie-Hélène confectionne ses biscuits.
2: C'est un plaisir en fait, pour les gens, pour faire goûter, qu'ils aient quand même un plaisir gustatif. Mais je reste beaucoup sur le local quand même. Hein. Les Cougeaux et nature, citron, aux amandes, le sablé à la farine de châtaigne, noisettes, les amarettes. Voilà, j'ai quand même une dizaine de sortes. Hein. Je fais tout toute seule, à la main. Donc, j'essaie de ne pas m'éparpiller. Après, je ne les mets pas dans les grands magasins parce que j'arriverai pas à suivre. Mais dans les petits épiceries fines, les petits U, le Viva, le Lan, un peu de partout, mais en petit.
1: Avec son salon de thé, Marie-Hélène Fondatch y maintient un lien social à l'année sur la place du village et compte bien stabiliser son activité ces prochaines années.
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3: La Lorraine regorge de trésors et elle ne le sait pas assez. Des villes, par exemple, qui sont superbes et riches en histoire, parfois à un jet de pierre de chez soi et qu'on ne pense pas toujours à aller voir au moins le temps d'une balade. Vic-sur-Seille est de celle-là. Une cité de caractère en Termes-et-Lanne, à moins d'une demi-heure de Nancy, au cœur du riche pays du Saulnois, le pays de la verdure et du sel. Un sel qui a fait la fortune des Gaulois des environs, puis des Romains, puis des évêques de Metz, puis des ducs de Lorraine. Il faut dire que le sel autrefois, c'était l'or blanc. C'était le seul moyen de conserver longtemps les aliments, la viande notamment. Alors, qui avait la main sur le sel, avait la main sur les réserves. De cette époque très riche, Vic a su garder le meilleur, un patrimoine qui raconte une histoire. Le château des évêques a gardé la porte fortifiée, qui continue d'impressionner ceux qui la découvrent, elle qui prend ses racines au Moyen-Âge, mais qui a tellement bonne mine, parce que la ville en prend bien soin, il faut le dire, tout comme elle prend soin des batraciens qui vivent dans les anciennes douves, qui sont protégés et qui pourraient vous dire en langage grenouille que la Vic est belle, si j'ose dire. Il y a aussi le bel hôtel de la Monnaie, construit à peu près au moment de la bataille de Nancy. Il a donc 550 ans, à peu de choses près, un bâtiment coiffé d'un étonnant balcon en bois qui fait tout le tour. Et dans lequel vous trouverez d'ailleurs l'office du tourisme avec plein d'idées de randonnée dans le coin. Vic, c'est aussi le musée départemental Georges de la Tour qui affiche une collection exceptionnelle de peintures du XVIIe siècle. Et c'est quand on entre à l'intérieur de ce musée qu'on se demande pourquoi on n'a pas eu envie plus tôt de voir de vrais tableaux, vous savez, ceux sur lesquels on voit la trace du pinceau. Et puis Vic-sur-Seille, ce sont de jolies rues avec de beaux hôtels particuliers. En partant, faites un détour par Marsal, la ville de sel des ducs de Lorraine, ville d'histoire, fortifiée par les Français qui voulaient absolument mettre la main dessus, et quand ils l'ont eu, la garder, puisqu'elle était véritablement le bas de laine des ducs de Lorraine. On y voit encore les remparts, la porte de France, et dedans, l'étonnant musée du sel. Vic-sur-Seille, ville d'art et d'histoire, le Saulnois, pays d'héritage et de nature, bah c'est fin bien. En même temps, c'est Lorrain.
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4: Victor Hugo est venu à Reims à plusieurs reprises, et notamment lors du sacre de Charles X, le 29 mai 1825. Charles X qui a succédé à son frère, Louis XVIII, quelques mois plus tôt, en octobre 1824. Depuis 10 ans, en fait, les Bourbons ont retrouvé le trône après la chute de Napoléon et l'entrée dans la période dite de la Restauration. Louis XVIII n'avait pas souhaité renouer avec la tradition du sacre. La Révolution restait présente dans les esprits, puis sa santé fragile rendait une longue cérémonie difficile pour lui. Charles X, lui, choisit l'option inverse. Le souverain entend affirmer la légitimité monarchique par un retour aux rites ancestraux. La cathédrale Notre-Dame de Reims accueille la cérémonie et c'est une véritable parade en ville. Un cortège royal avec bannières, soldats, les dignitaires du royaume et les membres de la famille royale qui composent donc cette procession spectaculaire. Parmi les invités figure un jeune écrivain de 23 ans, Victor Hugo. Et il est invité officiellement à cet événement car il ne cache pas son penchant royaliste. Mais il n'est pas dupe, hein. S'il est convié au sacre royal, c'est pour en écrire tout le bien qu'il en pense. Le roi a

0: demander si j'étais ici. Je suis effrayé de ce qu'ils attendent de moi, précise-t-il à sa femme Adèle dans une lettre. Il en profite tout de même pour faire un peu de tourisme. Et comme tout écrivain qui se respecte, il observe et prend des notes. Il passe notamment rue de Venise et tombe sur une jeune femme dans une cour de la rue Folpen. C'est une gitane qui danse. Il poursuit sa balade dans le quartier Saint-Remy et s'arrête devant la basilique pour en faire la découverte. Il croise un petit homme d'une trentaine d'années. Il est bossu. C'est en fait le sonneur de cloche de la basilique. Tout cela inspire Victor Hugo pour l'écriture des personnages principaux de son roman Notre-Dame de Paris, publié en 1831. Le bossu sera Quasimodo et la gitane devient bohémienne sous le nom d'Esmeralda. Les héros de Notre-Dame de Paris, imaginés à Reims, c'est l'un des trésors de Champagne-Ardenne.
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2: Il est tellement bon en hiver de se blottir, se réchauffer le corps, mais aussi l'esprit, pour affronter la vie avec plus de courage et de vigueur. En occitan, on dit coucouna. Coucouné en français régional, hein, comme ils disent dans les dictionnaires, ils sont mignons. Sauf que le mot de coucouna vient de coucou, provençal, hein, attesté par Mistral, dérivé de l'occitan provençal coucoun, qui signifie coque ou coquille, l'œuf, pour ne pas le citer, d'où tout commence, où l'embryon se développe, blotti contre la paroi, le cocon. J'ai reçu mes petits-enfants, ils m'ont coucouné. Ils m'ont enveloppé. C'était génial. Mais chez coucouna devant l'oufio, je me suis blotti devant le feu. Chères auditrices et auditeurs, il y a plein de mots en occitan pour dire se blottir. Satapa, sakata, sarza, sagrumi, c'est rancunia, c'est crapuni. D'accord, mais celui que je vous adresse est rempli d'affection, de chaleur. Je vous coucoune de mots doux pour réchauffer votre âme. Coucounez-vous bien. Ana adio.
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3: Corentin Gaudin, je suis technicien forestier et également compétiteur national en bûcheronnage sportif.
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3: Depuis mon plus jeune âge, j'ai toujours voulu être forestier. Alors, je connaissais pas encore toutes les professions de la filière, mais depuis le départ, je savais que je voulais travailler en forêt. C'est la chance qui m'a été transmise par ma famille et le fait d'évoluer en milieu forestier dès le jeune âge.
4: Vous venez du Jura. Dans le Jura, il y a aussi des forêts. Dans le Jura, il y a aussi des gardes forestiers. Pourquoi avoir choisi la Corrèze?
3: C'est l'école forestière de Meymac qui m'a fait choisir cette destination. C'était la seule école en France à faire le BTS gestion forestière en un an, à l'époque où je l'ai fait. Et donc, c'est ça qui m'a fait venir en Corrèze. J'avais prévu de passer un an à Meymac pour ce BTS et rentrer chez moi. Et en fin de compte, on est tellement bien ici que j'y suis resté.
4: Voilà. Et puis vous avez découvert, lors de votre apprentissage, le bûcheronnage sportif. Qu'est-ce que c'est pour l'expliquer en deux mots?
3: Le bûcheronnage sportif, c'est différentes épreuves de précision à la hache, au passe-partout et à la tronçonneuse, qui sont toutes des épreuves déterminées par le temps, qui nécessitent de la précision, de la vitesse, de la lucidité et un petit peu de force. Il y a 6 épreuves en ce qu'on appelle les timber sports, style timber sport. Donc pour ces compétitions, c'est organisé par style. Et donc il y a 6 épreuves. Il y a 3 épreuves de hache, 2 épreuves de tronçonneuse et une épreuve de passe-partout.
4: Dans laquelle vous vous sentez, vous, le plus à l'aise, finalement?
3: C'est peut-être le passe-partout, mon épreuve préférée.
4: Et c'est quoi ça, alors?
3: C'est cette grande scie qu'on pouvait voir historiquement en forêt avec 2 poignées et qui maintenant, pour les bienfaits de la compétition, a une seule poignée. On scie donc tout seul. C'est pas exactement les mêmes outils. C'est une denture américaine, tandis qu'en France, c'était des dentures en dents de requin, des dentures françaises. C'est du matériel uniquement destiné à la compétition.
4: Si on disait au petit Corentin, dans son Jura natal, qui rêvait déjà de travailler dans la filière bois, tu vas devenir un jour un champion, parce que c'est ce que vous êtes, de bûcheronnage sportif, qu'est-ce qu'il en aurait pensé?
3: Alors à l'époque, je savais même pas que ça existait, mais j'aurais trouvé ça fantastique parce que c'est dans la lignée, dans la continuité de mon métier, qui est ma passion depuis toujours, et j'arrive à avoir un sport en lien avec mon métier et qui sont en fait toutes les deux des passions.
4: On n'a pas l'impression de tourner en rond un peu des fois?
3: Oh non, jamais. Il y a tellement d'axes d'amélioration à chercher, de perfectionnement sur du matériel, sur la gestuelle, sur des angles, qu'on tourne jamais en rond. Et il y a aussi, nous, depuis peu, grâce à notre club, les cogneurs du plateau de Millevaches, donc à Meymac, tout cet aspect de transmission. On a des jeunes qu'on entraîne toutes les semaines et ça apporte une vraie plus-value et un sens à ce qu'on fait de transmettre. Le club a été créé en 2009.
4: Ah, d'accord.
3: Moi, je l'ai récupéré en 2019 avec Nicolas Oliva. Et on était deux et aujourd'hui, on arrive à 31 membres du club.
4: Et si demain, à la star d'un footballeur, par exemple, on vous dit, tiens, il y a un grand club au fin fond de l'Europe qui te demande, t'es super bien payé, mais faut que tu déménages avec toute la famille, vous faites quoi?
3: Ah, je n'irai pas. Non, non, on a créé tout ici et on est tellement heureux de ce qu'on a fait. C'est vraiment un loisir, une passion et j'ai à cœur que ça le reste.
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1: Bonjour à toutes et tous, bienvenue dans Affaires classées, le podcast. Pour ce 40e et dernier récit de la 11e saison des Affaires classées, je vais vous proposer un retour dans le temps un siècle en arrière. Nous sommes en avril 1926. Le corps mourant de Laurent, un agriculteur sans histoire, est découvert à l'entrée du village basque d'Itsassou. Selon les gendarmes, le malheureux a été frappé à coups de pieu. Qui est l'assassin du village de la Cerise Noire?
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1: Bienvenue à Itsassou, ce village basque où l'écrivain Pierre Loti, de passage en 1863, notait dans ses carnets la splendeur des jardins, des vergers et buissons de roses dans ce petit pays de cerisiers. On sait que, jusqu'aux années 60, d'importants marchés se tenaient dans les quartiers d'Itsassou et des communes voisines pendant la période de production. Les cerises y arrivaient en traîneau depuis les exploitations de montagne, remplies de grands paniers garnis à bras d'hommes, avant d'être vendues sur les marchés de Pau, de Bayonne et jusqu'à la capitale de l'Aquitaine. Pour les nombreuses fermes du secteur, l'or de la Cerise Noire a longtemps représenté la principale rentrée d'argent. C'est dans ce décor de cartes postales, au cœur de la vallée de la Nive, qu'en 1926 survient un drame qui a longtemps marqué les mémoires. L'affaire débute en plein week-end des fêtes de Pâques. Au matin du dimanche 4 avril, il fait encore nuit quand Jean, un ouvrier agricole levé aux aurores, fait une terrible découverte. Circulant à bicyclette sur la route départementale reliant les villages d'Alsou à Itsassou, son attention se porte soudain sur deux pieds humains qui dépassent d'un fossé de ronces. Jean s'arrête, il reconnaît sans mal le visage de Laurent, Laurent Elgar, un homme âgé de 53 ans avec lequel il a travaillé par le passé. Le malheureux bafouille quelques mots, sans plus. Jean enfourche son vélo jusqu'à la maison la plus proche. Martin, le maître des lieux, ouvre. Les deux hommes se portent aussitôt au secours du pauvre Laurent, qui présente une plaie sanglante à la tête. Est-il tombé accidentellement ? Était-il ivre ? Difficile de dire à ce stade ce qui a pu se passer. À l'époque, il n'y a ni portable, ni cabine téléphonique. Jean et Martin empoignent le blessé, semi-conscient, pour le conduire à la grange voisine. Et en attendant que le médecin arrive, ils tentent de l'interroger. Sans résultat, le docteur d'Autezac se présente. Son pronostic est sombre. Laurent n'a que quelques heures à vivre. Ses nombreuses blessures posent question.
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1: Selon le praticien, le malheureux souffre d'un traumatisme crânien majeur. Sa tempe droite présente une plaie ouverte, profonde, comme s'il avait été frappé à l'aide d'un objet pointu, une aiguille ou un couteau. Plusieurs côtes de sa cage thoracique sont fracturées. Des plaies peu compatibles avec une banale chute au sol, qu'il soit tombé en état d'ivresse ou qu'il ait été renversé par un automobiliste qui aurait pris la fuite. Le corps du malheureux est transféré en voiture à sa maison natale à Alsou, 6 heures après sa découverte. Il expire à 15 heures, sans jamais avoir repris connaissance, emportant avec lui le secret de ce qui s'est passé en pleine nuit, aux abords de la route départementale. Comme la loi l'y oblige, le médecin de famille refuse de signer l'acte de décès, considérant qu'il existe ce que l'on appelle en droit un obstacle médico-légal. Et cette situation justifie que les gendarmes soient alertés et qu'une enquête soit ouverte pour déterminer les causes de la mort. C'est chose faite en milieu d'après-midi. Plusieurs militaires Saint-Terre, des brigades d'Espelette, Ustaritz et Cambou se présentent sans tarder à la ferme Elgar, accueillis par un concert de larmes des femmes déjà vêtues de noir. On alerte le procureur de la République à Bayonne qui, avisé des faits, ordonne l'autopsie du malheureux, une enquête de voisinage et la fouille minutieuse des abords du bosquet où il a été découvert au petit matin. Selon les voisins de la maison Ola où il résidait, ce célibataire âgé d'une cinquantaine d'années menait une vie sans histoire. Ouvrier agricole, il arrondissait ses fins de mois en vendant de temps en temps quelques animaux qu'il repérait chez les fermiers du secteur. Vaillant, honnête, économe sont les adjectifs qui reviennent en chœur parmi les témoins entendus. Laurent habitait depuis toujours la maison familiale héritée de ses parents, aux côtés de sa sœur Catherine et des deux enfants de celle-ci, Laurent Alti et Marie Bessonard. Selon les voisins, l'ambiance n'était pas toujours au beau fixe entre Laurent et les siens. Alors les gendarmes se posent une question. Serait-ce une piste ?
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1: Selon le médecin légiste requis par le procureur de la République, Laurent Elgar est décédé des suites d'une plaie profonde à la tempe droite. Une plaie causée par l'enfoncement d'un objet pointu, comme une pique en métal, par exemple. Autant dire que, dès cet instant, la thèse d'une chute accidentelle est définitivement abandonnée. Les gendarmes entament une minutieuse perquisition aux abords du tas de ronces où le malheureux a été découvert dans la nuit. À 25 mètres de là, ils mettent la main sur un piquet en bois taché de sang et de cheveux séchés de couleur brune, exactement la même couleur que ceux du défunt. C'est une avancée majeure pour les gendarmes qui sont maintenant convaincus de tenir l'arme du crime. Oui, Laurent a été tué à l'aide d'un pieu. D'où provient ce maudit piquet ? D'une clôture de champ voisine. À 100 mètres du lieu supposé de l'agression, il y a bien un piquet de clôture qui a été arraché, déterré et qui fait défaut. Et près de là, sous les ronces, ils mettent la main sur le béret noir, puis le porte-monnaie vide de la victime. De précieux indices qui dessinent déjà le scénario du drame. Étant dit que les policiers de la 7e brigade mobile de Bordeaux, les descendants des prestigieuses brigades du Tigre créées par Georges Clémenceau, l'enquête criminelle se concentre à présent autour des proches du défunt. De fil en aiguille, plusieurs témoins leur ont rapporté que Laurent Elgar venait de vendre l'avant-veille une jument qui lui avait rapporté une somme de 1200 francs. Elle est bizarrement introuvable dans son portefeuille abandonné en pleine nature, mais elle n'est pas davantage dans l'armoire de sa chambre. Le meurtrier l'aurait-il dérobée ? Autre découverte, en fouillant les archives locales de la gendarmerie, les enquêteurs découvrent que le petit-neveu du défunt, un certain Pierre Bessonard, âgé d'une vingtaine d'années, a eu maille à partir avec la justice, notamment pour des vols au préjudice d'agriculteurs du secteur, mais aussi de l'oncle aujourd'hui décédé. Intéressant. Selon les premiers renseignements, Pierre a été réformé de l'armée pour déficience mentale légère. Il a aussi été arrêté pour désertion à deux reprises. Tout cela fait-il de lui un suspect ?
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1: Prudemment, les policiers interrogent les proches du défunt sur leur emploi du temps le samedi 3 avril, veille de la découverte du corps. Catherine, sa sœur, affirme que Pierre a quitté la ferme vers 19h30. Il devait récupérer un costume chez une couturière du village pour se faire élégant à la messe pascale du lendemain. Mais il n'est jamais revenu. À 21h, à l'heure de se coucher, Catherine a donc laissé la porte de la ferme ouverte. Le lendemain, aux aurores, quand elle se lève, Pierre n'est toujours pas rentré. La solide quadragénaire ne s'en est pourtant pas émue davantage. Oui, il lui arrivait parfois de s'absenter un ou deux jours. Quand on lui a ramené son frère mourant à la maison, Catherine a bien tenté de faire parler Pierre, mais inconscient, il n'a pu prononcer un seul mot avant de s'éteindre. Et les autres occupants de la maison familiale, que disent-ils ? Pierre, le petit-neveu, affirme qu'il a regagné la ferme vers 19h20. Son oncle, Laurent, achevait de rentrer le foin. Il est ensuite parti récupérer le fameux costume. Alors c'est Pierre qui a déchargé le reste de la charrette. Point final. Le jeune homme affirme qu'il a ensuite dîné avec les siens avant de se coucher. Il n'a plus quitté la ferme de la soirée. Un point important que confirme Catherine, la sœur du défunt. Pierre Bessonard ignore pourtant que les policiers tiennent un indice majeur contre lui. Ils ont trouvé dans son portefeuille plusieurs billets de banque maculés de sang. Et son vélo présente aussi plusieurs taches rouges. Le jeune homme ne semble pas désarçonné pour autant. Les billets, il les a reçus de son patron, qui l'a payé la veille. Peut-être était-il déjà souillé, il n'a pas vérifié. Quant au vélo, son grand-oncle le lui a emprunté parfois et malheureusement, il saignait du nez. C'est sans doute l'explication à ses yeux. L'employeur du jeune homme

0: est interrogé. Il confirme qu'il a remis sa paye au jeune Pierre, mais n'a aucun souvenir que les billets de banque aient été souillés par du sang. Alors, Pierre Bessonard est-il sorti d'affaire? Lui le pense, mais les lignées du commissaire Arburu ne sont pas du tout hommes à renoncer à une piste.
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0: Pierre ignore que les policiers ont recueilli à son sujet d'intéressants témoignages qui contredisent son emploi du temps le soir du crime. Il affirmait, la main sur le cœur, qu'il était allé sagement se coucher et ne s'était pas éloigné de la ferme familiale. Or, quatre témoins, oui, quatre, habitant le village d'Alsou, affirment l'avoir aperçu vers 19h45, marchant dans les pas de son oncle qui se rendait chez la fameuse couturière, afin de récupérer son plus beau costume. Un autre, qui sortait du café à 21h15, soit 1h30 plus tard, est encore plus formel. Il a vu Pierre au guidon de son vélo, mais cette fois, il était seul. Les policiers sont convaincus que le crime a été commis dans ce laps de temps, 90 minutes. Le vélo, les billets maculés de sang, autant d'indices compromettants qui désignent le jeune garçon. Face au juge d'instruction de Bayonne qui l'inculpe des crimes de vol et assassinat, Pierre Bessonard persiste dans ses dénégations. Il va pourtant se raviser. Écroué à la Villa Chagrin, à la prison de Bayonne, il écrit et demande au juge de le recevoir. « Ne cherchez plus, c'est moi qui ai fait le coup. » Il admet, enfin. Pierre en a gros sur la conscience. Le samedi 3 avril, son oncle l'avait agonie de reproches et d'injures. Il ne bossait pas assez à ses yeux, plaide-t-il. Furieux, il l'a donc suivi, à distance, lorsque Pierre a pris le chemin d'Itsassou en direction de chez Catherine, la couturière. Lorsque Laurent s'est aperçu qu'il était suivi à distance, il se serait mis en colère et aurait menacé Pierre, brandissant sa canne en bois. Pierre se serait emparé d'un pieu arraché d'une clôture toute proche. Il s'est ensuite vengé en le frappant à la tête, l'abandonnant à son triste sort, seul au bord de la route. Et Pierre rajoute un détail de taille. Catherine, la sœur de Laurent, est loin d'être une oie blanche. Ils se disputaient souvent, Catherine reprochant à son frère de garder son pognon sans le partager, elle qui avait des dettes un peu partout dans le village. À plusieurs reprises, Catherine aurait suggéré à son neveu qu'un jour, il faudrait lui coller un bon coup de pioche, lui creuser un trou et l'y enterrer. Comprenez, s'il a tué, Pierre y a été poussé. Pour ce crime d'un autre temps, il purgera 8 années de réclusion criminelle.
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1: Elle est picarde, elle est romancière et elle donne son billet d'humeur tous les jours sur l'antenne Ici Picardie du lundi au vendredi. Karen Ponte s'éparpille. Bonjour Karen.
2: Bonjour. Quand on vieillit, on repense souvent avec nostalgie à nos années d'adolescence, à la limite de lancer à la cantonade cette fameuse phrase « c'était quand même mieux avant ».
1: Ah.
2: C'est étrange quand même cette affirmation, parce que quand on y réfléchit un peu, tout n'était quand même pas au top avant. Prenons par exemple le cas des moyens de télécommunication avant l'avènement des téléphones portables. En ce qui me concerne, j'ai connu les tatous, ces petits boîtiers noirs qui nous permettaient de savoir que tel numéro cherchait à nous joindre et c'est tout en fait. Parce qu'il fallait alors trouver une cabine téléphonique, espérer avoir encore des unités sur sa carte téléphonique pour rappeler la personne. À l'époque, le must, c'était ceux qui avaient des tam-tams. Et là, il y avait comble du luxe, un message qui s'affichait sur l'écran. Bon, on ne pouvait toujours pas répondre. Pour cela, il fallait trouver une cabine, espérer avoir des unités sur sa carte, dicter son message à une opératrice qui, elle, l'envoyait sur le tam-tam de l'émetteur. Je suis pas certaine du « c'était quand même mieux avant » dans ces conditions. Et je crois qu'on pourrait multiplier ce genre d'exemples. C'est ce qu'on va faire toute l'année, la suite donc aux prochains épisodes. Je vous dis à demain et d'ici là, rappelez-vous qu'être focus c'est bien, mais qu'être éparpillé c'est encore mieux.
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1: Me voilà parti en quête de brèves de comptoir. Et pour ça, nous allons rentrer au Zanzibar. Bonjour messieurs, dames.
2: Bonjour.

0: Bonjour.
1: Bonjour. Là, la coupe de comptoir, tu sais, c'est la circulation. Et comment dire, le bordel, les bouchons, les vélos sur les trottoirs, les trottinettes sur les trottoirs, qui ne respectent pas. Et puis voilà, c'est le bordel. Ouais. Je me dis qu'à un moment donné, il faudra respecter les codes de la route et respecter les piétons.
2: Donc, c'est bien l'heure où on râle.
1: C'est mon surnom, figurez-vous.
3: Non.
1: Si, la râleuse. Moi, j'en ai marre, donc après, voilà. C'est comme hier, tu vois, il y a un vélo électrique qui était sur le trottoir. Il m'a à peine bousculé, machin. Même les trottinettes, hein, à un moment donné, faut contrôler, quoi. Et comme... Hier, on est parti en voiture, on avait un vélo devant nous qui était sans lumière. Et je n'ai pas vu parce que mon nez, là, quand on descend sur Sidoine, les voitures montantes, on a les lumières en pleine face. Donc quand les gens viennent pour la piste cyclable ou traversée, on voit en rien. Il y a une voiture, il y a un vélo qui est sans lumière. Je ne l'ai pas vu. C'est mon mari qui a dit attention, j'ai freiné. Ben, mon mari n'aurait rien dit. Et ben, le vélo sans lumière, sans le voir, j'aurais percuté. Qui c'est qu'a tort ?
2: Alors, est-ce que vous faites que râler ou est-ce que parfois vous montrez votre mécontentement vis-à-vis d'un cycliste ou un gars en trottinette ? Est-ce qu'il entend la suite et le reste ?
1: Alors, des fois, on a un petit doigt d'honneur et des fois, la personne s'arrête et on discute. Il y a des gens qui sont bien sympas qui s'arrêtent en disant voilà, comme les vélos qui sont sur la route et que je klaxonne en disant que je vais passer. Il dit qu'est-ce qu'il y a, madame ? Ben, monsieur le maire fait 10 millions pour une piste cyclable, allez-y, quoi. Il dit oui, vous n'avez pas faux, madame. Du coup, il va sur piste cyclable et voilà. Et des fois, il y a des gens qui vous emmerdent ou voilà, des bons gros mots. Après, ben, je prends la patience et puis voilà quoi. Et puis là, je radine un bon tour toute seule.
2: Et après, on vient défouler tout ça aux Zanzibar.
4: Et ma râleuse, elle s'appelle comment ?
1: Nadine.
2: Au revoir, Nadine.
1: Au revoir, madame.
2: Mais vous comment alors ?
4: Patricia.
1: Patricia, enfantée ouais. Patricia.

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1: Des maths la Bretagne, c'est l'heure de la bonne idée 100% fureur. Vous avez envie de voir Céline Dion en concert et de faire une bonne action? Alors écoutez bien la bonne idée qu'ont eu les bénévoles du festival Belles Étoiles à passer dans le 35. Pour résorber une dette de 90 000 euros, ils organisent une grande tombola afin de vous faire gagner deux places pour le concert de Céline à la Défense Arena, pardon pour les oreilles, le 12 septembre. 2,50€ le ticket et une probabilité non négligeable de gagner puisque, spoiler alerte, il y a moins de participants qu'à l'euro million. Donc si vous gagnez, bah trop bien, bravo, vous pourrez aller vous égosiller sur j'irai où tu iras, mais si vous perdez, rassurez-vous, vous aurez fait une bonne action en aidant l'association. Le festival de musique Belles Étoiles, lancé en 2025 à Passé près de Rennes, avait été un beau succès, il y avait carrément eu le groupe Superbus. Malheureusement, même si la fréquentation était au rendez-vous, ça n'a pas été suffisant pour que les comptes soient à l'équilibre. Alors pour que le festival reparte sur une base saine, il faut que la dette soit épongée au plus vite, d'où cette tombola. Vous pouvez y participer en cherchant Tombola Belles Étoiles sur Google. Vous tomberez sur le site de la plateforme Hello Asso qui gère l'opération. Le tirage au sort aura lieu ce vendredi soir. Il vous reste donc moins de 3 jours pour participer. Faites vite, je croise les doigts pour vous. Et on reste dans le monde des festivals avec le chiffre du jour. Le festival du film insulaire de l'île de Groix a fêté sa 25e édition la semaine dernière. Happy birthday et à demain pour une nouvelle bonne idée.
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2: Si on ne sait pas si quelque chose est vrai, on va le chercher sur quelque chose d'autre et on regarde s'ils en parlent aussi et peut-être que s'ils en parlent partout, peut-être qu'à un moment faudrait savoir si c'est vrai ou si c'est faux.
3: Bah, par exemple, il n'y a pas longtemps, on avait fait athlétisme et il y a Greg, le monsieur qui nous entraînait pour le sport, il nous avait dit de taper sur Google des recherches de champion de 4 mètres homme-femme.
4: Sur Google. Un champion de 4 mètres.
3: 400 mètres. Et du coup, on a fait ça et on a trouvé, et c'était bon, il nous a dit que c'était bon. Donc, Google, moi, perso, j'y crois à tout ce qui est sur Google.
5: Google est ton ami.
6: Moi, des fois, mes parents, ils disent, je vais pas chercher sur Internet, mais dans un livre.
7: Un livre, ça sert à quoi?
6: Bah, Internet, c'est dangereux comme dans les jeux vidéo, parce que maintenant, il y a de plus en plus de personnes qui sont tuées à cause des jeux vidéo.

0: Moi, je pense que c'est dangereux parce qu'il y a des petits qui peuvent regarder Internet et s'ils regardent Internet, ils peuvent, je sais pas s'il y a des monstres, s'ils regardent une vidéo de monstres et qu'après ils vont se coucher, ils peuvent faire des cauchemars et du coup, tous les jours ils y pensent, ils pensent plus qu'à ça et ils sont traumatisés.
1: Quand on voit sur les informations qu'il y en a qui tuent des personnes, on va dire, à côté jeu parce qu'ils ont vu dans un jeu, se dit, on peut faire ça en réalité.
0: C'est comme Vladimir Poutine, à tout moment, quand il était plus petit, il a fait trop de jeux vidéo et des jeux vidéo qui n'étaient pas bien à son âge. Et du coup, depuis, il croit qu'à ça et il a déclenché une guerre.
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3: Nous partons à la découverte des Maranges, ce petit territoire partagé entre trois villages, Chéilly-les-Maranges, Sampigny-les-Maranges et Deuzise-les-Maranges, au lieu de la prochaine Saint-Vincent tournante 2026. Alors, avec Plus belle la vigne, on zoome sur ce territoire viticole caché dans une petite vallée. Ici, les coteaux font partie de la côte de Beaune, mais en Saône-et-Loire. Explication avec Élodie Roy, viticultrice et vice-présidente du comité d'organisation de la Saint-Vincent.
4: La côte de Beaune s'étale d'une même exposition, mais il y a une faille géologique à Santenay. Et les Maranges, on est une vallée un petit peu à part, je dirais.
3: Alors là, Santenay, c'est dans quelle direction ?
4: Santenay, c'est juste en face. Voilà, là-bas.
3: C'est dans le petit creux, là-bas.
4: Là, vous voyez des bâtiments en face. Oui. Là, c'est tout le début de Santenay.
3: Voilà. D'accord. Et donc après, il y a les hauteurs, en fait, il y a les collines.
4: Les coteaux, voilà. Les coteaux. C'est une vallée, en fait. Les Maranges, vous avez la vallée de la Causanne et la vallée de la Deune. Donc la Causanne, c'est une petite rivière qui circule sur Chéilly, sur Sampigny, qui prend sa source en fait à Vauchignon, au bout du monde. Donc c'est un nom qui, ça s'invente pas.
3: C'est joli.
4: C'est une petite rivière qui fait 14 km et qui se jette dans la Deune, juste à la sortie de Chéilly. Donc cette rivière, elle passe au milieu là. Le petit village de Sampigny qui est ici, très étriqué, très enclavé, et sur les hauteurs, vous avez Deuzise et tout en haut le petit hameau de Borgie et la montagne des Trois Croix qui est en face de nous. Connu aussi sous le nom de Mont de Seine. Alors, bon, moi je les vois les croix, mais je connais. C'est vraiment juste en face de moi. Je sais pas si vous voyez.
3: Non, mais
4: le petit point culminant.
3: D'accord.
4: Oui, là, on est à 521 mètres d'altitude, je crois. Et le vignoble des Maranges est vraiment devant nous.
3: Alors, qu'est-ce qui fait que ça reste tout de même la côte de Beaune, alors qu'on décroche quand même de cette côte de Beaune.
4: On décroche de cette côte de Beaune légèrement. Hein, c'est quand même pas parce qu'après. Une fois passé la côte de Beaune, on est sur la côte chalonnaise. Mais la côte chalonnaise, on est sur la plaine de Saône. Nous, on est quand même très éloigné. La côte chalonnaise, elle est vraiment derrière cette colline-là.
3: D'accord.
4: Avec le village de Bouzeron qui commence la côte chalonnaise, Ruilly, Mercurey, etc. On a des terroirs distincts. Là, on a une carte géologique. Vous voyez qu'il y a beaucoup de couleurs différentes en fonction du type de sol.
3: Ah oui, je vois jurassique, plutonique.
4: Donc ça, ce sont des niveaux géologiques. Donc là, on parle de millions et de millions d'années. Pour faire simple, c'est argilo-calcaire, mais pas que. On est un vignoble assez tardif. On vendange souvent plus tard que les autres appellations de la côte de Beaune.
3: Vous êtes entre la côte de Beaune et les hautes côtes, finalement.
4: Oui, exactement.
3: C'est ça.
4: Les Maranges, ils sont exposés sud-sud-est, on va dire. Les hautes côtes, moi, personnellement, j'ai des parcelles, elles sont exposées vraiment plein sud.
3: Nouvelle confirmation de la définition hyper millimétrée des terroirs bourguignons.

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1: Bonjour Daphné Michelin.
2: Bonjour Philippe, bonjour à tous.
1: Votre visite matinale pour parler de curiosité, de patrimoine, d'histoire également en Romardèche. Pourquoi la Loire a plusieurs sources au Mont Gerbier de Jonc? Une rivière, ça commence pas par un seul endroit en général?
2: Alors si seulement c'était aussi simple,
1: oui,
2: Philippe.
1: Bien sûr.
2: Vous allez voir, ça se complique. Ouais. En fait, en Ardèche, au pied du Mont Gerbier de Jonc, la Loire prend bien sa source.
1: Ah, voilà, c'est
2: là,
1: ça.
2: Vous avez raison. Bon. Mais pas une seule. Trois sources sont officiellement reconnues.
1: Trois, c'est pas un peu exagéré cette histoire?
2: Bah, il y a d'abord la source géographique,
1: oui,
2: la plus en altitude. Puis on a la source véritable, hein, qui donne le plus gros débit. Et enfin, la plus célèbre, la source authentique, hein, celle que les touristes visitent, hein, signalée par une jolie plaque et une petite cabane en pierre.
1: Excusez cette question un peu enfantine, mais la vraie de vraie, c'est laquelle?
2: Eh bien, un petit peu les trois.
1: Ouais.
2: En fait, c'est la même nappe souterraine qui ressurgit à différents endroits. Hein. Les géographes du 19e siècle ont identifié plusieurs émergences et plutôt que de choisir, eh bien, on les a toutes gardées.
1: Donc la Loire a plusieurs débuts.
2: Bah, exactement, voilà, ça fait un petit peu son charme. Hein. Le Mont Gerbier de Jonc, c'est un volcan éteint, un paysage magique à 1551 mètres d'altitude. Et c'est là que naît, eh bien, le plus long fleuve de France,
1: oui,
2: qui ira jusqu'à l'Atlantique après 1006 kilomètres.
1: Ouais, et dire qu'on passe souvent devant sans imaginer que ce petit filet d'eau, parce que c'est,
2: oui,
1: pas grand chose au début,
2: exactement,
1: hein,
2: ouais,
1: deviendra ensuite un fleuve immense. Il y a de quoi voir l'Ardèche comme le berceau de la France quand même, un peu, hein. Je veux pas non plus ramener à l'Ardèche, mais bon.
2: C'est exactement ça. Une prairie, un volcan endormi, ouais, et la naissance d'un fleuve mythique, comme quoi, hein, même les grandes histoires commencent souvent dans un petit coin tranquille d'Ardèche.
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3: Bonjour, je m'appelle Jérôme et ben, ma passion, moi j'adore les chevaux, les animaux, donc je suis pas le freinier, puis les chiens. Voilà, j'adore les animaux, je trouve que il y a un bon feeling des fois. Ça passe mieux qu'avec les humains.
1: Les chiens, les chevaux,
3: les serpents. Bah, depuis tout petit, en fait, j'ai commencé à l'âge de 10 ans en palefrenier. Pour à la base, bah, payer la monte à cheval. Et donc j'ai connu comme ça. J'habitais à côté d'un centre équestre en fait. Je traversais, j'allais faire des boxes et en échange je pouvais monter gratuitement les chevaux. C'est comme ça que j'ai connu le métier de palefrenier. Ah ben, on s'occupe des chevaux le matin, faut les sortir, les mettre dans les prés. Après les décrotter, ce qu'on appelle décrotter, après on fait les boxes, on nettoie les boxes, et après on les nourrit. S'il y a des soins, c'est pas le premier soigneur, donc s'il y a des soins à faire, des petits bobos, mettre de la crème ou faire des petites piqûres, voilà, on fait ça, on s'occupe des chevaux quoi, en fait.
1: Quel rapport vous avez justement avec le cheval?
3: Ouais, c'est au feeling, le cheval, ça se voit direct, déjà ça fait 600 kilos, donc faut faire attention à ce qu'on fait. Après c'est très très paradoxal parce qu'en fait ça fait 600 kilos mais c'est très très doux, donc tout est, c'est beaucoup dans les yeux, la gestuelle, pour pas qu'il ait peur, c'est faut lire en fait les oreilles, les yeux, tout son visage en fait, enfin, sa tête, et voilà.
1: Et les chevaux vous aiment?
3: Ouais, ça va, autant que je les aime je pense. Des fois on tombe sur des caractériels qui font un peu dompter, mais en douceur, et parce que je suis pour dompter, pour éduquer le cheval, pas le dompter. Il y en a qui y vont un peu fort. Et au final, le cheval, il faut l'emmener là où on veut l'emmener, en douceur.
1: C'est alors un métier passion pour vous?
3: Ouais, moi j'aime bien, j'adore.
1: Et alors, vous m'avez parlé de serpents, là c'est pas pareil là.
3: Ouais, les vivariums, tout ça, non c'est pas pareil.
1: Vous arrivez à dialoguer avec les serpents aussi?
3: Non, là c'est plus, j'aime bien le toucher. Le toucher de l'animal. Après par contre, il n'y a aucun rapport d'amour, de fraternel. Tu lui donnes son rat, il mange et basta. Après
1: ouais,
3: il dort, il s'en fout.
1: Donc le cheval, lui, il est exceptionnel.
3: Ouais, le cheval, ouais. Le cheval et le chien.
1: Merci Jérôme.
3: Avec plaisir.
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5: Bonjour Olivier. On parle donc de cuisine aujourd'hui?
6: Tout à fait. Et on fait un viron du côté du nord du département.
4: Bonjour les amis, petit tour du côté du pays rouennais aujourd'hui. Comme on y dit là-bas, la gastronomie c'est très important à Rouen. Vous en avez peut-être écouté parler. Sur le plan linguistique, le Y pronom neutre, on y aime bien dans le nord du département. Et je vous rappelle que le verbe entendre n'existe quasiment pas. À Rouen, on écoute. Donc vous avez peut-être écouté parler de l'importance de la gastronomie là-bas. Alors la figure tutélaire, c'est la maison Trois Gros, 3 étoiles au guide Michelin. Le restaurant tenu à partir de 1930 à Rouen par Jean-Baptiste Trois Gros et son épouse Marie, puis par leurs fils Jean et Pierre, et enfin par leur petit-fils Michel, qui s'est installé depuis quelques années à Ouche près de Rouen, et maintenant son fils César. Vous avez remarqué comment je dis Rouen en une syllabe plutôt que Rouen en deux syllabes? C'est comme ça qu'on y dit dans la région. Donc vous l'avez compris, la gastronomie c'est important, c'est number one. Les gens aiment bien les douceurs aussi, hein. La région rouennaise, c'est la terre où l'on a fait la vraie papillote, celle qui est faite chez Révillon en Coteau. Ça va être de saison. Et puis, nous avons la praluline, une brioche au beurre et aux pralines roses, créée par Auguste Pralu en 1955. Au fait, la pâtisserie et chocolaterie Pralu, c'est bien d'origine rouennaise, même si on en trouve un peu partout aujourd'hui, et même si les Lyonnais tentent de se l'approprier. Non, les gones, Pralu, c'est rouennais. Les pralulines, ils en font tellement qu'il faut qu'ils prennent très tôt le matin. Prendre, ça peut vouloir dire embaucher, commencer le travail dans le parler rouennais. Alors, attention quand même avec les papillotes et les pralulines, hein, si vous avez une chemise blanche, parce que vous pouvez vous faire une catole, c'est-à-dire une tache. Par contre, après avoir mangé, vous aurez la caisse. À d'autres termes, vous serez en forme. Les ch'tis, ils adorent. Oui, à Rouen, on parle volontiers de ch'tis pour désigner les enfants. Ne pas confondre avec le ch'timi du Schnorr. Un événement incontournable de la région rouennaise, c'est Rouen Table Ouverte, RTO pour les intimes, dans lequel gastronomie et spectacle vivant se rencontrent pour le plaisir des papilles, des yeux et des oreilles. Un autre grand rendez-vous, c'est le Salon de la Gastronomie, organisé par le comité des fêtes au Coteau et qui se tient depuis quelques années dans la grande salle du Scarabée à Riorges. On y propose le meilleur de la production d'une centaine d'exposants et leur savoir-faire. Et même si ça pleut, et si la pluie vous y craignez, comme on dit volontiers à Rouen, c'est-à-dire si vous n'aimez pas ça, vous serez bien à l'abri au Scarabée. Au Scarabée, on peut s'étendre, mot du patois rouennais qui veut dire se réchauffer. Voilà.

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2: Bonsoir, bonsoir à toutes et tous. Bienvenue dans Il n'y a pas que Paris dans la vie pour ce dimanche soir. On vous accompagne encore un peu avant de refermer ce week-end avec une nouvelle sélection de rencontres et de souvenirs venus de toute la France. Chaque soir, le principe est simple. Éric Bastien invite une personnalité à se raconter autrement à travers les lieux qui ont jalonné sa vie. Une ville d'enfance, une région de cœur, un paysage, une maison familiale ou simplement un endroit associé à un souvenir précis. Chacun nous fait découvrir sa propre carte de France. Et pour commencer cette nouvelle sélection, on va retrouver un visage bien connu de la vulgarisation scientifique, Jamy Gourmand. Cette semaine, il s'est installé face à Éric Bastien pour revenir sur les lieux qui ont compté dans son parcours et partager quelques-uns de ses souvenirs. Voici un extrait de son passage dans Il n'y a pas que Paris dans la vie.
3: Bonsoir Jamy.
4: Bonsoir Éric.
3: Je suis ravi de vous accueillir sur ICI, vous allez bien?
4: Très bien.
3: Vous me disiez, l'été n'est pas si loin, et c'est vrai, je le dis aux auditeurs, vous avez bonne mine. Je ne sais pas d'où vous arrivez en France, puisqu'on voyage, mais il y avait du soleil. Hein.
4: Alors j'ai passé une partie de mes vacances dans le sud, dans les Alpilles et en Ardèche.
3: Alors c'est marrant, on parlera peut-être des Alpilles, ça fait partie des lieux que vous appréciez particulièrement. Je rappelle aussi votre roman Les ailes de la forêt qui est sorti au printemps dernier. On pourra en dire un petit mot avant 21h. Vous êtes prêt à vous balader?
4: Ah, prêt.
3: Vous savez que c'est moi qui conduis le camion là. Hein.
4: C'est très bien. Marcel a pris sa retraite, alors.
3: Sur la carte de France, premier lieu, alors, où on va s'arrêter, c'est le sud de la Vendée, c'est le début de tout, hein, pour vous, Jamy, notamment Fontenay-le-Comte.
4: Oui, Fontenay-le-Comte, c'est la ville où je suis né. Alors, j'y suis né, je n'y suis pas resté longtemps, hein. Voilà. Puisque très rapidement, mes parents